0: Demande un premier endroit, on va forcément dans l'endroit où on est né. La réponse est oui.
1: Je ne vous ai donc pas surpris. Non, mais ça me manque en fait tout, sans arrêt, de plus en plus. Plus je prends de l'âge, plus j'ai envie de retourner y vivre. Malheureusement, je dois rester à la capitale pour le travail. Mais mon cœur est en Bretagne tous les jours. Quoi.
0: Alors, donc, vous êtes né à Morlaix ?
1: Oui, tout à fait.
0: Il y a quelques années, et on ne donne jamais l'âge d'une femme. Donc,
1: si moi j'assume, j'ai 45 ans.
0: 45 ans.
1: 46, je mens.
0: Oui, c'est ça, 1980. J'ai bien noté quand même. Ouais, j'ai bien noté. Vous êtes né à Morlaix, vous êtes resté combien de temps d'ailleurs à Morlaix?
1: En fait, j'y suis quasiment juste née. J'y suis restée, je crois, deux ou trois ans. Et rapidement, nous avons un peu été à Carhaix, dans le centre de la Bretagne, puis à Concarneau, où là, je suis restée un peu plus.
0: À quoi ça ressemble, Morlaix? Parce que vous me dites, vous n'y êtes pas restée, mais j'imagine que vous êtes retournée depuis.
1: Absolument, Morlaix, c'est sublime. Il y a cet immense viaduc, des plages exceptionnellement belles. Je pense notamment à Carantec. Pour celles et ceux qui ne connaissent pas, allez jeter un œil à Carantec. Et puis il y a, dans cette merveilleuse église de Morlaix, il y a la Sainte Énora, figurez-vous. Mais si.
0: C'est grâce à vous, ça ?
1: Qui a existé, non, elle était là bien avant moi, mes parents m'ont appelé en hommage à Sainte Énora, qui était la mère nourricière, la sainte patronne des femmes enceintes, alors qu'elle n'avait pas d'enfant, tout comme moi d'ailleurs.
0: Ouais.
1: Et voilà, qui a été mariée à Joseph de Saint-Efflam, enfin bref. C'est une très très belle ville qui gagne à être connue avec un port de pêche absolument sublime. Et je retourne assez souvent à Morlaix.
0: C'est vrai. Ouais. Quand on est bretonne, on aime bien revendiquer qu'on est bretonne. Moi, j'ai toujours entendu dire, attends, je suis breton. Hein.
1: Ouais, je crois qu'on est très régionaliste.
0: Et pourquoi ?
1: Mais j'en sais rien. Enfin, parce que c'est une culture très forte, mais comme les Basques, comme nos amis Corses également, alors un peu comme dans toute la France, mais nous, on a aussi une langue particulière, voire même plusieurs dialectes, une musique.
0: Et vous parlez breton ?
1: Oui, un petit peu.
0: C'est vrai ?
1: Ouais, Causal, Merer, Mapen et Zoclant. Ça veut dire Causal, mon cul, ma tête est malade, pardon.
0: Sympa, j'adore.
1: Pardon, j'adore. C'est pas ce qu'il y a de plus élégant.
0: On apprend des choses, là. Ah non, mais très bien. On pourra apprendre d'autres mots d'ici maintenant.
1: Donc, oui, quelques mots baragouinés de ci, de là. Et puis, on a, voilà, c'est une culture quand même qui est assez puissante, est la culture celte, avec nos cousins gallois, écossais, tout ça.
0: Je m'arrête sur le mot cousin. Je crois que vous avez passé une partie de votre enfance avec pas mal de cousins.
1: Ouais, Guilherme, Gwenvel, Gerval.
0: Et alors, vous alliez où? Ils ont des noms bretons. Hein.
1: C'est pour ça que je les cite, parce qu'on c'est pour vous dire à quel point on est vraiment breton-bretonnant dans la famille. Et ben nous étions tous chez les grands-parents maternels à Concarneau, et puis un peu Quimper aussi, et Douarnenez.
0: C'est joli Quimper.
1: C'est joli. Hein.
0: Il y a une place, quoi, c'est la place du beurre salé.
1: Ouais, exactement.
0: Une place un peu carrée.
1: Un peu carrée, c'est très beau. On a aussi, moi j'ai une partie de ma famille à Douarnenez, à Douarnes, comme on dit chez nous. Donc non, on est vraiment très bretonnant.
0: Je l'entends. Concarneau aussi, c'est une jolie ville.
1: Avec la ville close.
0: Des petites rues pavées, là, j'ai souvenir de ça.
1: Absolument, le port de pêche aussi. Je sais plus si c'est encore le premier port tonnier de France, je ne sais plus. Je vais dire oui, parce qu'on est très chauvin. Et puis, il y a cette ville close absolument sublime. Moi, j'ai le souvenir d'y avoir été très, très souvent avec mon grand-père qui m'amenait chez Madame Sabotinoff manger des glaces. Je l'embrasse, parce que je sais qu'elle pratique toujours.
0: Il y a des gens comme ça qui ont compté pour vous.
1: Ouais.
0: Si je vous demande une première personne bretonne, c'est cette personne-là qui a compté
1: pour
0: vous.
1: Oui, alors au-delà de ma famille, oui, une prof de danse aussi, dont je me souviens très bien. Prof d'optimiste aussi, que j'insultais déjà quand j'étais petite. J'étais très mauvaise en voile.
0: Donc vous avez fait de la voile toute petite et
1: j'ai essayé, puis ça n'a pas fonctionné.
0: Non.
1: J'étais très mauvaise. Mais c'est vrai que tradition. Oh, mon Dieu.
0: Ah oui, attendez.
1: Merci.
0: On est où là?
1: Là, on est sur la plage du Cabellou. Voilà, je peux pas
0: vous
1: dire.
0: À quoi ressemble cette plage?
1: Ah, c'est une grande.
0: Ne me dites pas, il y a de l'eau, c'est une plage avec du sable, parce que bon, d'accord. Mais...
1: Le sable est blanc, un peu comme aux Seychelles. C'est une grande plage sur laquelle je continue à me recueillir très régulièrement quand je retourne chez moi à Concarneau. Il y avait le bateau de mon père qui pourrissait, on va pas se mentir, un tout petit bateau. J'y ai de très bons souvenirs, des pique-niques, des soirées au coin du feu. Que vous dire, les larmes peuvent monter assez vite, donc voilà.
0: Papa qui travaillait dans le milieu hospitalier, maman dresseuse de chiens et de chiens bretons, bien sûr. Si
1: éleveuse de chiens, j'ai failli m'étrangler.
0: J'ai dit dresseuse, c'est éleveuse, ça n'a rien à voir.
1: Non, rien à voir, éleveuse de chiens. Vous savez, elle a élevé les Welsh Corgi Pembroke, c'est les chiens de la reine d'Angleterre.
0: Oui, quand même.
1: Vous savez, ça ressemble à des bergers allemands sans pattes.
0: Je vois très bien.
1: Voilà, et ben ça a été la première à importer la race en France. Donc moi, tout ce que j'ai fait après dans ma vie, mes grands succès, elle m'a dit, mais moi je m'en fous. j'ai fait la couverture d'Atouchien. Bon, bah, désolé.
0: Enfin, il n'y a pas que Paris dans la vie, vous l'avez entendu. Ça commence très fort avec Enora Malagré. Alors, à 7h06, c'est un nouveau rendez-vous. Et il y a toute une bande aussi qui me rejoint. C'est le moment un peu où on va se poser. On va ralentir le rythme. On était à la plage à l'instant avec vous. Et c'est l'ami Benoît Prospero qui nous rejoint à partir d'aujourd'hui. Benoît va nous présenter une nouvelle série, Enora, qui s'appelle La Revue des Merveilles. Alors, l'idée, c'est que chaque jour, Benoît va passer en revue les merveilles du monde vivant. Et là, écoutez, il a fait une rencontre un peu particulière.
2: On a trouvé un hurluberlu qui pose des bassines d'eau dans la forêt pour les animaux. Sauf que, bah, il est peut-être pas si fou que ça. Pour la Revue des Merveilles, Isidro Mardèche nous présente Vincent Verza. Vincent Verza, il est vidéaste et créateur de la chaîne YouTube qui s'appelle Partager, c'est sympa. Et c'est surtout un amoureux du monde vivant.
3: Il y a tant à faire. Et moi, j'ai trop envie de raconter des histoires pour que ça change.
2: Et là, par exemple, il a constaté que pour les animaux sauvages, quand il fait très chaud ou que les cours d'eau sont à sec, les conditions de vie deviennent difficiles, voire impossible. Alors, à côté de chez lui, en Ardèche, à Saint-Péret, il a posé ses petites bassines remplies d'eau. Et voilà comment ça marche. C'est lui qui explique.
4: Il vous faudra une auge de maçon de 25 litres que vous allez semi-enterrer, voire enterrer totalement si vous n'avez pas la flemme de vous taper des cailloux,
5: ce qui était mon cas.
4: Vous la placez à l'ombre, en lisière, c'est-à-dire entre deux espaces, par exemple entre la forêt et des prairies. Ce sont des lieux propices pour la faune. S'il y a de l'eau qui court dans le ruisseau à côté de chez vous, ben ça sert à rien du coup. Moi, c'est que parce que les cours d'eau sont pas secs. Vous y rajoutez des cailloux pour éviter que des oiseaux ou des insectes se noient et qu'ils puissent facilement sortir. Et vous pouvez laisser une moitié plus profonde pour les grands mammifères. Vous la remplissez idéalement d'eau de pluie, mais sinon d'eau du robinet, et vous changez l'eau tous les deux ou trois jours. Et toutes les semaines, vous la nettoyez, comme ça, ça évite de diffuser les pathogènes entre les animaux. Et vous verrez qu'en quelques jours, ben, les animaux viendront boire.
2: Et alors, pour savoir si ça fonctionne, Vincent Verza a tout simplement posé un piège photographique. Vous savez, cette petite caméra qui se déclenche et filme à chaque fois qu'un animal passe devant. Résultat.
3: Génial. Dans la demi-heure qui a suivi, il y a des flopées d'oiseaux qui sont venus se baigner dedans. Ils en ont besoin pour nettoyer leur plumage.
6: J'en reviens pas. Il y a eu 712 déclenchements. Oh my god. De ce que je vois, c'est beaucoup, beaucoup d'oiseaux qui viennent se tremper, mais intégralement, quoi, dans l'eau pour essayer de se rafraîchir.
3: Je suis trop content de voir les jets des chênes. C'est eux qui ont planté cette forêt.
7: Oh, un bébé pic-vert qui se baigne sous la surveillance de son papa.
3: Rien que pour eux, ça valait la peine, non?
2: Et aussi pour les chevreuils, sangliers, renards, blaireaux, lièvres, écureuils, hérissons, lézards, grenouilles, papillons, escargots, fourmis, etc. Pour vous donner une idée, autour d'un seul chêne, d'un seul arbre, hein, peuvent vivre jusqu'à 350 espèces.
8: C'est pas possible.
2: Vous savez quoi? Faites-le. Essayez. En période de sécheresse, vous créez un petit point d'eau, vous posez une caméra discrète, et quand vous verrez les images, vous allez voir les émotions que ça procure, quand notre esprit se souvient que nous faisons partie intégrante d'un seul monde vivant, et que juste à côté de chez nous, hein, nous avons des voisins aussi fabuleux.
3: Vraiment, ça me rend trop heureux.
2: C'est une merveille. Merci Isidro Mardèche et merci à Vincent Verza. Rendez-vous, hein, sur sa chaîne YouTube ou ses réseaux sociaux. Vous tapez, partagez, c'est sympa.
0: Ouais, merci beaucoup à Benoît Prospero pour cette revue des merveilles à retrouver sur ici.fr. Je vous ai vu assez, Enora Malagré, halluciné, surprise.
1: Bah, ça m'émerveille, ça me bouleverse, ce genre d'initiative. C'est tellement intelligent, c'est tellement ce dont on a besoin en ce moment. Moi, j'ai entendu plusieurs témoignages comme ça tout le long de la canicule. Prenons enseignement de ces gens, bien plus éclairés que nous.

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2: Et vous écoutez toujours Ici, et il n'y a pas que Paris dans la vie. Et on continue d'écouter le meilleur de la semaine, chaque jour un ou une invitée qui nous fait revisiter sa France. Et mercredi, c'était Séverine Ferrer qui était au micro d'Éric Bastien dans nos studios.
3: Alors, on se balade avec elle. On a découvert qu'elle était née à Montpellier. Je le dis pour ceux et celles à qui l'on rejoint, la région de l'Hérault, qu'elle va redécouvrir quelques années plus tard. On ira tout à l'heure. Évidemment, il y a la Réunion où elle va vivre jusqu'à ses quoi, 7, 8, 9 ans?
4: 12 ans et demi.
3: 12 ans et demi. Oui, mais alors.
4: C'est précis.
3: Oui, c'est ça. 12 ans et demi. C'est-à-dire qu'il y a 12 ans et demi, c'est le déracinement total.
4: Oui.
3: Ouais. Bon, alors ça va peut-être être un petit peu difficile. Mais il va se passer déjà plein de choses à la Réunion. Et comme je m'intéresse aussi au parcours, à la carrière qui, vous, est relativement précoce, je vois que c'est déjà cet esprit d'entrepreneuriat, parce que j'ai vu le baby show, c'était à quel âge ça?
4: Alors le baby show, je l'ai fondé, j'avais
3: c'est un spectacle 8, ça.
4: Oui, en fait c'était un groupe. J'étais leader et chorégraphe de ce groupe.
3: Vous aviez quel âge?
4: J'avais 8 ans.
3: C'est normal.
4: Et on était 10. Ouais. Et alors, ce qui était très marrant, c'est qu'on faisait tous les arbres de Noël et les avant-premières des artistes qui venaient à la Réunion. Donc, on a fait les avant-premières de Bibi, de Dorothée, de Nicolas Perrac, de Image à l'époque. Enfin, on en a fait plein.
3: Ouais.
4: Et en 91, ce qui a été un petit peu le déclic, c'est que un des membres du groupe, le Baby Show, a écrit à Patrick Sabatier pour l'émission Tous à la Une, et ils nous ont fait venir. Premier passage donc en 91, en juin 91, et j'ai fait ma première télé avec Solar.
3: Suffit de demander, c'est vrai, hein. Alors ça, pour ceux qui aiment bien la télévision, on est dans les années 90, c'est le générique, tout ça, la Une.
4: C'était dingue, mais quelle joie. C'était la première fois qu'on venait tous à Paris, et tous les enfants et tout, c'était absolument génial. Et
3: 9000 kilomètres quand même, vous séparez de Paris.
4: Oui, oui, et quand on est arrivé, enfin, c'était tellement drôle. Enfin, en fait, on devait être logé dans un super bel hôtel, et le producteur d'époque qui s'occupait de moi, qui s'avérait être véreux au final, nous avait pris un hôtel miteux à Malakoff. Enfin bon, c'était très marrant.
3: À Paris. Alors, Séverine, à 9 ans, vous avez votre propre émission sur Antenne Réunion.
4: Oui.
3: Alors, un petit peu plus tard, vous allez animer Les Enfants du Soleil. Ça, c'est sur RFO Réunion. C'était à Saint-Denis?
4: Oui, exactement. Oui.
3: Vous vous souvenez du générique?
4: C'est tu.

0: On vous voit, vous chantez des chansons, vous faites plein de trucs avec des gosses. C'est génial cette aventure.
1: C'était absolument dingue. Et en fait, Myrose m'a repéré, je faisais un radio crochet où je chantais Niagara, je m'en souviens encore, c'était l'amour à la plage. Et elle m'a repéré, elle me dit, oh, il faut que tu viennes chanter dans mon émission. Et alors, ce qui était très, très rigolo, c'est que du coup, j'avais déjà fait une émission à l'âge de 4 ans. Et j'avais trouvé ça super.
0: C'est normal, on fait souvent des émissions à l'âge de 4 ans.
1: Non, mais tu sais, c'était pour faire une petite récitation, un petit poème comme ça, vite fait. Et j'avais adoré ça. Et quand elle me l'a proposé, donc je suis venue chanter. Et puis, juste après, elle m'a dit, sais-tu rester la semaine d'après? Et puis la semaine d'après, je suis restée avec elle. Voilà.
0: Bon, alors vous savez faire évidemment plein de choses qui, on le comprend maintenant aisément, on va vous donner envie. Il y a quelque chose de très balsacien finalement dans votre vie, parce que vous m'avez dit, moi pareil, je pense à Eugène de Rastignac, quoi, quand il y a nous deux maintenant dans le Périgord, quand il est dans les hauteurs de Paris, qui voit Paris, vous aviez, même si l'émission, il n'y a pas qu'à Paris, hein, qui se passe des choses, vous vouliez croquer la France. Hein.
1: En fait, je voulais accéder au métier que j'avais choisi. Et je savais que c'était impérativement un passage obligé et obligatoire par Paris, ouais. Enfin en tout cas par la métropole. Donc ça a été de franchir le cap, ça a été compliqué, mais heureusement, comme je vous le disais, ce producteur véreux nous a un petit peu forcé la main, et tant mieux. Peut-être qu'on n'aurait probablement pas fait le pas s'il l'avait pas fait. Mais non, et une fois arrivé sur Paris, alors moi je suis encore extrêmement fascinée par Paris, mais j'ai cette chance de bouger beaucoup parce que je pars beaucoup en tournée.
0: Voilà, racontez-moi, parce que ok, vous vous installez ici, on parlera même de l'endroit où vous allez vivre avec vos parents. Mais quelles sont les premières villes, les premières saveurs, les premiers endroits que vous découvrez en dehors de Paris?
1: Alors moi, j'avais un lieu de prédilection, c'était vraiment l'Arc de Triomphe.
0: C'est Paris encore.
1: Et puis évidemment Saint-Michel, le quartier de Saint-Michel, l'île de la Cité.
0: Voilà. Alors ça c'est vos quartiers.
1: Ça c'était mon fief.
0: Mais est-ce que vous avez des villes comme ça que vous avez envie de découvrir, que vous avez peut-être vu à travers la télévision à La Réunion, des endroits où vous vous êtes dit, bah maintenant que je suis en métropole, bah, je vais y aller.
1: Au début, pas tellement, en fait. Quand on est gamine, quand on est ado, pas vraiment. Et puis, on se rend compte qu'on est au cœur du monde, parce que quelque part, la France, c'est vraiment, on est au cœur de tout. J'ai donc eu la chance de faire Mayotte, la Nouvelle-Calédonie, qui a été un vrai paradis.
0: Et parce que là, moi, j'ai envie de vous écouter sur ce pays.
1: La France, c'est le plus beau pays du
0: monde.
1: Alors
0: pourquoi? Moi, je veux tout savoir, et où est-ce qu'on va?
1: Mais parce qu'en fait, moi, j'aime les villages provençaux.
0: Et ben voilà.
1: J'aime, alors, notre petit kiff, hein, notre petit plaisir avec mon petit garçon, hein, de 10 ans, qui s'appelle Elijah et que j'embrasse très fort, et qui est pas bien loin.
0: Qui est pas bien loin.
1: Il suit toujours sa maman.
0: Ah oui, il est tard, il est rentré pourtant déjà à l'école.
1: Oui, mais bon, il est toujours avec sa maman. Et du coup, nous, ce qu'on aime faire, c'est-à-dire qu'on part souvent, donc, soit en Espagne, soit en Italie, soit en France.
0: Alors, la France.
1: Récemment, nous avons passé des petites vacances pas très loin d'Avignon, parce qu'il y avait le festival d'Avignon et que moi j'adore aller voir les copains quand je ne joue pas.
0: Alors parlez-moi d'Avignon, moi je veux tout savoir sur ce que vous aimez de cette ville.
1: Ah moi j'adore, alors le festival d'Avignon évidemment c'est un peu le marché du théâtre, hein. Vous savez,
0: bien
1: c'est
0: sûr, toutes
1: ces pièces
0: tous les mois
1: qui
0: de juillet
1: se jouent, etc. Et il y a tout et n'importe quoi, on peut le dire. Mais quel bonheur, je trouve qu'il y a une ambiance de Avignon quand on y est, en tout cas pendant le festival, ça fourmille de gens, rencontre des gens qu'on connaît. Les cigales, mais si je pouvais avoir les cigales chez moi, alors maintenant j'ai un grillon à la maison. Je ne sais pas ce qui s'est passé, je pense qu'il est, il est dans une. Il,
0: bah vous l'avez ramené d'Avignon peut-être. Hein.
1: Et c'est absolument génial. Mais moi, mon grand bonheur, c'est d'arriver dans le sud et d'entendre les grillons. Je pourrais me poser sur un transat et ne faire que ça pendant des heures.
0: Alors Avignon, mais le sud, moi je vais vous parler d'Avignon, ça peut être le Luberon, ça peut être Apt, Gordes.
1: Aix-en-Provence, le village de Gordes évidemment. Et alors, moi j'aime bien aussi toute cette un peu au-dessus de Nice, Grasse, entre Casto, enfin c'est pas tout à fait à côté, mais j'adore évidemment Saint-Paul-de-Vence, enfin tous ces petits villages. Et en fait j'aime m'arrêter, prendre ma voiture et au gré de mes humeurs de pouvoir m'arrêter, de dire tiens le petit village au loin il a l'air super, ben viens on y passe, on s'arrête. Et souvent on a fait ça avec mon fils et on s'est retrouvés dans des endroits, et je pense notamment à Angoulême que j'avais jamais
0: eu l'occasion. Alors là, on quitte le sud totalement.
1: On quitte le sud, mais en remontant du sud, souvent. Et du coup, je me suis dit, mais tiens, Angoulême, je ne l'ai jamais fait. J'adore aussi cet endroit. Le palais imaginaire de. Oh, comment ça s'appelle?
0: Alors, je connais pas tout, Séverine, je peux pas vous aider surtout.
1: Non, mais en plus, il y a eu un très beau film avec Jacques Gamblin et Laetitia Casta, Père Cheval, le facteur cheval.
0: Oui, le facteur cheval, bien sûr.
1: Donc, cette
0: qui
1: ville,
0: a passé sa vie, qui a passé sa vie
1: à construire ce palais
0: évidemment,
1: absolument
0: ouais.
1: incroyable. Et d'ailleurs, mon fils jouait dans le film. Et quand j'ai découvert ce lieu, c'est au milieu de nulle part. Et on a une telle richesse en France. On pourrait s'arrêter n'importe où. Il y a toujours un beau bâtiment à regarder. Il suffit juste de lever les yeux.
0: On va continuer de lever les yeux parce que je sens que ça y est, vous êtes parti, vous allez m'emmener
1: voilà, ça
0: partout.
1: Y est, je suis partie,
0: c'est
1: là.
0: Très bien. Je vois que vous avez bonne mémoire de votre vie et la mémoire, on va en parler. Parce qu'oublier les choses, ça vous arrive des fois d'oublier des choses ou de dire non.
1: J'oublie de temps en temps, mais c'est quand même assez rare.
0: Peut-être que vous oubliez les mauvaises choses, vaut mieux les oublier
1: et
0: des fois.
1: Mieux, ouais.
0: Gardez les bonnes, oublier des choses ou même perdre la mémoire, ça peut arriver à tout le monde pour différentes raisons. Alors heureusement, Catherine Quicandon, il existe des solutions. Elle va nous le dire, des solutions en prévention et qui sont souvent très ludiques. Ça permet également de passer un bon moment en famille et entre amis. Écoutez ce reportage.
2: À Cagnes-sur-Mer, entre Nice et Antibes, on a le cerveau en ébullition.
3: J'ai la mémoire qui flanche, je me souviens plus très bien.
2: Eh bien non, justement. Et ce, grâce à Vaiko, ou plutôt Rémi Nadjar, jeune entrepreneur trentenaire issu de l'immobilier. Rémi a inventé un jeu de cartes de couleurs mêlant stratégie et mémoire. Le but est d'avoir le moins de points possible. Il faut 2 à 6 joueurs et chaque partie dure 25 minutes environ, autant qu'un épisode de Plus belle la vie ou de Demain nous appartient. C'est un mélange de plusieurs jeux. Uno, Skyjo, Memory et Trio. Ce jeu de cartes est un hommage à Louise, la grand-mère de Rémi.
4: Il y a quelques années, quand j'ai perdu ma grand-mère de la maladie de l'Alzheimer, j'ai vu à quel point travailler sa mémoire et son cerveau, c'était important et qu'il ne fallait pas négliger ça. Alors j'ai décidé de créer ce petit jeu en hommage à ma grand-mère.
2: Et pour cela, il a embarqué sa famille, hop hop hop, et ses amis dans l'aventure.
4: J'ai ma fille de 11 ans qui m'a aidé à mettre tout ça en lumière. Elle m'a aidé avec des dessins, ensuite avec des prototypes. J'ai fait essayer des amis, mes parents, ma fille. Au début, c'était un peu compliqué, mais j'ai vraiment cru. Donc après, j'ai eu une amie qui était designeuse et elle m'a mis vraiment en lumière et elle m'a embelli la chose pour que je puisse le développer. J'ai déposé un brevet, donc la marque est aujourd'hui déposée.
2: Et il a bien fait, car après quelques salons et marchés nocturnes à Cagnes-sur-Mer où il réside, les 500 premiers exemplaires sont partis en moins de 3 mois. Un an et demi plus tard, il en est à plus de 1700 ventes. Le jeu est disponible en ligne, mais aussi dans une vingtaine de points de vente à Cagnes-sur-Mer et dans la vallée de la Roya, dont des pharmacies. Pour ce qui est du nom, Vaiko, peut-être vous demandez-vous ce que cela veut dire ou d'où ça vient. Vous vous souvenez que cette aventure est une histoire de famille ? Eh bien, pour cela aussi, c'était le nom de son chien quand il était petit. Merci à Quentin Lacrome d'Ici Azur pour cette idée stimulante et qui marche. Plus d'infos sur vaiko.fr, V-A-I-K-O. Ici, ça entreprend. Vaiko, un jeu de cartes et de couleurs pour faire travailler sa mémoire à Cagnes-sur-Mer et ailleurs.
0: Merci beaucoup, Catherine Quicandon. Et on découvrira dans un instant avec vous, Séverine Ferrer, que vous aussi, vous avez entrepris. Vous aussi, vous êtes une chef d'entreprise. Il y a quoi, il y a 10 ans, c'est une école de mannequins, je crois ou
1: Oh, c'était une agence de mannequins. Ouais. Mais bon, c'est plus du tout d'actualité.
0: D'accord.
1: Non, mais
0: vous avez quand même entrepris des choses au-delà. Peut-être que ça s'est pas terminé comme vous auriez voulu.
1: Exactement.
0: On pourra se le dire dans un instant. Il y a des choses qui ont marché. Et puis les échecs font aussi partie.
1: Et c'est ça construit, en effet.

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14: Vous passez une belle soirée parce que nous passons une très belle soirée. Pourquoi ? Parce que le week-end, de 20h à 21h, on réécoute les meilleurs moments de Y'a pas que Paris dans la vie. L'idée, c'est que chaque soir, un ou une invitée nous fait revisiter sa France. Celle dans laquelle il ou elle a grandi, celle dans laquelle il ou elle vit actuellement. Et face à Éric Bastien, en cette semaine de rentrée, mardi, il y avait Nicolas Chaban, créateur de la marque « C'est qui le patron ?»
15: Vous y arrivez à quel âge? Vous posez à quel moment? 7, 8, 9 ans, quelque chose comme ça?
16: Ah, écoutez, je pense que c'est à 8 ans, ouais. 8 ans.
15: Ouais.
16: 8 ans, 8 ans.
15: Quelle première image comme ça, si moi je ne connais pas Carpentras, bon, ce qu'il faut, hein. Mais imaginons, première image qui vous vient comme ça.
16: On visite, je crois, en arrivant, parce que c'était un souvenir pour mon père, la sous-préfecture, où lui avait passé son enfance, où il était donc mon grand-père.
15: Mon grand-père sous-préfet.
16: Et c'est le premier souvenir comme ça de cette maison un peu hors norme, un peu d'un autre temps. Et puis après, très rapidement, l'école. Le bonheur de se connecter tous les jours à des gens qui viennent, que vous retrouvez, que vous aimez, les copains. Enfin, moi, ça a toujours été des journées qui me passionnaient.
15: Et alors, il y a aussi des odeurs, des senteurs, des saveurs qui reviennent.
16: Ah oui.
15: Il y a ça aussi.
16: Ah bah oui.
15: Est-ce que vous avez le sentiment d'être un peu pagnol quand vous arrivez là-bas? De vous balader dans les allées comme ça?
16: Ben, on est, je crois qu'on n'est pas dépaysé parce qu'il fait chaud, comme à Madagascar, il faisait très chaud, en Ardèche, il faisait chaud, et puis très vite quand on est enfant, on est cette éponge naturelle qui va s'adapter rapidement et qui va aimer d'ailleurs son environnement. Et puis vous avez le phare qui se met au bout comme ça de toutes les journées, de tous les moments où vous sortez de Carpentras, c'est le Mont Ventoux. Et ça, quand on dit que c'est un phare, c'est pas une espèce comme ça de vision un peu de proximité ou chauvine, c'est que c'est vraiment un point de repère. Quand on est là-bas, on va pas bien si on reste trop longtemps sans voir le Mont Ventoux.
15: Ouais. On parlait de l'école, on va aller faire un tour à rue Moricelli. Moricelli, c'est pas
16: ouais,
15: ça comment on le
16: prononce. C'est bien dit comme ça.
15: Moricelli. Alors j'ai vérifié, Isidore. Je me suis dit, qui est ce Moricelli? C'est évidemment là que vous êtes à l'école. Il est devenu un riche minotier marseillais. Il a vécu au 19e siècle. Il a fait énormément pour la ville de Carpentras. Et c'est dans cette rue que vous allez à l'école, en fait, Nicolas
16: voilà.
15: Chaban.
16: C'est le centre-ville, là, donc le centre-ville de Carpentras. Et puis, un souvenir, je suppose que c'est très glorieux, mais finalement, on s'est rappelé ça avec... j'ai deux frères et une sœur, et on était si proches de l'école qu'on entendait la sonnerie, il y en avait trois. Et donc, on essayait de rester le plus longtemps possible dans une nuit qui se prolongeait, et on allait quasiment à la deuxième sonnerie en courant, on dévalait les escaliers, et on était dans cette école. Voilà. Donc je me rappelle que vraiment, c'était très proche du lieu qui occupait nos journées, l'école primaire et le collège.
15: Qui est monsieur Brenu?
16: Ah, Brenu, mais oui, c'est...
15: Il faut mettre des accents partout, en fait, tout à l'heure, je me suis tombé des... Donc, Brenu. Qui est ce monsieur Brenu qui vous a marqué?
16: Monsieur Brenu, c'est un professeur d'histoire. Vous savez, je crois qu'on en a tous un ou une
15: qui nous a marqué
16: dans nos vies où on se dit waouh, ce lien, il n'est pas celui comme ça d'arriver d'écouter quelqu'un qui nous explique des choses qu'on doit essayer d'apprendre et de restituer. Lui, il avait cette magie et il nous avait fait faire une espèce de voyage dans 1968, inoubliable, avec de l'humour, avec quelque chose qui fait que vous avez envie de revenir le lendemain. Et très longtemps après, j'ai reçu un appel qui était très touchant de ce professeur.
15: Il s'est intéressé à votre parcours.
16: Oui, il s'est intéressé au parcours. Mais c'était étonnant parce que là, vous retrouvez, en étant un adulte lui-même, alors que vous étiez plus un enfant comme ça, avec cette figure un peu magistrale là, du professeur qui vous expliquait des choses. Mais c'était une belle rencontre à l'époque et nos retrouvailles étaient très belles aussi.
15: Quels sont les autres endroits dont vous auriez envie de parler? Parce que vous êtes installé à Carpentras, c'est tout le Vaucluse. Il y a plein de villes magnifiques. Vous avez peut-être envie d'évoquer certains lieux comme ça qui ont pu marquer votre enfance, votre adolescence aussi.
16: Près de Carpentras, il y a tous les villages. Il faut imaginer, je ne sais pas comment sont les régions de passion de tout le monde, mais vous avez cette ville un peu centrale. Mais après, plus vous allez vers le Mont Ventoux, maintenant j'habite plus au pied du Mont Ventoux, plus vous avez des villages. Et là, quand je travaille à Paris, j'y viens 3 ou 4 jours par semaine, vous mesurez une chance incroyable. Je me rappelle d'un ami parisien qui me dit « Mais tu te rends compte, entre chez toi et Carpentras, il n'y a pas un feu rouge et un stop. » C'est-à-dire qu'on est dans quelque chose qui est libéré même de ces petites contraintes, même si elles sont nécessaires, bien sûr. Et puis après, on a la chance d'habiter près d'une rivière. Et quand vous vous immergez...
15: Ça s'appelle comment, cette rivière?
16: C'est l'Ozon, ouais. qui prend sa source pas très loin. Et puis, c'est notre région d'enfance. On connaît chaque coin. On accroche chaque moment en passant en voiture et on se rappelle qu'il s'est passé quelque chose. Récemment, Jean-Louis Aubert... leader et créateur du groupe Téléphone.
15: Ouais.
16: Je savais pas, je découvre qu'il est sa ville natale, c'est Ville-sur-Ozon, tout à côté. Et donc, il raconte que c'est sa première enfance, ses premières émotions, ses premiers moments de guitare, ses premiers endroits, ses premiers lieux. Et je redécouvre à travers lui et cette proximité à ce lieu d'enfance à quel point ces premiers villages, ils nous construisent sans doute jusqu'à nos années futures.
15: Et puis il y a Cavaillon, il y a Apt.
16: On n'allait pas trop à Cavaillon, étonnamment, pas trop à Avignon.
15: Fontaine-de-Vaucluse,
16: magnifique, mais évidemment magnifique endroit. Crillon-le-Bras, pour ceux qui ne connaissent pas, il y a des lieux magnifiques autour du Vaucluse. Mais le Mont Ventoux, qui n'est pas le Luberon. Vous avez le Luberon, ouais. qui attire énormément de touristes. Alors je ne sais pas, ça va faire plaisir à tous les gens de chez moi, parce qu'à la fois, il faut que le tourisme vienne essayer d'éclairer, notamment économiquement, des endroits. Et puis, moi, je suis dans un petit village où je crois que les gens ne veulent pas trop voir de monde. C'est très
15: étonnant.
16: Comment
15: s'appelle votre petit village?
16: Mormaron. Je vais me faire engueuler par la moitié du village qui va me dire « Mais pourquoi tu as dit ça ?» Et puis, il y a une autre partie du village qui va dire « Tu as raison. » C'est pas qu'ils ne veulent pas voir de monde, mais c'est cette espèce de tranquillité. Alors que juste à côté, il y a Bédouin, qui est à 6 km, ouais. qui est sans doute le village du pied du Mont Ventoux le plus connu et le plus visité.
15: Nicolas Chaban, avant d'entreprendre et faire tout ce que vous avez fait, on va en parler dans un instant, vous avez fait des petits boulots. Il y a la récolte des cerises, il y a le melon d'été, c'est ça, vous faisiez
16: ça? Le tri du melon, ouais. C'était, on est, le Vaucluse, c'est le jardin de la France, même si aujourd'hui on lui conteste un peu ce nom. Il y a tellement de produits, de producteurs, c'est tellement extraordinaire en été. C'est des fruits magnifiques, le melon de Cavaillon, la fraise de Carpentras, la cerise des Monts de Venasque. C'est incroyable d'être entouré de produits comme ça. Et donc, on allait travailler pour donner un coup de main. Mais j'allais pas que l'été. C'est ce qui, sans doute, m'a rapproché aussi un peu de la vie des producteurs. C'est que j'allais chez eux, aussi chez les copains le week-end. Les fils de producteurs, qui étaient copains de classe, quand j'allais chez eux le week-end... on bossait, surtout eux, mais on bossait.
15: Je vous parle de ça, Nicolas Chaban, parce que on va parler des petits jobs d'été, ou en tous les cas, la façon dont on peut se faire parfois un petit peu de l'argent de poche en travaillant pendant les vacances. C'est le quotidien de nombreux adolescents, d'étudiants, à la recherche donc d'un job saisonnier. On va aller à Béthune. Vous connaissez Béthune?
16: Pas bien.
15: Pas assez. On est dans le Nord. Le dispositif argent de poche porté par la ville séduit de nombreux jeunes cet été. C'est encore l'été, on va en parler avec Robin Bernot.
10: Très vite, le dispositif a affiché complet.
11: J'ai sauté sur l'occasion.
10: En effet, de nombreux adolescents, à l'image de Mathis, 17 ans, que vous venez d'entendre, ont répondu à l'offre de la ville de Béthune. Cette offre, elle est toute simple. La commune a proposé à des jeunes âgés de 16 à 25 ans de leur verser de l'argent de poche en échange de petits travaux pour la commune. Et lorsque Juliette Penne d'ici Nord est allée à leur rencontre, elle est tombée sur Iron, 17 ans.
17: On est en train de faire les soubassements et puis ça se passe bien pour l'instant.
10: Iron, s'il est là, c'est grâce grâce à sa maman et aux réseaux sociaux.
11: C'est ma mère qui a trouvé ça sur Facebook avec l'annonce de la ville de Béthune qui cherchait des jeunes. Donc ma mère m'en a parlé vu que j'ai 17 ans, je viens d'avoir le bac et puis c'est un peu compliqué de trouver un job d'été. J'ai vu parler de ça et puis je me suis dit pourquoi pas.
10: Parmi les activités, il peut y avoir une matinée de nettoyage, du désherbage ou de la peinture. Et en échange, les jeunes sont rémunérés à hauteur de 20 euros. Pour Capucine, 16 ans, c'est l'occasion de mettre de côté.
17: C'est la première fois que je fais une activité l'été. Je me suis dit pour me lancer, ça peut être bien. En plus, on aide à embellir la ville. Ça va payer mon permis, rembourser un petit peu le code que je viens de passer. Donc voilà, c'est cool.
10: Vous venez de l'entendre, ici ça marche. Mais alors vous, qu'en pensez-vous? Je suis venu vous voir dans la rue et je vous ai montré l'article sur notre site. Je vous ai demandé votre regard sur cette initiative.
18: Allez,
10: on commence par Lucie.
18: À chaud. Je trouve que c'est une bonne initiative pour les jeunes parce qu'on sait qu'il y a beaucoup de jeunes qui sont en précarité en ce moment.
10: Lily, quant à elle, est un poil plus dubitative.
19: Faut pas oublier que tout ça, c'est du travail. Et du coup, argent de poche, c'est un petit peu minimisant. Après, j'imagine que du coup, ils sont bénévoles, mais c'est sûrement des petits jeunes qui ont besoin vraiment d'argent et qui n'ont pas trouvé de travail pour l'été.
10: D'ailleurs, sur ce dernier point, j'ai rencontré Jazz qui est complètement d'accord.
20: Ça permet aux jeunes d'avoir un peu d'argent pour financer différents projets.
10: Et vous, tiens, est-ce que vous auriez pu vous inscrire à ce type de dispositif dans votre ville ?
20: Oui, carrément. Je suis issue d'une famille de 5 enfants et mon père était seul à travailler, donc ça aurait pu mettre un peu de beurre dans les épinards.
10: Au total, cette année, dans le Nord, à Béthune, une soixantaine de jeunes a bénéficié de ce dispositif.
15: Ici, Nord pour les équipes et Robin Berdo, Nicolas Chaban, vous écoutiez le reportage. On a parlé un petit peu de ces jobs d'été. Vous, on était sur plus un engagement qui viendra aussi par la suite de votre vie, la récolte des cerises, le melon, on l'a dit. Vous êtes papa, hein, je crois que vous avez des enfants, ils sont peut-être grands aujourd'hui.
16: 3 enfants.
15: Job d'été, c'est des choses qu'ils ont fait, qu'ils font encore, je ne sais pas quel âge ils ont.
16: Oui, qu'ils ont fait, bien qu'en naturiste, pas loin de chez nous.
15: Ah ouais?
16: Certains, ils font des périodes à la réception. Enfin, je vous dis la première chose qui
15: est. Et où
16: qui
15: ce camp naturiste?
16: C'est à Bélézy, énorme camp naturiste européen. C'est un des plus grands d'Europe, ah ouais, à Bédouin. Et j'ai connu très tôt parce que le professeur de musique que nous avions au collège était un des fondateurs, donc il nous en parlait régulièrement. Alors je sais pas l'endroit que j'ai le plus fréquenté, mais il y a énormément de monde et il y a des jobs d'été.
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2: Il n'y a pas que Paris dans la vie, c'est tout nouveau. Et toute la semaine, les invités ont défilé au micro d'Éric Bastien pour raconter la France dans laquelle ils ont grandi. Jusqu'à ce qu'ils se retrouvent face à Arthur Juniau, avec qui on a forcément aussi parlé théâtre.
3: On va se dire un mot sur Tout Feu, Tout Flamme. C'est ce spectacle qui se joue depuis tout juste quelques jours. C'est l'occasion d'en parler, la Comédie de Paris, comédie musicale, tu l'as un peu évoqué. Donc que tu as écrit, que tu as mis en scène, écrit dans le train, mis en scène, non pas dans le train, mais la Comédie de Paris. Comédie musicale déjantée. L'histoire, en deux mots, tu vas nous la raconter. Jeanne d'Arc n'entend pas des voix, mais des chansons.
4: Voilà, en gros, ça part de là. Et puis, on a fait une parodie, on a pris la vie de Jeanne d'Arc que les gens connaissent à peu près, puis on a pris quelques libertés pour faire rire les gens avec tout ça, tout en essayant d'expliquer ce que c'était que d'être une femme à l'époque et de voir ce que c'est que d'être une femme aujourd'hui avec un petit fond, une petite réflexion, tout en rigolant beaucoup.
3: Mais c'est la première fois que tu te lances dans la comédie musicale.
4: Bah, j'avais fait Denver avec mon camarade Guillaume
3: jeune Michel, public, exact,
4: et c'était jeune public. Là, c'est la première fois que c'est un spectacle adulte, enfin tout public. Voilà, qu'on a joué d'ailleurs, on parlait de région, mais on l'a créé en avant-première à Bordeaux, on a joué deux jours, et après on a fait le festival d'Avignon cet été, et donc là ça commence à Paris, donc voilà, ça va bien avec cette émission, t'as parlé de plusieurs endroits, donc là maintenant on peut le découvrir à Paris, ça sera en tournée dans un an.
3: Quand ça marche bien à Bordeaux, quand ça marche bien à Avignon, c'est bon signe pour Paris ? Tu sens la différence évidemment entre Paris et la province. Pas le même public.
4: Ouais, pas le même public, mais pas forcément, parce qu'à Avignon c'est un public tellement d'aficionados, les gens viennent, ils connaissent tout. Enfin voilà, donc non, on le sent en général quand on joue un spectacle à Paris, et après quand on part en tournée avec des grosses salles d'abonnés où les gens sont très enthousiastes et ont très envie de voir les spectacles, souvent ça arrive plus.
3: On peut se dire un mot sur l'affiche, Tout Feu, Tout Flamme, un astronaute ou un truc là qui est porté.
4: Bah non, c'est Jeanne d'Arc dans sa.
3: C'est marrant parce que alors de loin,
4: parce que t'as une photocopie en arrière-plan.
3: Mais voilà, mais oui, mais
4: c'est une femme dans une armure.
3: Non, mais moi je me suis
4: chevalier.
3: Dit dans son délire, il est parti dans une Jeanne d'Arc 2026, une Sophia Dedeau.
4: Il y a plein d'anachronismes, il y a des chansons, c'est très rigolo, il y a des délires.
3: Qui fait la musique?
4: C'est Romain Trouillet qui a composé la musique. Moi, j'ai écrit les paroles et après, il me compose des chansons incroyables. Mélange de Disney, il y a des chansons de gospel. Enfin, c'est très riche. Il y a plein de surprises.
3: Et puis, alors, une scénographie toujours intéressante. On va saluer Juliette Azopardi.
4: Évidemment, Juliette.
3: Ça ressemble à quoi, les décors? Voilà, qu'est-ce qu'on peut voir, les tableaux?
4: C'est un petit château fort. C'est un peu comme, les Monty Python ont adapté leur film pour faire Spamelot. Bah, j'ai adapté la vie de Jeanne d'Arc pour faire Tout Feu, Tout Flamme.
3: Elle n'entend pas que des voix, mais elle entend donc aussi des chansons. Vous êtes invité à voir Tout Feu, Tout Flamme, donc il l'a écrit, il l'a mis en scène, la vraie fausse histoire de Jeanne d'Arc, Comédie de Paris, du mercredi au samedi à 19h, le dimanche à 15h, et ça partira dans toute la France. Est-ce que c'est ton tempérament, ça aussi, d'être tout feu, tout flamme?
4: Ah oui, il faut faire les choses à fond, on n'a pas le temps. Pas le temps de pas faire les choses à fond.
3: C'était le titre d'un film, ça, Tout Feu, Tout Flamme de Rapneau.
4: Évidemment. J'ai même hésité, je me suis dit, tiens, mais je trouvais que ça donnait totalement le ton. Parce que faire un spectacle sur Jeanne d'Arc, on se dit, oh là, est-ce que ça va être un truc historique, c'est un truc chiant, c'est un truc religieux, qu'est-ce que c'est? Et je pense que de dire à quelqu'un, c'est une comédie musicale sur Jeanne d'Arc, qui s'appelle Tout Feu, Tout Flamme, ils ont compris tout de suite que c'était du second degré. Et donc, où ils ont envie de se marier, ils viennent, ou alors ils viennent pas.
3: C'était avec Isabelle Adjani, je crois, et Yves Montand, hein, ce film, en 1984. Il n'y a pas que Paris dans la vie, il y a, trois petits points, si je te lance comme ça.
4: Il n'y a pas que Paris dans la vie.
3: Il y a une autre ville. Allez, une qui devient comme ça. Une nouvelle image qui arrive.
4: Bien sûr, Orléans.
3: Ah tiens, oui, alors.
4: C'est pour parler un peu de mon actu, c'est pour ça.
3: J'ai mis une demi-seconde. Ah oui, Orléans, oui, forcément, Jeanne d'Arc. Tu connais Orléans?
4: Je connais un peu Orléans, pas bien, mais
3: juste le temps d'un passage.
4: Non, mais quand j'avais 18 ou 19 ans, j'ai fait un téléfilm, c'était mon premier film, et j'ai passé un mois à Orléans, et pas du tout, c'était au Mans, je dis n'importe quoi.
3: Rien à voir. Tu viens de réaliser que c'était pas, Loiret,
4: que c'était pas du tout Orléans, c'était au Mans. C'était le Mans.
3: C'était sympa aussi.
4: Voilà, mais donc pas du tout. Donc on va parler du Mans alors.
3: Si tu veux.
4: Voilà, non, je sais pas.
3: Est-ce qu'il n'y a pas un autre lieu qui compte pour toi à Paris? C'est le Parc des Princes.
4: Le Parc des Princes.
3: C'est toujours fan du PSG ou pas?
4: Oui, mais oui. Moins. Mon cœur est au PSG et au Parc des Princes. Après, j'ai pas le temps d'y aller. J'y vais de temps en temps avec mon camarade Alexandre Amiel qui m'emmène, mais j'ai plus le temps. Mais c'est vrai que de temps en temps,
3: ils ont deux titres de Champions League.
4: Ah oui, ah non, mais c'est.
3: Tu continues de suivre les matchs?
4: Oui. C'est un match important.
3: Mais c'est où le lieu pour suivre un match de foot? Il y a un endroit particulier?
4: Non, mais en fait, moi, j'adore les stades.
3: C'est pas directement là, voilà.
4: Ouais, c'est-à-dire que je trouve qu'il y a un truc incroyable dans un stade et partout où j'ai la chance de voyager, même quand je vais aux États-Unis ou en Inde ou machin, j'essaye d'aller voir un sport local, une ambiance. Et c'est vrai que d'aller voir un match de cricket en Inde ou un match de football américain aux États-Unis, c'est fou, en fait. C'est-à-dire qu'il y a une ambiance incroyable et c'est vrai qu'on rentre dans le Parc des Princes, il y a les poils, on est comme ça. Voilà, d'arriver, la montée des marches, il se passe un truc génial dans un stade. Parce que ici,
3: bah oui,
4: c'est Paris.
3: Ici, c'est Paris. Et pourquoi la radio s'appelle Ici? Bah oui, il y a forcément un lien. Bon, je vais laisser le sport de côté. Le théâtre, c'est ta vie. Je pense que c'est plus théâtre que ciné. Les deux, ça va de pair, mais
4: oui, non, mais j'aime plein de choses. Mais après, l'endroit où je suis bien, c'est sur un plateau.
3: Quels sont les beaux théâtres que tu as visités en France? Si t'avais un top 3 des théâtres,
4: je sais où tu veux. Eh ben, on va parler de l'Opéra de Vichy, qui est absolument sublime.
3: Ça, parce qu'effectivement, je suis de Vichy, pour ceux qui.
4: Il est de Vichy, mais surtout, c'est un théâtre où c'est un opéra, mais c'est aussi ils accueillent en spectacle, enfin des tournées de spectacles. Donc j'ai eu la chance d'y jouer 4-5 fois. Et
3: les sièges sont jaunes.
4: C'est sublime. Pardon?
3: Les sièges sont jaunes.
4: Ouais, mais c'est beau. Et en plus, la dernière fois que je suis allé, ils m'ont fait visiter toutes les salles à côté. Enfin, voilà, c'est incroyable. Mais je me souviens, là, on était à Albi l'année dernière avec des camarades. Ils nous ont fait visiter le vieux théâtre d'Albi. Enfin, il y a tellement de beaux théâtres, il y a des théâtres abandonnés qui sont sublimes. À Paris, il y a les Bouffes du Nord, on passe cette porte, c'est un truc incroyable. Non, moi, il y a plein de lieux incroyables en France.
3: Ouais. Si tu avais des conseils, tu sais, on a parlé un petit peu des bonnes initiatives, de l'entrepreneuriat. Si tu devais t'adresser à un Arthur Junior qui a 20 ans aujourd'hui, ou un petit jeune, voilà, qui a 17, 18 ans, qui est fou de théâtre et qui a envie de se lancer dans cette carrière, avec le recul, à 45 ans à peine, tu dirais quoi?
4: Je dirais fonce. Non, je dirais il faut faire de toute façon. Faut se planter, c'est pas grave, on se plante tous. Il faut écrire, c'est un métier qui est tellement difficile si on est en attente du désir des autres. Donc il faut créer. Moi j'ai eu la chance avec un groupe de copains d'être créateur de mes contenus. Donc alors on se bagarre pour que ça marche, on se bagarre pour plein de choses, mais en tout cas on n'est pas frustré de pas faire. Et donc voilà, on écrit. Moi j'étais en cours avec Sébastien Castro et voilà, il a écrit directeur. Ses pièces et tout. Et c'est cette énergie là qui fait que on est tout le temps en mouvement. Donc il faut écrire. On va me dire, oui, mais personne ne va lire ma pièce. Ben, il faut la monter. Oui, mais personne ne va. Ben, il faut en monter une deuxième. Et c'est ça qui fait qu'on existe. Il faut être créateur. Il faut le plus possible. Et si on me dit, oui, mais moi, je ne sais pas écrire, c'est pas grave. Mais il faut trouver des gens qui savent écrire. Il faut faire des groupes, des familles de gens avec qui on a envie de travailler. Et c'est là où les cours de théâtre sont hyper importants. C'est pas forcément le prof qui va vous apprendre à jouer bien ou pas jouer, mais ça va être l'énergie. Ça va être, ah bah tiens, en cours je vais rencontrer Jean-Mi ou Simone et je vais avoir envie de faire des choses avec eux. Donc il faut, voilà, créer.
3: Il y a forcément un parc qui marque notre enfance, notre adolescence, un endroit où on nous emmène, où on a grandi gamin, où on a joué au ballon. Est-ce que toi, tu te souviens de cet endroit où tu étais quand tu étais plus jeune?
4: Ouais, en fait, à Paris, il y a une rue des Fossés Saint-Jacques, dans le 5e, il y a une petite place et où ils ont tourné Mille in Paris. Et donc maintenant, il y a une petite fontaine, c'est très joli, il y a une porte où il y a un milliard de touristes qui se prennent en photo à longueur de journée. Mais quand j'étais môme, c'était un terrain vague, cet endroit. Et nous, on allait là, on jouait au foot. Après, ils ont fait une dalle, on faisait du roller. Enfin, c'était vraiment l'endroit où tous les mômes se retrouvaient, parce que c'était une grande place, donc tous les parents pouvaient regarder par la fenêtre et nous voyaient jouer. Et on faisait ça assez jeune, en plus. Et maintenant, bon, c'est autre chose. Mais donc, c'est ce souvenir-là. C'est pas un parc, c'est cette place.
3: T'as un grand, on en a parlé, qui a 12-13 ans. T'as aussi une petite fille depuis un an, c'est ça?
4: Tout à fait,
3: qu'un an. Petite Lilou. Elle va où? C'est où son parc, à elle?
4: Elle n'ira jamais dans un parc plein de pollution. Je l'emmène dans la forêt.
3: Ouais, c'est dans la maison de campagne, voilà. C'est là qu'elle grandit.
4: Mais non, pour l'instant, on bouge beaucoup. On n'est pas encore dans les parcs.
3: Est-ce qu'il y a, et on finira d'ailleurs ce rendez-vous avec ça, un lieu, un endroit en France où tu n'as jamais été, même si je pense que tu as été partout, ou en tous les cas une région où tu dis, voilà, ça fait des années que j'en parle, j'y suis jamais allé, quand est-ce que j'y vais?
4: Non.
3: Le mec connaît toutes les villes.
4: Ça fait 20 ans que je fais du théâtre. Ouais. Je fais une tournée au moins un an sur deux.
3: Donc non, entre 50 et 80 dates.
4: Où t'imagines le nombre de villes, de trucs. Alors après, il y a plein de villes que j'ai pas faites, mais en tout cas des régions, j'ai tout le temps faites. Après,
3: Il y en a une où t'aimerais vivre, par exemple.
4: Non, mais j'aimerais bien. J'y suis allé souvent en Bretagne pour travailler et j'irais bien. Allez, dans le Finistère, ça je connais pas ce coin-là, j'irais bien. Mais bon, c'est
3: à
4: loin.
3: La pointe.
4: Faut y aller. Brest, mais je connais pas bien. J'aimerais bien découvrir un peu ce coin-là.
3: Tu connais déjà Saint-Malo, c'est déjà pas mal. C'est un petit peu plus bas. Arthur Junior, Tout feu, tout flamme, la comédie de Paris en ce moment, du mercredi au samedi à 19h, le dimanche à 15h. Une tournée aussi, un autre spectacle qui arrive un peu partout en France.
4: À partir d'octobre, je suis en tournée avec une pièce qui s'appelle Week-end chargé d'Éric Assou. C'est pour le coup, on se balade partout.
3: Bon, la vie est belle, la rentrée est sympathique.
4: La vie est très belle.
3: Les théâtres, on rappelle la Contrescarpe, le Splendide à Paris, la Renaissance, et j'en ai oublié un, c'est Berthaud.
4: La Comédie de Paris.
3: Donc, la Comédie de Paris. Il y en aura d'autres, les théâtres en France, t'as envie d'investir ailleurs?
4: Non, je veux monter des spectacles.
3: Oui, tu dis ça maintenant?
4: Je dis ça maintenant. ça dépend de mes associés qui disent, allez, je me laisse embarquer, c'est pas de ma faute.
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2: Salut à toutes, salut à tous et bienvenue dans Décibels, Décibels du samedi, qui, comme chaque semaine, vous propose de découvrir les choix musicaux d'un invité, d'une invitée. Là, en l'occurrence, ce soir, c'est deux invités. Et pas des moindres, les Nègres Marrons sont dans le studio de Décibels.
3: Le temps passé, passé, passé, beaucoup de choses ont changé. 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
2: Calmement, calmement. Non, moi, je frétille à l'idée de les recevoir à nouveau. Les Nègres Marrons qui ont sorti au début de l'été un nouvel album, qui seront en tournée pour célébrer leurs 30 ans de carrière et plus d'un million d'albums vendus. C'est parti. Jackie, Benji, les Nègres Marrons, salut messieurs.
4: Salut, salut.
2: Bienvenue. C'est bien, j'ai l'impression qu'on se voit tous les mois.
4: Ouais, ben, c'est vrai qu'on a l'impression qu'on était là il n'y a pas longtemps.
2: Il n'y a pas très longtemps.
4: Au mois de juin.
2: Ouais, c'est ça. C'était au mois de juin, ouais. Et c'était juste avant la sortie de l'album, le sixième album.
4: Ben ouais, on a pris une petite chambre là-haut, tu vois, tout va bien. À la maison de la radio.
2: C'est ça. En plein cœur du 16e arrondissement, avec vue sur la Tour Eiffel, les Nègres Marrons ont bien changé. Non, je suis ravie qu'on soit ensemble ce soir. Le concept, donc, c'est que pendant une heure, on va écouter vos choix musicaux. Mais il y a une légende. Mm-hmm. La légende raconte que l'animateur ou l'animatrice radio qui recevra les Nègres Marrons et qui ne jouera pas le bilan perdra sa voix. Alors, au cas où.

n'a pas de malédiction pour moi. Évidemment, le bilan n'empêche que dans les choix musicaux, je vous ai demandé un truc qui n'est pas facile, c'est de choisir des chansons de vous-même. Et donc, vous avez choisi des extraits du nouvel album. Avant qu'on découvre ensemble la gamberge, je voudrais qu'on écoute quelques notes de Diaspora.

0: première chanson dévoilée du nouvel album. Et je crois que c'est Benji qui l'a mis dans sa playlist, la chanson Diaspora.
1: Exactement, exactement. Ouais. Parce que, effectivement, c'est le premier titre qui a révélé ce nouveau projet, mais parce que c'est aussi une belle reprise d'Alpha Blondie, Brigadier Sabari. Et c'était une manière de lui faire un petit clin d'œil.
0: Ouais.
1: Et puis de penser à cette diaspora afro-caribéenne qu'on retrouve un peu partout dans le monde, à Paris, à New York, aux Antilles, enfin partout, voilà, où il y a des afro-descendants. Et bon, voilà, ce titre fait bien la passerelle entre notre double culture, nous qui sommes d'origine capverdienne, congolaise pour ma part, et puis qui sommes nés en France, qui avons reçu cette éducation française, mais également l'éducation africaine quand on est à la maison avec avec les différents dialectes, les plats, la musique, enfin voilà, ce titre raconte un petit peu tout ça.
0: Il est beau comme tout, Diaspora, et accompagné d'un clip aussi qu'il faut pas rater. Cet été, il y a eu quelques festivals sur lesquels vous avez pu jouer, du coup, les nouvelles chansons. J'imagine Diaspora, c'est un grand moment.
2: Ouais, c'est vraiment agréable de jouer ce titre.
0: Ouais.
2: Les musiciens prennent du plaisir à le jouer, nous on prend du plaisir à le chanter, et c'est toujours plaisant de voir la réaction du public sur des nouveaux morceaux.
0: Ouais.
2: Et c'est vrai qu'on a fait quelques concerts, quelques festivals, et le titre est merveilleusement bien accueilli, donc on est content.
0: Et la gamberge, alors, ça c'est Jackie qui l'a choisi dans le nouvel album. Il y a plein de chansons à découvrir, notamment la participation de Booba aussi. La gamberge, pourquoi ?
2: Parce que c'est un des morceaux que j'aime beaucoup. Et j'ai pu remarquer aussi que c'est un morceau que les auditeurs aiment beaucoup, que le public de Nec Marron apprécie, parce que c'est un morceau qui est très reggae. C'est un morceau aussi qui porte un message. Et voilà, c'est pour ça que j'ai voulu le mettre dans notre playlist. C'est vrai que les Nec Marron, on aime faire la fête, on aime les morceaux festifs, mais on aime aussi les morceaux avec des messages. Et la gamberge, justement, il fait un petit peu cogiter.
0: Et si vous voulez l'entendre en live, la gamberge, Diaspora, et puis évidemment, tout le reste, hein, parce que 30 ans de carrière, je ne peux pas vous faire la setlist du concert. Je peux vous dire que forcément, c'est plein de tubes. Prochain concert, samedi prochain, à Poitiers, Festival Urban Corner, où il y a aussi Cut Killer ou encore Nutty. Le 18 septembre, à Vitriologe, Festival L'Art de Rien. C'est la fin de la saison des festivals, mais il y en a encore quelques-uns. Il y a aussi le Festival Mélangeons nos cultures, près de Bordeaux, le 25 septembre. Et puis, il y a une date à noter, 2 octobre, Paris, Zénith. On va en reparler. Pour le moment, on gamberge avec les Nec Marron.

0: 49 3 millions de raisons d'aimer Neg Marron. Ils sont nos invités ce soir dans Décibels. On est ensemble jusqu'à 20h. Cette chanson, La Gamberge, elle est donc sur le nouvel album, sur Neg Marron, sorti au début de l'été. Et elle rappelle que oui, le reggae, mais même des superstars de reggae, je pense à Bob Marley, bien sûr, il y a des chansons d'amour géniales, mais aussi des chansons politiques. Ça peut être festif, mais il peut aussi y avoir un propos, voire même parfois un propos d'urgence. C'est dur, vous pensez, de faire entendre ça au public qui lui s'attache plus peut-être au côté festif et qui oublie la dimension politique de cette musique?
1: Au contraire, je pense que le public en a besoin. Et nous, on a pu le ressentir en sortant ce nouvel album qui a fait, semble-t-il, beaucoup de bien aux oreilles des auditeurs qui nous ont envoyé énormément de messages. Enfin des textes, enfin des messages, enfin de l'engagement. C'est vrai qu'aujourd'hui, sur les ondes, on entend beaucoup de titres festifs, mais les gens ont besoin aussi qu'on mette en perspective la vie de tous les jours, la réalité qui n'est pas toujours rose. Et ce morceau, La Gamberge, par exemple, pour moi, c'est un peu comme les discussions de comptoir qu'on peut entendre tous les jours avec des gens qui font un peu l'état des lieux de la France.
2: En moins bourré.
1: Avec les idées claires.
0: Voilà.
1: Avec les
0: idées claires. Début de soirée au comptoir.
1: Voilà. Et en fait, c'est ça. C'est un état des lieux de la France d'aujourd'hui avec ce qui se passe de positif, mais aussi de moins bien, quoi. Et c'est un peu ça, en fait, la gamberge des anciens. C'est comme les anciens qu'on peut voir au comptoir d'un bistrot et qui parlent de la politique, de la politique aujourd'hui, quoi.
0: Et oui, il faut en parler. Je vous rappelle qu'en plus, on entre bientôt dans une saison d'élection présidentielle. Donc voilà, tout le monde prendra la parole. Alors, ne nous faisons pas voler la nôtre. C'était important de le dire. Neg Marron dans Décibels. À tout de suite.

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1: Des invités, Jackie, Benji, les Negmarons sont ce soir avec nous. On vous rappelle que le nouvel album est sorti début juillet. Il s'appelle comme le groupe Negmarons, ça c'est facile. Et puis, il y a les 30 ans de carrière. Vous étiez amis avant de faire de la musique ensemble, mais est-ce que vous étiez partis pour 30 ans ensemble, vraiment ?
2: J'avoue que non, c'était pas prévu au programme. C'était pas prévu. Et c'est vrai que tout ce qui nous arrive, on l'accueille avec beaucoup d'humilité et on est conscient qu'on est quand même des privilégiés.

0: un recommencement. Ouais. J'ai l'impression que Negmaron entame encore une nouvelle carrière, donc on profite, on prend avec fierté, beaucoup de joie tout ce qui nous arrive, et puis on continue à s'amuser, c'est le plus important.
1: Ouais, et nous, on est à la fois hyper heureux de vous retrouver sur scène, d'entendre nos classiques qu'on connaît par cœur, que ce soit La Monnaie, que ce soit évidemment Le Bilan, et les nouvelles chansons qui sont, voilà quoi, Negmaron 2026, il fallait le faire, quoi.
0: Ouais, vraiment, et puis les nouvelles chansons qui font du bien,
1: ouais.
0: De par en tout cas les retours qu'on a pu avoir aujourd'hui. L'album est sorti le 3 juillet et c'est vrai qu'il y a eu énormément de messages positifs, des gens qui nous écrivent, qui nous disent ah ouais, ça fait du bien, enfin de la fraîcheur, et surtout on s'est pas dénaturé, c'était ça aussi le plus important pour nous, arriver avec avec notre identité, avec aussi des morceaux qui sont actuels, qui sont dans l'air du temps mais qui restent à l'image des Negmaron.
1: C'est ça. Vous n'avez pas essayé de faire à la mode. Vous avez fait du Negmaron.
0: Et c'est ça. On donne la tendance. On ne suit pas la tendance.
1: Yes. Parlons des voix féminines. Parce qu'évidemment, quand on pense à vous, même au secteur A, donc gynéco, passiste, Tommy, etc., on se dit qu'est-ce que c'est que ce vestiaire de foot? Où sont les femmes? Eh bien, elles sont dans votre sélection. Ouais, avec un geste plein de charme. On va écouter deux voix féminines. Là. Il va y avoir Césaria Évora pour démarrer. C'est la chanson Petit Pays. Mm-hmm. Césaria Évora. Alors, évidemment, c'est une légende, mais qu'est-ce qu'elle signifie pour vous, pour qu'on l'écoute ce soir?
0: Bah oui, hein, comme tu l'as dit, Émilie, c'est vraiment une légende, ouais. Une légende de la musique capverdienne, mais j'ai envie de dire de la musique tout court.
1: Mondiale. Ouais,
0: elle a vraiment marqué les esprits avec sa voix qui vient d'ailleurs, avec son charisme sur scène, ses pieds nus quand elle déambule sur scène. Donc voilà, Césaria, c'est une personne qui nous a inspiré, qu'on a beaucoup écouté, qu'on a eu la chance de rencontrer, oui. De pouvoir faire ce titre avec elle, Petites Îles, et ça restera des souvenirs inoubliables.
1: Césaria Évora est dans Décibel, pour vous évidemment, et aussi pour Negmaron, nos invités ce soir, jusqu'à 20h. Merci de nous avoir choisis.

0: pendant les disques, mes invités sont un peu dissipés. Là, pas du tout. Ils ont écouté avec émotion la voix de Césaria Évora. Cette chanson incroyable, Petit Pays. Oh, ça fait du bien.
1: Une œuvre d'art.
0: Oh, mais oui.
1: Comme regarder un tableau de...
0: Ah, mais oui, c'est ça, c'est-à-dire que...
1: Comme regarder la Joconde.
0: Ouais. Parce qu'il y a plein de, il y a plein de couches. Et puis après, en plus, alors vous, il y a des souvenirs aussi avec Césaria Évora. Moi, je me souviens l'avoir vue en interview expliquer qu'en fait, elle avait besoin de faire des pauses clopes pendant ses concerts. Donc en fait, même quand elle jouait à Paris ou enfin n'importe où dans le monde, il y a une petite table sur le côté où elle s'asseyait pour fumer sa clope. Parce qu'elle disait, comme elle avait appris à chanter dans les bars à Marin et qu'elle chantait maximum une demi-heure, après, elle faisait une pause, elle buvait un coup, elle fumait sa clope. Et donc sur scène, elle reproduisait ça, elle faisait sa petite pause, quoi.
2: Ça faisait partie de son show, en fait.
0: Mais oui.
2: C'est vrai.
0: Oh, mais c'est merveilleux. Alors là, il y a une voix féminine que je ne connaissais pas. Merci, c'est un choix de Benji. Mm-hmm. Danitza. Alors, mm-hmm. C'est une artiste qui vient de Suisse.
1: Exactement.
0: C'est ça. Mais qui est-elle? Alors maintenant, du coup, je l'aime, puisque j'ai découverte. Mais il faut expliquer aux auditrices, aux auditeurs.
1: Alors, ça dépend par où on commence. Jeune artiste, donc suisse.
0: Ouais.
1: Qu'on retrouve également sur notre album.
0: Elle est invitée.
1: Oui, elle est invitée sur l'album, sur le titre « Faut que tu m'aides, Jackie, aide-moi ».
2: Question de feeling.
1: Question de feeling. Voilà, un titre que j'apprécie beaucoup d'ailleurs. Et c'est
0: mais
1: vrai
0: c'est
1: que...
0: pas toi qui as choisi le nom de la chanson. C'est pour ça, ça revenait ben, pas.
1: En réalité, c'est vrai que bon, c'est parti d'une idée, ouais, avec Jackie, comme d'habitude, on brainstorm et puis ça démarre. Mais non, c'est une artiste, bon, qui fait partie de ma famille, en fait, c'est ma nièce.
0: Oh!
1: Donc, voilà, moi.
0: Elle a du talent.
1: Ouais, je l'ai vu faire ses débuts depuis qu'elle a 2 ou 3 ans, parce qu'elle allait chaque été en Jamaïque avec ses parents. Et donc, son père aussi était un gros compositeur, voilà, qui faisait du reggae. Donc, elle a toutes ses influences. Et en même temps, aujourd'hui, elle se réalise, elle s'épanouit. Elle a été disque d'or plusieurs fois en Suisse. Elle a reçu des victoires de la musique. Elle a fait des grosses tournées aux États-Unis. Et pourtant, elle a un jeune âge. Hein, là, il y a son nouvel album qui arrive. Et le titre qu'on va s'écouter, c'est un extrait donc de son nouveau projet qui est prévu, je crois, en janvier 2027. Et voilà, je kiffe, quoi. Je kiffe. On va pas s'étaler. Je kiffe. Il faut écouter.
0: Kiffons ensemble, Danitza. Et si vous aimez cette chanson-là, sachez qu'elle est aussi là, donc, sur le nouvel album d'Enigma.

0: s'appelle Danitza. Pour moi, c'était une découverte. Je ne sais pas si c'est le cas pour vous, mais notez son nom parce que cette voix. Vous avez bon goût, hein, les nègres marrons en voix féminine. Hein. Vous avez fait découvrir China à tout un paquet de gens aussi dans les années 90. Hein.
1: C'est vrai, China. Très, très grande artiste aussi avec qui on a pu collaborer sur le fameux titre Ménage à 4. Magnifique. c'est vrai que on n'en fait même pas assez en vrai.
0: C'est par petites touches.
1: Des combinaisons avec la jante féminine, mais quand on fait des morceaux, généralement ils sont réussis.
0: Ouais.
1: Hein. Et je voudrais faire aussi une grosse dédicace à Queen avec qui on avait fait le morceau aussi Juste pour toi, qui est un très beau morceau aussi que les supporters de Nègre Marron aiment beaucoup. Donc voilà, big up à toute la jante féminine, toutes les femmes qui nous écoutent aussi.
0: Oh, j'aime bien parce qu'à la fin il a pris une voix un peu spéciale.
1: Ouais, ma voix de crooner.
0: Ouais, non. Bon pour les femmes, mais aussi les hommes. À tout de suite, Nègre Marron avec nous dans Décibel jusqu'à 20h.
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2: Lola Baye, m'ennuyer. 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

Lola Bay est une chanteuse, autrice, compositrice qui mêle douceur, humour et spontanéité. Si vous avez pu la voir dans l'émission The Voice, ce qu'elle affectionne aujourd'hui, c'est sillonner le monde rural pour chanter dans les tout petits villages.

0: M'ennuyer, Lola Baye. Un coup de cœur ici même.
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2: Nos invités, c'est le groupe Negmaron. Ils sont en train de continuer leur tour de France des festivals. Il y en a encore quelques-uns, même si, ça y est, hein, la rentrée est bien entamée. Mais samedi prochain, à Poitiers, festival Urban Corner, le 18 septembre, festival L'Air de Rien à Vitry aux Loges, festival près de Bordeaux. Mélangeons nos cultures, ce sera le 25 septembre. Et puis ensuite, on a une date énorme. C'est votre concert anniversaire le 2 octobre au Zénith de Paris.
3: Zénith de Paris.
2: Zénith, on met 5 Z s'il faut. On célèbre, oui, les 30 ans de carrière. On célèbre, Jackie le disait tout à l'heure, une espèce de nouveau cycle aussi pour Negmaron. On sent que le pays était prêt à votre retour. Et donc voilà, on vous embrasse tous. Est-ce que vous avez un... Et puis aussi les 25 ans du bilan, n'oublions pas.
3: Exactement.
2: Calmement.
3: Calmement.
2: Donc, comment vous l'envisagez ce concert? J'imagine qu'il est déjà prêt dans votre tête. Qu'est-ce que vous pouvez m'en dire? Il y a peut-être des trucs secrets.
4: Bah oui, il est dans la tête. En tout cas, il est prêt. Là, maintenant, ça y est, on est à un mois de cet événement. Donc, on travaille encore dessus parce qu'on veut vraiment que ce soit une belle surprise et que ça reste un concert mémorable pour tous ceux qui viendront, sachant que voilà, on fait beaucoup de concerts. Il y a beaucoup de gens qui nous ont vus à plusieurs reprises. Mais pour cette date-là, justement, on veut proposer un spectacle différent avec aussi beaucoup d'invités surprises.
2: Oh oh.
4: Donc voilà, il y aura vraiment des moments forts, des moments remplis d'émotions. Donc voilà, on y travaille dessus pour que, comme on aime le dire, que ce soit pas un concert mortel, mais un concert immortel.
3: Aïe.
2: Le sens de la formule. Est-ce qu'il y aura autant d'invités surprises que, attendez l'oreille, de Z à Zénith. Zénith. C'est l'idée, quoi.
3: Ouais, voilà,
2: c'est de surprendre tout le monde. Bon,
3: exactement.
2: Ça va être super. Alors, en tout cas, dans votre carnet d'adresse, je notais tout à l'heure votre appartenance au secteur A, et vous avez choisi d'ailleurs ce soir des artistes de ce secteur A. Jackie a choisi Doc Gynéco, MC Yannick, Né rue Cazenègre, qui est en fait l'adaptation de Né ici de Doc Gynéco, avec un bon goût de Negmaron. Cette chanson-là, elle est importante.
4: Ouais, elle est importante parce que c'est nous qui avons fait le remix de ce type.
2: Ouais.
4: On a fait le remix musical. Et effectivement, c'est un remix du titre Né ici de Doc Gynéco. Et en invité sur ce titre, il y a MC Yannick. Donc voilà, on a participé aussi à cette version. Et c'est un morceau qu'on aime beaucoup et qui est toujours aussi frais quand on le réécoute.
2: Ouais, et là encore, L'Air de Rien, les paroles qui disent des trucs qu'il faut entendre. Doc Gynéco, MC Yannick, Né rue Cazenègre.

0: place à nos invités de ce soir, Jackie, Benji et Negmar. On écoute ce remix, donc Doc Gynéco, MC Janik, Neru Cazenègre, adaptation, donc réinterprétation de Neyssi. Neyssi, c'était sur le premier album de Gynéco, Première Consultation. On est en 97, ça cartonne. 97, c'est le premier album de Negmar. 97, c'est aussi votre ami Passy qui fait un énorme tube.
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0: 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C'est quoi comme souvenir de cette période-là où tous, beaucoup en tout cas de membres du secteur A, explosaient en même temps? C'est un bon souvenir ou c'est un flou souvenir?
3: Ah non, c'est un super souvenir.
0: Ouais.
3: Parce qu'effectivement, les gens nous ont vus sortir du bois tous en même temps.
0: Oui.
3: Mais en réalité, c'est un travail de longue haleine qui a commencé avec le ministère Hammer. Et puis ensuite, donc, il y a Gynéco qui sort son album en 96, nous en 97, Arsenic, Passy, 98, et ainsi de suite. Et donc voilà, c'est la concrétisation, en fait, de plusieurs années de travail dans l'ombre avec des concerts en collectif où normalement à l'affiche il y a Ministère Hammer, mais c'est toute l'équipe qui vient et on peaufine, voilà, chacun de son côté un petit peu sa plume, son style, on développe un peu chacun, voilà, son quelque part un peu notre authenticité.
0: Oui.
3: Et puis après, chacun sort quand c'est prêt et là c'est le feu d'artifice.
0: Et que ça marche en même temps, c'est encore meilleur, non, d'y arriver en équipe, mais chacun dans son couloir. C'est fou quand même.
4: Ouais, c'est ça la force du secteur A, c'est que effectivement on sort les albums quasiment tous à peu près à la même période et on connaît tous le succès, quoi. Donc c'est vrai que cette période là, bah ça a été une grosse période pour nous, pour le rap aussi, pour le hip hop, parce que beaucoup de nos morceaux justement rentraient en radio,
0: à la télé aussi.
4: Passer à la télé. Donc c'est vrai que on arrivait avec une fraîcheur, avec quelque chose, une authenticité aussi qui a surpris et qui a aussi beaucoup motivé les gens, parce que de voir des petits mecs comme ça du quartier qui arrivent avec des morceaux engagés, qui arrivent avec des codes, qui arrivent avec un style, quelque chose de différent. Donc c'est vrai que ça a été une révolution à cette époque.
3: Et pour compléter un peu ce que Jackie a dit et ce qu'on a dit, enfin de ce qu'on a dit tout à l'heure, c'est que on n'a pas précisé que la composition du remix de Neru Cazenègre a été faite par nos soins aussi.
0: Oui, mais bien sûr, c'est signé Negmaron.
4: Oui. C'est ça.
0: Il faut le dire. C'est important. Et dire aussi que donc certains vieillissent, grandissent, et évoluent. On dit le mot qu'on veut, le verbe qu'on veut, mais en tout cas, le temps passe et peut être bon. Vous en faites partie, on l'a dit. Passy aussi, puisque la chanson que vous avez choisie de lui, c'est pas une chanson de 97, c'est une chanson très récente qui s'appelle Vol au-dessus. C'est un choix de Benji.
3: Ouais, c'est un de mes choix, parce que c'est vrai que les gens parfois ont un petit peu décroché ou écoutent peut-être moins de musique et ne savent pas vraiment quelle est l'actualité des groupes qu'ils aiment ou du collectif Secteur A d'une manière générale. Et Passy a sorti un nouvel album qui s'appelle Ma Bande Originale il y a 2-3 mois.
0: Ouais.
3: Et ce titre donc est un extrait de cet album et j'aime bien ce titre, donc j'aimerais bien qu'on l'écoute.
0: Ah mais on l'écoute, vos désirs sont des ordres et en plus ça nous fait plaisir. Vol au-dessus.
3: Merci.
0: C'est Passy.
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0: Waouh, mais merci d'avoir passé Passy.
1: Yes.
0: Vol au-dessus. Je me suis fait la même réflexion en écoutant votre album. C'est la diction qui est incroyable, soit sur le nouvel album de Negmaron ou là sur Vol au-dessus de Passy qu'on vient d'écouter. Est-ce que c'est comme les sportifs? Est-ce que vous devez vous entraîner tous les jours? Sinon après, vous avez comme une patate dans la bouche et vous n'y arrivez plus.
1: Bah en tout cas, oui, il faut faire des petits exercices pour avoir cette fluidité. Mais c'est quelque chose qu'on a travaillé, nous, dès le départ. Dès quand on a commencé à écrire nos premiers textes, à faire nos premiers concerts, je me souviens, notre manager de l'époque, Kenzie, nous disait « Tu dois être capable de rapper ou de chanter avec un stylo dans la bouche. » Donc, c'est vraiment un exercice qu'on a pratiqué depuis le début. Et c'est ce qui fait qu'il y a une certaine clarté lorsqu'on s'exprime.
0: Non, mais la précision. Attendez, j'essaye.
2: Vous écoutez ici, j'ai un stylo dans la route et Negmaron en studio. Et à tout de suite.
1: Tu peux faire partie du clan.

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1: Et depuis tout à l'heure, 19h, on se régale avec nos invités Negmaron. On a entendu les voix délicieuses de Cesaria Evora et d'Anitza. On a découvert de nouvelles chansons de l'album de Negmaron. On est remonté aussi dans les années 90 avec un Neru Cazenegre d'anthologie. Et puis, il n'y a pas très longtemps, Passy, sur son nouvel album, la chanson Vol au-dessus, testée et approuvée et recommandée donc, pour vous par les Negmaron. Negmaron en concert, le grand concert au Zénith de Paris le 2 octobre prochain pour célébrer vos 30 ans de carrière, votre million d'albums vendus. Et puis, comme il n'y a pas que Paris dans la vie, vous partez aussi en tournée. Vous serez le 6 novembre au Havre, le 21 novembre à Audincourt, le 27 à Lons-le-Saunier, le 28 à Aix-en-Provence. Et puis, vos concerts de décembre vous emmèneront à Parthenay, Auxerre, Lyon ou encore Grenoble. C'est une vie qui est plus agréable maintenant qu'il y a 30 ans, la vie de tournée.
2: Bah aujourd'hui on l'apprécie différemment.
1: Ouais,
2: c'est vrai que avant il y avait une certaine forme d'insouciance qui était agréable aussi, et puis aujourd'hui ça fait partie c'est notre métier. Donc il y a un petit peu plus de sérieux dans notre déplacement.
1: Discipline.
2: Ouais, c'est plus discipliné, c'est
1: un peu plus tôt.
2: Exactement.
1: Ah,
2: et puis on fait un petit peu moins la fête, mais ça reste toujours des moments particuliers. Comme je disais, on est vraiment conscient qu'on a quand même de la chance, on a plaisir à se lever le matin pour aller chanter, pour aller en studio, pour aller en concert. Donc c'est que du kiff, quoi.
1: Bon, et donc je vous redonne cette date du 2 octobre, Paris, le Zénith, le concert anniversaire de Negmaron, à ne pas rater.
2: Et il reste que quelques places.
1: Ouais, il faut se grouiller, hein.
2: Ouais, on est à un mois de la date et c'est vrai que c'est pas pour faire de la mauvaise pub, mais je pense qu'on va finir sold out très rapidement.
1: J'ai dit heureusement. Bien sûr que oui.
2: Oui, non, mais c'est vraiment pour dire aux auditeurs, aux auditrices.
1: Il faut se dépêcher. Ouais.
2: Voilà, prenez votre ticket, ne vous faites pas raconter l'histoire, venez la vivre.
1: Il est parti. En fait, une phrase sur deux de Jackie, j'ai envie de la noter, de me faire un t-shirt. Ça va être ça, le merch. Ah, est-ce qu'il y aura des trucs spéciaux d'ailleurs, moi je suis très souvenir. J'adore acheter. Alors évidemment, il y a des gens qui filment. Je vous déteste, mais je vous comprends. Mais vraiment, vous m'emmerdez quand vous êtes devant moi. Moi, mon souvenir, c'est de ramener un objet du concert. Donc, est-ce qu'il y a du merch spécial pour le concert des 30 ans?
3: Évidemment, on trouvera toutes sortes de produits dérivés, de produits souvenirs. D'ailleurs, on fait une dédicace à Coco qui est là dans les studios, qui est en charge du merchandising sur toute la
1: grosse
3: tournée.
1: Grosse pression, dans un mois,
3: voilà.
1: Coco, faut être
3: là,
1: prêt.
3: Pour le Zénith, ouais, non, on va trouver de belles choses, bien évidemment.
1: Alors, noyau dur, qui a choisi Attitude? Ça, c'est toi, c'est Jackie.
2: Ouais, je voulais mettre un peu de morceaux bien rap.
1: Ouais.
2: Comme on les aime. Et puis surtout, je trouve que ce projet Noyau Dur, c'est un projet qu'on a fait avec Arsenic, Pete Bacardi et nous-mêmes Negmaron. Et selon moi, c'est un projet qui n'a pas eu le succès mérité. Et ça reste un des très gros albums de cette période du rap français. Et notamment ce titre Attitude, où quand tu l'écoutes, t'es obligé d'adopter une certaine attitude, quoi.
1: Adopter l'attitude, les amis. Écoutez, Noyau Dur, choisi par les Negmaron qui sont ce soir nos invités.

0: sorti en 2005, le seul et unique album de Noyau Dur. Mais écoutez, n'insultons pas l'avenir, hein, tout peut se passer.
1: Exactement.
0: Encore. Et voilà, c'est important.
2: C'est juste la tête qui bouge.
0: Il y a quoi dans le coffre?
2: On dira pas trop ce qu'il y a dans le coffre. Des outils.
0: Marron, merci d'être venu nous voir. C'est déjà presque la fin de l'émission. On va se quitter en écoutant Diaspora. Mm-hmm. Parce que voilà, ça fait partie des grands moments de ce nouvel album qui est sorti début juillet. On a parlé donc des concerts à venir, du concert anniversaire, de la tournée, etc. Mais est-ce que cette dose d'amour là sur ce nouvel album sorti début juillet, ça vous donne envie, je sais pas, de tourner encore plus? Qu'est-ce que vous avez envie de faire là maintenant? Qu'est-ce qui vous anime, l'Énigme Marron?
1: En 2027, il y a une tournée justement qui est prévue.
0: En plus.
1: Là, on finit la tournée des festivals. Alors, ça va pas du tout être le même show. Les tournées bien festivals, sûr. On va dire que voilà. On chante des morceaux un petit peu à l'ancienne. Là, on a intégré quelques nouveaux morceaux. Mais la tournée 2027, ce sera essentiellement les morceaux du nouvel album. Bien sûr, il y aura toujours un ou deux classiques, quelques
0: Calmement. Ok, merci.
1: Donc, voilà. Tenez-vous informés sur les réseaux d'Énigme Marron. Et on sait qu'il y a une grosse tournée en préparation et on sera un petit peu partout en France.
0: C'est vraiment vous sur les réseaux?
1: C'est nous.
0: Ah là là, mais envoyez-leur des messages.
1: Ils n'ont pas attendu, il y en a beaucoup. Donc non, mais on est là, on essaye de répondre du mieux qu'on peut. En tout cas, on attend tout le monde le 2 octobre au Zénith de Paris pour cette célébration. C'est important pour nous. C'est vrai qu'aujourd'hui, on voit la jeune génération faire des Stades de France, faire des Bercy.
0: On n'entend rien. Ouais. Je vais au Stade de France voir des rappeurs. Je vous adore les gars, mais j'entends rien. Moi, je préfère aller au Zénith.
1: Et pour nous, voilà. Le Zénith, c'est une salle qui a son importance.
0: On se sent.
1: Mythique. Exactement. Ouais. Qui peut avoir le côté très, très intimiste en recevant aussi beaucoup de monde. Donc, c'est cool.
0: 2 octobre, Zénith de Paris. Énigme Marron, merci beaucoup. Je vous aime toujours autant, hein. Vivement la prochaine.
1: Merci Émilie pour l'accueil. C'est toujours un plaisir de venir ici. Donc,
2: au top.
1: On se dit à très vite, j'espère.
0: À la prochaine. Et voici Diaspora.
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0: Veille sur le nouvel album de Neg Marron. Allez, Décibels, c'est terminé pour ce soir. Merci à Sarah Bécard, Yanis Kalem, Iris Guitoni et Mélodie Chaïb, l'équipe de l'émission. Et puis surtout, restez bien sur votre radio ici à suivre. Benoît Prospero, mon chouchou, qui anime le meilleur de Il n'y a pas que Paris dans la vie. Croyez-moi, c'est à ne pas rater. Et puis demain, on sera là, nous, à 19h pour les chansons préférées des auditrices et des auditeurs. Bisous.
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2: Bonjour, merci d'avoir choisi votre radio ici. C'est Willy vient déjeuner chez vous, numéro 1085.
3: Oh là là,
2: mes amis, bonjour la tribu.
3: Bonjour.
2: Alors, qui est là aujourd'hui? Bien, Nicolas Malabeuf, notre enfant de la télé. Bonjour mon bon Nicolas.
3: Bonjour Willy, bonjour tout le monde.
2: Et Fabien Aymon, notre geek. Bonjour mon Fabineux.
4: Bonjour Willy, bonjour à tous.
2: Et bienvenue à tous. Voilà, c'est reparti pour un nouveau numéro de votre grand talk show du week-end. Pas comme les autres, le seul, l'unique, ici jusqu'à 13h30, on va prendre l'actualité de manière différente, du fond, des invités pour comprendre, un petit peu de fun avec des chroniques pour se détendre, du sourire, et aujourd'hui vraiment beaucoup de sourire, puisque aujourd'hui, jusqu'à 13h30, mes amis, nous sommes en direct de la Braderie de Lille, à Lille, ouais, en public, voilà,
3: quel ambiance, quelle ambiance.
2: Ah, encore une belle ambiance. Franchement, cette braderie est unique au monde. On va donc vivre ensemble le plus grand marché aux puces d'Europe. 2,5 millions de visiteurs. 53 km d'étal. Oh, wow. Plus de 6000 stands.
3: C'est plus qu'un marathon.
2: Non, mais c'est n'importe quoi. Des millions de kilos de moules et des millions de pipis à la bière. Voilà, nous, ça fait 3 ans qu'on vient. Et ça fait 3 ans qu'à chaque fois, on est subjugué par l'ambiance de cette très, très belle fête populaire. Un bel événement populaire que vous allez donc vivre avec nous jusqu'à 13h30. Voilà, et comme à chaque fois qu'on se déplace et qu'on vient près de vous, on vous présentera aussi des gens qui sont du Nord, qui font briller la France. Donc, restez avec nous jusqu'à 13h30. Et puis tout à l'heure, entre 13h et 13h30, mes amis, vous le savez, c'est un nouveau rendez-vous qu'on a mis depuis la semaine dernière, le samedi.
3: C'est Youpi la vie.
2: C'est-à-dire qu'on vous donne les clés de l'émission pendant 30 minutes. Donc il y a des gens qui viendront ici. Voilà, vous viendrez ici avec nous, discuter un petit peu et vous repartirez avec un cadeau. Alors tenez-vous bien.
3: Alors là, ça ne rigole pas, puisque les gens de Lille qui sont ici vont repartir avec un week-end à Lille.
2: Bravo,
3: ouais,
2: c'est génial. Mais oui, mais attendez.
4: Au moins, on paye pas l'hébergement.
2: Oui. Ça, c'est pas mal.
3: Ça nous arrange.
2: Il y a quoi?
3: Alors, sans rire, on va offrir à un auditeur un week-end pour deux dans cette capitale des Flandres, mais aussi 100 euros de carburant pour prendre la route. Ce sera une nuit à l'hôtel Mercure de Marc, en Bareuil, hôtel 4 étoiles. Même vous, Willy, vous dormez pas dans ces hôtels, donc c'est dire le luxe. Et vous pourrez profiter aussi du restaurant, le Marque-Page.
2: Voilà,
3: et vous aurez en plus un accès à tous les musées de la
2: Ville.
3: C'est quand même joli.
2: Si vous êtes de Lille, vous l'offrirez à quelqu'un de votre famille, voilà, ou à des amis. En tout cas, c'est un très beau cadeau. Vous gagnerez donc ça jusqu'à 13h30. Est-ce qu'on a tout dit?
3: On a tout dit.
2: Alors, démarrons. Allez, jingle. Papa.
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2: Ça va, le public de la Braderie de Lille?
3: Ah là là,
2: ils sont beaux.
3: Pas tous,
4: Parle pour toi.
2: Tu parles pour toi. Je suis la personne la plus laide de l'île. Sache-le, Nicolas. Voilà, c'est bon, j'ai bien mis à sa place. On a que notre premier invité qui se demande qu'est-ce qu'elle fait. Bonjour Lorraine Massy-Lebrun.
5: Bonjour, bonjour à vous.
2: Bienvenue ma chère Lorraine. Alors vous êtes prof d'histoire?
5: Exactement.
2: Mais c'est pas possible.
5: Et pas que.
2: Mais vous êtes trop sympa pour être une prof d'histoire. Vous avez l'air super sympa et gentil. Non, vous êtes un petit peu...
5: Quand il faut, oui.
2: Quand il faut. Bon, et vous êtes aussi très présente sur les réseaux sociaux?
5: Oui, tout à fait. Exactement.
2: Vous y faites quoi sur les réseaux sociaux?
5: Eh bien, écoute, sur les réseaux sociaux, j'essaye de... Ce qu'il y a dans ma salle de classe, j'essaye de l'amener au plus nombre. Voilà,
2: voilà.
5: Raconter ce que je raconte devant les élèves.
2: Parce que vous êtes passionné par l'histoire.
5: Ouais, complètement.
2: Vous partagez ça sur, entre autres, TikTok, comment pour tout vous
5: Instagram, oui. Instagram. Alors, c'est le compte Les Minutes de l'Histoire.
2: Voilà.
5: Et mon pseudo, c'est Lorraine Raconte.
2: Voilà. Alors, avec vous, si vous le voulez bien, on va... un petit peu en apprendre plus sur la braderie, parce que comme cette émission passe dans le monde entier, il y a des gens qui ne sont jamais venus ici à la braderie.
5: C'est vrai.
2: Alors c'est quoi cette braderie? Elle date de quand? Parce que je crois que ça ne date pas d'hier.
5: Ah, c'est clair. Alors,
2: d'avant-hier peut-être?
5: Avant-hier. La braderie de Lille, c'est toujours dans son ADN, hein, elle remonte au Moyen-Âge en fait.
2: Moyen-Âge.
5: La première mention de la braderie de Lille, c'est en 127, tu vois.
2: Voilà.
3: Et le parrain, c'était Michel Drucker. Là.
2: Déjà.
5: Il était déjà là.
2: C'est toujours Michel Drucker.
5: Et en fait, au départ, c'est vraiment lié au monde de la foire, en fait.
2: Ouais.
5: Où les marchands étrangers, ils adorent venir à Lille et ils commercent beaucoup.
2: Voilà, parce qu'au Moyen-Âge, il était réputé pour ses tissus.
5: Exactement, son drap, son lin même.
2: Ah, le lin.
5: Ouais, au 12e siècle, très célèbre. Et puis, au fur et à mesure, tu vois, ça avance. Et puis, on arrive dans un 16e siècle où ça change un peu de nature.
2: Ouais.
5: Les domestiques, en fait, qui avaient des petits objets un peu abîmés que leur donnait leur maître, et ben ils se disent que pour arrondir les fins de mois, et ben ils vont tout simplement aller faire leur braderie.
2: Voilà. Voilà. Et braderie, ça vient d'où? Alors, il vient d'où ce mot? Je crois qu'il y a une histoire de poulet, non?
5: Ouais, alors il y a une histoire de poulet, exactement. Voilà. Alors, on mange beaucoup à la braderie.
2: Ça, j'ai vu. Il n'y a pas que, pas que manger.
5: C'est mais... pas que manger. Ouais, mais ça, les gens le découvriront aussi. Alors, eh ben, écoute, en effet, si tu veux, le mot de braderie, enfin, si vous voulez, le mot de braderie, ça vient du flamand braden, qui veut dire rôtir. Et en fait, on a la mention, en fait, au milieu du 15e siècle, de deux gars qui s'appellent Pierre Tramard et Gobin Maille, qui, en fait, disent qu'ils ont l'idée du siècle. Devant leur cabaret, en fait, ils se disent, bon, bah, il va y avoir plein de monde, et qu'est-ce qu'on va faire? Eh ben, en fait, on va leur donner à manger. Voilà. Et donc, devant leur cabaret, ils se disent que ce serait une bonne idée de rôtir des petits poulets
2: et voilà.
5: pour donner à manger à ceux qui viennent. Et donc, ça vient de là. Le mot braderie vient du mot braden. Voilà. Et c'est directement lié à cette tradition de manger tous ensemble.
2: Bah, on n'a pas toujours. Parce que là, on mange. Il y a des moules frites partout. Ça vient d'où cette histoire?
5: Ouais, bah, ça a switché.
2: Oui.
5: Les moules frites, c'est assez récent, en fait. Ouais. Hein. Voilà. Et maintenant, on est complètement traumatisés. Tu sais qu'il y a eu une. Juste après-guerre, il y a eu une année où il y a eu la fameuse année sans moules.
2: Pas possible, en fait, une année malheureux. Sans moules.
5: Si, ça existait. En fait, tout simplement, ils ont fait livrer, c'était juste après-guerre, ils ont fait livrer des moules des Pays-Bas. Et en fait, quand c'est arrivé, c'était avarié.
2: Aïe, aïe, aïe.
5: Ouais, voilà. Ça arrive. Cool. On est entre midi, on va éviter de tout raconter.
2: Oui.
5: Mais voilà, donc d'abord le poulet, ensuite les moules frites. Mais voilà. Toujours cette idée de convivialité, en fait.
2: Bon, et donc, c'est, vous l'avez dit, au XVIe siècle, donc on découvre la braderie comme on la connaît aujourd'hui.
5: Oui.
2: Donc c'est ça. Donc déjà,
5: avec cette tradition, en fait, entre le lever et le coucher du soleil, les domestiques faisaient leur braderie. Et pourquoi à ce moment-là? Parce qu'en fait, tout simplement, le matin, les domestiques s'occupent de leur maître.
2: Ouais.
5: Et il faut se dépêcher de faire des bonnes affaires parce qu'au coucher du soleil, eh ben, on retourne voir nos maîtres pour notre job, quoi. Et donc, du coup, c'est pour ça qu'encore aujourd'hui, les meilleures affaires, c'est
2: le matin tôt.
5: C'est le matin tôt ou le soir très tard.
2: Moi, à 7h du matin, j'étais dehors tout à l'heure, il y avait déjà des gens qui bradaient.
5: Ah ouais,
3: heureusement. Vous avez fait des affaires?
2: Ah aussi, moi j'ai essayé de me vendre moi, mais apparemment...
3: Personne ne veut vous.
4: Pas cher.
2: Même donner.
5: Les bonnes affaires, c'est dimanche soir, tu peux retenter.
2: Bah, je retenterai dimanche soir, au point où j'en suis de toute façon.
3: Les invendus du dimanche soir.
2: Donc c'est quoi alors la braderie, voilà, pour ceux qui ne sont jamais venus. Donc
5: écoutez, c'est pour ceux qui ne sont jamais venus, imaginez-vous une ville qui...
2: C'est une ville entière.
5: C'est vraiment une ville entière. Il y a un avant-braderie, on se prépare, c'est un avant-match un peu, tu vois. Voilà. Et puis t'as le moment braderie avec le samedi où ça vit depuis les premières heures du jour en quelque sorte. Imaginez-vous une ville qui voit défiler énormément, des millions de personnes.
2: Deux millions et demi de personnes.
5: Ouais, c'est quand même assez dingue.
3: Alors qu'il y a que 240 000 habitants à Lille, donc
2: c'est fou.
5: C'est vraiment dingue. Et en fait, on se déplace, on peut s'arrêter, on peut boire un coup, on peut manger des moules frites, on peut brader, acheter aussi, et puis au fur et à mesure de la journée, faire des bonnes affaires, mais pas que.
2: J'ai bien compris. Merci ma chère Maureen. D'où elle vient, d'où cette passion alors pour l'histoire, Maureen? Ça vient d'où ça?
5: Alors moi, cette passion, elle me vient vraiment depuis toute petite. Moi, je suis tombée dans la potion magique. Enfin, je suis tombée dans la marmite de l'histoire toute petite. À 8 ans, j'ai découvert Versailles, Louis XIV. Ça m'a branchée. Et puis je suis professeure. Maintenant, j'essaye sur mon compte Lorraine Raconte de vraiment
2: de raconter,
5: faire partager ça. Exactement. Voilà. Et puis maintenant, je suis autrice, donc à travers mes bouquins.
3: C'est notre Stéphane Bernstein.
5: Et voilà. En quelque sorte, sans l'accent, s'il te plaît.
2: Lorraine Massy le Grand,
5: Merci à vous.
2: Prof d'histoire, et donc on retrouve sur les réseaux sociaux.
5: Exactement.
2: Elle nous raconte sa passion de l'histoire. Merci infiniment, Lorraine.
5: Merci à vous, en tout cas. Et bonne braderie à tous.
2: Bonne braderie à tous. Donc c'est jusqu'à demain soir, là.
5: Exactement.
2: Je crois que le pic, c'est cet après-midi. Hein.
5: Oui, c'est vraiment samedi, fin de journée, samedi soir.
3: Déjà tout à l'heure, on est resté bloqué 10 minutes.
4: Pour faire 100 mètres.
2: Voilà, il y a déjà beaucoup de monde, c'est bien. Il y a un petit peu quelques nuages, mais il y a surtout
5: beaucoup
2: de sourires. Et ça, franchement,
5: c'est ça.
2: Ça vaut tous les soleils du monde. Merci beaucoup, Lorraine. Allez, jusqu'à 13h.
5: Merci à vous.
2: On continue à faire la fête ici à la braderie de Lille. C'est le plus grand marché aux puces d'Europe. Dans un instant, mon Fabien et moi, on va parler de quoi avec toi?
3: Je vous présente une plateforme pour créer, vous savez, des cagnottes en ligne.
2: Ah,
3: c'est à la mode, ça. Et bien, il y a un site lillois fait pour ça, pour créer des cagnottes en ligne. Et je vous en parle dans un instant.
2: Merci beaucoup. Mais d'abord, on va écouter Niagara. Tout de suite, elle va. Voilà, ça s'appelle Quand la ville dort.
3: Alors, ça dort pas, Lille. Ils sont réveillés, les Lillois.
2: Franchement, là, niveau musical, on est pas.
3: On est dedans.
2: On est à côté. Là, il y a là, et nous, on est là. C'est pas possible. Bon, voici, moi j'adore cette chanson. Quand la ville dort, avec Niagara. Tout de suite, mes amis,

0: C'est bon?
1: Oui, je crois que c'est bon.
2: Là, on arrive au bout, là.
1: Quand on arrive au bout, c'est que c'est bon.
2: On peut parler.
1: C'était le groupe Niagara, Bonisson ouais Disque. Oui, ouais, ouais, ouais.
3: Avec toute sa tribu,
1: oui, j'adore. J'adore applaudir les disques. Ça va, la braderie de Lille?
2: Ouais. Quelle ambiance.
1: Nous sommes en direct jusqu'à 13h30 dans l'événement populaire incroyable. Si vous n'êtes jamais venu à la braderie de Lille, franchement, n'hésitez pas à venir un jour, parce qu'à chaque fois, nous, on vient, et ça fait 3 ans de suite qu'on vient, et 3 ans qu'on est épaté par la gentillesse.
4: Oui, c'est vrai, on est toujours bien reçus.
1: Mais on est toujours bien reçus. Les Lillois, les Nordistes, il y a quand même un truc dans
5: une chaleur humaine.
1: C'est quoi qui macère dans votre veine?
5: Oui, bah,
2: de la bière.
5: L'alcool,
1: la bière. C'est ça qui fait ce sourire que vous avez hier soir. Là, j'ai passé une soirée, je vous raconterai ça après.
2: Oh là là,
1: c'était génial.
2: Vous avez fini à bien.
1: Ah, oh, c'était génial. Ah bah minuit pour moi c'est comme si c'était 6h du matin, c'était tard. Fabien, notre geek alors.
2: Eh bien nous allons évoquer les cagnottes en ligne. Ah, c'est très tendance depuis quelques années, c'est super pratique. Par exemple pour le départ en retraite d'un collègue, cagnotte en ligne. Pour l'anniversaire d'un copain, cagnotte en ligne. Pour la naissance du petit neveu, cagnotte en ligne. Bref, c'est très pratique. Et aujourd'hui Zoom sur la plateforme Tribee, ça s'écrit T-R-I-B-E-E, une plateforme très connue qui a été créée ici à Lille. Pour en parler avec nous, Cécile Flamand, la fondatrice de Tribee. Merci d'être avec nous en direct.
6: Merci à vous, bonjour à tous.
2: Alors sur votre site, donc on peut créer forcément des cagnottes en ligne, mais il y a une particularité. Expliquez-nous, Cécile.
6: On n'est pas une cagnotte comme les autres, c'est vrai, on est une cagnotte qui a du cœur. La différence, c'est qu'on remplace les commissions qui sont prélevées par des cagnottes classiques par un don à une association.
2: Voilà.
6: Donc, sur Tribee, c'est ça, 95% de la somme pour vous, pour votre proche, et 5% pour une belle asso, et surtout 0% de commission.
2: Ça, c'est très important de comprendre. Voilà, sur les autres sites, quand on crée des cagnottes en ligne, à la fin, pour récupérer l'argent de la cagnotte, on laisse souvent une commission, voilà, pour que le site se rémunère. Et là, chez vous, la commission se transforme en don, et vous gardez 5% de la cagnotte, c'est ça?
6: C'est 5% qui est inversé à une association du choix du créateur de la cagnotte.
1: Ah, trop bien.
2: Alors, comment vous avez eu cette idée?
1: Très bien.
6: Alors, cette idée, c'est venue de l'anniversaire d'école de mes enfants. Plein de copains et que je recevais plein de cadeaux en double. Donc je trouvais qu'il y avait énormément d'argent dépensé pour des cadeaux qui restent dans les placards. Et je trouvais aussi que j'avais envie de sensibiliser les enfants à la générosité et la solidarité. Donc au départ, c'était pour les fêtes d'anniversaire d'école. Et puis finalement, comme il y avait tellement de cagnottes, ça a été publicité. Et maintenant,

0: c'est dingue.
1: Pour tout type pour de cagnotte, tout. Pour de l'entraide. Pour un proche, pour tout.
0: Et comment vous choisissez ces associations?
1: Alors du coup, on choisit des associations qui agissent pour le futur de la jeunesse, dans tout ce qui est éducation, santé et environnement. Et c'est des petites et moyennes assos, où comme ça, on sait exactement à quoi servent les dons. On va pouvoir vérifier, aller les voir.
0: Ça, c'est
1: et
0: super.
1: Il y a aussi des associations du Nord, qui sont aussi, il y a 30% d'assos sur le territoire local.
0: Alors depuis la création de Tribi, il y a eu combien de dons? Je crois que c'est plus de 6 millions d'euros de dons, c'est ça, c'est dingue.
1: 5% plus 5% plus 5%, ça arrive à des énormes sommes. Et nous, tout ce qu'on aimerait, c'est qu'il n'y ait plus aucune cagnotte sans un élan de générosité pour pouvoir aider ces belles assos qui ont des beaux projets à les réaliser.
0: Alors Cécile, comme vous ne prenez pas de commission, comment faites-vous pour vous payer? Parce que vous avez des salariés également. Comment ça fonctionne?
2: Vous piquez dans la caisse, comme tout le monde.
3: La base,
2: on pique dans la caisse. Moi qui ai un business, dans la caisse.
0: Écoute, c'est très important ça.
1: Vas-y. On a fait le choix dès le départ, en fait, de se rémunérer uniquement grâce au pourboire. Donc on laisse le choix à nos utilisateurs de nous laisser un pourboire ou pas s'ils le souhaitent pour justement financer la belle équipe de Tribi et financer les frais bancaires, les frais de vérification, enfin tous les frais qu'on peut avoir pour une cagnotte. Et donc on a fait le choix de croire en l'humain, de croire en la générosité, et ça fonctionne.
0: Et ça fonctionne?
1: Ouais, ça marche.
0: Tu te rends compte, c'est grâce au pourboire qu'ils se rémunèrent.
4: C'est fou.
2: Eh ben dis donc.
0: Et j'espère que vous n'avez pas des clients comme Willy Rovelli, parce que lui il laisse rien.
2: Moi je laisse jamais de pourboire, donc vous n'allez pas gagner d'argent avec moi, mais c'est bien.
0: Bon, en tout cas ça fonctionne, c'est génial. Si vous devez créer donc une cagnotte en ligne, choisissez Tribi, ça s'écrit T-R-I-B-E-E. Merci beaucoup, Cécile.
2: Tribi
0: Flamand.
1: Merci à vous.
2: Merci beaucoup. Merci d'être passé nous voir. Voilà, bravo. Les belles initiatives. On va continuer à vous raconter de belles histoires jusqu'à 13h30, mes amis, en direct de la braderie de Lille.
5: Grâce aux équipes Dessinor,
2: tout à fait, Nicolas.
0: Ah, mais quel faillot, c'est le faillot.
2: Mais tu as raison, grâce aux équipes Dessinor. Dans un instant, juste après le jingle qui va passer, on va vous présenter un invité pas banal, parce qu'on aime, même à la braderie de Lille, vous présenter des invités pas banaux. Jingle, vas-y, passe-moi
6: le jingle.
2: Voilà.
6: À midi, avec toute sa tribu, Willy vient déjeuner chez vous.
0: Ça a changé par rapport à la saison dernière.
2: C'est pas un beau jingle, ça. C'est un magnifique jingle. Comme promis, donc place à la personne pas banale du samedi, ici à la braderie de Lille. Bonjour Francis Steff.
7: Bonjour.
2: Bienvenue ici, mon cher Francis. Alors, vous êtes forgeron.
7: C'est ça.
2: Un vrai forgeron, hein. Voilà. À Drouvin-le-Marais. C'est où Drouvin-le-Marais?
7: C'est à côté de Béthune.
2: C'est où Béthune?
7: C'est pas très loin d'Arras.
2: Arras, c'est vers...
7: Dans le Pas-de-Calais.
2: D'accord, très bien. C'est par rapport à Paris, parce que Paris, c'est le centre du monde.
5: On va recevoir des tomates dans la gueule.
7: On est à 3 heures de Paris.
2: Êtes à 3 heures de Paris. Et vous êtes donc aussi le fondateur de Forge Phoenix.
7: C'est ça, depuis 2024.
2: Depuis 2024. Et vous fabriquez quoi alors chez Phoenix?
7: Moi je suis forgeron et créateur de costumes. On refait des costumes du Seigneur des Anneaux.
2: Seigneur des Anneaux.
5: C'est incroyable. Ça.
2: C'est-à-dire que vous forgez des armures?
7: Tout à fait.
2: Et des armes?
7: Oui, oh là là, pas d'armes. Non, je fais que des armures.
2: Que des armures, pardon. Des armures, comme dans le film, donc le Seigneur des Anneaux. Donc oui. des vraies armures. Hein.
7: C'est ça, ouais, là j'en ai ramené. J'ai ramené
5: un casque. Très impressionnant.
7: J'ai ramené un casque. Donc
2: alors
7: casque,
2: expliquez bien, pour nos auditeurs qui ne voient pas, c'est le principe de la radio, on ne voit pas.
7: C'est le casque du roi sorcier d'Angmar, refait complètement en acier.
2: Ok.
5: Et on peut le porter ou c'est juste de.
2: C'est lourd.
7: Bah tiens, je t'en prie. Ça doit peser dans les 2,5 kg.
0: Ah oui, quand même.
7: Il faut s'entraîner un peu au niveau de la nuque pour pouvoir le porter toute la journée, mais moi je le porte tout le week-end, en faisant des pauses, bien sûr.
2: Et alors, ça vient d'où ce délire là de faire des.
7: Moi je voulais faire forgeron d'armure historique. C'était un projet de reconversion. Et en fait, j'étais depuis très longtemps fan du Seigneur des Anneaux.
2: Ouais.
7: Et j'ai fait une convention où j'ai rencontré l'acteur Elijah Wood, celui qui fait Frodon dans le film.
2: Frodon.
7: Et en fait, j'avais fait un costume spécialement pour l'occasion. Et ça a plu à plein de gens. Et ils m'ont pris des commandes. Et très, très rapidement, ça a pris. Et, et je me suis retrouvé à devoir quitter mon travail parce que j'avais
5: trop.
2: Voilà, je crois qu'au départ, c'était parti. Donc, c'était un pari avec des potes, c'est ça
7: C'était à Bruxelles.
2: Vous aviez fait un pari avec des amis, c'est ça
7: De créer des costumes.
2: Des costumes, non, changer de métier, pas du tout. Dites-moi oui quand même. Voilà, ça a dit oui, c'est un pari.
5: On a toujours les bonnes infos.
2: Toujours.
7: Désolé.
2: C'est pas très grave. Mais vous avez changé de métier, on est bien d'accord.
7: C'est ça, oui, j'ai changé de métier.
2: Voilà. Et je crois que le carnet de commandes est plein.
7: Oui, plein jusqu'en 2027. Et maintenant...
2: Wow, mais tu te rends compte.
5: Oh là là,
2: mais qui vous achète des armures?
5: Pas qu'en France.
7: Je vends en France, en Espagne, je vends aux États-Unis depuis peu.
2: Wow.
7: Là, j'ai beaucoup de devis de clients américains maintenant. Et c'est des collectionneurs. Des
2: passionnés. Ah, c'est des collectionneurs.
7: Des collectionneurs exigeants, en fait, qui veulent des pièces, mais pas en plastique. Ils veulent
2: ouais, c'est ça.
0: Pièces, puis ce sont des pièces uniques.
7: Oui, c'est ça.
0: C'est moi à chaque fois. Et ça, il faut compter combien pour un costume?
7: Par exemple, pour le casque ici, c'est à peu près 650 euros. C'est une paire de gantelets comme je porte là, c'est à peu près 800 euros.
2: C'est quoi cette paire de gants? C'est quoi, c'est une paire de gants comment?
7: C'est une paire de gantelets Nazgûl en fait. Ah. C'est les gantelets que porte le personnage dans le film.
2: D'accord.
7: En fait.
2: Oh là là, voyons.
7: Et c'est à peu près 800 euros. Et pour un costume complet, le costume du roi sorcier complet tel qu'il apparaît dans le film, il faut compter 5000 euros.
2: 5000 euros? Mais combien de temps vous mettez pour faire
7: Là, il y aura à peu près un mois et demi de travail.
2: De travail. Non, mais c'est fou. Et franchement, vraiment bravo parce que c'est assez. Est-ce que vous faites aussi des armures pour. Pour enfants, pour moi.
0: Pour petite taille. Parce que là, si Will, il enfile le casque, il est tellement lourd, vous finissez à genoux. Hein.
2: Justement, ça ne pourrait pas faire un truc un peu léger.
7: J'adapte, j'ai des clients féminins aussi. J'adapte mes pièces sur mesure, toujours.
2: Toujours sur mesure. Non, mais en tout cas, c'est très impressionnant. Merci beaucoup. Donc, comment ça s'appelle? Alors, ça s'appelle donc Forge Phoenix.
7: C'est ça.
2: D'accord. Forge c'est Phoenix. Là-dessus, on vous trouve sur Internet.
7: Bon, on peut me retrouver sur Instagram.
2: Sur Instagram.
7: Instagram ou forgephoenix.fr.
2: Voilà. Et donc, on peut vous commander donc des armures. Donc, vous avez des commandes dans le monde entier. Donc, si vous êtes des fans du Seigneur des Anneaux, voilà, et que vous rêvez d'avoir une vraie armure. Comme dans le film Le Seigneur des Anneaux, et bien donc vous allez voir Francis Steff, donc Forge Phoenix. Merci. Vous êtes sur la braderie, Francis? Vous exposez? Non, pas
7: non,
2: du
7: non j'expose pas la braderie, non.
5: Pourquoi? Il est venu exprès. Il est venu pour nous.
2: Pour nous.
5: Pour
2: oh là là là là. Et pourquoi vous l'exposez pas? Vous n'avez pas eu de place?
7: En fait, j'ai fait déjà beaucoup d'expositions.
2: Ah oui.
5: Il n'a pas besoin, sa carte.
2: Pas besoin.
7: C'est ça.
2: Eh ben super. Merci.
7: Trop de travail.
2: Merci infiniment.
5: Bravo.
2: Bravo. Voilà. T'as vu ça? Et il fabrique. Des armures, comme dans Signor,
5: Seigneur
2: des Anneaux. Merci infiniment, mon cher Francis. Allez, mes amis, dans un instant, on reste ensemble donc jusqu'à 13h30, ici à la braderie de Lille. Jusqu'à 13h30, on va continuer à vous faire vivre cette braderie. Si vous n'êtes jamais venu à Lille, c'est vraiment.
5: C'est dingue.
2: C'est dingue.
5: C'est l'événement de l'année, en fait.
2: C'est l'événement de l'année, et l'événement de l'année dans l'Europe entière, c'est le plus grand marché opus d'Europe. 2,5 millions de personnes sont attendues jusqu'à dimanche soir. On continue à vous faire vivre ça jusqu'à 13h30. Et après, n'oubliez pas, dès que le petit Larsen... Voilà, ça y est. Entre 13h et 13h30, vous n'oubliez pas que c'est vous aussi qui ferez l'émission. On prendra des gens dans le public. Vous montrez avec nous sur cette scène. Nous racontez votre youpi du moment. Et vous repartirez avec quoi, mon cher Nicolas?
5: Avec un week-end dans la belle ville de Lille.
2: Eh ben voilà, vous êtes à Lille, vous partez à Lille. C'est très bien. Pourquoi aller ailleurs? C'est pas la peine, voilà. Allez, vous aimez la pub?
5: Oui.
2: Ah
5: oui.
2: Très bien, parce qu'elle arrive dans un petit instant. Vous aimez aussi les infos pratiques
5: près de chez
2: vous?
5: Ah bah oui.
2: Tant mieux, parce qu'elles arrivent aussi juste après ça. À tout de suite, mes amis.

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3: Vers la deuxième demi-heure de votre talk show du samedi. Alors ici, c'est comme le talk show de Léa Salamé qu'à l'époque,
4: mais pas pareil.
3: Sinon, c'est la même chose. Vous verrez dans un petit instant, mes amis, nous continuerons à vous faire vivre la braderie de Lille à Lille. Dans un instant, on va encore vous raconter tout ça. Donc tout cet événement incontournable de France qui a lieu donc chaque année en septembre avec votre tribu, bien sûr, Nicolas Malabeuf, notre enfant de la télé. Ça va, mon Nicolas?
5: Bonjour,
3: il a distribué des chapeaux.
5: Des chapeaux, oui.
3: Des chapeaux, parce qu'on a des chapeaux de paille.
5: J'essaie de faire un peu ma rockstar, mais c'est pas
3: bien. Si, c'est pas mal. Moi, j'aime bien. Hein. Les gens sont là, Nicolas.
5: Pour un chapeau. Ça m'arrive pas souvent.
6: C'est pas pour le corps de Nicolas.
3: Non,
6: c'est pour le chapeau. Voilà.
3: Et notre spécialiste web, Fabien Emo, qui est là. Ça va, mon Fabien?
6: Quand je suis avec vous.
3: Toi, oui, t'es surtout content d'être là. Oui.
6: Je passe le meilleur week-end de l'année.
3: Je sais que tu as hâte que l'émission termine.
6: Oui, dépêchez-vous.
3: Donc, vite. Et bien sûr, mes amis, vous faites partie de cette tribu où que vous soyez. Alors, lié à le groupe Facebook.
6: Ah oui, le groupe Facebook qui est complètement gratuit. Vous tapez dans votre barre de recherche Youpi la vie avec Willy Rovelli, bim, vous tombez sur nous. Sur ce groupe, eh bien, on partage que des bonnes nouvelles ou des choses qui nous rendent heureux. Et vous êtes tous les bienvenus. Voilà, vous faites tous partie de cette famille. Vous tapez sur Facebook Youpi la vie avec Willy Rovelli.
3: Voilà, et préparez-vous, mes amis, parce qu'en 13h, entre 13h et 13h30, on fera venir des personnes parmi vous dans le public. Ça va, le public?
6: Ah, ils ont la force.
3: Ils vont bien. Donc il y aura des gens parmi vous qui montrent, peut-être Nicolas qui ira
5: les... dans la foule.
3: Ou Fabien ira vous chercher, ouais voilà. S'il se jette, écartez-vous. Parce qu'il pèse son poids, le bonhomme. Que ça vous montrez là, vous nous racontez ce que vous voulez, votre braderie, et vous repartirez avec quoi, mon bon Nicolas?
5: Eh bien, ça tombe bien, chers amis lillois, vous repartez avec un week-end à Lille.
3: Ouais, mais comme ça, vous l'offrirez à vos amis.
5: Le tirage, c'est demain.
3: Voilà, le tirage, c'est demain. Mais nous, on offre que des bons cadeaux. L'autre jour, on a offert une paire de skis à un cul-de-jatte.
6: Franchement,
3: ben, c'était génial. Allez, d'abord, si vous n'avez pas suivi l'actu, pas de panique, l'actu vous suit. Il est temps pour moi de mettre les points sur les i.
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3: Et comme nous sommes en direct de la braderie de Lille, on commence avec cette info. Jean-Luc Mélenchon sera aujourd'hui en balade sur la braderie. Faut dire qu'on se souvient tous de sa sortie fracassante il y a quelques années face à un policier. Hein. La boule frite, c'est moi! Notre ancien Premier ministre Michel Barnier sera également en visite sur la braderie. L'autre, quand il va être devant un stand, les gens vont plus savoir c'est quoi qui est le vieux truc à vendre entre les
5: deux.
3: Ne confondez pas vieil article et Michel Barnier. Hein. Je sais que les deux prennent la poussière, mais c'est facile à ne pas confondre. Barnier, c'est celui qui fonctionne le moins bien des deux. Voilà. La braderie et Michel Barnier, la friperie et le fripé. Marine Tondelier, la patronne des écolos, sera elle aussi dans les allées de la braderie. Si les vendeurs font la même ristourne à Marine Tondelier que ses intentions de vote actuelle, elle n'aura pas plus de 4%. Gabriel Attal sera aussi en visite sur la braderie. Alors bon, mes amis, vous faites pas avoir. Hein. Ils vont tous essayer de vous refourguer leur vieillerie de programme. Alors négociez bien avant d'acheter leur merdouille. Tous ces politiques hein, qui ont un point commun avec les moules, ils s'accrochent à leur poste comme une moule à son rocher. Léa Salamé tiendra un stand à la braderie. Elle viendra refourguer tous ces lancements de journaux télévisés qui ne nous servent plus. Patrick Bruel aussi est annoncé à la braderie. L'autre, il a vu qu'il y avait des moules. Alors...
5: Oh non,
3: puisque nous sommes sur la grande place de Lille, pile face au Carlton, une pensée pour Dodo La Saumure, décédé il y a une semaine. En sa mémoire, DSK porte un brassard noir autour de la bite.
5: On va
3: peut-être voir d'ailleurs DSK qui va nous faire un petit coucou par la fenêtre du Carlton. Coucou DSK, coucou. Et là, on fait noir. Carlton, hein, le seul hôtel où sur l'affiche du room service, on pouvait cocher la case de la fille qui vous montait le petit-déj. Et comme pour les petits-déj, t'avais le choix entre la continentale, l'anglaise ou l'américaine. Voilà, pareil que les cendres de Dodo La Saumure ont été dispersées sur les draps de la suite junior. En marge de la braderie de Lille, ne manquez pas le Lille Tattoo Market. Alors, faut faire gaffe avec les tatouages, hein, parce que quand t'es jeune, tu as un tatouage sous le sein, et avec l'âge, tu as le sein sur le tatouage. Comme on est dans le Nord, tiens, une info musicale. Le maire d'Arleux, dans les Hauts-de-France, annule la venue de Jean-Luc Ley, qui devait chanter pendant la fête de l'ail. Il l'a dans l'oignon. Enfin, la question du jour. On parlait de Michel Barnier. Est-ce que quand il se fait raser en Espagne, il va chez le Barnier de Séville? Un petit peu de culture. voiture. Eh bien, vous avez 2 heures. Alors, heureusement, dans 117 jours, c'est fini 2026.
6: Bravo!
3: Ah bah oui! Coucou le Carlton, coucou! Alors, on se fâche pas avec le carton.
6: Ah non, parce que... on a un partenariat, non, c'est ça?
3: Non, parce que les...
6: Pour les toilettes.
3: C'est les toilettes.
6: Ah, c'est les toilettes. Ah oui, on... très propre, très propre.
3: Pour ceux qui restent toute la journée ici,
6: bah oui,
3: dans le village ici, eh bien, on n'a pas de toilettes.
6: Pas de toilettes,
3: il faut aller où? On va au carton pour aller. J'adore. Bon, c'était un petit récap de l'actu rapide, mes amis. Alors écoutez, si vous n'avez pas le moral...
6: Ça va pas.
3: Eh bien, moi, j'ai la solution pour vous. On est la seule radio au monde où, avec un jingle... le moral revient.
6: C'est l'antidote.
3: C'est l'antidote. Regarde, on va faire un essai tous ensemble avec le public qui sait la braderie Lille. Quand je vais vous dire à vous, vous allez me faire padaba papaba. Tiens, on va essayer. À vous, voir.
6: Padaba papaba.
3: Très bien.
6: C'est bien.
3: Alors on y va. Ouais. Vas-y, on va se jingle. Vas-y, on va se jingle.
6: Non, on n'est pas bien. C'est le blues de la rentrée.
3: On a le blues, on n'est pas bien.
6: Pas bien. 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
3: À vous. Padaba papala.
6: Voilà, bah là ça va mieux.
3: Ah, t'as vu ça,
6: ça fait du bien.
3: Et on est la seule radio au monde où on a ce pouvoir. Voici Véronique Sanson, mes amis, à tout de suite ici à la braderie de Lille.

0: c'était très très bien ça. C'était Véronique Sanson, bien sûr, avec Chanson sur ma drôle de vie. Jingle.
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0: Allez, nous sommes toujours en direct et en public de la braderie de Lille.
3: C'est spontané,
4: c'est naturel.
0: Dans un instant, mon cher Nicolas, qui sera ton invité, mon bébé?
4: Eh bien, on va chanter, on va entendre votre petit grain de voix.
0: Ah, voilà. Très bien. Ouh là là là.
3: Sortez les parapluies.
0: Ouh là là, je ne sais pas si c'est une bonne idée. Mais d'abord, la braderie, c'est évidemment un événement parrainé par votre radio ici et par le quotidien régional La Voix du Nord. Alors, dans toutes les régions de France, il y a de grands quotidiens régionaux comme Sud-Ouest, Ouest-France, La Provence, Télégramme, Le Dauphiné, La Dépêche du Midi, L'Union, Le Courrier Picard et tant d'autres. C'est très important, la presse régionale. C'est pour ça que je voulais qu'on en parle un tout petit peu. Bonjour, Olivier Merlin.
5: Bonjour, Willy.
0: Bienvenue ici, mon cher Olivier.
5: Merci.
0: Vous êtes rédacteur en chef adjoint à La Voix du Nord, donc en charge des correspondants. Alors, déjà, c'est quoi un correspondant?
5: Alors, merci de poser cette question parce que, en fait, on ne parle pas assez souvent des correspondants locaux de presse. Ils ont un rôle hyper important. On a 300 journalistes à La Voix du Nord, mais on peut compter sur 500 correspondants.
0: Voilà.
5: C'est hyper important de pouvoir compter sur eux. Ils ont un rôle clairement démocratique. Le Nord et le Pas-de-Calais, c'est 1534 communes, 4 millions d'habitants. Donc c'est une petite région en superficie, mais elle est extrêmement dense. Il y a de nombreux villages et il faut que tous ces gens qui font vivre ces villages, les commerçants, les élus, les entrepreneurs, les présidents d'associations, ils ont besoin d'avoir accès à des correspondants pour passer leur message qui ensuite nous arrive dans nos rédactions.
0: Voilà. Alors, des correspondants qui ne sont pas forcément des journalistes, alors?
5: Alors, pas du tout.
0: Voilà. D'ailleurs, c'est qui ces correspondants?
5: C'est un statut qui est même prévu par une loi de 1987. Tout est clair.
0: Ouais.
5: C'est pas vraiment un métier.
0: Ouais.
5: C'est plutôt une occupation.
0: C'est ça.
5: Merci encore une fois de poser la question parce que j'ai démarré.
0: Remerciez-moi encore.
5: J'ai démarré correspondant et je me souviens très bien, j'avais frappé à la porte il y a 25 ans de l'agence locale de Boulogne-sur-Mer.
0: 25 ans,
5: ouais.
0: En fait.
5: Oui, ah. Merci, c'est gentil. On m'a bien reçu et on m'a proposé d'œuvrer pour aller faire des petits reportages dans ma commune. Et 25 ans plus tard, voilà, je suis avec vous.
0: Donc ça peut être monsieur, madame, tout le monde qui peut être un correspondant
5: oui.
0: Dans un quotidien régional.
4: Très bonne question.
0: Encore une bonne question.
3: Encore une bonne question. Qu'est-ce qu'il a bossé?
5: On peut accueillir tout le monde,
0: ouais.
5: Des enseignants, des étudiants, des retraités, des ouvriers. On a tout le monde parmi nos 500 correspondants.
0: C'est trop bien, moi je trouve ça trop bien.
5: Il faut quand même aimer écrire, écrire sans faute. Ou avec le moins de fautes possible.
0: Ouais.
5: Mais il faut surtout aimer le reportage.
0: Voilà.
5: Il faut aimer aller voir les gens.
0: Il faut être curieux,
5: il faut amener des sujets. Mais ce qui est vraiment important, c'est aller à la rencontre des autres. C'est très important en tant que correspondant.
0: Et donc, comment est-ce qu'ils arrivent à trouver les histoires? Concrètement, comment ils font pour trouver une histoire, pour trouver quelqu'un? Comment ils se déplacent? Ils prennent leur voiture? Comment ça se passe? C'est un truc solo? Ils vous demandent, tiens, j'ai trouvé ça, est-ce que ça t'intéresse?
5: Les deux, mon général, en
0: les
5: fait.
0: Les deux, mon général.
5: Mais tout dépend, en fait, des correspondants. Il y a des correspondants qui ont un réseau énorme. Je pense à un correspondant qui a 60 ans de présence à La Voix du Nord. Je pense à Joël Rochois, je lui fais un petit coucou, du côté de Dèvres, près de Boulogne-sur-Mer. Il est là depuis 60 ans. Il a un réseau forcément énorme. Donc lui, il ne va pas venir me voir pour me demander qu'est-ce que je vais faire. Il amène régulièrement des sujets. Quand on débute, c'est pour ça qu'il faut aussi dire à ceux qui débutent, n'ayez pas peur, on est là pour vous aider, on va vous donner quelques sujets. Et au fur et à mesure, il va y avoir un cercle vertueux qui va se mettre en route et les sujets vont venir à eux naturellement.
0: Et donc vous leur dites, ok, ce sujet m'intéresse, tu me fais tant de lignes, comment ça se passe, c'est ça?
5: Exactement, ils proposent.
0: Ouais.
5: On va dire qu'on dispose, mais on valide tel ou tel sujet. On valide aussi leur copie. Hein. Parfois, on modifie des choses, on ajoute des choses. Et très souvent, on arrive à se mettre d'accord parce qu'ils ont, ils ont de très bonnes idées.
0: Olivier, c'est payé combien pour être correspondant?
5: C'est à l'article.
0: Pour avoir...
5: Oui,
0: c'est à l'article.
5: Il n'y a pas de salaire. C'est ce qu'on appelle une note d'honoraire.
0: Tout à fait,
5: un pigiste. Ouais. Les pigistes, c'est encore autre chose. Un pigiste est journaliste.
0: Ça, c'est une mauvaise question, Nicolas.
4: Comme d'habitude, Nicolas n'a pas travaillé. Voilà.
0: Tu vois la différence
4: entre
0: une bonne question et une mauvaise question. Tu le vois, Olivier?
5: Je vois la différence.
0: Voilà.
5: Pauvre. Une note d'honoraire, on paye les articles, les photos et également les vidéos. Et bien sûr, le trajet, les coûts de... On sait qu'avec le carburant, ça coûte de plus en plus cher. On rembourse, bien sûr, les frais de kilomètre.
0: Donc, sans ces correspondants, mon cher Olivier, un journal, prenons La Voix du Nord, pourrait ne pourrait ne pas exister. En tout cas, il n'existerait pas pareil.
5: Il existerait différemment. 300 voilà. journalistes, 500 voilà. correspondants, il nous manquerait quand même de nombreux sujets. Encore une fois, ils ont un rôle démocratique. Ils permettent de faire remonter les informations des villages, des communes peu peuplées. Et on a aussi des correspondants à Lille, hein. Attention. Hein. Mais ça permettrait, sans doute qu'on échapperait à une actualité de ces communes rurales.
0: Moi, je trouve ça trop bien. Donc, vous les choisissez comment? Lorsque, tiens, par exemple, là, dans le public, il y a plein de gens, il y a des jeunes, des moins jeunes.
5: Je ne sais pas qui a envie de devenir correspondant à La Voix du Nord.
0: Qui veut devenir personne?
5: Bon, clairement. Mais,
0: Si, admettons que tout le monde ait levé la main. Bon, du coup, comment est-ce que vous les choisissez, Olivier, après?
5: Il faut savoir qu'on reçoit beaucoup de CV. Ouais. Quand même, d'ailleurs, je vous invite, tous ceux qui nous écoutent, à écrire dans les. Puisqu'on est diffusé sur la France entière.
0: Exactement.
5: Dans les journaux de PQR, écrivez aux rédactions en chef.
0: Des presse quotidienne régionale.
5: Presse quotidienne régionale, dans les journaux de près de chez vous. À La Voix du Nord, bah, vous faites un petit mail à rédaction@lavoixdunord.fr et n'hésitez pas à postuler. Vous enverrez sans doute un CV, mais surtout ce qui va nous intéresser, c'est les premiers sujets. En fait, on va vous demander d'écrire un, deux, trois sujets et on va tout de suite comprendre si vous êtes sur la même longueur d'onde que nous.
0: Ça trop bien.
5: Très souvent, il y a des succès, ça marche très bien.
0: Franchement, je trouve ça trop bien. Je vous lis tous les jours La Voix du Nord parce que je sais trouver des histoires comme ça à raconter dans cette émission. Et voilà, maintenant, on lit beaucoup sur les petites tablettes. Ouais. Voilà, maintenant, dans le numérique. Et c'est vrai que je lis des histoires de correspondants dans tous les journaux locaux partout en France. Et c'est très important, il y a vraiment des gens qui ont vachement de talent et qui arrivent à trouver des histoires, qui arrivent à trouver des personnages. Et donc c'est vraiment un maillon essentiel pour un journal comme La Voix du Nord. Voilà mon cher Olivier.
5: J'invite tous ceux qui nous écoutent à télécharger l'application La Voix du Nord. Elle est gratuite, allez-y, téléchargez-la. Et vous allez avoir accès à toutes les infos et aux push, aux notifications tout au long de la journée.
0: Est-ce que vous ferez un joli papier sur nous?
5: Évidemment.
0: Vous dites que c'était génial, que c'était la meilleure émission de votre vie. D'accord. Allez, applaudissez Olivier. Merci mon cher Olivier, rédacteur.
5: Allez chercher, je me permets Willy, chercher ce petit guide de La Voix du Nord, spécial braderie, il est disponible au siège de La Voix du Nord. Exactement. Ça a deux pas d'ici, un bâtiment iconique de la Grand Place.
0: Exactement.
5: Merci beaucoup.
0: Rédacteur en chef adjoint à La Voix du Nord, en charge des correspondants. Jingle, s'il vous plaît, car j'aime le jingle.
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0: Dans un instant, à partir de 13h, n'oubliez pas, le samedi, c'est Youpi la vie. Vous viendrez ici tous nous raconter votre Youpi, vous repartirez avec des cadeaux.
4: Et en week-end à Lille en plus.
0: C'est dire. Mais d'abord, mon cher Nicolas,
5: mon invité.
0: Il y a Malabeuf, bien évidemment, notre enfant de la télé. Alors, mon Nico.
4: Eh bien, aujourd'hui, nous sommes à la braderie de Lille, vous l'avez dit, et dans les rues de Lille, je suis tombé sur qui? Sur Magali Ripoll. Applaudissements.
6: Merci, bonjour tout le monde.
4: Le public vous connaît, on vous voit tous les soirs dans N'oubliez pas les paroles sur France 2. Mais alors qu'est-ce que vous faites ici? Il n'y a pas de tournage de N'oubliez pas les paroles.
6: C'est vrai, il n'y a pas de tournage de N'oubliez pas les paroles. Déjà, merci pour l'invitation. Merci Willy, merci Nicolas, merci Fabien. Et c'est vrai que je viens du Sud. Donc je viens explorer l'ambiance. Je viens vérifier que l'ambiance du public du Nord n'est pas une légende.
4: Et donc alors ce soir, je crois qu'il y a justement une émission sur France 3 que vous animez.
6: Oui, j'anime une émission en direct sur France 3, qui est une émission de télécrochet, en fait, qui consiste tout simplement à trouver l'hymne de la braderie, car la braderie qui existe depuis presque 1000 ans n'a pas son hymne.
0: Oh là là, c'est pas vrai.
6: C'est un scandale.
0: Il n'y a pas d'hymne de la braderie?
4: Exactement.
6: Pas à ma connaissance.
4: En 899 ans, il n'y avait jamais eu d'hymne, donc je l'ai appris. Et donc l'émission, elle va ressembler à quoi ce soir?
6: On n'en sait rien, ça.
4: C'est une surprise.
6: En fait, il y a trois bandes, trois, une chorale, une bande et un groupe qui vont se produire sur scène pour reprendre pour deux d'entre eux des titres déjà existants en transformant les paroles en hommage et en honneur à la braderie de Lille, et un groupe qui interprétera une composition. Et il y aura un jury avec trois membres du jury, Camille Serre, Jérémy Crédville et la chanteuse Héloïse.
4: Ok.
6: Et le public, bien sûr, va participer et aider à choisir l'hymne.
4: Et alors, du coup, parmi les candidats en lice, je crois même qu'il y a l'orchestre des sapeurs-pompiers, donc on va les entendre chanter. Et donc, il y aura un écran géant pour les paroles, on l'a dit, et un applaudimètre, je crois, pour le verdict. Alors... Donc, ça va être le jury et le public qui va pouvoir décider du vainqueur.
6: Exactement, c'est vraiment l'esprit de la braderie, c'est-à-dire qu'on fait du neuf avec du vieux, donc on est vintage et on a un applaudimètre.
0: C'est trop bien.
6: C'est quand la dernière fois qu'on a eu un applaudimètre?
4: Années 50, là, ça remonte.
6: Un instrument très fiable, très fiable.
4: Et alors, n'oubliez pas les paroles, on l'a dit avec Nagui, depuis combien de temps?
6: On va fêter nos 19 ans en décembre prochain.
0: Mais il y a encore des chansons à chanter.
4: Mais c'est fou.
6: C'est bizarre, vous ne m'avez pas dit, vous ne les faites pas.
0: Non, non, non, non.
6: Merci, merci beaucoup.
0: Mais parce que vous les faites, Magali. Voilà, bon. Non, mais il y a encore des chansons, il y a encore autant de tubes à chanter. Tout le temps, aucune lassitude. Non, bah non, de toute façon, la chanson, c'est ta passion, Magali.
6: Oui, c'est ma passion, voilà, c'est notre passion à tous, n'est-ce pas, mon cher Willy. Mais il y a vraiment un terrain ancré de chansons qui sont dans le patrimoine de la chanson française et des nouveautés qui sortent. Oui, tous les mois, on apprend de nouvelles.
7: Et surtout, les Français adorent le karaoké. Il y a de plus en plus d'établissements qui se montent pour aller.
4: Des bars, des. Non, mais ça, on dit beaucoup. Et il y a 19 ans, si on vous avait dit que ça continuait 19 ans, vous seriez toujours là, vous l'auriez cru?
6: Non.
0: Bon, donc c'est ce soir l'émission.
4: Ce soir, et juste parlons d'Interville.
0: Oui, vite.
4: Il n'y a pas eu cette année, on vous avait vu l'année dernière. Est-ce qu'on va vous retrouver dans Interville?
6: Pour sûr, on sera là l'année prochaine.
4: Ah, ça, c'est une bonne nouvelle.
0: Voilà, merci.
4: Et bien, on vous retrouve ce soir sur France 3 à 20h35.
0: Merci
4: sur l'antenne.
0: Merci à tous, Magali. Merci d'être passé nous voir, Magali. Et bonne braderie. Tiens, puisque tu parlais de chansons, tu chantes du Florent Pagny, bien évidemment. Oui. Eh bien, on va l'écouter, la Florent Pagny, avec la dernière chanson du monde. Après, il n'y en aura plus jamais.
7: Après, c'est fini.
0: Écoutez bien.
4: On ferme après, on ferme. Rideau.
0: On ferme tout. Voilà, on est tous à la retraite. Florent Pagny, la dernière chanson du monde. Merci d'être sur votre radio ici. Nous sommes en direct à la braderie de Lille, à Lille. À tout de suite.

0: Nicolas Malabeuf continue à distribuer
1: des chapeaux
0: de paille
1: à la braderie.
0: Des chapeaux de paille ici, puisque nous sommes évidemment à la braderie de Lille.
1: Ouais,
0: et le public, vous aimez la pub?
1: Ouais.
0: Tant mieux, parce qu'elle est là tout de suite, mes amis.
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0: Regardez-moi ce public, ce soleil.
1: Et cette braderie dingue, dingue, dingue, c'est l'événement populaire par excellence, comme on aime vous le raconter sur votre radio ici. On va continuer à vous parler de tout ça jusqu'à 13h30, mais avant, comme ce sont les 5 dernières minutes, avant le journal de 13h, on va quand même si on est au cœur de la braderie, vous parler d'une belle initiative. Bonjour Chantal de France.
2: Bonjour.
1: Bienvenue ici, ma chère Chantal. Alors, vous êtes la présidente du FCP Prévention Culture Formation.
2: Tout à fait.
1: Alors, c'est quoi FCP ?
2: Alors, c'est une association qui prend en charge les jeunes très en difficulté, hors du système scolaire ou en voie de déscolarisation, et également les jeunes qui sont déscolarisés, un peu dans la rue. Donc, nous avons des éducateurs spécialisés. Ouais. Qui vont vers les jeunes pour essayer de travailler avec eux et les remettre soit scolaire, soit dans un système social.
1: Voilà, vous les aidez à devenir autonomes.
2: Et à devenir autonomes, c'est l'objet principal.
1: Voilà, donc depuis 70 ans que vous existez.
2: C'est ça, tout à fait.
1: Voilà, donc vous les aidez avec donc divers grands axes, j'allais dire.
2: Oui.
1: Principalement la formation, c'est ça ?
2: Alors, la formation est un axe important. Ouais. Elle s'adresse à des jeunes et des moins jeunes, pour le coup. Qui sont très loin des formations classiques.
1: Voilà.
2: Et qui, les formations que nous faisons vont petit à petit les remettre dans un système de formation plus traditionnel, soit un contrat d'apprentissage, soit des contrats d'alternance. Mais après avoir eu le bénéfice de nos propres formations.
1: Vous les aidez aussi pour le logement, par exemple, c'est ça ?
2: Alors, on a une quinzaine de logements.
1: Ouais.
2: Que gère le service spécialisé logement, où on prend des jeunes. Ce ne sont pas des logements d'urgence absolue. Ouais. Ce sont des jeunes qui déjà ont une marche, soit sur une formation de longue durée, soit un contrat d'apprentissage, mais qui n'ont pas les ressources nécessaires pour se payer un logement.
1: Et vous les aidez aussi. Il y a aussi, je crois, des éducateurs de rue, des gens qui vont vraiment au contact de ces jeunes, même dans les écoles.
2: C'est ça. Dans les écoles, on a tout un système mis en place avec l'éducation nationale qui nous signale les jeunes qui sont soit déscolarisés, soit en voie d'échec et de déscolarisation, et les éducateurs spécialisés interviennent dans les collèges.
1: Voilà, s'il y a même des enfants qui peuvent être harcelés ou des choses comme ça, en difficulté. Et les éducateurs de rue font quoi, par exemple, alors ?
2: Les éducateurs de rue, ils essaient. C'est un métier extrêmement difficile, les travailleurs sociaux. C'est très, très difficile. C'est très prenant sur le plan personnel aussi. Ouais. Et ils essaient donc d'aller vers ces jeunes qui sont là en déshérence, quand même, vraiment en déshérence, pour petit à petit accrocher et petit à petit essayer de les remettre
3: sur le droit chemin.
1: Voilà.
3: Il y a un travail de psychologie aussi, alors.
2: Pardon ?
3: Il y a un travail de psychologie aussi.
2: Bien sûr, bien sûr. D'autant qu'on a de plus en plus de jeunes qui ont des problèmes psy relativement importants.
1: Donc je l'ai dit, ça existe depuis 70 ans. Vous venez de fêter vos... Enfin, pas vous.
3: Pas vous, non.
0: L'association.
2: Hélas.
1: Bravo Nicolas.
4: Ouais, vraiment, il met les pieds dans le à chaque fois.
1: Là on était bien, on parlait d'un truc un peu intéressant.
3: C'est cassé l'ambiance.
1: Tout de suite là, c'est pénible. Bon, donc l'association.
2: Mais bon, mon association est encore en pleine forme.
1: Ben oui, mais vous aussi, comme Chantal, vous. Arrêtez.
2: Voilà.
1: Vous savez combien de jeunes vous avez aidé, Chantal, depuis 10 ans ?
2: On a à peu près en tout 1500 jeunes.
1: Non, mais tu te rends compte, 1500 jeunes.
2: Et on a 110 salariés.
1: Ouais.
2: Y compris des salariés qui sont dans des chantiers, donc qui travaillent un petit peu sous forme de contrat aidé. Voilà, il y a un budget de 5 500 000.
1: Voilà. Non, mais c'est important que je vous reçoive parce que j'ai l'impression que même. Parce que elle est où l'association ? Elle est située où ?
2: Pardon ?
1: Elle est située où l'association ?
2: Alors le siège est à Marcq-en-Barœul.
1: Voilà. Et vous êtes.
2: Elle est radie sur la prévention pure sur 6 communes de la métropole.
1: De la métropole lilloise.
2: Voilà. Lilloise.
1: Et j'ai l'impression que même ici à Lille, on ne connaît pas forcément.
2: On ne connaît pas forcément parce que c'est aussi un travail de l'ombre.
1: Ouais.
2: On n'a pas forcément envie de mettre les jeunes que l'on suit en avant.
1: Bon, en tout cas, bravo. Voilà. Moi, je voulais absolument qu'on vous fasse un petit coucou parce que c'est ça aussi l'émission, c'est vous faire sourire, évidemment, être là sur la braderie et puis que c'est un bel événement populaire et puis aussi parler de belles initiatives comme celle-là. Donc, merci infiniment, ma chère.
2: C'est moi qui vous remercie.
1: Vraiment, merci beaucoup, bravo. Chantal de France. Voilà. Donc, l'association s'appelle FCP, Foyer de Culture Populaire. À l'origine, c'est
2: ça. À l'origine, c'est ça, c'est le foyer de culture populaire.
1: Foyer de culture voilà. populaire. Merci infiniment d'être Bravo. Passé nous voir, Chantal Defranc, donc l'association qui a aidé 1500 jeunes à essayer de se remettre sur un beau chemin. Dans un instant, on va continuer ici à la braderie de Lille, à vous raconter la braderie de Lille, puisque juste après le journal de 13h et jusqu'à 13h30, le samedi,
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1: J'ai demandé à la journaliste comment elle allait.
3: Elle est déjà à la cantine.
1: Diane, elle a déjà envoyé le jingle, elle est partie à la cantoche, Diane. À tout à l'heure, ma chère Diane. Merci beaucoup. Merci d'être avec nous. Partons gaiement dans la troisième demi-heure de votre talk show du samedi en direct avec votre tribu, Nicolas Malabeuf, notre enfant de la télé, et Fabien Imo, notre geek. Et surtout avec vous, voilà. De la braderie de Lille.
3: Mais quelle ambiance à chaque fois, c'est incroyable.
1: Il y a foule, hein. Il y a 13h30. Et le samedi,
5: c'est Youpi la vie.
1: Voilà, pendant 30 minutes, mes amis, on va vous donner la parole. Vous allez monter, comme ça, on va faire connaissance avec des gens de Lille ou des environs. Vous allez nous donner vos youpi. Qu'est-ce qui vous rend heureux en ce moment dans votre vie? On veut que de la bonne nouvelle. Et vous repartirez avec des cadeaux, mon Nicolas.
3: Et surtout un week-end.
1: Oui, tenez-vous bien, amis lillois.
3: À Lille.
1: Ça, et ça, c'est quand même génial.
3: Vous ferez payer.
1: Mais oui.
3: Et le tirage, c'est demain à 12h30.
4: En plus, c'est tranquille, vous dormez chez vous.
1: Mais voilà. Mais comme c'est ça, bien, on vous offre des cadeaux. On ne paye pas le transport. Voilà. On ne paye pas l'hébergement.
3: Circuit court.
1: Vous mangez chez vous. Enfin, voilà.
4: Écoutez, et tout le monde est content.
1: Et tout le monde est content. Non, mais comme ça, vous offrirez évidemment ce cadeau à des potes, voilà, ou à votre famille. Et comme ça, vous viendrez visiter cette incroyable ville de Lille. Merci, mon cher Nicolas. Mais d'abord, tiens, on va écouter Bon Entendeur. Ah. Avec le temps est bon.
4: Le temps est bon à Lille.
1: Évidemment que le temps est bon, puisqu'il y a la braderie de Lille. Oui, tadal, on peut finir une phrase ou pas? Tadadada, là. Bon, donc la braderie de Lille, c'est jusqu'à demain soir. Et nous, on est là jusqu'à 13h30. Voilà, c'est bon, tu peux y aller.

0: amis, jusqu'à 13h30 le samedi.
1: C'est Youpi la vie.
0: Et vous qui faites l'émission jusqu'à 13h30. Alors comme nous sommes en direct de la braderie de Lille, que nous sommes en public exceptionnellement aujourd'hui, je ne vous demande pas d'appeler. On va le fera dès demain. On va plutôt faire intervenir les gens qui sont ici quand même pour qu'on ait un petit peu la oui. couleur de l'ambiance.
2: Ou alors venez à Lille si vous êtes à Marseille.
3: Vous avez une demi-heure.
0: Vous avez 20 minutes. Enfin, voilà. Franchement, faites un effort. Merde. Nicolas, tu as un micro à donner. Tiens, vas-y, va là-bas, ma chérie, va là-bas. Tiens, vas-y, prends ce petit micro. Attends, tu peux te mettre à côté. Non. Nicolas, n'aie pas peur. Vas-y, comment tu t'appelles, mon chouchou?
4: Cyrine,
0: quel âge tu as, mon bébé?
4: Attends. 10 ans.
0: Quel âge tu as?
4: 10 ans.
0: Tu es venue toute seule?
4: Non, je suis venue avec ma mère et ma sœur.
0: Est-ce que tu l'aimes, ta maman?
4: Oui.
0: C'est vrai, elle est gentille?
4: Trop gentille.
0: Tu habites à Lille?
4: Oui.
0: Alors, dis-moi, qu'est-ce que tu aimes à la braderie?
4: Bah, ça vend des affaires.
0: Ouais, toi, tu es venue chercher des choses?
4: Oui.
0: Quoi, par exemple?
4: Par exemple...
3: Tu as acheté...
0: Vas-y, oui, par exemple.
4: Bah, des choses pratiques.
0: Comme quoi? Vas-y, comme quoi?
4: Bah, j'ai voulu vous voir, en fait.
0: Voilà.
3: Eh bien, tu repars avec Willy Rovelli.
0: Je suis très pratique, effectivement, tu verras. Bah écoute, merci.
3: Et la vaisselle.
0: Fasse une belle braderie. Tu peux rester avec nous, t'inquiète pas. Reste là, et puis on va passer après le micro à d'autres gens qui sont montés. Reste avec nous, parce que je voudrais te présenter quelqu'un ici qui est très connu. Enfin, qui va être encore plus connu que ça dans un petit instant. C'est Rémi Dauchy. Bonjour, mon cher Rémi.
5: Bonjour, Willy.
0: Vous êtes le propriétaire d'un camion frites.
5: Oui.
0: Ici, à la braderie de Lille. Comment s'appelle ce camion?
5: Barquette.
0: Barquette,
3: tout simplement.
0: C'est où Barquette? Vous êtes situé où à la braderie de Lille?
5: On est au bout du boulevard de la Liberté, près du parc Jean-Baptiste Lebas, le parc aux grilles rouges.
0: Très bien, très bien. Alors, vous allez voir où je vais en venir, mais pour installer une... C'est quoi, c'est un food truck, c'est ça?
5: Oui, c'est ça, un food truck. Ouais.
0: Pour installer un food truck, il faut faire quoi? Il faut faire des demandes? Comment ça se passe?
5: Il faut faire une demande administrative à la mairie de Lille, remplir un dossier, cocher certains critères et puis avoir un peu de chance.
0: Et voir un peu de chance parce que vous êtes des milliers chaque année à vouloir postuler.
5: Il y a eu beaucoup de monde, oui.
0: Il y a beaucoup de monde, parce que je l'ai dit, il y a quoi? Il y a 6 000 exposants, on va dire.
2: 5 200 cette année.
0: Voilà, 5 200 stands, mais effectivement,
5: mais
0: les places sont chères.
5: Pour les food trucks, il n'y a que 16 food trucks.
0: Ah oui, 16
5: food trucks, c'est pas beaucoup. Ouais.
0: Donc Rémi, il s'est dit... Moi, je veux aller, je veux mettre mon food truck, c'est normal. Je vends des frites, en plus elles sont pas dégueulasses, à la braderie de Lille. Ouais. Sauf que mon Rémi, il s'est fait recaler.
3: Mais non,
2: oh non.
0: Voilà. Et alors, il a eu quelle idée, Rémi, pour changer la donne?
5: Eh bien, Rémi, il a eu l'idée, avec son associé, de reproduire l'affiche de la braderie de Lille, qui est, pour rappel, un humoriste lillois qui a posé nu sur un tas de moules. Nous, on a posé nu sur un tas de pommes de terre.
0: Voilà. Ah. Donc, Rémi, il a posé à poil.
2: Il a montré sa frite, en fait.
0: Il a montré. Bravo, Nicolas. Bravo. Voilà,
5: c'est élégant.
2: C'est classe, en plus. C'est classe.
0: Ça fait une semaine où il a noté cette vanne. Il s'est dit, il faut que je la sorte. Et donc Rémi, donc vous avez posé à poil sur un tas de patates avec votre associé
5: pour rigoler.
0: C'est dit, de toute façon, au point où j'en suis.
5: On a dit, au point où j'en suis, on essaie.
2: Ça a fait le buzz.
5: On a tagué monsieur le maire et en fait, dès le dimanche soir, on a posté ça. Il y a eu un énorme relais. On a fait 20 000 vues en 24 heures. Il y a eu un relais des médias locaux, il y a eu un relais d'ici, il y a eu ici, donc vous. Il y a eu un relais de plein de monde et en fait, ça a fait un tel buzz qu'on a été invité par la mairie 10 jours après à venir les rencontrer. Ils nous ont dit, il y a une place qui s'est libérée.
0: Comme quoi, Rémi, il va donner des idées à tout le monde. Rémi, l'année prochaine, tout le monde va poser à poil l'année prochaine pour avoir une place. Et franchement, non, mais c'est bien. Bah, écoute, bien joué. Voilà, parce que c'est un week-end important pour vous.
5: C'est un gros week-end. C'est l'occasion de venir tester notre modèle sur la braderie de Lille, de s'amuser. Et puis on commerce en Lille depuis des années, donc on est content de pouvoir revenir avec un modèle différent.
0: Alors là, donc ce week-end, la braderie de Lille, mon cher Rémi. Mais qu'est-ce qui va se passer là le 26 septembre?
5: Le 26 septembre, on a été sollicité pour participer au championnat du monde de la frite.
0: Championnat du monde de la frite.
2: Alors,
0: ça, c'est quoi? Vous allez faire des frites avec d'autres concurrents? Comment ça se passe? C'est quoi?
5: On concourt dans la catégorie frites authentiques.
0: Frites authentiques.
5: Catégorie, voilà. Donc on va être face à deux autres nordistes et surtout des frituristes du monde entier. Parce qu'il y a des Hollandais, des Belges, il y a des Suisses. Il y en a un japonais.
0: Oh là là, un japonais. nez, mais voilà. Il nous pique tout, hein, même les frites.
5: Voilà, et le but, c'est d'aller se mettre en concurrence amicale, ouais, hein, mais ouais, pour remporter ce titre. Et voilà.
0: De la meilleure frite du monde, donc ça sera le 26 septembre.
5: C'est ça.
0: Et alors, pourquoi la frite, mon cher Rémi? Pourquoi cette passion pour la frite?
5: Ben, parce qu'il y a un effet de Proust avec ma grand-mère qui les faisait très bien, et j'ai jamais eu l'occasion, depuis qu'elle est partie, de les retrouver dans d'autres restaurants, dans d'autres adresses. Les friteries, c'est très bien et c'est pas bien souvent aussi, donc il y avait une envie de vouloir faire du bien sur un modèle qui est la friterie, qui est souvent maltraité parce que facile à faire en industriel. Et donc nous, on a décidé de lancer Barquette en disant, voilà, on va faire de la frite maison, des sauces maison, des sites maison, des fricadelles maison. Voilà, donc on sait pas faire, on va chercher chez le boucher, mais on s'amuse avec ça et ça marche plutôt bien.
2: Une bonne frite, elle est comment? Souvent on dit faut la cuire deux fois,
3: il y a deux cuissons. Voilà.
5: Tout le monde a son secret. Nous, le nôtre, c'est d'avoir une double cuisson comme tout le monde. Mais par contre, on fait une première cuisson à l'huile végétale et une deuxième cuisson à la graisse de bœuf.
0: Oh là, c'est donc délicieux. Un truc léger, quoi. Léger. Rémi, bravo.
2: Bravo,
0: merci beaucoup. Bonne chance donc pour le championnat du monde de la frite.
5: Merci.
0: C'est donc le 26 septembre. Voilà, peut-être que vous serez donc champion du monde. On vous souhaite, en attendant, passer une bonne braderie, mon cher.
5: Merci.
0: Et merci pour ce t-shirt. Et
2: oui, il vous a fait un joli cadeau.
0: Il vous a fait un très beau cadeau, un t-shirt frite.
2: Ah oui, là, franchement, ça vous va
0: tout à fait,
2: comme une frite.
0: Voilà, merci beaucoup Rémi. Qui veut passer, tiens, ici au micro? Tiens, vas-y, toi là, vas-y, prends le micro. Vas-y, ma chérie, vas-y, passe le micro. Vas-y. Parce que je vous rappelle que jusqu'à 13h30, hein, le samedi,
2: c'est Youpi la vie.
0: C'est vous qui faites l'antenne. Alors, comment tu t'appelles?
1: Rabat.
0: Comment?
1: Rabat.
0: Rabat, très bien. Tu habites à Lille?
1: J'habite Poitrelot.
0: Poitrelot,
1: à côté.
5: À côté.
2: Chanson d'abord.
0: Poitrelot.
1: Ah ouais.
0: J'adore, c'est bon. Et alors, qu'est-ce que tu viens faire à la braderie, mon chouchou?
1: Ben, comme chaque année, grand rendez-vous.
0: Oui.
1: En tant que nordiste et ch'ti, on est fiers d'accueillir le monde entier.
0: Ah,
1: c'est une fierté.
0: C'est vrai, c'est une fierté.
1: Ah non, sincèrement.
0: Ouais.
1: Sincèrement.
0: Et donc, toi, tu viens...
2: Chines?
1: Ouais, j'aime bien.
2: Tu recherches quoi comme
1: objet? Ben, un peu de tout.
2: Un peu de tout?
1: Ben, ce que j'ai connu dans ma jeunesse.
2: Ah,
0: c'est-à-dire?
1: Okay. Ouais, ben, des jouets, des BD, des...
2: Voilà, c'est une bonne année, cette année? Vous avez trouvé des trucs déjà?
1: Je viens d'arriver.
2: Ah, d'accord.
0: D'arriver. Et cette moustache, alors elle vient de...
2: Ah oui,
0: parce que vous ne pouvez pas le voir, mais alors il a une moustache. Ça, c'est une vraie moustache?
1: Non, bien sûr.
0: Ah là là, elle est belle, hein.
1: Oui, c'est du travail, hein.
0: C'est du boulot, hein, parce qu'il a des bacs-côtes comme ça, bien fournis.
2: Oui, oui.
0: Un truc un peu bien, ça fait des années, hein. Ça fait des années,
1: exactement.
0: C'est des années de travail. Et ouais. vous la peignez
1: Non, c'est brut.
0: Brut,
1: c'est brut.
0: Il est brut.
1: Ben ouais,
0: brut. Et ben bon,
1: merci.
0: Bonne braderie. Merci infiniment.
1: Merci beaucoup. Salut Willy.
0: Avec beaucoup de plaisir. Bonne braderie, mon cher ami. Donc c'est jusqu'à demain soir. Est-ce que Rebecca est là, mon cher Nicolas?
2: Eh bien non, on peut s'écouter peut-être un petit disque.
0: C'est lui qui commande maintenant. Très bien. En fait, on attendait des invités, mais apparemment, ils n'ont pas envie de te voir.
2: Il y a tellement de monde, en fait.
0: Bah, c'est ça. On va les retrouver. En attendant, tiens, on va écouter In Deep avec Last Night DJ Saved My Life. Vous êtes en direct de la braderie de Lille jusqu'à 13h30, mes amis. À tout de suite. Ah, bah, elle est là, la chanson, elle démarre. T'as voulu une chanson? Bah, écoute-la au moins.
2: Il est déjà au téléphone.

0: C'était bien sûr une Deep. Applaudissons le disque. Ouais, jingle.
1: Bravo.
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0: Mes amis, nous sommes en direct de la braderie de Lille à Lille, en direct et en public.
1: Ouais, ouais.
4: Quelle ambiance.
0: On est où là? C'est sur la place quoi?
5: Place du théâtre.
4: Place du théâtre.
0: En plein centre-ville.
5: En plein centre-ville. On peut pas nous louper. Hein.
0: Ah là, on peut pas nous louper. Vraiment, là, il y a un village fait avec votre radio ici.
5: On est carrément sur une scène en fait.
0: On est sur une scène, effectivement. Et puis évidemment, avec les moyens techniques et humains de ICI Nord. Tiens, applaudissons nos amis de ICI Nord. Eh, franchement, à chaque fois, on est toujours bien reçus quand on va à droite à gauche. Et Dieu sait que la braderie de Lille, c'est un événement important pour toute la région, pour le monde entier évidemment, mais pour la région, parce que je vous rappelle que c'est le plus grand marché aux puces d'Europe. Pour terminer, puisqu'il est 13h23, on va prendre tiens, des petits youpi la vie de visiteurs et visiteuses. Comment tu t'appelles?
6: Je m'appelle Daniel.
0: Quel âge tu as, Daniel?
6: J'ai 15 ans.
0: Tu as 15 ans, et à côté de toi, c'est
6: Agathe.
0: Agathe, quel âge tu as, Agathe?
6: 16 ans.
0: 16 ans, vous êtes potes?
6: Oui.
0: Vous vous connaissez depuis longtemps?
6: Un an
0: depuis l'année dernière. Est-ce que vous êtes déjà engueulé?
6: Oui.
0: Ah oui. Vous êtes, est-ce que vous êtes engueulé pour des garçons?
6: Non.
0: Non. Pourquoi alors? Pourquoi?
6: C'était à propos d'une amie qui est super.
0: Ah oui. Super. Ah oui. Comment elle s'appelle déjà? Ouais.
5: Elles veulent pas dire.
0: Ouais. C'est vrai qu'elle est chiante hein, parfois. Non. Hein, c'est ça. Ouais. Et du coup, vous lui parlez plus, alors c'est... Non, hein, vous la voyez plus
6: Si, un peu encore.
0: Si, un peu. Mais là, c'est peut-être le moment de lui dire qu'elle est chiante.
4: Oui, voilà.
0: On peut le dire à la France entière.
4: La France entière.
0: Écoute, t'es relou. Voilà, bon. Ouais. Mais ça, voilà, bon. Et qu'est-ce que vous êtes venu faire la braderie, alors? Est-ce qu'il y avait un truc particulier à voir?
6: Ouais, les garçons.
4: Ah, bah au moins, c'est cash.
0: Génial. Pourquoi, comment ils sont, les garçons de la braderie? Ils sont comment?
6: Bah, il y en a qui sont beaux. Hein.
0: Ah ouais. C'est quoi
4: pas
0: ton...
4: Tous, hein.
0: Ouais, pas tous. C'est quoi ton critère, le critère?
6: Ouais, grand et...
0: Grand.
6: Ouais, c'est tout.
0: C'est tout. Ouais, faut qu'il soit grand.
4: Grand.
0: Et c'est tout.
4: Pas Willy, donc. Pas Willy.
0: Ouais, c'est mort, mais il faut que c'est grand. Voilà, grand, et puis c'est tout. Bah, écoute, bonne chasse.
4: Oui,
0: bah. Vous avez jusqu'à demain soir. Profitez bien. Bon, elles sont jolies. Bah. Elles sont jeunes. Elles ont bien raison. Tiens, passe le micro derrière. On va voir comment tu t'appelles, toi.
7: Artus.
0: Bonjour Artus, tu vas bien? Quel âge tu as, mon bébé?
7: J'ai 19 ans.
0: 19 ans, toi tu es venu aussi pour draguer ou pour faire autre chose à cette braderie? Parce que...
7: Pour les affaires.
0: Ah, voilà.
4: Déjà, non, on me sent professionnel, Artus, on me sent professionnel déjà.
0: Tu es d'où? Tu habites ici?
7: Alors, ça fait 2 ans que j'habite ici.
0: Ouais.
7: Je suis en études.
0: Ok.
7: Mais sinon, je viens de Madrid.
0: De Madrid? Wow.
5: Bah, le monde entier.
0: Mais tu parles français ou... Là, tu parles espagnol là? Non.

0: Ah, je me... je me suis dit, je parle bilingue, espagnol. Je me suis dit, c'est génial, je comprends tout. Ah non, donc là, tu parles français.
1: Ouais.
0: D'accord, mais sinon, tu es espagnol.
1: Je suis franco-espagnol.
0: Oh, non, on comprend rien. Nada, tu... nada.
1: Ah, franco-espagnol.
0: D'accord, très bien. Et donc, tu es venu étudier quoi ici?
1: Je suis à l'EDEC.
0: À l'EDEC,
1: en école de commerce.
0: École de commerce, okay. Très
1: bien. À Roubaix.
0: D'accord, alors dis donc, c'est la, la température, c'est pas pareil?
1: Et il fait froid.
0: Au début, ça a dû être trop. Ouais. Bon, et donc la braderie, alors toi, tu connaissais, jusqu'à il y a 2 ans, tu connaissais pas?
1: Non, pas du tout.
0: Et alors, qu'est-ce que tu en penses? Bah, pour ceux qui sont jamais venus, pour les Espagnols qui nous écoutent et qui ne sont jamais venus à la braderie, à la braderia de Lila, qu'est-ce que tu pourrais leur dire aux Espagnols? Comment est-ce que tu pourrais leur expliquer c'est quoi la braderie?
1: Les bières.
2: Ah, les bières. C'est bizarre, à chaque fois, c'est
3: numéro 1.
2: Qui revient numéro 1.
0: Décidément. Il n'y a pas à consommation, avec oui, modération, bien évidemment. Et puis. Et puis c'est tout.
2: Et puis la bière. On l'a bien. Bon, bah, c'est bien résumé.
0: Vraiment, pour le schnorr. Pour le schnorr, voilà, exactement.
3: Et t'as déjà acheté un petit quelque chose, je crois.
1: Ah, ouais, c'est quoi? Bah, c'est le chapeau.
0: Le chapeau ici.
1: C'est les affaires. Donc, le maillot du LOSC.
0: Ah, LOSC. Évidemment, une équipe très importante, très ici. Aimée ici, partout en France et ici dans le Nord. Merci, mon chouchou, Artus. Tiens, vas-y, tu t'appelles comment, toi?
3: Au suivant.
0: Mais
3: on est dans une attente, en fait.
4: Alors, moi, du coup, c'est Jessica.
0: Oui.
4: J'ai rencontré
0: Valérie.
4: Camille.
0: Mais vous connaissiez?
4: Non.
0: Ah, vous connaissez plus tout le monde?
4: On vient juste de se connaître.
0: Ah, bah, c'est génial. Vous êtes du Nord? Vous êtes d'où?
4: Alors, moi, je suis de Saint-Quentin.
0: De Saint-Quentin. Et alors, ça fait combien de fois que... Ah, bah, tu es notre invité, toi? Pardon. Bon, excusez-moi,
2: mais alors on fabrique l'émission,
3: c'est le bordel, hein, c'est le bordel.
0: Hey, tu peux repartir, on n'a plus le temps. On a voilà. Bon, c'est pas grave. Vas-y, toi.
4: Donc moi de Saint-Quentin.
5: Vambruchy.
0: Oui.
4: Et Vambruchy aussi.
0: Et vous êtes venu chercher quelque chose en particulier à la braderie?
4: Le soleil.
2: Il est là, il est au rendez-vous.
0: Et ben, il est au rendez-vous. Applaudissez-les.
2: Bravo.
0: Franchement.
2: Mais c'est ça l'ambiance de la braderie, parce que voilà, on se rend compte, on crée des amitiés.
0: Exactement. Baptiste, on n'a plus que 30 secondes parce que.
6: Ok.
0: Tu peux nous parler donc, il y a un truc sur le tatouage à côté. Ça, vas-y.
6: De Lille Tattoo Market au Palais Rameau, et du coup c'est une convention de tatouage avec une soixantaine de tatoueurs, des friperies, des marques indées, voilà, c'est un peu petit résumé.
0: Mais non, mais c'est bien le tatouage, parce que il y a un tatouage à la mode en ce moment. Est-ce qu'il y a un truc qui est... Est-ce qu'il y a un dauphin ou la tête de Johnny Hallyday, c'est à la mode?
6: Il y a un peu de tout.
2: C'est la tête de Jean-Baptiste Guégan maintenant.
0: Donc c'est un événement ici à la braderie, donc le Lille Tattoo
6: Market.
0: Merci beaucoup. Désolé Baptiste, c'est comme on est très à la bourre. Merci mon Baptiste. Merci à vous mes amis.
2: Bravo.
0: Vive la braderie de Lille. Donc c'est jusqu'à dimanche et merci infiniment aux équipes d'ici Nord pour l'accueil
2: bien reçu.
0: Et au public. Et
2: bravo.
0: Merci infiniment. Belle journée, à demain.
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2: Bonjour et bienvenue à tous, j'espère que vous passez un excellent week-end et c'est parti tout de suite pour une demi-heure consacrée au cinéma français. Avec aujourd'hui les coulisses d'un film tourné en partie au musée du Louvre, sur les routes du Var et dans un petit village de l'Oise, les héros du Louvre. Nouveau film d'Elie Chouraki qu'on a beaucoup vu dans les films de Claude Lelouch et qui est ici réalisateur. Il nous emmène dans le Paris des années 40 sous occupation allemande et nous vous dévoilerons les secrets de tournage de ce film en compagnie de la comédienne Marie Gillin qui se partage l'affiche avec Cadmérade. Mais d'abord, que voir en salle ce week-end ? Place à l'actu cinéma sur votre radio ICI.
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2: Et pour cette première semaine de rentrée, je vous propose un récap de l'été au cinéma. Ça faisait longtemps que nos salles obscures ne s'étaient pas aussi bien portées. Entre les films sur Charles de Gaulle, l'Odyssée et le nouveau Spider-Man, les Français ont été nombreux à se faire une toile d'araignée. Le nouvel épisode de Spider-Man a battu des records de fréquentation et devient le film Marvel le plus vu en France avec plus de 8 millions de spectateurs. Et accessoirement, ça devient le quatrième plus gros succès de toute l'histoire du cinéma.
3: Salut, je m'appelle Peter Parker. Vous vous souvenez pas de moi, mais on se connaissait.
2: Côté français, la surprise de ces derniers jours, c'est une comédie qui devance carrément l'Odyssée de Christopher Nolan, coproduite par Jamel Debbouze.
4: Tout le monde s'éclate à la queue. C'est pas vrai.
2: Tombé du ciel, l'histoire d'Iliès, jeune lycéen de banlieue qui se retrouve obligé d'intégrer un lycée catholique alors qu'il est d'origine musulmane. Un choc des cultures qui a séduit plus de 1,5 million de spectateurs. Avec Josiane Balasco en bonne sœur, Fred Testou en prêtre, le jeune Iliès, interprété par l'humoriste Iliès Jadel, va découvrir les rudiments du catholicisme à ses dépens.
5: Tu fais quoi là ?
6: Je peux pas déjeuner ce matin.
7: Il est en train de manger tout le corps du Christ là.
8: Commencez pas à dire j'ai mangé les gens.
9: Ce sont les hosties pour la messe de dimanche.
10: Allez immédiatement vous confesser.
11: Dans l'armoire là ?
2: Tombé du ciel, film de Mohamed Hamidi actuellement au cinéma. Et puis j'aimerais vous livrer mon coup de cœur de l'été. Un film réalisé par deux Bretons de 22 ans pour moins de 300 000 euros. C'est vraiment rien. Hein ? D'habitude, le budget moyen d'un film français, c'est 5 millions d'euros. Un grand raccourci, c'est le titre de ce film qui nous emmène dans les Côtes d'Armor en Bretagne et nous conte l'histoire de deux garçons qui se lancent dans un business de dératisation et deux jeunes femmes qui tentent leur chance au concours de Miss Côtes d'Armor.
12: Je m'appelle Louise, j'ai 23 ans. Je suis conseillère funéraire et je participe au concours de Miss pour...
13: Pourquoi ?
12: Pour... je sais pas pourquoi.
14: T'es mon cousin. C'est fou, t'as pas un mois d'encouragement. Tu sais comment ça peut gagner un dératiseur ?
15: Oh.
2: Leurs chemins vont se croiser et ça va pas être triste. Un grand raccourci, une grande réussite pour un mini-budget actuellement au cinéma.
16: Tu penses qu'elle peut tricher ?
13: Ouais, qu'elle essaye, on rigolera bien quand elle va boiter sur scène.
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2: Soyez les bienvenus sur ICI, très bon appétit et bon week-end à tous. C'est parti pour votre émission sur les coulisses du cinéma. Ça tourne aujourd'hui avec le réalisateur Elie Chouraki et la comédienne Marie Gillin. Bonjour à tous les deux.
17: Bonjour.
2: Avec le film Les Héros du Louvre, vous nous embarquez à Paris en 1939, Elie Chouraki, au moment où la Seconde Guerre mondiale est annoncée. Bon, ça on sait. En revanche, ce que l'on sait moins, c'est qu'il y a une famille qui a risqué sa vie pour sauver les œuvres du musée du Louvre et empêcher qu'elles tombent dans les mains des Allemands. Et c'est l'histoire de vos grands-parents, Elie Chouraki, que vous avez choisi.
17: Il y a une famille, il y a le Louvre, derrière Jacques Jaujard, qui était le directeur du Louvre à l'époque, qui s'est mobilisé parce que Hitler avait décidé de faire un musée à Berlin, donc de piller le Louvre. Et Jacques Jaujard l'a très vite compris, il a exfiltré la grande majorité des œuvres dans les mois qui ont précédé, mais là les choses sont allées tellement vite qu'il lui a assez 400 œuvres majeures et il cherchait des chauffeurs et des camions, et parmi ces chauffeurs il y avait un gardien de nuit. Il était allé voir, il lui a dit: est-ce que vous êtes d'accord pour partir avec 70 œuvres? Et puis voilà, le gardien de nuit a dit oui, bien sûr. Il adorait le Louvre, il adorait la France, il adorait le patrimoine, et il a dit bien sûr, mais il faut que je parte avec ma famille. Et c'est l'histoire de cette famille que je raconte, et cette famille c'est la mienne, voilà.
2: Et c'est pas la première fois que vous la racontez, puisque le film est l'adaptation de votre propre bande dessinée Le Héros du Louvre, sorti en 2023. Pour le cinéma, vous l'avez rebaptisé Les Héros du Louvre, donc vous l'avez... plus à réaliser.
17: Oui, parce que le distributeur, d'une façon très juste, m'a dit: mais il n'y a pas que Babi, l'un des personnages principaux, avec Marie,
2: qui est joué par Cadmérade, qui interprète votre grand-père.
17: Il n'y a pas que Babi qui est un personnage central. Ils sont tous des personnages centraux. Évidemment, Marie, tous les enfants, ils ont tous cette ils prennent en fait l'addition pratiquement ensemble. Mmh. Vous savez, ils mettent, c'est une histoire vraie, donc aujourd'hui on en parle avec, et c'est tant mieux, avec légèreté, avec plaisir, mais c'est des histoires qui mettent en jeu vos vies, et non seulement votre vie, mais la vie de vos enfants. Quand vous décidez, quand Babi, mon grand-père, donc dit au patron du musée du Louvre, oui, je suis d'accord, je vais prendre ses œuvres, il sait qu'il multiplie par 10 le risque de mourir, d'être arrêté, d'être fusillé par les nazis, qui vont vite comprendre s'ils voient qu'il y a des œuvres dans le tocar, que ces œuvres sont là pour être exfiltrées et soustraites à leur désir. Donc voilà, c'est des décisions très importantes.
2: Ça s'appelle Les Héros du Louvre, ça sort mercredi prochain. Bande annonce.
5: Le musée du Louvre cherche gardien de nuit.
6: Oui, et ?
5: Quoi ? Eh ben j'y vais. Être le premier. C'est le Louvre !
8: Oh. Monsieur, là où les Allemands m'ont attaqué, je sais. J'ai des camions qui doivent impérativement quitter le Louvre. Avec chacun les chefs-d'œuvre qui nous restent ici.
5: Vous pouvez compter sur moi. Mais je dois partir avec ma famille.
2: Extrait du film Les Héros du Louvre, nouveau film d'Elie Chouraki avec Marie Gillin, nos invités ce week-end dans sa tourne. Un film que vous avez tourné en partie au Louvre, en région parisienne, et c'était il y a quasiment 2 ans, entre janvier et avril 2024. Alors j'aimerais savoir si vos souvenirs sont encore frais.
17: Très.
2: Oui, c'est vrai.
17: Parce les miens en tout cas, oui.
2: Génial, parce que c'est l'heure de la séquence souvenirs sensoriels de tournage. Marie Gillin, en repensant aux différents décors de ce tournage, là, sans réfléchir, quelle est la première image qui vous vient ?
11: La première image qui me vient, c'est quand on est dans le bus, on avait reconstitué un genre de studio dans un hangar et on doit faire cette scène des bombardements. Et ça a été un moment assez incroyable parce que on a eu là quand même la chance, heureusement, d'avoir une bande son très forte qui a balancé le bruit des bombardements. On a eu des éclairs. Enfin, tout le monde nous a aidés pour qu'on puisse vivre au maximum cette scène. Et c'était un moment quand même assez incroyable à vivre, qui était où on était extrêmement engagé dans le moment présent. Et puis, évidemment, il y a quand même une forme de cocasserie, parce que on est quand même des enfants. On joue à on disait que. Donc, on a essayé de construire de toutes pièces ce moment qu'on n'avait pas vécu. Et quand on voit le film caméra à l'épaule, ce moment, je trouve qu'il est extrêmement réussi. Donc, on a tous bien travaillé.
2: Oui, Elie Chouraki, vous, en repensant à ce tournage, l'odeur qui vous revient, c'est justement celle du bus, du camion, ce fameux camion de l'Exode.
17: Oui, il y a cette odeur-là. Il y a l'odeur de la pluie du matin aussi.
2: D'accord.
17: Parce que je ne sais pas pourquoi, il a beaucoup plu sur le tournage, si je me souviens bien. Et j'arrivais sur le plateau assez tôt, on commençait, moi j'étais là vers 5-6 heures du matin. Et j'adore cette odeur de pluie et de feuilles mouillées. Et il y avait cette odeur-là qui me mettait d'assez bonne humeur.
2: D'accord.
17: Et qui me donnait curieusement de l'énergie, même si ça n'était pas le soleil, alors que c'est d'habitude le soleil qui donne de l'énergie. Mais un café, l'odeur des feuilles mouillées... Il y avait quelque chose de très poétique.
2: Ça collait peut-être à l'univers du film.
17: Absolument.
2: Aussi. Mais j'aimerais revenir sur ce camion, parce que vous l'avez évoqué, il y a beaucoup de scènes de route. C'est un peu un road movie aussi, film.
17: Oui, c'est une fuite.
2: C'est une fuite. Vous avez parlé de cette scène des bombardements, Marie Gillin. Les obstacles aussi sur la route qui obligent Kadmerad à piler. Donc du coup, comment on réalise ces scènes-là ? Il n'y a pas des gens qui font bouger le camion, c'est les acteurs qui bougent tout seuls.
17: Non, il y a des gens qui font bouger le
2: camion.
17: C'est
2: vrai ?
17: Je vous explique. En fait, si vous voulez une scène dans les scènes qu'on a tournées dans un autocar où il y avait donc 70 caisses à peu près à l'arrière de l'autocar qui était censé contenir les œuvres du Louvre. Il y avait donc les vous étiez quoi, 8 acteurs dans le camion,
11: c'est je sais plus
17: vous
11: combien.
17: Deux, 6 enfants,
11: oui, 6 enfants et nous deux
17: gosses. Ça fait vous étiez 8 et tout autour de ça s'organise un ballet qui est un mélange de travail de la lumière, avec des lumières qui bougent constamment, pour avoir le sentiment que le camion bouge.
2: D'accord.
17: Et puis aussi du son. Parce que je me suis rendu compte que si les acteurs soudain sont dans un silence glacial, on n'a pas cette ambiance qu'on a tous connue quand on était petit avec nos parents, où la voiture roule, mais on entend quand même le bruit de la voiture derrière. Donc voilà, il y a tout ça qui se met en place. Et quand il y a un arrêt brutal, alors effectivement, il y a les machinaux qui, au moment un cue donné, poussent le camion pour que le camion tremble un peu.
2: Mais à ce moment-là, vous êtes en studio, vous n'êtes pas sur la route.
17: Oui, on est en studio, mais malgré tout, le camion bouge, donc les acteurs bougent.
2: D'accord.
17: Et ensuite, il y a un autre plan, on tourne ça plus tard, oui, on tourne ça plus tard ou avant, où on voit le camion qui, sur la route, pile, tape sur quelque chose, fait un mouvement particulier.
11: Mmh. Voilà. On avait aussi, alors c'était pas forcément pour les chocs, mais malgré le fait que c'était assez artisanal, on avait un écran donc devant la vitre avant de l'autocar, où on voyait vraiment défiler le paysage qu'on était censé passer en fait. Donc ça, je trouve que ça nous a beaucoup aidé, parce qu'il n'y a rien de pire que d'être face à une caméra, aspiré par la caméra et ne pas pouvoir imaginer le paysage.
2: Donc du coup, c'est pas caméra qui conduit.
17: Non.
2: Et il conduit jamais.
17: Non, si, il a conduit.
2: C'est vrai.
17: Alors, il conduit évidemment les scènes où tout d'un coup la caméra est à l'extérieur du camion, ouais. On le voit sur la route, et c'est lui qui arrive avec le camion, c'est lui qui descend du camion. Oui, il a conduit. Il conduit très bien d'ailleurs. Le camion, il m'a épaté parce que c'est pas facile de conduire ces camions des années 30.
2: Ah, c'est, oui, j'allais vous demander, c'est un vrai véhicule d'époque?
17: Bien sûr,
2: que
17: c'est
2: vous
17: un
2: avez
17: véhicule
2: pris
17: d'époque, et qui est absolument magnifique, qui a été restauré et qui a un peu pris pendant le tournage, parce que il a pas mal bourlingué et circulé. Mais donc voilà, c'est une direction très dure, il n'y a pas de direction assistée,
2: les vitesses sont
17: difficiles à passer.
2: Ouais.
17: Pour freiner, il faut tirer toutes ses forces sur le frein à main. Bon, enfin, c'est une drôle de machinerie, mais bon, Cad a bien maîtrisé tout ça.
2: Mmh. En parlant de reproduire la réalité, dans le film, on voit évidemment des œuvres du Louvre, oui, comme la Joconde, la Victoire de Samothrace, qui sont déplacées par les acteurs. Donc, on se doute bien que ce ne sont pas les vrais.
17: Si, c'est les vrais.
2: J'étais sûre que vous alliez me dire ça. Donc, elles sont reproduites comment? Est-ce que vous les reproduisez? Enfin, vous faites des copies en série?
17: Il y a un mélange. Il y a un mélange de reproduction. Comment dire, photos pour les tableaux, parce que maintenant on fait des très bonnes reproductions avec des photos retravaillées avec l'intelligence artificielle.
2: Ah d'accord.
17: Il y a aussi l'incrustation grâce à l'IA et à des effets spéciaux des tableaux. Des vrais tableaux qui sont dans l'image.
2: Alors il y a de l'IA dans votre film.
17: Absolument.
2: Donc,
17: ouais, donc on tourne avec des tableaux qui ont des fonds bleus en fait, et après on remet l'image du véritable tableau. Et puis évidemment il y a des copies. Il y a des copies de tableaux qui sont avec nous. Par exemple, à un moment, on le sait, on voit la Joconde, c'est pas la vraie, c'est une...
2: Tiens donc,
6: vous m'avez fait peur, je pense que le musée du Louvre aurait
17: été extraordinaire avec la Joconde, la vraie Joconde s'est déplacée 6 fois pendant la guerre, elle a été déplacée 6 fois parce que les résistants, ceux qui la cachaient, comme mon grand-père et comme les autres, étaient terrorisés par le fait que les Allemands puissent la repérer et puissent s'en emparer. Donc elle se déplaçait tout le temps. Et ce qui est de très beau, c'est qu'à la fin de la guerre, Jacques Jaujard, donc cet homme génial, hein, parce qu'il faut parler de lui, le directeur du Louvre, c'était vraiment un type extraordinaire. Il est parti avec sa voiture personnelle. Il était allé à l'abbaye de Locdieu, où la Joconde était sous la garde de prêtres. Les prêtres lui ont donné la Joconde, la toile de la Joconde avec le cadre,
2: ouais,
17: sans protection. Il a mis la Joconde à l'arrière de sa voiture et il est remonté à Paris, au Louvre, pour la remettre à sa place.
2: Il y a aussi des scènes dans les rues de Paris et de Senlis, dans le département de l'Oise, que vous avez transposées au début des années 40. Comment on fait remonter le temps à ces lieux? Là aussi, on les déguise, on habille les rues pour...
17: alors, ou alors Senlis, c'est une ville extrêmement protégée.
2: Ouais.
17: En plus, ils ont fait un gros effort, et je les en remercie, et ils sont parfaits pour le cinéma. Ils aiment le cinéma à Senlis. Et ils se sont arrangés pour que rien ne soit abîmé. C'est-à-dire qu'il n'y ait pas de grosses publicités partout, des poteaux ridicules un peu, comme on n'a pas à Paris avec des poteaux en plastique un peu partout. Donc ça, il n'y a pas ça.
2: Ouais.
17: La ville n'est pas touchée. Et dès qu'on leur demande de nous aider à nettoyer encore plus, ils le font. Et après, évidemment, la décoratrice qui a travaillé avec moi, qui est une fille géniale, dont évidemment, à l'instant où je vous parle, j'ai oublié le nom, mais qui va me revenir.
2: Samantha,
17: voilà.
2: Bravo.
17: Samantha, donc, s'empare du décor, après nos conversations, nos discussions, notre travail de recherche sur des photos, sur des films d'époque, et le transforme, de la façon la plus réaliste, pour que tout d'un coup on ait l'impression d'être dans les années 40.
2: Ça, c'est quelque chose qui vous séduit, Marie Gillin, en tant que comédienne, de voyager à travers le temps dans des décors typiquement là, qui nous emmènent au début du siècle dernier?
11: Bah oui, il y a rien de mieux pour plonger dans un univers et pour pouvoir ne pas faire que imaginer cette transposition d'époque. Moi, j'adore les films en costume. Je trouve que même pour le, pour... alors il y a les décors, mais il y a les costumes aussi. Et Lucie, elle a cette chevelure incroyable que malheureusement je n'ai pas.
6: Quoi, vous aviez une perruque, donc
11: j'avais une pas vraiment une perruque. C'était un septième de tête. Je sais plus très bien comment on appelle ça. Ouais. Et donc il y a une partie qui sont mes cheveux, mais hélas, je n'ai pas cette tignasse hein, qui est la même que celle de Ellie. La difficulté, c'est qu'il fallait évidemment cranter mes petits cheveux qui dépassaient. Mmh. Et il y a cette fameuse scène où il pleut, donc c'est la magie de la pluie. Et là, je ressemblais à un chien mouillé. Et donc il a fallu que la coiffeuse entre dans une église entre deux.
17: Je criais, je disais, mais dépêchez-vous.
11: Et en fait, personne ne comprenait qu'en fait, il fallait absolument me sécher les cheveux parce que ça n'a pas de sens. Ellie, par exemple, quand il prend sa douche, il n'a pas les cheveux plats. Les boucles reviennent, donc il fallait absolument qu'on recrée ces boucles. Parce que Lucie, il faut qu'elle reste Lucie.
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2: Ça tourne ce week-end avec le réalisateur Élie Chouraquier et la comédienne Marie Gillin pour les coulisses du film Les Héros du Louvre qui sort au cinéma mercredi prochain. Et comme indiqué dans le titre, il y a eu un tournage au Louvre. Vous avez tourné de nuit, Élie Chouraquier.
17: Oui.
2: Pourquoi de nuit?
17: C'est compliqué de tourner au Louvre pendant la journée parce qu'il y a beaucoup de monde. Donc il y a un seul jour où le musée est fermé, le mardi. Et le mardi, le musée est toujours très très occupé parce qu'en fait, il ferme parce que il réinstalle les salles, il corrige certaines choses qu'ils ont envie de corriger. Enfin, il y a beaucoup beaucoup d'activités en fait. Donc, on a quand même réussi à tourner deux jours, un ou deux mardis, je crois que c'est deux mardis, et le reste du temps, on a tourné la nuit.
2: Comment ça s'est passé à l'intérieur? Vous étiez en équipe de tournage réduite ou comme sur un plateau normal?
17: Oui, on était quand même en équipe de tournage réduite. On avait du matériel léger, pas de choses très lourdes, mais enfin, on a quand même mis des lumières, on a quand même mis des ballons pour éclairer la grande galerie qui était collée au plafond, des ballons d'hélium. On a quand même fait beaucoup de choses, mais évidemment, alors ce qui est extraordinaire, parce que c'est comme dans une cathédrale. C'est-à-dire que les techniciens, tout d'un coup, deviennent, marchent sur des patins, sont sages. Dès qu'ils s'approchent d'une œuvre, il y en a toujours un qui fait attention, on va pas trop près. Il y a ce respect de l'endroit où on est. Et donc, c'est un peu comme ça que ça s'est passé avec cette prudence permanente.
2: Et avec nous, justement, la responsable du service tournage du musée du Louvre. Bonjour, Caroline Damé.
15: Bonjour.
2: Alors c'est vrai qu'on n'y pense pas forcément, mais il y a un service dédié au tournage au musée du Louvre. Pourquoi vous avez beaucoup beaucoup de demandes de tournage pour le cinéma?
15: Alors effectivement, on a, alors pas que pour le cinéma, mais pour le Louvre et le Jardin des Tuileries, on reçoit environ 2000 demandes de tournage. Alors aussi bien des documentaires que des shooting mode ou certains films. Pour faire face à cette demande considérable. On a même deux services des tournages au sein du musée.
2: Donc c'est vous qui décidez si oui ou non vous acceptez tel ou tel tournage au musée. Qu'est-ce qui motive votre décision?
15: On va voir ce qui va nous permettre d'apporter un regard original sur les œuvres. Il faut évidemment qu'il y ait un lien avec le Louvre, qu'il y ait un intérêt culturel.
2: Dans le cas du film d'Élie Chouraquier, bon, c'était tout trouvé, puisqu'en plus, le Louvre est dans le titre. Qu'est-ce qui a séduit, justement, le comité?
15: Alors, c'était l'autre service des tournages, celui de coproduction audiovisuelle qui a accueilli le tournage de Monsieur Chouraquier. Mais cette histoire personnelle du grand-père du réalisateur est aussi l'histoire personnelle du Louvre. Donc, c'était tout à fait naturel qu'on l'accueille et qu'on le soutienne par cette coproduction.
17: Ça vous fait plaisir,
2: Élie Chouraquier.
17: Mais oui, vous savez, parce que mon grand-père était gardien de nuit au musée du Louvre. Donc, il était assis sur un petit banc la nuit et il regardait les œuvres, il se baladait dans le Louvre. Donc, c'est très émouvant, presque 80 ans plus tard, de me dire que voilà, le musée du Louvre l'a accueilli à nouveau et cette fois avec un plateau de cinéma avec son petit-fils, pour parler de lui et parler du Louvre, dont il était fou.
2: Merci beaucoup Caroline Damé d'avoir été avec nous pour nous parler de ce service des tournages du Louvre qui a accueilli donc le film Les Héros du Louvre. Pour revenir à ce film, justement, Marie Gillin, est-ce que vous aimeriez vivre dans ce film?
11: Je cale là. Je m'attendais pas à cette question parce que quand on incarne un personnage, bien évidemment qu'on ne vit pas dans ce contexte. Et le fait de l'incarner, c'est une façon de pouvoir se replonger un petit peu dans cette époque qu'on n'a pas connue. Mmh. Mais je dirais, ça me suffit parce que revivre la Seconde Guerre mondiale.
6: Ouais, non, on n'a pas envie.
11: On n'a pas envie, en fait.
6: C'est la question signature de cette émission, je suis obligée de la poser. Donc c'est pour ça. Élie Chouraqui, en une phrase, avec quoi avez-vous envie que les spectateurs repartent après avoir vu votre film ?
17: Du bonheur, du plaisir, l'amour du Louvre, l'amour de notre patrimoine, la passion de nos œuvres, tout ce qui est notre culture. Vous savez, la France et l'Europe, c'est une terre de culture, c'est une terre de... nous sommes les héritiers de millénaires de création. Tous les créateurs, les peintres, les sculpteurs, maintenant les cinéastes, les écrivains, évidemment, tous les artistes qui ont écrit autour, pendant, avec, à côté, mais en parlant de la France et de notre patrimoine, c'est eux qui nous ont formés. Donc voilà, je voudrais qu'on se souvienne toujours que nous sommes les enfants de tous ces artistes-là.
6: C'est beaucoup plus qu'une phrase, mais c'est très convaincant. Merci beaucoup, Élie Chouraqui. La suite de Ça tourne, c'est demain, même heure, même fréquence, à 13h30. Marie Gélin, Élie Chouraqui, ça vous dit de rester avec nous ?
17: Bien sûr.
6: Bien sûr, puisqu'on continue de parler secrets de cinéma avec un métier indispensable sur un tournage et pourtant méconnu du grand public, le métier de repéreur. Et c'est Antonio Correia qui nous rejoint demain dans Ça tourne. Très bon week-end à tous, à l'écoute de votre radio ici.
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16: Voici l'actualité de la semaine, vue par RFI, la radio-télévision suisse, Radio-Canada, ICI en France et la RTBF, les partenaires au sein des médias francophones publics. On va commencer cette semaine en République démocratique du Congo avec ce constat. 10 jours après la rentrée scolaire, des centaines de milliers d'enfants n'ont toujours pas repris le chemin de l'école dans l'est du pays, Nicolas Sûr.
18: Plus de 1000 établissements n'ont pas rouvert, ils ont été détruits par la guerre ou sont occupés par des déplacés qui s'y sont installés.
16: L'enseignement, c'est aussi les résultats de l'étude PISA cette semaine, une enquête qui évalue tous les 3 ans les acquis des jeunes de 15 ans, à la fois en sciences, en mathématiques et en lecture. Et en Belgique, Jacques Crémers, les résultats sont plutôt mitigés.
19: Et les résultats des élèves francophones sont moins bons en français et en mathématiques, moins mauvais en sciences. Mais l'enseignement en Fédération Wallonie-Bruxelles est un peu plus équitable qu'auparavant.
16: Des propos racistes et sexistes dans la bouche de policiers municipaux à Carcassonne en France. Une vidéo est sortie cette semaine, filmée par l'un des policiers à son insu, dit-il. Le maire de Carcassonne, membre du Rassemblement National, est mal pris. Il a dû réagir.
20: Ces propos sont scandaleux. Tous les protagonistes de cette affaire sont suspendus immédiatement et sanctionnés.
16: 10 mois se sont tout de même écoulés entre l'enregistrement et la suspension des 4 policiers concernés. Le parquet de Carcassonne, de son côté, a ouvert une enquête. En Suisse, un rapport explosif met le gouvernement dans l'embarras. Il porte sur les surcoûts de nouveaux avions de combat commandés aux États-Unis. Mathieu Henderson.
21: Un rapport du Parlement montre qu'il n'y a jamais eu de prix fixe conclu avec les États-Unis pour les avions de combat F-35, contrairement à ce qu'a toujours affirmé l'ancienne ministre en charge du dossier. Les surcoûts pourraient s'élever à plus de 1 milliard de francs, soit plus de 1,2 milliard de dollars américains.
16: Enfin, ça continue entre le Canada et les États-Unis. Nadi Mobarak, les deux pays entrent dans une nouvelle phase de leur guerre commerciale.
22: Des contre-tarifs canadiens touchent désormais 28 milliards de dollars de biens américains importés, tandis que Donald Trump impose un embargo sur certains produits canadiens.
16: 10 jours après la rentrée scolaire, plus de 100 écoles sont donc toujours fermées dans l'est de la République démocratique du Congo. D'après un rapport piloté par l'UNICEF et l'ONG Save the Children, 500 000 d'enfants n'ont pas pu reprendre le chemin des cours, Nicolas.
18: Le Sud Kivu est de loin la province la plus affectée. Au total, 462 écoles y sont toujours fermées et plus de 260 000 enfants sont déscolarisés. Dans près d'un cas sur deux, la fermeture des établissements est directement liée à l'insécurité ou aux affrontements répétés. Dans les autres cas, les écoles ont soit été détruites, soit sont occupées par des groupes armés ou par des déplacés. Vient ensuite la province du Nord Kivu, où près de 82 000 enfants n'ont pas pu effectuer leur rentrée scolaire, notamment dans le territoire de Massissi. À noter qu'à Massissi Centre, 7 écoles font classe dans une cantine de paroisse. Ensuite, la province de l'Ituri, avec plus de 45 000 enfants déscolarisés.
16: Oui, et ce rapport souligne aussi que les écoles fermées ne représentent que la partie la plus visible de cette crise de l'éducation.
18: Les humanitaires alertent sur le fait que cette privation de scolarité n'a pas que des conséquences en termes d'apprentissage. Elle expose aussi directement les enfants au recrutement forcé par les groupes armés et aux violences basées sur le genre.
16: Et puis par ailleurs, de nombreux écoliers se trouvent parmi les victimes d'un important incendie. Il a ravagé cette semaine des dizaines de maisons et deux établissements scolaires dans un quartier de Bukavu, la capitale de la province du Sud Kivu. Les enfants ont péri dans une bousculade alors qu'ils tentaient de fuir le brasier. Il y a en tout une trentaine de morts. Les causes du sinistre ne sont pas encore connues. En Belgique, les résultats des élèves francophones sont moins bons qu'il y a 3 ans. C'est l'une des conclusions, Jacques, de l'enquête PISA, le programme international pour le suivi des acquis des élèves.
3: Oui, l'enquête PISA, c'est une évaluation des systèmes éducatifs de 91 pays, dont la Belgique, ce qui est mesuré tous les 3 ans. Ce sont les acquis des élèves de 15 ans en sciences, en mathématiques et en lecture. Et globalement, le constat international est préoccupant, car les connaissances de ces élèves reculent dans les 3 disciplines. C'est le cas aussi en Fédération Wallonie-Bruxelles, mais dans une moindre mesure, surtout en sciences, comme l'explique Ariane Baye, docteur en sciences de l'éducation à l'Université Cité de Liège.
4: Mais au niveau de la Fédération Wallonie-Bruxelles, en sciences par exemple, on se maintient stable sur les 20 dernières années et c'est assez exceptionnel dans le concert des pays. En lecture et en mathématiques, on baisse comme au niveau international. Par contre, par rapport aux pays voisins de comparaison, la France, l'Allemagne, les Pays-Bas, la Flandre, en fait, on baisse beaucoup moins ou pas en lecture et en sciences, ce qui montre une certaine résilience de notre système éducatif.
16: Voilà donc pour les résultats des élèves en Fédération Wallonie-Bruxelles, des résultats nuancés donc, mais avec aussi, Jacques, une diminution des inégalités scolaires.
3: Oui, et c'est une évolution importante. Les résultats des élèves moins favorisés ou issus de l'immigration sont meilleurs. Notre système éducatif est un peu moins inéquitable. Tous ces résultats ont fait réagir la ministre de l'Éducation, Valérie Glatigny, qui dit vouloir inverser la tendance.
7: Il ne faut pas cacher la poussière sous le tapis et le test confirme quand même la baisse de nos résultats. C'est une courbe descendante sur les 20 dernières années. Il faut pouvoir inverser la tendance et mettre au centre les compétences de base avec un niveau d'exigence plus élevé.
3: Cette exigence plus élevée se traduit notamment par la rehausse des seuils de réussite en fin de primaire. Autre réponse apportée par la ministre, l'interdiction du smartphone pour favoriser la concentration des élèves sur les apprentissages. La volonté affichée est donc aussi d'œuvrer à améliorer le climat scolaire et la discipline en classe.
16: Voilà donc pour la Belgique francophone. On notera que dans les 3 matières évaluées, le Canada et la Suisse sont devant la Fédération Wallonie-Bruxelles. La France se situe légèrement derrière. Et puis du côté des pays africains, seuls quelques pays ont participé cette année à l'enquête PISA. Ils se situent dans le dernier tiers du classement. C'est l'île Maurice qui est la mieux classée globalement.
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16: C'est une vidéo qui a fait scandale cette semaine en France et au-delà. On y entend des policiers municipaux de Carcassonne tenir des propos racistes, sexistes, homophobes et complotistes. Une séquence tournée il y a 10 mois lors d'une patrouille de nuit par la caméra de l'un des policiers à son insu, dit-il. Mais depuis novembre 2025, alors que la vidéo était connue, aucune mesure n'a été prise. C'est plutôt gênant pour le maire de Carcassonne, membre du Rassemblement National. Il dit avoir suspendu et sanctionné les 4 policiers impliqués. Le parquet de Carcassonne, de son côté, a ouvert une enquête. Alors, s'agit-il de propos isolés ? Sébastien Berriot s'est rendu dans une cité de Carcassonne, la cité Ozanam.
23: Lorsque la vidéo des policiers a commencé à circuler sur les réseaux sociaux, beaucoup d'habitants de la cité Ozanam disent ne pas avoir été surpris. Mohamed, par exemple, 44 ans, est né dans le quartier. Il explique que les relations avec la police nationale sont excellentes, contrairement avec les policiers municipaux. Il parle de méthode de cow-boy et en effet, les propos tenus dans la vidéo ne l'ont pas étonné.
9: c'est limite banal, quoi, on va dire. On est là pour, entre parenthèses, taper sur la racaille, mais on n'est pas tous de la racaille. Autant les nationaux, ils viennent, ils parlent avec nous, tout se passe bien, mais les municipaux, on ne peut pas parler avec eux, on ne peut rien faire. Et quand on voit la façon dont ils nous parlent, c'est pas joli à voir. Si déjà ils viennent, ils te tutoient, ouais, tu rentres à la maison, tu jettes ta clope, tu fais ci, tu t'en vas. Oh, c'est pas normal. Et je comprends pourquoi les jeunes, les caillasses et tout ça.
23: Morad, lui, n'a pas été surpris de voir que le policier incriminé était membre du RN. Selon lui, certains agents municipaux ne cachent pas leur hostilité envers les étrangers.
10: Leur comportement, leur façon de parler, leur regard, tout, leur attitude, c'est flagrant, quoi. On a tous vu la vidéo. Et après, ça se voit, de toute façon, entre les municipaux, le nouveau maire, les militaires, ils sont tous ensemble et ils ont tous, suivent tous les mêmes.
23: Anthony, lui, habite le centre-ville. Même constat dans les relations avec la police municipale.
12: Ils sont arrogants, ils jugent directement à l'apparence, au faciès, ils prennent de haut, ils gueulent. Au lieu de parler calmement, gentiment, c'est pas très correct, quoi. Je me sens mal à l'aise.
23: Le ministre de l'Intérieur a ordonné un contrôle de la police municipale de Carcassonne par l'inspection générale de l'administration.
16: Sébastien Berriot pour ICI. C'est un véritable dossier à rebondissement en Suisse, l'achat de nouveaux avions de combat américains F-35. Un nouveau scandale a éclaté cette semaine, Mathieu, autour du prix des appareils.
14: Le contexte est le suivant. Les Suisses ont voté une enveloppe de 6 milliards de francs, l'équivalent de 7,4 milliards de dollars américains, pour acheter des nouveaux jets militaires. Le Conseil fédéral a opté pour les F-35 du fabricant américain Lockheed Martin. Mais en 2024, les États-Unis indiquent qu'il y aura des surcoûts, et pas des moindres, puisque ceux-ci pourraient atteindre jusqu'à plus d'un milliard de francs. Réponse de la ministre de la Défense de l'époque, Viola Amert, la Suisse a négocié un prix fixe et donc invariable. Mais cette semaine, une commission du Parlement a conclu que non, il n'a jamais été question d'un prix forfaitaire et que Berne a mal mené ses négociations avec Washington.
16: Un constat sévère donc, avec quelles conséquences, Mathieu ?
14: Eh bien, pas beaucoup. La commission de gestion n'a pas le pouvoir de sanctionner. Beaucoup de questions restent ouvertes, donc notamment celle des responsabilités. De quoi aussi frustrer le monde politique, d'autant plus que la ministre Viola Amert a quitté le gouvernement. Ce qui est sûr, c'est que le rapport de la commission va s'inviter dans les débats lors de la prochaine session parlementaire qui débute ce lundi, avec au menu des hausses de moyens demandées pour l'armée.
16: On va se quitter au Canada aujourd'hui avec une semaine qui s'achève sur une intensification de la guerre commerciale entre Washington et Ottawa. A commencer, Nadie, par la décision du Canada de riposter aux surtaxes douanières américaines mises en place le mois dernier.
24: Voilà, Ottawa a répliqué par des mesures de rétorsion qui sont entrées en vigueur mardi dernier. Des tarifs supplémentaires de 15 à 50% s'appliquent désormais à une série de produits en provenance des États-Unis. Le premier ministre Mark Carney défend sa décision.
25: C'est vrai que toute action a un coût, mais ce coût n'est rien comparé à celui de l'inaction. Il est question de qui nous sommes en tant que Canadiens et Canadiens, de nos moyens de subsistance et du pays qu'on va léguer à nos enfants.
24: Jusqu'à présent, Ottawa a prévu 7,5 milliards de dollars ou 5 milliards d'euros d'aide aux entreprises et aux employés touchés par cette guerre commerciale.
16: Et il n'aura fallu que quelques heures au président américain pour riposter au contre-tarif canadien, on a dit.
24: Tout à fait. Il a annoncé qu'il va restreindre l'accès de certains produits et services d'origine canadienne aux contrats publics fédéraux aux États-Unis. Certains produits aussi, dont des motocyclettes et des boissons alcoolisées, seront interdits d'importation à compter du 29 septembre. Et puis de nouveaux biens canadiens seront ajoutés à la liste des biens touchés par des tarifs de 50%, tandis que d'autres en seront retirés.
16: Alors, dernière question, comment réagit Ottawa à cette riposte ?
24: Eh bien, le gouvernement canadien dit évaluer présentement ces dernières mesures tarifaires et que la priorité absolue reste de protéger les Canadiens face à ces mesures. Selon Ottawa, des responsables canadiens et américains poursuivent leurs discussions, mais aucune négociation commerciale officielle n'est en cours.
16: Nadie Mobarak et Radio-Canada pour refermer l'accent des autres. Excellente fin de semaine. Les médias francophones publics reviennent dans 8 jours pour un nouvel accent des autres.
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2: Enfin le week-end, nous sommes le samedi 12 septembre, merci d'avoir choisi ici, j'espère que vous avez passé une bonne nuit et même si ce n'est pas le cas, rassurez-vous, ce samedi va parfaitement commencer avec beaucoup d'actu de vos régions, de la musique bien entendu, avec notamment Céline Dion que nous allons écouter juste après le journal que vous allez présenter dans un instant. Valentin Bertrand, bonjour.
5: Bonjour Christopher, bonjour à tous.
2: Et l'info du jour Valentin, c'est cet impressionnant déraillement de train en Normandie.
5: Oui, un TER sorti des rails entre Rouen et Caen hier soir, l'accident a fait 44 blessés, nous entendrons des passagers forcément sous le choc.
2: Et nous allons développer bien sûr cette info dans ce journal tout de suite sur ICI. Bienvenue à tous, il est 6h.
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2: Un grand bonjour à vous, soyez les bienvenus sur ICI. Le journal Valentin Bertrand avec à la une donc le déraillement d'un TER qui a fait 44 blessés en Normandie.
5: Un wagon totalement couché, les autres posés à côté des rails. L'accident s'est produit hier soir au sud de Rouen, à Cléon, en direction de Caen. À bord, près de 200 passagers. Une jeune femme de 18 ans est grièvement blessée. Elle a été évacuée par hélicoptère. Les autres voyageurs rencontrés par Théophile Pedrola d'ici Normandie sont eux en état de choc.
8: Encore un peu tremblant, Louis, 24 ans, est juste à côté du train déraillé. Des blessés sont évacués à quelques mètres sur des brancards.
11: On roulait à vitesse à peu près normale, je dirais. Puis d'un seul coup, sont venus quelques secousses. Vraiment, c'est devenu de plus en plus fort. J'ai vraiment été secoué. Je tenais plus sur mon siège. J'ai essayé de m'agripper au siège de devant. Les vitres ont partiellement explosé. Il y a tout un tas de cailloux qui sont rentrés, qui ont volé un petit peu partout dans le wagon. Et c'était vraiment assez choquant. J'ai vu une personne dans mon wagon qui était ensanglantée de toutes parts. Et j'en tremble encore.
8: Luna a pu prendre des vidéos avec son téléphone en s'extirpant du train.
13: On voit le début du train. Ici, nous, c'est à notre wagon où on était. Et là, il manquait, je pense, des sortes de roues, je sais pas, qui étaient beaucoup plus loin sur la voie.
8: Les passagers non blessés ont ensuite été emmenés en bus jusqu'à une salle municipale pour attendre leur famille. Baptiste raconte.
15: Quand on est sorti, on a vu des essieux de train directement posés sur les voies. Tous les grillages étaient défoncés sur 200-300 mètres après le passage à niveau. Au fur et à mesure qu'on a compris que c'était le wagon de tête qui avait pivoté au moment de l'impact et qui avait emmené tout le reste du train. Je ne voudrais même pas dire qu'on a reçu un choc, mais d'un coup tout tremblait, on a vu tout le gigoter, c'était assez fort.
8: Une enquête en recherche des causes des blessures est ouverte, elle pourrait être longue, précise le parquet de Rouen.
5: Et oui, puisque l'origine du déraillement est toujours inconnue, les dépistages d'alcool et de stupéfiants réalisés sur le conducteur du train sont eux revenus négatifs. Dossier complet à retrouver en une de notre site ici.fr. Il s'est fait appeler Ganito Ilyes Carbouche, condamné hier soir à 9 ans de prison pour avoir commandité le cambriolage de l'ancien joueur du Paris Saint-Germain, Gianluigi Donnarumma, il y a 3 ans, une attaque pilotée depuis sa cellule de prison. Le jeune homme de 21 ans a aussi fait la une en mars dernier lors de son évasion de la prison de Villepinte.
2: Les prix des carburants toujours au plus haut.
5: Le baril de Brent franchit de nouveau la barre des 100 $, conséquence de la prise par les rebelles houthis du détroit de Bab el-Mandeb. L'alternative pour les pétroliers depuis le blocage du détroit d'Ormuz par l'Iran. Et face à cette envolée des prix, vous êtes nombreux à faire des dizaines, voire des centaines de kilomètres pour faire le plein à moins cher. En Andorre, notamment, où les taxes sont plus faibles, les stations-service ne désemplissent pas, Sébastien Berriot.
26: Ils sont des milliers de frontaliers, tous des habitués de l'Andorre où ils viennent faire leurs courses régulièrement. Mais avec la forte augmentation du prix des carburants en France, la cadence s'est accélérée. Ces Français multiplient les allers-retours au pas de la case, comme Gérard et Nicole qui habitent juste à côté en Cerdagne, dans les Pyrénées-Orientales.
27: On fait le comparatif et il n'y a pas photo. On vient en Andorre faire le plein pour un décompte. 1,66 le gasoil.
28: C'est pour ça que tous les 15 jours, je monte au pas de la case et je fais le plein là. Par plein, je dois gagner 30 ou 40 euros.
26: Comme tous les matins, il y a la queue dans la station service la plus proche de la frontière, au-dessus du pas de la case. Pas de doute sur l'origine des clients, nous explique ce pompiste andorran.
29: Toutes les personnes sont françaises. Tout. De Toulouse, Montauban, Perpignan, ici l'Ariège, tout l'Occitan.
26: Marcel, qui habite près de Foix, dans l'Ariège, a complètement arrêté de faire le plein en France.
30: Je ne le fais jamais en France, à part si je n'ai pas le choix, si la route est fermée. C'est minimum une fois par mois, ouais. Heureusement qu'il y a l'Andorre. Je ne sais pas comment ils font le reste de la France, mais... Voilà, je l'ai plein.
26: Avec son camping-car, Daniel lui fait encore plus d'économies. Il vient de remplir son réservoir et il repart aussi avec deux jerrycans pleins d'essence.
5: Et autre conséquence de cette tension autour du prix de l'essence, les stations-service indépendantes de Corse annoncent fermées pour tout le week-end. Elles dénoncent la concurrence déloyale de Total Energy avec son opération prix plafonné.
2: 6h04, elle remonte sur scène après 6 ans d'absence.
5: Bien sûr, Céline Dion, de retour sur scène ce soir pour une première série de 16 concerts à guichets fermés. Plus de 500 000 spectateurs, Christopher, attendus durant un mois à la Plénitude Arena à La Défense près de Paris. Une renaissance pour la chanteuse longtemps privée de scène par le syndrome de la personne raide. Et elle ne boude pas son plaisir. Chaque jour, elle a salué ses fans regroupés devant son hôtel comme Ava, tout juste 16 ans.
3: Elle est passée juste devant, je l'ai vue très près, je suis très contente. Voilà.
4: Vous avez dit quoi?
3: Bah qu'on l'aime, hein. Ouais. On l'adore. Donc non, franchement, je suis trop contente.
4: Elle va trouver en forme, elle va le faire, elle va réussir à relever ce défi.
3: Elle va faire toutes ses dates, elle est en forme, elle est trop contente de nous voir et on est trop contente de la recevoir. Ne partez pas sans moi, laissez-moi vous suivre. Bon, pas très juste, mais ça va. Céline!
5: Céline! Et autant d'enthousiasme que de mystère autour de ce concert et événement. On sait qu'il y aura près de deux heures et demie de show et une trentaine de chansons ce soir.
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5: Et on va essayer de ne pas chanter trop faux, Christopher, parce que c'est un samedi ensoleillé.
2: Et on va le garder, ce soleil, tout au long de la journée. Dès ce matin, vous aurez du beau soleil sur toutes les régions, alors avec parfois quelques nuages, notamment en Normandie ou encore sur la Somme. Mais globalement, la matinée sera agréable. Et l'après-midi également, avec un ciel bien bleu et beaucoup de soleil attendu sur toute la France en ce samedi. Les températures, 16 à Brest ce matin, ainsi qu'à Cherbourg, 17 à Amiens, 19 à Paris, 18 à Strasbourg, Avignon, 23 degrés pour Nice, 20 à Bordeaux et dans l'après-midi va faire bon au nord entre 21 et 25 degrés et chaud au sud, plus de 26 degrés et jusqu'à 29 à Montpellier ou encore à Ajaccio.
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2: Et la personnalité du jour, c'est bien sûr Céline Dion. Bien entendu, quelle est votre chanson, tiens, de Céline Dion préférée? Bah dites-le nous, hein. J'irai où tu iras, sous le vent, on ne change pas, Valentin, s'il suffisait d'aimer bien sûr, encore pour que tu m'aimes encore. Extrait bien sûr de l'album 2, très bel album réalisé avec Jean-Jacques Goldman, sur lequel vous retrouvez aussi le titre Prière païenne qu'on écoute tout de suite, sorti en 95. Et puis vous nous dites quel est votre titre de Céline Dion préféré. 0810 055 056. Bonjour à tous.

0: Céline Dion, prière païenne sur ici. Merci d'être avec nous ce samedi. Nous sommes le 12 septembre et aujourd'hui, on peut le dire, c'est le Céline Dion Day.
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0: Le retour tant attendu de Céline Dion, c'est donc à partir d'aujourd'hui. Et elle a déclaré, Céline Dion, récemment, mettez-vous de bonnes chaussures, parce que Céline Dion compte bien proposer un show exceptionnel ce soir pour son premier concert, Valentin.
3: Et durant ces dernières semaines, elle a suivi pour ça une préparation d'athlète pour être en forme sur scène, avec notamment des cours de pilates et de danse, et avec un rythme assez soutenu, 5 fois par semaine.
0: Et les 30 000 spectateurs de la Plénitude Arena doivent s'attendre donc à voir une Céline Dion ce soir en pleine forme. Et tiens, justement, on va s'occuper aussi de votre forme en ce samedi matin, Valentin.
3: Avec notre coach ici, Nordinatab, qui nous fait bouger sans faire trop d'efforts. Et ça, c'est tout gagnant.
0: Parce que ce matin, on va dire bye bye à la sédentarité grâce à ici.
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0: Bon anniversaire aujourd'hui à Félix Lebrun, le jeune pongiste français fête aujourd'hui ses 20 ans. Il est né en 2006 et l'année d'après, en 2007, c'est le groupe de rock Tame Impala qui voit le jour en Australie. Et voici leur nouveau titre, Dracula, qui a été l'un des tubes de cet été 2026. Bienvenue à tous.

0: Dracula, Tamim Pala et Jenny, soyez les bienvenus, vous écoutez ici. Et ce matin, je vous demande quel est le titre de Céline Dion que vous adorez le plus. Rosita, qui nous écoute la Traiton ce samedi matin du côté de Beaulieu-sur-Dordogne en Corrèze, adore la chanson « Parler à mon père ». En même temps, elle est sublime cette chanson. Hein.
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0: Et Rosita, en plus, elle a un point commun avec Céline Dion. Elle est issue d'une fratrie de 14 enfants également, comme Céline Dion. Tous les week-ends, faites du sport sans effort avec notre coach sportif Nordi Natap, qui va vous aider à vous faire du bien, y compris quand vous travaillez. Parce que Nordi, au travail, certains bougent beaucoup et d'autres beaucoup moins.
2: On peut pratiquer une activité physique régulièrement et malgré tout passer beaucoup trop de temps assis dans la journée. Et oui, être sportif ou sportive et en même temps sédentaire. Au travail, le problème vient notamment de ces longues périodes durant lesquelles nous restons quasiment immobiles devant notre écran. Alors, la première chose à retenir est donc très simple. Profitez de toutes les occasions pour interrompre régulièrement la position assise. On débute par les montées sur les pointes des pieds. Debout, derrière votre chaise ou face à votre bureau, posez légèrement les mains dessus pour garder l'équilibre. À partir de cette position, décollez lentement les talons afin de monter le plus haut possible sur la pointe des pieds. Vous maintenez la position une seconde, puis vous redescendez tranquillement avant de recommencer. Et grâce à cet exercice, vous allez notamment améliorer la circulation sanguine. Et bien entendu, vous allez renforcer les muscles des mollets et la mobilisation des membres inférieurs. Vous pouvez effectuer deux séries de 15 à 20 répétitions.
0: Ça, c'est pas mal, Nordine. Et pour celles et ceux qui passent beaucoup de temps devant un ordinateur, est-ce qu'il existe aussi des exercices faciles à mettre en place ?
2: Oui, à condition de ne pas penser uniquement en termes de séances de sport. L'objectif est surtout de casser régulièrement les longues périodes passées assis. On continue par des montées de genoux en position de gainage de face. Et pour ça, vous allez placer vos mains sur l'assise de votre fauteuil, les épaules sont dans l'axe vertical des poignets et à partir de là, tranquillement, vous allez alterner une montée de genoux de la jambe droite et une montée de genoux de la jambe gauche. Et vous pouvez effectuer 2 à 3 séries de 10 mouvements de chaque jambe. Vous allez renforcer la sangle abdominale, les cuisses et les bras notamment. Et on n'oublie pas, avec ICI et le ministère des Sports, on se met encore plus en mouvement pendant septembre on bouge. Allez, à vous de jouer.
0: Et rendez-vous sur le site sport.gouv.fr pour découvrir tout le programme de cette opération nationale Septembre Bouge qui se déroule partout en France, Valentin.
3: Il est 6h19 sur votre radio ici. Bon réveil et dans 3 minutes, on vous emmène dans les coulisses de The Voice Kids.
0: Ce sera avec Patrice Gascoigne qui a rencontré Patrick Fiori, l'un des coachs qui a la plus longue ancienneté dans ce programme. Rencontre à suivre juste après Renaud. Tout de suite sur ICI, il est 6h20. Bonjour à tous.

0: La mère à Titi, Renaud, vous écoutez ici, 6h23, enfin le week-end, on l'attendait avec impatience. Eh ben voilà, le voici.
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0: Et nous sommes ravis d'être là avec vous en direct en ce samedi matin, avec les coulisses télé, 6h23. Patrice Gascoin, bonjour, vous êtes parti à la rencontre des coachs de l'émission The Voice Kid, l'émission qui révèle les jeunes talents sur TF1.
2: S'il y a bien une émission qui prouve que la valeur n'attend pas le nombre des années, c'est bien The Voice Kids.
3: Yeah, regarde-moi, tu verras, je suis fabuleuse.
2: Elle s'appelle Mina et elle a fait vaciller les coachs de cette saison 12 de The Voice Kids, saison qui a débuté le 22 août dernier et qui se poursuit ce soir sur TF1. On retrouve avec plaisir le même quatuor de coach assis dans les fauteuils rouges, Santa, Patrick Fiori, Matt Pokora et Soprano. Face à eux, des candidats âgés de 6 ans pour la plus jeune à 15 ans pour le plus âgé. Tous ont déjà un super niveau. Et j'ai demandé à celui que tout le monde vénère, celui qui gagne très souvent, Patrick Fiori, j'ai demandé ce qu'il se passait après l'émission. Est-ce qu'il joue un peu son rôle de parrain auprès de ces jeunes protégés? Patrick Fiori.
4: Un rôle de parrain? Non, j'ai un rôle de coach qui continue à être coach même quand il n'est plus coach. Voilà, que ce soit des talents qui aient gagné ou pas. Voilà, on n'en fait pas publicité, je sais tous. Mais bon, peut-être qu'à un moment, il faut dire les choses. Ce que je disais à Matt, c'est que il y a The Voice Kids, il y a les talents qui viennent et qui repartent avec une victoire ou pas, ça c'est pas important, mais surtout derrière, voilà, ils viennent en tourner avec nous, on les invite, ou voilà, il se passe des choses. Donc The Voice Kids, c'est pas un passage et puis ça s'arrête. C'est un passage et puis il y en a un autre derrière. Voilà. Il y a des coachs qui ont des bonnes pensées et qui ont envie d'accompagner les enfants, pas que dans The Voice Kids, dans The Voice Kids aussi. Mais voilà, on y fait attention, on s'y intéresse.
2: Patrick Fiori et ses amis coachs prennent 1000 précautions lorsqu'ils ne se retournent pas durant la prestation d'un jeune chanteur. Dites-moi, Santa, avez-vous déjà essuyé des noms au début de votre carrière?
5: On a tous essuyé des noms. Moi, j'ai été refusée au conservatoire. Ça a été un petit traumatisme.
6: Oui, j'ai été refusée à l'opéra. Ça a été un petit traumatisme.
7: Voilà. J'ai été refusée au centre de formation de cédant.
8: Changeons de sujet. Vous pouvez...
5: on a tous essuyé des noms et c'est grâce à ces noms qu'on a grandi. Moi, c'est grâce à ce nom que je me suis dit, allez, j'en ai marre du classique et du piano, je vais mettre du noir sous les yeux et je vais faire du punk. Et en fait, c'est ce moment où de bascule qui te fait aussi grandir. Et quoi de plus beau que de grandir quand on est enfant?
2: Santa et ses potes de fauteuil rouge, Patrick Fiori, Matt Pokora et Soprano, The Voice Kids, ce soir sur TF1. Et comme dans un fauteuil, bah, je reviens demain pour de nouvelles coulisses télé.
0: Impeccable, Patrice Gascoin, les coulisses télé à retrouver bien sûr en podcast à tout moment sur ici.fr. Et en ce samedi matin, Valentin, nous allons encore faire un heureux.
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0: 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Et tout de suite, direction le Brésil avec Sergio Mendes, Masquerada.

0: Sergio Mendes, le pianiste et chanteur brésilien. L'info du jour arrive là dans moins de 5 minutes, Valentin, avec le début de l'enquête après le déraillement d'un TER hier soir en Normandie.
1: Et une possible collision avec un objet présent sur la voie. Nous ferons le point sur les premiers éléments relevés par les enquêteurs. D'importants moyens déployés hier soir au sud de Rouen pour venir en aide aussi aux 44 blessés, dont une jeune femme dans un état grave.
0: Mais d'abord, 6h28, c'est l'heure de l'horoscope de ce samedi 12 septembre avec Mercure et Vénus, Catherine Viguet, qui vont avoir un impact sur différents signes aujourd'hui.
2: Ça concerne les scorpions, les balances et ça fait écho à tous.
3: Bélier, acceptez de vous retrouver face à une personne qui compte pour vous.
4: Taureau, pour lui plaire, vous vous mettez au sport, enfin vous voulez être à la hauteur.
5: Gémeaux, si vous avez une âme d'artiste, lancez-vous, créez l'œuvre de votre vie.
6: Cancer, vous vous battez depuis un moment et à présent, l'espoir est de retour.
7: Lion, famille et amour sont de circonstances et c'est à vous de jouer.
8: Vierge, vous vous sentez pousser des ailes, vous êtes proche d'une réussite méritée.
9: Balance, vous êtes un négociateur hors pair, vous défendrez vos intérêts comme jamais.
10: Scorpion, Vénus est avec vous, elle illumine votre vie affective comme professionnelle.
11: Sagittaire, un cercle d'amis et de supporters, c'est précieux, ne les négligez pas.
12: Capricorne, toutes les initiatives que vous prenez sont vouées au long terme.
13: Verseau, vous voyagez, vous communiquez et ça donne de bons résultats.
14: Poisson, une escapade ou le message d'une personne éloignée vont vous mettre en joie.
15: Et pour nous tous, on améliore sa vie en partant de celle d'aujourd'hui.
0: L'horoscope à retrouver à tout moment en podcast sur ici.fr et sur l'application ici, bien entendu. Il est 6h30, l'info en 90 secondes en français dans le monde. C'est avec vous, Valentin Bertrand.
1: Une jeune femme de 18 ans en urgence absolue après le déraillement d'un TER normand hier soir au sud de Rouen. 43 personnes sur les 186 présentes à bord sont également blessées. Les dépistages à l'alcool et aux stupéfiants réalisés sur le conducteur sont revenus négatifs. Nous revenons juste après sur les pistes étudiées par les enquêteurs pour comprendre cet accident. 3 ans après le cambriolage de l'ancien joueur du Paris Saint-Germain, Gianluigi Donnarumma, le commanditaire de l'attaque Ilias Kerbouche, est condamné à 9 ans de prison. Le jeune homme de 21 ans, surnommé Ganito, s'est également fait connaître en mars dernier lors de son évasion de la prison de Villepinte à l'aide de faux policiers. C'est le questionnaire censé détecter les violences sexuelles subies par les enfants de la grande section à la terminale. Critiqué par les parents d'élèves et les syndicats, le ministère de l'Éducation nationale annonce revoir sa copie en cause des questions jugées trop complexes. Une ligne rouge a été franchie. Le maire de Périgueux, Michel Cadet, s'insurge après l'apparition de tags fachos, collabo sur sa maison et la façade de la mairie. Ces inscriptions reprochent à l'élu l'accueil de 2 banquets du Canon français, accusés de favoriser la diffusion d'idées d'extrême droite. J'irai où tu iras, pour que tu m'aimes encore, s'il suffisait d'aimer. Il vous reste plus que quelques heures pour maîtriser à la perfection les tubes de Céline Dion avant le grand retour sur scène ce soir. Après 6 ans d'absence de la chanteuse québécoise, elle débute à Paris, une première série de 16 concerts devant 500 000 spectateurs. Et puis, elles ont été impériales depuis le début de la compétition. L'équipe de France féminine de basket dispute aujourd'hui la demi-finale de la Coupe du Monde, qu'on envoie à 16h20 face aux Allemands de l'équipe. Surprise de ce dernier carré, elle joue, elle, à domicile.
0: 6h32, vous l'évoquiez, Valentin, les questions sont nombreuses après ce déraillement d'un TER en Normandie.
1: L'accident survenu hier soir au sud de Rouen a fait 44 blessés, dont une jeune femme dans un état grave. La voiture de tête du train s'est couchée sur la voie ferrée. Le reste a fini à côté des rails. Pour l'instant, les circonstances de cet accident ne sont pas confirmées, mais une piste se dessine, Jules De Kies.
16: Le train aurait apparemment percuté un objet non identifié sur la voie, assure une source policière à France Info, ce que refusait de confirmer hier soir la procureure adjointe de Rouen. Elle affirme que l'enquête ouverte pour recherche des causes de blessures sera longue. Les dépistages d'alcoolémie et de consommation de stupéfiants sur le conducteur du train sont négatifs. Ce que l'on sait à ce stade, c'est que l'accident est survenu soudainement, peu après le départ depuis Rouen. Louis, 24 ans, était à bord de ce train.
17: Dans ce coup, sont venus quelques secousses. Et puis au bout de 2-3 secondes, vraiment, c'est devenu de plus en plus fort. Je tenais plus sur mon siège, j'ai essayé de m'agripper au siège de devant. Les vitres ont explosé, surtout à l'avant du wagon. Il y a des cailloux de la voie qui sont rentrés, qui ont volé un petit peu partout dans le wagon. Le train s'est stoppé, il y avait des bris de verre un peu partout. C'était vraiment assez choquant. J'en tremble encore.
16: 44 passagers blessés, choqué. Une cellule d'urgence médico-psychologique a rapidement été mise en place par les nombreux secours mobilisés, 130 pompiers, 80 véhicules, un hélicoptère. Après l'accident, le préfet a déclenché le plan Orsec pour l'organisation des secours et la maire de Cléon, où a eu lieu l'accident, a déclenché son plan communal de sauvegarde pour accueillir et pour réconforter les passagers qui n'étaient pas physiquement atteints.
18: Et la SNCF assure vouloir faire toute la transparence sur cet accident exceptionnel, mais pas si rare que ça. Chaque année, une centaine de déraillements sont recensés en France, la plupart lors de collisions sur un passage à niveau. Le dernier accident comparable, avec également une quarantaine de blessés, c'était en 2015 sur une rame d'essai du TGV Paris-Strasbourg. Un coup d'œil dans le ciel, Christopher. Ciel plutôt ensoleillé aujourd'hui.
0: Beaucoup de soleil dès ce matin sur toutes les régions. Alors parfois quelques nuages, hein, notamment si vous habitez en Normandie, qu'en Rouen, vous aurez des nuages ce matin sur la Somme aussi. Mais globalement, la matinée sera agréable. L'après-midi aussi, avec un ciel bleu et beaucoup de soleil attendu sur toute la France aujourd'hui, en ce samedi. Les températures ce matin, 16 à Brest ainsi qu'à Cherbourg, 17 à Amiens, 19 à Paris, 18 à Strasbourg ainsi qu'à Avignon, 23 à Nice, 20 degrés à Bordeaux, et dans l'après-midi il fera bon au nord, entre 21 et 25 degrés, et chaud au sud avec plus de 26 sur la moitié sud, jusqu'à 29 à Montpellier et 29 également à Ajaccio.
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0: Nous sommes le 12 septembre et c'est un 12 septembre en 1940 que furent découvertes les grottes préhistoriques de Lascaux, situées en Dordogne, en région en Nouvelle-Aquitaine, sur les communes de Montignac-Lascaux. Et chaque année, ce sont des milliers de visiteurs qui les visitent. Voici Christophe Maé à 6h35.

0: Christophe Maillon s'attache et on s'attache à vous tous les week-ends entre 6h et 7h. On débarre les samedis, les dimanches, ensemble, en direct. Et dans 5 minutes, Stéphane Bern vous fera remonter le temps pour vous faire découvrir les origines d'une célèbre expression, la fin des haricots. Mais avant cela, on a un poste radio à vous offrir, Valentin.
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0: Vous le rechargez aussi en USB, donc ça c'est vraiment top. 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
0: Vie numérique, vie privée, tous les matins, Valentine Letès, vous nous aidez à mieux vivre dans ce monde numérique qui va à 100 à l'heure. Et ce matin, zoom sur un nouvel ouvrage qui a été conçu pour aider les parents à sensibiliser leurs enfants sur la protection des données personnelles.
4: L'agence Privacy, au-delà de l'écran. C'est le tome 2 du manga créé par la CNIL, la Commission Nationale de l'Informatique et des Libertés. On suit les enquêtes d'Imaya et d'Isidore, qui permettent à nos ados de comprendre les risques de leurs activités sur Internet. Le livre est destiné aux 11-15 ans, mais si vous aimez les bandes dessinées, foncez. C'est un moyen ludique d'en apprendre plus sur les dangers du monde numérique et il est gratuit. À la disposition de tous sur le site Internet de la CNIL, le premier tome a même été distribué à 8000 collèges de France.
0: Et ce premier tome, Valentine, mettait en scène aussi des personnages qui s'inspirent de vraies techniques d'arnaque.
4: Cette fois, c'est une histoire d'escroquerie sentimentale. Et les méchants, ceux qu'on appelle au quotidien les brouteurs, des cybercriminels qui manipulent leurs victimes pour les voler. Dans ce manga, un ado dont les parents divorcent croit se confier à un autre jeune sur Internet alors qu'il s'agit d'un escroc. Et pas n'importe lequel, un membre d'un réseau mondial de cybercriminels. Grâce aux informations fournies par cet ado sur ses parents, il va s'en prendre au couple en plein divorce. Je ne vous dévoile pas tout, mais au travers des 134 pages, on comprend la méthode de l'ingénierie sociale. Comment les escrocs récupèrent vos données, lesquelles, pour mieux comprendre qui vous êtes et surtout, comment vous atteindre, vous ou vos proches. Grâce à diverses techniques, les deepfakes ou hyper-trucages en français, ou encore plus banal, comment vos commentaires et vos publications sur les réseaux sociaux peuvent se retourner contre vous.
0: Et vous retrouvez le lien pour télécharger ce manga gratuitement sur la page Vie numérique, vie privée sur ici.fr, bien entendu. 0810 055 056, numéro du standard pour nous faire un petit coucou, pour nous dire également quel est le titre de Céline Dion que vous adorez le plus. Céline Dion qui démarre donc ce soir sa longue série de concerts à la Paris La Défense Arena, qu'on appelle maintenant la
1: Plénitude Arena. Voilà. Il va falloir encore changer les habitudes.
0: Ils n'arrêtent pas de changer les noms, on ne comprend plus rien. Mais en tout cas, c'est bien tout près de Paris à la Défense qu'elle va chanter devant plus de 30 000 spectateurs. Et donc, on vous demande ce matin quel est votre titre préféré. Vous, Valentin, ce serait lequel?
1: S'il suffisait d'aimer.
0: S'il suffisait.
1: Et vous savez, il y a aussi My Heart Will Go On, la bande-annonce de Titanic.
0: Hein.
1: Paraît-il qu'elle l'aimait pas du tout, qu'elle l'a fait en une fois, mais c'est quand même formidable si elle l'a fait ce soir sur scène.
0: Carton mondial. En tout cas, il devrait avoir 2/3 de titres en français et 1/3 de titres en anglais parce qu'il y aura beaucoup de spectateurs également venus des quatre coins de l'Europe ce soir à la Défense. 0810 055 056. Vous nous appelez, vous serez avec nous en direct dans moins de 10 minutes avec peut-être le poste radio à la clé.
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0: Bon réveil, bon courage si vous travaillez aujourd'hui en ce samedi. Amel Bent arrive et tout de suite, remontons le temps. Faisons un voyage dans le temps avec Stéphane Bern qui partage avec vous chaque week-end le meilleur de ses histoires. Et ce matin, Stéphane, vous nous faites voyager au début du XXe siècle, au temps des famines et des assiettes vides.
11: C'est la fin des haricots. On le dit aujourd'hui avec un sourire. Autrefois, cette expression faisait frissonner. Nous sommes autour de l'année 1900 dans un pensionnat on ne peut plus banal. L'hiver est rude, les appétits sont grands. Pas de raclette, de fondue ou de tartiflette à l'horizon car les caisses, elles, sont presque vides. Dans l'office, la sœur intendante fait le tour des placards et rien, ou presque rien. Elle ouvre alors son grand registre de comptes, soupire et s'exclame « Il ne nous reste plus que des haricots ». Une petite phrase qui annonce la crise. Parce qu'à l'époque, on servait des haricots en tout dernier recours. C'est ce qu'il reste dans le garde-manger une fois qu'on a terminé la viande, le pain frais, les légumes. Quand on attaque les haricots secs, pas chers mais nourrissants, c'est qu'il n'y a vraiment plus rien d'autre. Et c'est ainsi que l'expression « la fin des haricots » devient limpide. Quand ils sont épuisés, c'est qu'il n'y a vraiment plus rien à manger. Mais l'expression pourrait avoir une autre origine, plus légère. À la même époque, les jeux de société étaient répandus. Et la solution pour se croire plein aux as, quand on a les poches vides, ne pas miser avec des pièces, mais avec de petits objets comme des haricots secs. Quand c'était la fin des haricots, c'était la fin de la partie. Game over, version potager. Alors qu'on soit autour d'une table de jeu ou d'un réfectoire glacé, quand le dernier haricot disparaît, c'est l'inquiétude qui commence à germer. Et oui, avant, les agences de notation ont mesuré la crise en regardant au fond du sac de haricots. Un indicateur rustique, mais qui plantait moins souvent que les fichiers Excel.
0: Stéphane Bern et d'autres voyages dans le temps à retrouver bien sûr sur ici.fr. Et dans 3 minutes, vu qu'aujourd'hui c'est samedi et que souvent le samedi on va faire les courses, on vous donnera de bonnes raisons de vous arrêter au rayon conserve. Pourquoi ? Parce qu'il y a quelques aliments qui peuvent prévenir le cancer et éviter de développer certaines maladies. C'est ce que nous expliquera Sabrina Nedjar du magazine Femme Actuelle juste après Amel Bern.

0: Vous écoutez ici Amel Bent, Pourquoi tu restes, et je vous donne une bonne raison de rester. Il y a Modern Talking qui arrive.
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0: Mieux prévenir les cancers, c'est un enjeu crucial pour les médecins car le nombre de cancers explose en France avec un nombre de cas qui a doublé entre 1990 et 2023. Et cette prévention, nous pouvons tous la mettre en place. Sabrina Nedjar, bonjour.
3: Bonjour Christopher.
0: Vous êtes la rédactrice en chef du magazine Femme Actuelle et vous proposez ce samedi un dossier sur ces gestes de notre vie quotidienne qui peuvent prévenir les cancers.
3: Tout à fait. En fait, c'est un dossier que nous avons fait avec l'aide du professeur David Kayak, cancérologue réputé. Et effectivement, on peut dire que 70% des cancers pourraient être évités si on adoptait dès aujourd'hui, en fait, une hygiène de vie plus saine, c'est-à-dire une alimentation plus équilibrée, de l'activité physique régulière, un meilleur sommeil, et puis évidemment, si on limitait l'alcool, le tabac, le sucre, le gras, voilà, toutes ces petites choses qui viennent entacher notre santé.
4: Et concernant l'alimentation, Sabrina, il y a pas mal d'aliments qui ont justement des propriétés intéressantes pour la prévention des cancers.
3: Alors nous, on en a identifié un certain nombre qui ont une action vraiment prouvée et approuvée contre le cancer. Le premier, c'est le jus de grenade. Alors, sachez que la consommation de jus de grenade permettrait d'étouffer la formation des vaisseaux sanguins qui nourrissent les cellules cancéreuses. Donc, boire un verre de jus de grenade par jour, ce serait vraiment formidable. Ça, c'est le premier. Ensuite, le deuxième, c'est tous les sardines et autres petits poissons gras. Ils ont une particularité, c'est qu'ils sont riches en oméga 3. Ce sont des acides gras à longue chaîne et ils agissent en fait pour freiner la prolifération cellulaire des mauvaises cellules, ce qu'on appelle le processus de la carcinogénèse. Donc on conseille des petits poissons gras comme les sardines, les maquereaux ou les harengs, 2 portions par semaine, c'est vraiment super. Et alors l'alimentation, c'est évidemment très important, mais pas que. On parle de l'activité physique, alors vous savez, ces fameux bouger 30 minutes par jour. Eh bien, sachez que l'Institut national du cancer pense que près de 3000 nouveaux cas de cancer par an seraient dus à un manque d'activité physique. Il faut se dire que la sédentarité, vous savez, quand vous et moi, nous sommes assis dans un fauteuil toute la journée face à notre ordinateur, eh bien, ça permet de malheureusement développer des cancers hormonodépendants. Alors, un petit conseil, Christopher, pour vous et pour tous nos auditeurs, on se lève toutes les 20 minutes, on va faire quelques pas, on va jusqu'à la machine à café, on descend quelques marches si on est à l'étage et on revient s'asseoir et c'est très bien pour la santé.
0: Mais carrément, et on en parlait tout à l'heure avec Nordinatab, effectivement, c'est important de lutter contre la sédentarité. Prévention du cancer, les conseils simples éprouvés par la science du professeur Kayat, c'est un dossier à retrouver et à lire dans le nouveau numéro de Femme Actuelle qui est en kiosque ce samedi. Merci beaucoup Sabrina Nedjar, rédactrice en chef du magazine Femme Actuelle. Voici Modern Talking tout de suite. Vous écoutez ici et on démarre le week-end ensemble, 7h-10.

0: Le groupe Modern Talking qui chantait en anglais, mais c'est un groupe allemand qu'on écoutait sur ici. Il est 7h-5 et vous, en revanche, vous avez un petit accent anglais, Jasper. Bonjour.
1: Bonjour Jasper.
2: Oui, bonjour Christophe.
0: Bienvenue à vous avec Valentin. On est ravis de vous recevoir ce samedi matin. Jasper, vous habitez en Charente du côté de Saint-Angeau. Et ce samedi va rimer avec brocante, Jasper.
2: Oui, je vais à la brocante de La Rochette. C'est un brocante qui dure deux jours, un brocante local, mais c'est superbe.
0: Et c'est vrai qu'en ce mois de septembre, il y a plein de brocantes un peu partout en France et c'est le moment de chiner, hein, Valentin.
1: Qu'est-ce que vous vendez, Jasper, aujourd'hui? Qu'est-ce qu'on peut trouver sur votre stand?
2: Non, je ne vends pas, je vais acheter. Du patrimoine, des choses anglaises, voilà.
0: Ah, donc plutôt, on va dire, des pièces anglaises que vous recherchez, hein,
2: oui.
0: J'espère. Hein.
2: Oui.
0: Bon, bah, peut-être qu'il y en aura. Hein. Je pense qu'en Charente, on doit trouver des pièces anglaises.
1: Vous êtes réveillé de bonne heure, ça veut dire que vous êtes le premier à pouvoir vous positionner ce matin sur les pièces.
2: Merci.
0: Bon,
2: une fois que je décroche, je fais finir mon café et on s'en va.
0: Et en tout cas, nous, on vous offre une belle pièce également, j'espère, parce que nous vous offrons le poste radio ici, multifonction, avec lampe intégrée, on peut le recharger en USB, à l'énergie solaire.
1: Avec des petits panneaux solaires, etc. Vraiment, il fonctionne, c'est une radio VTT, tout terrain.
0: Voilà, qui ira parfaitement dans votre salon, ou je sais pas, peut-être dans la cuisine également, j'espère. Vous verrez.
2: Oui, oui.
0: Bon, bah écoute, on vous souhaite un très bon samedi, avec peut-être de très beaux achats du côté de la brocante en Charente. Jasper, merci d'avoir joué avec nous.
2: Merci, c'est très gentil à votre part.
0: Et à très bientôt, au revoir.
2: À très bientôt, au revoir.
0: À 7h tout à l'heure, ce sera les infos bien sûr avec la rédaction dans vos régions. Et comme chaque week-end, c'est l'heure de la revue de presse décalée sur l'actualité avec Willy Rovili qui nous met les points sur les i, Willy.
3: Bonjour, bonjour. Et on commence avec un point Patrick Bruel. Regarde ma bite, Patrick Bruel retire sa tournée des Zéniths. Il se retire, et oui, c'est bien la première fois. Décès d'Edouard Balladur, l'homme qui disait « Je vous demande de vous arrêter ». Ben, il s'est arrêté avant nous, bien fait, voilà. « Je vous demande de me débrancher ». Edouard Balladur, une grande voix de la politique, enfin une grosse gorge surtout. Balladur, Bouvard, je serais Bigard par exemple, ben, je me méfierais, hein, parce que Dieu semble être sur la lettre B en ce moment et rappeler à lui tous les B pas bien portants. Bon anniversaire au chanteur Barry Gibb du groupe des Bee Gees.
4: Ah.
3: Et non, il ne reste plus qu'un sur les quatre frères, hein, qui composaient le groupe. On est passé de « Ah, ah, ah, ah, c'est une live, ah, ah, c'est une live ».
4: Oui.
3: Bon anniversaire également à Hugo Frey, 97 ans, qui a fêté cette semaine ses 3 ans de mariage avec sa nouvelle épouse. À cet âge-là, pas sûr qu'à la nuit de noces, il est S.E.O. Santiano. Hugo Frey qui a déclaré remonter sur scène pour la dernière fois fin du mois. Oh là, de toute façon, si ça se passe bien, ça sera la dernière fois. Si ça se passe mal, ça sera la dernière fois aussi. Hein. Il n'y a pas beaucoup de suspense non plus à 97 ans. Voilà, l'avantage avec son nom de famille à Hugues, c'est que le corps, quoi qu'il arrive, il est déjà au frais, bien évidemment. Le comédien Cadmerade est devenu exploitant agricole en Bourgogne. Il va pouvoir faire pousser tous les navets qu'il a tournés.
4: Oh non.
3: Brad Pitt révèle avoir recommencé à boire après 7 ans d'abstinence. Ce coup-ci, il va réclamer 800 000 balles à cette pauvre âne pour une grève de foie. Selon des analyses réalisées sur des hommes ayant des problèmes de dysfonctionnement érectile, des microplastiques ont été découverts dans leur pénis. Voilà, on rappelle que le plastique, il se met sur le zizi, hein, et pas dedans, hein, autour. À Paris, 2 touristes américains frappés à coups de tour Eiffel miniature. Oui, les mini-obélisques de la place de la Concorde se vendent aussi très bien, mais en sextoy. Inquiétude pour la santé du roi d'Angleterre, Charles III. Il arbore de gros doigts tout rouges, vous avez vu?
4: Oui, c'est les doigts saucisses.
3: Voilà, c'est exactement un signe d'une mauvaise circulation, ses doigts, donc on dirait des petites saucisses. Quand il pose ses petites saucisses sur une robe en mousseline, ça fait saucisse purée. C'est marrant. Moi, je trouve ça marrant. Enfin, la question du jour.
4: Ah.
3: Restons dans la famille royale, puisqu'aujourd'hui, c'est l'anniversaire de la sœur de Kate Middleton.
4: Pipa.
3: Voilà, est-ce qu'on peut dire que son fils a un papa et une pipa?
4: Ouh.
3: Vous savez tout ça. Allez, passez un bon samedi. Et à tout à l'heure midi.
0: Willy Rovili qui viendra déjeuner chez vous comme chaque week-end entre midi et 13h30 avec Nicolas Malabeuf et Fabien Hémeau, bien sûr, toute l'équipe qui va vous faire rire à la mi-journée en ce samedi 12 septembre. Bien entendu, il faut qu'on souhaite un bon anniversaire à Michel Drucker quand même. 84 ans pour le grand monsieur de la télévision et de la radio qui a fait ses débuts au milieu des années 60 et qui jusqu'à présent est une figure incontournable de l'audiovisuel français. bon anniversaire à Michel Drucker. Et rendez-vous tout à l'heure à 7h30, Valentin.
1: À dans une demi-heure pour l'essentiel de l'info en français dans le monde.
0: Et je vous laisse avec toutes les équipes de d'ici matin dans votre région.
5: Merci, que vois-je à l'horizon? Bah, dites-moi le week-end, à la bonne heure. Bonjour tout le monde. Des idées de sortie, des conseils, de l'humour, de la musique, ambiance chic et décontractée ce matin. Une équipe à votre service. Myriam, la femme qui murmurait à l'oreille des auditeurs et auditrices, via le 05 55 34 5000. La rigueur incarnée par monsieur le réalisateur, Maximilien Bousquet. C'est pas le gardien du temple, c'est le gardien de l'émission. Et puis une voix familière qui rassure, même lorsque les nouvelles ne sont pas toujours bonnes. Bonjour Fabien Joigneau.
6: Bonjour Jean-Claude, bonjour à tous.
5: Dites-moi, ça faisait longtemps.
6: Mais oui.
5: Incroyable. Elle est prête?
6: Je crois.
5: Bah,
6: on va voir
5: on
6: ça.
5: On va le vérifier tout de suite, on y va.
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6: Jean-Claude Boulesté. Et d'abord, donc, la belle soirée du CAB hier au Stadium. Les rugbymen brévistes se sont imposés 38-17 face à Nice et empochent leur premier bonus offensif de la saison. Ça n'était pas très bien parti avec un essai encaissé rapidement. L'indiscipline du promu niçois finalement bien aidée avec un carton rouge et un jaune. Les Corréziens ont pris le large. Un bon résultat comptable, mais on pouvait quand même faire mieux, estime le jeune ailier Lewis Noon. La frustration s'est donc mêlée à l'émotion pour le fils de la légende bréviste Jamie Noon, titulaire pour la première fois au Stadium.
8: Franchement, il y avait une petite sensation de papillon dans le ventre, mais quand on met les pieds sur le terrain, ça part ça, et puis on est focus sur le match. Ça fait vraiment plaisir de voir les mecs avec qui on a joué en espoir l'an dernier. Je pense que on a tous faim pour jouer le maximum de matchs, et on n'était pas forcément satisfait du match. Je pense qu'on aurait pu être plus clinique, et on est content du résultat, mais quand même, on sait qu'on aurait dû faire mieux et qu'on a encore du travail sur papier. C'est là, mais si on veut être dans haut tableau, on doit avoir faim, on doit avoir plus envie de plus scorer quand même.
6: Invaincu, Brive, deuxième de Pro D2 après trois journées de championnat. Prochain match jeudi à 21h à Aurillac.
5: Les mesures mises en place face à la sécheresse sont maintenues en Corrèze.
6: Ouais, sans surprise, quasiment tout le département reste en crise. Et dans son dernier communiqué, la préfecture appelle à reporter toutes les consommations d'eau qui ne sont pas indispensables et souligne l'ampleur du soutien d'étiage assuré cet été par EDF pour maintenir un niveau d'eau correct dans les rivières grâce aux barrages. Jamais il n'avait fallu le faire sur une aussi longue durée. Et puis les indemnisations aux agriculteurs pour la perte de récolte ou l'achat de fourrage seront versés au plus tard en fin d'année, assure le préfet qui a présenté hier les modalités du plan d'aide. À terme, la Corrèze aura une enveloppe de 2 millions d'euros à distribuer. Une distribution d'eau dans certains lieux dits du secteur des Moutiers. Des bonbonnes fournies par le département de la Haute-Vienne ont été apportées à une soixantaine d'habitants hier soir. Ils ont encore de l'eau au robinet pour se laver, faire la cuisine à condition de la faire bouillir. Mais à cause d'une infection bactériologique sur un captage, on ne peut pas la boire. Le problème devrait être résolu après le week-end.
5: Une centaine de personnes ont manifesté hier à Limoges.
6: Pour dire encore une fois non au projet de porcherie industrielle à Royères de Vassivière, et ce malgré l'autorisation donnée par le préfet de la Creuse pour cet élevage de 1000 cochons. Autorisation qui fait l'objet de recours administratifs déposés la semaine dernière devant le tribunal administratif. Car pour les associations et collectifs mobilisés, cette installation aura un impact fort sur la biodiversité. Ils sont soupçonnés d'une longue série de cambriolages, dont 38 en Corrèze entre novembre et janvier dernier. Trois hommes arrêtés cette semaine seront jugés en novembre à Brive. D'après la gendarmerie, le préjudice s'élève à 90 000 euros sur trois mois. Les maisons étaient visitées par effraction et en plein jour.
5: Quand Enedis, réunit ses troupes sur le même chantier.
6: Le gestionnaire du réseau électrique a rénové cette semaine 8 km de ligne moyenne tension près d'Aubusson, avec pas moins d'une cinquantaine de techniciens venus de tout le Limousin. Car l'union fait la force, mais pour le délégué territorial en Creuse, Frédéric Saint-Paul, c'est aussi l'occasion de former les techniciens pour les interventions d'urgence ici ou ailleurs.
9: Nous sommes une entreprise à envergure nationale. Nous avons globalement les mêmes techniques et les mêmes modes opératoires. Donc ça permet là aussi de continuer à former le personnel. Donc les personnes aguerries et les personnes un petit peu plus jeunes pour les faire monter en compétences. Et surtout, cette particularité que nous avons sur ce chantier-là, c'est qu'on va réunir des techniciens de l'ensemble de notre direction régionale, Corrèze-Creuse-Haute-Vienne. Donc c'est également, lorsqu'il y a des intempéries à une maille supra, notamment nationale, une tempête par exemple, Donc souvent, la tempête, elle ne touche pas toute la France. Cela permet à des techniciens de venir en renfort, soit chez nous, ou nous, les nôtres, aller en renfort sur d'autres territoires. Oui, tout récemment, il y a eu des incendies majeurs sur le territoire de la Gironde. Et donc, des équipes du Limousin sont parties en renfort sur le rétablissement des clients suite aux incendies.
6: Autre avantage de l'opération, la rapidité. 3 jours seulement contre une quinzaine normalement. Et donc, ça réduit aussi les nuisances pour les riverains. Pas de surprise de dernière minute pour les élections sénatoriales. Les candidatures sont closes depuis hier 18h. En Haute-Vienne, il y a 9 binômes en lice, dont les sortants socialistes Isabelle Briquet et Christian Redon-Sarrazy. Et en Corrèze, les sortants ne se représentent pas. Le président du département, Pascal Coste, est sur la ligne de départ, tout comme Julien Bounier et Claude Chirac, qui composent l'autre binôme de droite. 8 candidatures au total. Les grands électeurs se prononceront le 27 septembre. Et puis dans 8 mois, c'est la présidentielle. Et d'ici là, vous pouvez nous dire ce que vous en attendez, quels sont pour vous les sujets les plus importants, grâce à l'isoloir, ici Limousin, équipé d'un ordinateur pour recueillir votre parole en audio ou en vidéo. Après le Salon du Livre à Bellac le week-end dernier, vous le retrouverez aujourd'hui à Limoges, place de la République, à l'occasion de la Marche des Fiertés qui partira à 14h. Les animations débutent ce matin.
5: On revient au sport avec le programme du jour.
6: En rugby, l'USA Limoges se déplace à Toulouse sur le terrain du Toectac, deuxième journée de Fédéral 1. Le CSP, lui, à la même heure, 19h, jouera son 4e match de préparation contre Boulazac, c'est au Sable d'Olonne. Le Limoges ABC débute sa saison de NF1 ce soir sur le parquet de Colomiers, c'est à 20h. Et puis les handballeuses, à 20h également, de Saint-Junien-Rochechouart, vont tenter d'enchaîner une 3e victoire de rang en 2e division. Elles jouent à Nîmes. L'équipe de France féminine de basketball, elle va jouer cet après-midi sa toute première demi-finale de Coupe du Monde. C'est à 16h30 à Berlin. Les Bleus affrontent l'Allemagne. 7h06, la météo, Jean-Claude, c'est sec aujourd'hui.
5: Oui, sec et ensoleillé. Quelques nuages présents cet après-midi, mais qui ne gâchent pas cette impression de beau temps. En fin de matinée, vent de nord-est faible à modéré. Les températures minimales, 3 à 14 degrés, puis un petit peu frais, 3 degrés à Saint-Angèle, nous dit Eric. Et ça va jusqu'à 14 degrés à Chalut, au pays des Feuillardiers. Message de Jean-François ce matin. Via le WhatsApp d'ici Limousin, 05 55 34 5000, ou via la page Facebook. Donc 3 à 14 degrés pour débuter la journée. Du maximal entre 21 et 26, 21 degrés attendus à Aigurande, 23 à Saint-Privat, 24 à Bessines-et-Chalut, 25 au Dorat, Nexon et Limoges, et enfin 26 degrés à Tulle et Brive.
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5: 7h07, on commence avec les innocents colores. Alors on va prendre une feuille de papier, une page toute blanche, nos feutres, on va griffonner sur toute la feuille, histoire de mettre plein de couleurs. Une journée multicolore, c'est ce que nous vous proposons ce samedi, 12 septembre.

0: fini de dessiner mon dessin sur ma feuille blanche avec, avec toutes ces couleurs. Color, c'était Les Innocents. Nous sommes donc le samedi 12 septembre aujourd'hui et nous fêtons, très joli prénom, hein, nous fêtons Apollinaire, travailleur acharné, parfois strict, mais qui aime relever les défis d'une manière générale.
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0: Le jeu du mot qui manque. On joue ce matin avec une artiste très populaire, très aimée, très connue et reconnue, Mylène Farmer.

0: Le matou cache un mot, lequel? Elle est comment, Mylène Farmer, dans ce tube? Chaque fois qu'elle est en concert, si elle ne chante pas ce tube-là, Libertine, c'est l'émeute totale. 05 55 34 5000, quel est ce mot qui manque? Facile. 05 55 34 5000, c'est Myriam qui vous accueille. En échange de la bonne réponse, vous gagnez votre batterie portable en aluminium recyclé. Dans un instant, pourquoi on dit avoir le béguin, par exemple?
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0: Nos expressions françaises sont pleines de bon sens. La mission de Jérôme Prodhomme le week-end est de les décortiquer, de nous les expliquer.
10: Pourquoi on dit avoir le béguin?
11: Le quoi? Le béguin?
10: Le béguin.
11: C'est quoi? C'est un prénom ça? Genre, tiens, regarde, il y a le béguin qui vient là.
10: Mais non, quand on craque sur quelqu'un, on dit qu'on a le béguin, non?
11: Non. Hein? Non, on dit j'ai un crush en fait. J'ai un crush. Ah. C'est quoi votre histoire de béguin là? Genre, c'est qui ce mec?
10: Bon, avoir le béguin pour quelqu'un, c'est être entièrement dédié à son amour, exactement comme les béguines au Moyen-Âge.
11: Vous n'allez pas me dire que c'est pas un prénom ça? Genre, le béguin?
10: Non, c'est pas un prénom. Non, l'ordre des béguines est né au XIIe siècle à Liège, de l'idée de Laurent le Bègue, d'où le nom de béguine, pour désigner une femme disciple de le Bègue, qui plaquait tout pour vivre avec d'autres femmes entièrement dévouées à l'amour de Dieu. Elle se coiffait d'un béguin, autrement dit d'une petite coiffe qui signalait leur vocation. Une coiffe et non un voile, puisque la béguine ne faisait pas de vœux perpétuels comme les bonnes sœurs. L'idée de femme entièrement dédiée à l'amour de Dieu a fini par dériver aux femmes qui craquent pour un homme, notamment dans les maisons closes au XIXe siècle, où les filles de joie qui avaient une préférence pour un client disaient qu'elles avaient le béguin pour lui, autrement dit qu'elles en étaient coiffées comme les béguines portaient une coiffe. Voilà pourquoi on dit avoir le béguin alors qu'on ne sait plus vraiment pourquoi. Encore que vous maintenant, vous savez.
11: Oui, enfin maintenant on dit avoir un crush quoi.
10: Oui, bah moi je dis pas ça.
0: Voilà, c'est la raison pour laquelle on parle de langue vivante, car elle évolue de génération en génération. Avoir le béguin, donc être sous le charme, avoir des sentiments ou tomber amoureux. Merci Jérôme, à demain. Nous faisons la météo ensemble avec vous, auditeurs et auditrices d'ici Limousin. Merci de vos messages, merci de vos photos. Bonjour tout le monde.

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1: Jeune artiste, jeune auteur, autrice, pardon, compositrice, interprète, Manon Lisa, qui chante Le Petit Pêcheur. Elle a commencé la musique très jeune, hein, il y a longtemps écrit et composé en coulisses pour d'autres artistes, Céline Dion, mine de rien quand même, Maël et The Avener, le DJ The Avener. Le jeu du mot qui manque avec Jonathan, qui habite en Bazac. Bonjour Jonathan.
2: Bonjour.
1: Bienvenue à vous Jonathan. Vous êtes à la maison?
2: Oui.
1: Oui, bien réveillé. Vous travaillez aujourd'hui ou pas?
2: Non, je travaille pas aujourd'hui.
1: D'accord, mais comment se fait-il que... Mais pourquoi est-il réveillé aussi tôt un samedi matin alors qu'il ne travaille pas? Qu'est-ce qui se passe?
2: C'est l'habitude.
1: C'est l'horloge biologique. Bon, Jonathan, vous avez bien fait d'allumer la radio et de jouer avec nous. On joue avec Mylène Farmer, attention.

0: marche pas sur la queue du chat, s'il vous plaît, parce que sinon, ça le fait miauler. Il a mal. Jonathan, quelle est la bonne réponse, s'il vous plaît?
1: Fragile.
0: Pardon?
1: Fragile.
0: Parfait.
2: Oh, ouais, ouais, ouais.
0: On vérifie pour la forme. J'aime quand un plan se déroule sans accro. Fragile. Et une batterie portable en aluminium recyclé pour vous, mon cher Jonathan. En vous remerciant de votre fidélité, félicitations pour la bonne réponse. Aujourd'hui, c'est une journée off, on a bien compris, vous ne travaillez pas, mais voilà, vous êtes réveillé tôt, parce que généralement, vous vous réveillez de bonne heure pour le travail. Quelle est votre profession?
1: Je suis opérateur d'atelier chez Bodycot.
0: Merci pour la pub. Et oui, dans ce métier, on se lève de bonne heure. Et aujourd'hui, c'est quoi le programme du jour, comme vous êtes en off?
1: Je vais peut-être aller faire un tour au Légendaire à Saint-Julien.
0: Exactement, très bonne idée. Nous, on y sera ce matin avec Marie-Ange Joulinque. Voilà, qui va tester tous les avions. On va lui greffer un parachute, on ne sait jamais. Mais c'est une très très bonne idée, Légendaire, c'est vraiment le rendez-vous de rentrée, c'est vraiment un très très beau rendez-vous. C'est tout ce week-end, hein, jusqu'à demain soir. Faut vraiment y aller en famille. Merci Jonathan. Bon week-end.
1: Bon week-end à vous et merci bien.
0: Mais je vous en prie, au revoir, à bientôt.
1: Au revoir.
0: Merci de votre fidélité, il est 7h21.
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0: Le conseil rondeau du week-end, Nathalie Payet avec nous. Bonjour Nathalie.
5: Bonjour Jean-Claude.
0: Ça faisait longtemps, on est content. Alors Nathalie, du comité départemental randonnée pédestre de la Haute-Vienne, responsable de la commission environnement développement durable. Ça n'a pas changé.
5: Ça n'a pas changé.
0: D'accord. Alors aujourd'hui, les flâneries, quelques flâneries au cœur de

0: Bellac. On est parti pour combien de kilomètres ?
1: Environ 5 kilomètres. Voilà, 1h30 de découverte de la ville de Bellac et quand même un tout petit peu de dénivelé. Donc j'attire quand même votre attention parce que c'est un petit circuit, effectivement, mais il y a quand même pas mal de petites côtes et beaucoup d'escaliers. Effectivement, il y a un escalier.
0: Je voyais sur la brochure circuit urbain, je me suis dit c'est bon, ça va être cool.
1: Et si, on part du haut de Bellac et on va redescendre jusqu'au Vincoux. Donc il y a un petit peu de dénivelé quand même et un escalier avec 104 marches à descendre.
0: Ah oui, quand même. Ça va vous faire faire de l'exercice, c'est bien. Bon, Nathalie, qu'est-ce qu'il y a de beau à voir dans ce sentier ?
1: Alors, moi, ce qui me plaît dans ce circuit qui est assez atypique, hein, puisqu'on est un circuit urbain, donc on est tout le temps quasiment en ville, mais néanmoins, voilà, on va découvrir de toutes petites ruelles qu'on ne découvrirait pas autrement, de jolis parcs, comme le parc des Côtes, qui est un jardin botanique. Ensuite, on va descendre vers le Vincoux, il y a un magnifique pont. Et puis, il y a le parc Aimé, qui est juste au bord du Vincoux aussi.
0: C'est joli comme nom, ça.
1: Ouais. Et en fait, après, on va découvrir aussi l'église, plein de petites ruelles, vraiment très sympathiques, avec des... c'est aussi indiqué par la commune, on a des petits panonceaux qui nous indiquent les points historiques. Donc voilà, on apprend des choses.
0: Comme on est en ville, hein, c'est un circuit urbain, il y a plein de choses à voir, donc on a peut-être moins cette sensation de marché ou de crapahuter que pour un circuit ordinaire, entre guillemets.
1: Peut-être qu'on a l'impression de faire un peu de tourisme et de découvrir sa région autrement, voilà.
0: Si vous avez choisi ces flâneries au cœur de Bellac, c'est pas un hasard. Qu'est-ce qui vous plaît, vous, dans ce genre de balade ? Qu'est-ce qui vous a séduit ?
1: Alors moi, j'aime bien le patrimoine, donc j'aime bien découvrir un linteau de pierre sculpté, une petite croix, un lavoir, voilà, un beau point de vue aussi, parce qu'il y a des magnifiques points de vue, comme on est sur le haut de Bellac, donc c'est vraiment très sympathique. Voilà. Et en bas, sur le Vincoux, on va découvrir aussi la vie économique au XXe siècle, début XXe siècle, avec les anciennes tanneries, voilà, qu'il y avait à Bellac aussi.
0: Un lieu emblématique. J'ai oublié de vous poser la question. On part d'où pour arriver où ? Point A et point B.
1: Alors, c'est une boucle. Donc, on va partir d'un point et on va retourner au même point.
0: On part du
1: champ de foire de Bellac, qui est juste à côté de la sous-préfecture. C'est le grand parking. Voilà.
0: J'aime bien le nom flânerie au pluriel. Oui. Au cœur de Bellac, 1h30 de marche et 5,7 km. Bon, merci beaucoup, Nathalie.
1: Bah, je vous en prie.
0: À très, très bientôt. Nathalie Payet, du comité départemental randonnée pédestre de la Haute-Vienne, responsable de la commission environnement, développement durable. Plus d'infos sur le site, c'est visite Limousin, visite c'est sans e, hein. visite limousin.com.

0: On se croirait presque à Noël, dis donc. J'aime bien les clochettes à la fin. Non, vous n'aimez pas. C'est le week-end ici Limousin. C'était super trempe. Tout le monde dort. 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Votre info locale arrive dans 2 minutes.
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0: Et là, vous êtes soulagé parce que vous vous dites, en ouvrant un œil ce matin, ah, c'est le week-end, nous sommes le samedi 12 septembre. J'ouvre une parenthèse, nous fêtons Apollinaire aujourd'hui. Allez, 7h30, et la une en Limousin, Fabienne Joigneault, la victoire du CA Brive hier soir.
11: Une victoire bonifiée, 38-17 face au promu Nice. Brive est deuxième de Pro D2 après 3 journées. Récits et réactions à suivre à 7h40 dans ICI Limousin Sport. Le préfet de la Corrèze dévoile les modalités du plan d'aide aux agriculteurs touchés par les sécheresses. Le département a droit à 1,5 million d'euros dans un premier temps, 2 millions à terme principalement pour aider les éleveurs à acheter du fourrage. Et puis un chantier XXL pour Enedis, 47 techniciens de tout le Limousin ont travaillé ensemble cette semaine dans le sud de la Creuse, à la fois pour aller plus vite et pour se former en cas d'intervention d'urgence, que ce soit chez nous ou dans d'autres régions. Reportage à suivre juste après l'info en 90 secondes. Ce matin, l'essentiel de l'actualité en France et dans le monde nous est présenté par Valentin Bertrand.
12: L'avant du train renversé, le reste posé à côté des rails. Les images impressionnantes sur ICI.fr du déraillement d'un TER hier soir au sud de Rouen sur les près de 200 passagers à bord. 44 sont blessés, dont une jeune femme dans un état grave. L'origine de l'accident est pour l'instant inconnue. Il a organisé depuis sa cellule de prison le cambriolage de l'ancien joueur du Paris Saint-Germain, Gianluigi Donnarumma, en juillet 2023. Ilias Carbouche est condamné à 9 ans de prison et 80 000 euros d'amende, surnommé Ganito. Il s'est aussi fait connaître pour son évasion de la prison de Villepinte en Seine-Saint-Denis en mars dernier au bras de faux policiers. Les salariés d'SFR attaquent la direction de leur groupe Altice en justice. Ils réclament l'accès aux documents sur les détails de la vente de l'opérateur entre ses 3 concurrents, Bouygues Télécom, Free et Orange. Un projet toujours dans l'attente du feu vert des représentants du personnel. Elle s'est préparée comme une athlète après 6 ans d'absence sur scène. C'est aujourd'hui le grand retour de Céline Dion, la chanteuse québécoise. Atteinte du syndrome paralysant de l'homme raide, débute une série de 16 concerts à la Défense près de Paris devant 500 000 spectateurs. Le massage cardiaque, la position latérale de sécurité, au moins 6 Français sur 10 ne savent pas réaliser ces gestes qui sauvent la vie et c'est le jour pour les réviser en cette journée mondiale des premiers secours. Une 3e défaite en 4 journées pour l'Olympique de Marseille, battu à l'usure par Rennes sur le score d'1-0. L'OM dégringole à la 11e place de la Ligue 1 de foot et propulse profondément le Stade Rennais à la tête du championnat.
11: Valentin Bertrand, merci. À tout à l'heure, à 8h30. L'info d'ici Limousin, c'est ce chantier électrique géant mené cette semaine par Enedis dans le sud de la Creuse, près d'Aubusson. 8 km de ligne moyenne tension, des poteaux aussi rénovés. Une telle opération, ça prend normalement 15 jours. Là, il n'en a fallu que 3. Pour cela, Enedis a mobilisé une cinquantaine de techniciens de Creuse, de Corrèze et de Haute-Vienne. Le but, Solène Delarquier, c'est d'améliorer la collaboration entre départements, mais aussi d'améliorer la préparation des équipes aux interventions d'urgence.
7: Les 47 agents Enedis venus de tout le Limousin sont accueillis avec des cafés tout chauds.
13: Ça va.
7: Après le brief de sécurité, chacun rejoint son poste, tandis qu'un petit groupe de spectateurs s'équipe en casque et en chasuble orange, direction le chantier, où on tombe sur une foreuse.
14: Nous sommes actuellement dans un champ.
7: Varvara Semenova est adjointe au chef d'agence en Creuse.
14: La terre aujourd'hui est sèche, mais en hiver, vous pouvez vous imaginer que ça peut être beaucoup plus cavalier comme condition. D'où la foreuse, avec un nouveau système de sécurisation et de calage.
7: Elle présente les machines aux élèves en électricité du lycée pro de Saint-Vaury. Adrien est impressionné.
15: C'est super intéressant parce que ça veut dire que nous, plus tard, on aura peut-être la possibilité de manier ce genre d'engin. On n'imagine même pas à quel point les ressources nécessaires pour que nous, chez nous, on ait électricité, c'est toujours impressionnant.
7: Ce chantier, c'est l'occasion pour Enedis de donner envie à de potentiels recrues, d'expliquer son travail aux élus locaux, mais c'est aussi un moyen de former les équipes. Les agents fonctionnent en binôme, un technicien expérimenté avec un plus jeune. Matteo Marimbert est arrivé chez Enedis il y a un an, c'est son premier chantier de ce type.
16: L'avantage de ces chantiers est du coup donc d'assimiler énormément de techniques de notre département ou des départements voisins. Donc c'est vraiment super utile parce qu'on peut observer plusieurs techniques, plusieurs moyens de travailler, positions à avoir. Puis on a le temps d'apprendre et de tester nous-mêmes alors que en cas de tempête, il faut aller un peu plus vite. Donc toujours en sécurité bien sûr, mais avec des fois où on s'embête un petit peu plus.
7: C'est aussi le but de ce chantier XXL, de renforcer la collaboration entre les agents de Creuse, de Haute-Vienne et de Corrèze pour les situations de crise, comme l'explique Frédéric Saint-Paul, directeur délégué d'Enedis en Creuse.
17: Grosso modo, nous avons une tempête par an sur le territoire creusois. Et donc à chaque fois, on ne va pas faire appel à cette force d'intervention rapide électricité. Mais lorsque c'est nécessaire, parce qu'on souhaite rétablir le plus rapidement possible les foyers qui sont privés d'électricité, on fait appel à des collègues de territoires voisins.
7: Ça marche aussi en sens inverse, puisque des agents du Limousin sont partis prêter main forte en Gironde après les incendies de cet été.
11: Et ce type de chantier donc, qui réunit des agents des trois départements du Limousin est organisé environ une fois par an et par département. Reportage signé Solène Delarquier.
0: C'est beau, le temps.
11: Oui. C'est beau la collaboration des agents Enedis aussi, mais le ciel, le temps
0: est vraiment pas mal. Quelques nuages présents cet après-midi, mais qui ne gâchent pas l'impression de beau temps. Donc c'est du beau temps. Voilà, en fin de matinée, vent de nord-est faible à modéré, 3 à 14 degrés pour les températures minimales. Certains vont se dire oui, c'est du beau temps, mais toujours pas de pluie. Et effectivement, c'est comme ça toute la semaine prochaine, visiblement. Donc c'est un peu dramatique. Température maximale 21 à 26 degrés, 21 degrés attendus à Aigurande, par exemple. On parcourt la carte du Limousin ensemble. 23 à Saint-Privat, 24 à Bessines-et-Chalus, 25 degrés à Saint-Julien, Aixon et Limoges, et 26 degrés à Tulle et Brive. L'info circulation, attention à ce chantier, réparation de glissière de sécurité sur la Nationale 147 à la hauteur de Debellac. Hein, prudence en arrivant sur les lieux.
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0: 7h37, deux partenariats ici Limousin aujourd'hui. La marche des fiertés, rendez-vous place de la République. Et puis légendaire ce week-end à Saint-Genien, il se passe toujours quelque chose en Limousin.

0: Le groupe Indochine, l'aventurier. Oui, parce que chaque nouvelle journée est une nouvelle aventure qui commence, voyez-vous.
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0: Vous ouvrez un œil à 7h40 et vous vous dites, mais quelle journée ! Mais c'est le week-end ! Ouais, on est le 12 septembre aujourd'hui et nous fêtons Apollinaire. Ici Limousin Sport avec Fabienne Joigneau et une bonne opération pour le CA Brive au soir.
3: 6 essais et le tout premier bonus offensif de la saison. Voilà le bilan du match livré au Stadium face au promu niçois. Les hommes de Grégory Pata se sont largement imposés, 38-17, avec une charnière inédite, Mickaël Chailloux.
4: C'était effectivement la vraie nouveauté de ce match, cette charnière expérimentale. À la mêlée, Maxime Sidobre, dont la dernière titularisation remontait à février dernier, et à l'ouverture, Lenny Broncan n'ayant pas été autorisé malheureusement à disputer la rencontre, John Cooney troquait le numéro 9 pour le numéro 10. Une semaine particulière pour l'Irlandais.
5: Mercredi, dans le séance 3-4, beaucoup de changes. Jamie blessé et Stuart avec Justin Petit blessé. J'ai vu l'ordinateur à 10 et prépare pour ça.
4: Et comme en 2017, la dernière fois que John Cooney a porté le numéro 10, son équipe s'est largement imposée avec le bonus. Faut croire que l'Irlandais est un vrai trèfle à quatre feuilles. Mais alors au final, que préfère-t-il comme poste ?
5: 9. Quand j'ai joué à 10, il est à Nufon, de fond à 10, mais maintenant tu es comme un allié. Ça a beaucoup de courses pour le backfield, so c'était 2 à 10, mais ouais, amusant.
4: En 9 donc, Maxime Sidobre a tenu les 80 minutes.
6: Moi personnellement, ça faisait longtemps que je n'avais pas attaqué un match et fait 80 minutes. Après comment on s'est senti, je pense qu'au début on a essayé de rester dans le plan de jeu qu'on maîtrise. Mais voilà, quand on a été un peu dans le dur, je pense que notamment manque d'automatisme et peut-être des fois on a peut-être pas rassuré l'équipe. Alors que il aurait peut-être fallu calmer, mettre le pied sur le ballon, peut-être inverser cette pression pour notamment occuper davantage.
4: Et à la fin du match, Maxime Sidobre a même occupé le poste d'ailier au moment de la rentrée de Matteo Guyon, arrivé en espoir l'an dernier de Tarbes. C'est comme ça d'ailleurs qu'il marquera son essai. Il a montré de la polyvalence.
6: D'autant plus qu'avec ces nouvelles règles des 8 changements, donc il faut essayer aussi d'être polyvalent. D'autant plus que les ailiers dans notre projet de jeu sont assez défensifs, donc c'est plutôt un registre qui me convient, qui me plaît. Voilà, après les repères, je vais pas dire que j'ai tout fait parfaitement parce que souvent j'étais peut-être pas au bon endroit. Mais voilà, du moment qu'on met l'engagement, je pense que le combat, c'est le minimum qu'on se doit à ce poste.
4: Et ça pour sûr, l'engagement, Maxime Sidobre en ami, on n'en doutait pas d'ailleurs. Au point de se prendre un plaquage dangereux de la part de l'ailier niçois, ce carton rouge qui fera basculer le match. Un match néanmoins victorieux avec le bonus. Début parfait pour le CAB donc cette année, Maxime Sidobre.
6: On pourrait prétendre que c'est un début parfait, mais on va pas se satisfaire de ça, notamment comme on le dit, il y a aussi une marge de progression.
4: Malgré tout, faut savourer, c'est aussi le conseil qu'a donné le Carcassonnais au jeune bigourdan Matteo Guyon pour sa première.
6: Il savait pas trop encore jusqu'au dernier moment s'il jouait, et voilà, je suis aussi passé par là à 18 ans. C'est toujours beau de faire une première, et encore plus à domicile, et encore plus avec un bonus offensif. Donc, le petit mot que j'ai dit, c'est qu'il profite, qu'il se mette pas la pression, voilà, c'est un bon début pour lui, en espérant qu'il y en ait d'autres à venir.
4: Reste à savoir Tizidé Aurillac, la semaine prochaine, cette charnière expérimentale Sidobre-Cooney remettra le couvert.
3: Ce déplacement dans le Cantal, ce sera jeudi à 21h. En attendant, Brive est deuxième de Pro D2 après 3 journées de championnat derrière Oyonnax.
0: À suivre ici, pratique, un des nouveaux rendez-vous que vous propose votre radio locale depuis la rentrée. On va parler auto et électricité. C'est pas Versailles ici. Alors, on va vous présenter le nouveau bonus à l'achat pour l'achat d'une voiture électrique, mais d'occasion.
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0: Une chanson qui a du chien au pluriel.

0: Comment je pourrais dire, c'est un hymne de rupture ironique et libérateur qui signifie qu'il ne faut jamais retourner dans une relation passée qui a échoué, à moins d'être maso. C'était Louane. La chanson s'appelle Chien au pluriel. Le samedi est si pratique, parle d'automobile d'une manière générale avec Franck Boissiau, rédacteur en chef de l'Argus. Alors aujourd'hui, on évoque le nouveau bonus à l'achat pour les voitures électriques d'occasion. Entré en vigueur très récemment, c'était le 1er septembre. Franck, de quoi s'agit-il? Quel est le montant de ce coup de pouce?
1: Oui, enfin, une grande première après 5 ans de hausse ininterrompue. Concrètement, il fallait débourser en moyenne 34 600 euros pour s'offrir une voiture neuve l'an dernier contre 35 200 euros en 2024, soit moins 2%. C'est une baisse très modeste, mais c'est un signal encourageant pour les automobilistes qui ne pouvaient plus s'offrir une voiture neuve. En effet, le prix des voitures avait bondi de 30% depuis 2019, c'est bien plus que l'inflation. D'ailleurs, ça s'est traduit dans les ventes avec des volumes qui ont fondu d'un quart.
0: Concrètement, quels modèles sont éligibles ?
1: Il y a plusieurs facteurs. On peut citer l'inflation des salaires et des matières premières, l'augmentation du nombre d'équipements obligatoires imposés par l'Europe, les stratégies de montée en gamme des constructeurs, mais aussi la hausse des ventes de voitures hybrides et électriques qui sont plus chères que les modèles à moteur essence ou diesel. Depuis 2025, la tendance commence à s'inverser pour deux raisons principales. La démocratisation des technologies hybrides et électriques permet aux constructeurs de diminuer les coûts progressivement. Mais surtout, la concurrence est devenue féroce avec l'arrivée massive de nouveaux constructeurs chinois qui cassent les prix avec des voitures souvent très bien équipées, comme MG, BYD ou plus récemment Geico. Les constructeurs historiques n'ont donc pas d'autre choix que de rogner sur leurs marges et de baisser leurs prix. Les prix ont commencé à baisser, mais on reste loin des niveaux d'avant Covid. Pour soutenir les ventes de voitures électriques, l'État a mis en place des primes coup de pouce financées par des certificats d'économie d'énergie, les fameux CEE, financés non plus par l'État, mais par les fournisseurs d'énergie. Il y a aussi de nombreux modèles qui sont éligibles au leasing social. L'État a prévu de financer 50 000 voitures, il est donc encore possible d'en profiter. Mais je conseille aussi de surveiller les offres qui apparaissent régulièrement sur les sites des constructeurs, notamment sur les locations longue durée. Si vous souhaitez changer régulièrement de voiture, il est souvent plus intéressant financièrement de louer sa voiture en LOA avec des loyers attractifs ou les premières mensualités offertes, par exemple. Vous pouvez également regarder du côté des mandataires qui proposent des promotions intéressantes. Et chez les concessionnaires traditionnels, les journées portes ouvertes permettent souvent de faire de bonnes affaires. Ça tombe bien, c'est en ce moment, ce week-end.
0: Voiture électrique, hybride, micro-hybride, rechargeable ou pas, il y a de quoi s'y perdre. Franck Boissiau pour Ici Limousin, rendez-vous tous les samedis pour parler automobile pour le magazine L'Argus. On parle auto pratique pour nous utilisateurs et utilisatrices de la voiture, indispensable dans nos campagnes, nos zones rurales dépouillées de plus en plus de services publics et de commerce. Rendez-vous demain avec Franck pour un nouveau conseil.

0: ici Limousin, c'était la légende Jimmy Cliff qui a inspiré bon nombre d'artistes de la nouvelle génération. Vos infos pratiques pour être plus proche de chez vous, alors direction la forêt des Vazés sur la commune de Verneuil-sur-Vienne dans le 87, pas très loin de Limoges. Rendez-vous le mercredi 16 septembre dans le cadre des journées Tous en forêt, cette grande opération annuelle et nationale d'accueil et de partage avec vous. Alors, vous particuliers, riverains, acteurs du territoire et l'Office national des forêts, nous sommes tous et toutes conviés à répondre à ces questions. Alors, concernant le réchauffement climatique, la protection de la biodiversité et les coupes d'arbres, nous sommes tous concernés car l'écosystème est notre refuge collectif. Rendez-vous donc le mercredi 16 septembre à partir de 14h en forêt départementale des Vazés. Plus d'infos sur le site de l'Office national des forêts, c'est facile à retenir, c'est onf.fr. Septembre, autrement dit la rentrée, c'est le contexte idéal pour se jeter à l'eau. Alors ça tombe bien, présentation d'une nouveauté, le club des nageurs Aquatulle qui vous propose des cours à partir de 8 ans. Alors non pas des cours pour apprendre à nager, mais pour se perfectionner. Perfectionnement pour les quatre nages principales, par exemple la brasse, le papillon, le dos et le crawl, appelé également nage libre, affine également sa technique du plongeon et sa technique du demi-tour. Comptez environ 190 euros la saison, qui part dès maintenant et qui va jusqu'en juin 2027. La séance dure entre 45 et 75 minutes, en fonction d'un planning qui devrait s'adapter à votre temps libre. Plus d'infos auprès du club des nageurs Aquatulle. Et deux mots pour terminer sur l'association Vélivélo à Limoges qui propose des activités régulières pour ce mois de septembre. Événements et activités, l'apprentissage du vélo par exemple en centre-ville, tous les samedis matins de 10h30 à midi. Au départ du local de l'association, c'est au nord de la ville, avenue du Général Leclerc. Pour assister à toutes ces aides, ces ateliers, il faut adhérer à l'association Vélivélo. Le tarif est de 30 euros pour l'abonnement annuel. Et dernière info, Vélivélo s'associe à l'association APF France Handicap pour un événement le samedi 19 septembre, place d'Aisne à Limoges, de 14h à 18h. Cet événement a pour but de vous plonger dans la peau d'une personne à mobilité réduite et de vous faire tester plusieurs parcours en centre-ville de Limoges, mais en fauteuil roulant. L'info locale arrive dans 3 minutes, et dans quelques instants, l'humour en tube. Il est grand temps de faire le bilan des vacances, les vacances d'été qui sont bien derrière nous.
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0: Nous sommes le 12 septembre, il est grand temps de faire le bilan de nos vacances d'été. Alors, des vacances reposantes, instructives ou vivifiantes, pour le savoir, dans l'humour en tube, Fred Ballard, ce matin, a réuni un panel de vacanciers de retour au bercail.
8: Les pompiers, messieurs, dames, faites gaffe en boîte, parce que la journée, ils sauvent des vies, mais la nuit... Ah bah ils font la fête comme si c'était la dernière. Ils lancent des queuleuleux sur du charis.
9: Ah bah oui, mais c'est important hein, de relâcher la pression. Les pompiers volontaires sont aussi très volontaires pour une petite bamboche de derrière les fagots. Et c'est aussi pour ça qu'on les adore. Ils sont comme nous, mais en mieux. En tout cas, en beaucoup mieux qu'Alban Ivanov.
8: Ah, même s'ils nous cassent les couilles avec leur calendrier là. Ça c'est chiant ça. T'as vu, t'es chez toi à 8h du matin, t'es en slibar. Ah, ils arrivent à 3, ding dong. Les gens, ils ont mis des casques, c'est, ça fait bien. Bonne nuit, il y a les pompiers. Ah bah, à cette heure-là, j'ai pas envie de t'aider, frérot. Hein. Donc tiens, on peut applaudir les pompiers. Quel beau métier, les pompiers, monsieur dame.
9: Bah, c'est des héros, hein, et des beaux héros en plus. Le casting est toujours impressionnant. Donc, faut toujours être tiré à quatre épingles au cas où on ait besoin un jour de leur service. Blanche Gardin s'y prépare déjà.
10: Non, j'ai la hantise que les pompiers se foutent de ma gueule le jour où ils me décrocheront du plafond. J'ai très peur de ça. Parce que j'avais un ami pompier et je sais qu'ils font de l'humour sur les interventions pour dédramatiser le métier, ce que je peux très bien comprendre. Mais moi, j'ai pas du tout envie d'être l'objet d'une blague de pompier. Je vois très bien, genre...
11: Ah bah dis donc, celle-là, elle a pas bouffé que des médocs, hein.
10: Non, merci.
9: Voilà, donc pour celles et ceux qui auraient du mal à tenir leur bonne résolution sport et régime de la rentrée, pensez aux pompiers, ça vous motivera. Ah oui, parce que quand les pompiers ouvrent les vannes, il n'y a pas que de l'eau qui sort. Allez, rendez-vous sur le prochain calendrier. On devra bien se marrer.
0: Merci Fred, des blagues goudettes qui font date. Date de calendrier. Calendrier pompier.
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0: Ça y est, vous l'avez, calendrier pompier. Ici Limousin, il est 8h.
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0: Les infos, Fabien Joigneau.
12: Et d'abord, le soutien de l'État aux agriculteurs victimes de la sécheresse. Les chèques ne sont pas encore signés, mais on sait déjà que sur le milliard d'euros annoncé par la ministre il y a une semaine, il y aura 1,5 million pour aider les éleveurs corréziens à acheter du fourrage. C'est un début, précise d'ailleurs le préfet, car l'enveloppe sera complétée d'un demi-million supplémentaire au final. Vincent Berton qui souligne la méthode inhabituelle de ce plan d'aide d'urgence.
13: L'originalité, la nouveauté, parce que c'est quelque chose qui s'est rarement fait en réalité, et qui est unique en Europe d'ailleurs, c'est de donner des allocations aux départements pour permettre de financer des mesures locales d'acquisition de fourrage aux agriculteurs qui en ont le plus besoin. Donc c'est ce sur quoi on est en train de travailler avec la Chambre d'agriculture, c'est de définir les critères. On va mettre en place très rapidement un formulaire pour les agriculteurs qui pourront effectivement exprimer une demande, et on espère pouvoir faire ça pour tout début octobre, de manière à pouvoir verser très rapidement l'argent. L'idée, c'est que ce soit versé avant la fin de l'année pour apporter réellement une aide aux entreprises agricoles.
12: Et le préfet de la Corrèze, Vincent Berton, qui est justement invité par la FDSE à visiter une exploitation touchée lundi. Le syndicat majoritaire dans le département réclame une action rapide. La facture dans les fermes est déjà là, dit-il, et les éleveurs risquent de réduire leur cheptel s'ils n'ont plus les moyens de nourrir toutes leurs bêtes. La Corrèze, où sans surprise les mesures prises face à la sécheresse sont maintenues, quasiment tout le département reste en crise. La préfecture appelle à reporter toutes les consommations d'eau qui ne sont pas indispensables. De l'eau, c'est précisément ce qu'ont reçu hier soir une soixantaine d'habitants dans des hameaux du secteur des Moutiers. Après une infection bactériologique sur un captage, la communauté de communes a récupéré des bonbonnes de 8 litres qui avaient été stockées cet été en prévention par le conseil départemental et les a donc données à ses habitants, car l'eau du robinet reste utilisable pour la toilette, mais pas pour boire. La mobilisation continue contre le projet de porcherie hors sol à Royères-de-Vassivière. Hier, une centaine de personnes ont manifesté à Limoges dans le secteur des Cassots. Les rejets liés à cet élevage de 1000 porcs inquiètent les associations environnementales et les communes avoisinantes. Un recours a d'ailleurs été déposé la semaine dernière devant le tribunal administratif pour contester l'autorisation donnée par le préfet de la Creuse.
0: Une longue série de cambriolages élucidés par la gendarmerie en Corrèze.
12: Trois hommes originaires du Gers ont été interpellés cette semaine et seront jugés en novembre au tribunal de Brive. En trois mois, ces malfaiteurs chevronnés, d'après les enquêteurs, sont entrés par effraction deux jours dans 38 résidences en Corrèze et 4 dans le Cantal. Ils ont dérobé pour 90 000 euros de bijoux et d'argent liquide au total. Le déraillement d'un TER près de Rouen hier soir a fait 44 blessés, dont un grave. On ignore encore les raisons de cet accident, mais les dépistages alcool et stupéfiants du conducteur sont négatifs. Un wagon du train s'est entièrement couché, les autres ont tous déraillé.
0: Limoges accueille aujourd'hui sa 5e marche des fiertés.
12: Elle s'élancera vers 14h pour 2 heures de parcours à travers la ville. Nous en parlerons d'ailleurs avec votre invité Jean-Claude tout à l'heure à 8h45, le président de l'association organisatrice Limbo, Nicolas Gilles. Rendez-vous important car malgré les avancées sociétales comme le mariage pour tous ou l'adoption pour les couples de même sexe ces dernières années, il reste difficile d'affirmer son identité sexuelle ou de genre et c'est même épuisant pour les personnes concernées, explique Arnaud, chargé de développement des projets au centre LGBT Limbo.
14: D'après des études récentes, lorsque vous faites partie de la communauté LGBT, une partie importante de votre cerveau est constamment occupé par le fait d'adopter des stratégies de dissimulation dans votre travail, ou bien de discrétion auprès de vos amis, dans votre famille. Et le fait justement de visibiliser une marche des fiertés, la communauté LGBT à Limoges, c'est aussi le fait de porter un message, le fait de dire que vous pouvez faire le choix d'être qui vous êtes dans votre milieu professionnel, dans votre famille, auprès de vos amis. Il y a un monde où vous pouvez être qui vous êtes. Ça, c'est très important de le visibiliser de manière locale.
12: Et ça sera donc le cas avec cette 5e marche des fiertés à Limoges cet après-midi. Notez qu'au village associatif qui est installé dès 10h ce matin, place de la République, vous retrouverez votre radio ici Limousin pour l'opération Dites-le ici avec notre fameux isoloir spécialement aménagé pour nous dire quelles sont vos priorités pour l'élection présidentielle de l'an prochain. Message en audio ou en vidéo. Là, c'est une élection pour laquelle, en quelque sorte, nous avons déjà voté au municipal, au départemental, au régional, puisque c'est un scrutin indirect. Je parle des sénatoriales, premier tour le 27 septembre. Les candidatures sont closes depuis hier soir. Les grands électeurs auront le choix entre 9 binômes en Haute-Vienne pour 2 sièges à pourvoir. Les sortants socialistes Isabelle Briquet et Christian Redon-Sarrazy sont à nouveau sur les rangs. Et puis en Corrèze, 8 duos se présentent. Pascal Coste, le président du département, est le grand favori avec l'autre candidat de la droite, Julien Bouny.
0: Une victoire large et logique hier au soir pour le CAB.
12: Brive s'est imposé 38-17 face au promu niçois au Stadium et s'offre avec 6 essais le tout premier bonus offensif de la saison. Une victoire qui a mis un petit peu de temps à se dessiner quand même. À l'entame, les Corréziens étaient contraints de défendre en permanence et ont encaissé rapidement un essai avant de revenir et de prendre le large, surtout en fin de match, bien aidé par des Niçois indisciplinés, sanctionnés d'un carton jaune et d'une expulsion. Au final, l'entraîneur des avants, Arnaud Mella, sait que tout n'a pas été parfait, mais veut retenir le positif.
11: On s'était mis beaucoup de pression sur le premier match de la saison ici et je pense que les joueurs ils voulaient pas revivre un peu ce côté-là mitigé du match de Valence. Puis finalement ça s'est reproduit un peu. Alors après on était un peu sur courant alternatif, il y a eu des hauts et des bas, mais c'est aussi qu'ils sont exigeants et qu'ils sentent qu'ils peuvent faire beaucoup mieux, et c'est ce côté-là aussi qui doit un peu les décevoir. Mais c'est ce qui va nous faire avancer aussi, donc ce qui est très positif sur la situation comme ça. On n'a pas de blessés. On a des jeunes qui goûtent à jouer des matchs sur le stadium et ça crée de l'émulation dans le groupe, donc il faut qu'on continue comme ça. Le week-end prochain, ça va être un tout autre match. Si on repart sur un état d'esprit comme à Agen, être assez libéré, mais engagé et discipliné, on peut espérer aller faire un gros match là-bas, quoi.
12: Au classement, Brive est deuxième de Pro D2 après 3 journées de championnat. Prochain match donc jeudi à 21h sur la pelouse d'Aurillac. Toujours en rugby, l'USA Limoges se déplace ce soir à Toulouse sur le terrain du Toc Toc pour la deuxième journée de Fédéral 1. C'est à 19h. À la même heure, le CSP jouera son quatrième match de préparation contre Boulazac. Ça se passe au Sable d'Olonne. Le Limoges ABC lui débute sa saison de NF1 ce soir sur le parquet de Colomiers. Les joueuses entameront la rencontre à 20h. Au même moment, les handballeuses de Saint-Junien-Rochechouart, elles tenteront d'enchaîner une troisième victoire de rang en deuxième division. Elles jouent à Nîmes. Puis l'équipe de France féminine de basketball, on le rappelle, se prépare pour sa toute première demi-finale de Coupe du Monde. Les Bleus affronteront l'Allemagne tout à l'heure à 16h30 à Berlin. Enfin, c'est le moment tant attendu qui approche pour les fans de Céline Dion. Après 6 ans d'absence sur scène, la star québécoise entame ce soir à Paris une série de 16 concerts événements à la Plénitude Arena. Paris où elle avait fait, on va dire, un petit bout d'essai il y a 2 ans avec les JO. Si tout va bien malgré sa maladie, il y aura 10 autres concerts en mai 2027.
0: Un truc de dingue, vous lisez dans mes pensées, parce qu'on va s'écouter un Céline Dion juste après la météo, c'est incroyable.
12: C'est très coordonné, très très préparé. Hein. Je suis tellement contente, comme dirait Pascal Sammartino.
0: Tellement contente parce que temps sec et ensoleillé aujourd'hui. Quelques nuages présents, mais rien de bien grave. Les températures de ce matin, 3 à 14, c'est simple, hein, la météo. Et des maximales entre 21 et 26 degrés. 21 degrés à Aigurande, 23 à Saint-Privat, 24 à Bessines, 25 à Saint-Junien, Nexon, Limoges et Bourg-les-Orgues. Et enfin 26 degrés à Tulle et Brive.
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0: 8h08, c'est une chanson de Céline Dion appréciée à sa juste valeur. Tout l'or des hommes.

0: Céline Dion, tout l'or des hommes, votre radio ici, hier vous a offert une soirée 100% Céline Dion. Tous les tubes français internationaux de Céline s'apprêtent à remonter sur scène à la Défense Arena à Paris pour 16 concerts au total à partir d'aujourd'hui jusqu'au 17 octobre.
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0: Quel bonheur, le jeu du mot qui manque. Génial, on joue avec une chanteuse qu'on adore, c'est Morane.
3: Et toi, mama, je te dis bonjour.
4: Nomine Patrick.
0: Ah, j'aime bien les bruitages, ils sont toujours surprenants. Mais là, ça a vraiment un rapport avec le mot qui manque. Merci aux techniciens d'ici Limousin qui, on voit bien qu'ils s'amusent hein, quand ils sont en production. Alors, Morane, toutes les mamas, écoutez bien, on s'écoute ben, vraiment pour le plaisir une deuxième fois cet extrait. Et en jeu, un t-shirt blanc, col rond, manche courte et 100% coton. À bout de jouer, c'est Myriam qui vous accueille, on l'espère, avec la bonne réponse. 05 55 34 5000. Vous restez avec nous dans quelques instants après ces quelques messages. Vie numérique, vie privée avec Valentine Letesse. On va parler de la sortie d'un manga, mais un peu particulier.
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0: Alors, question, comment sensibiliser nos enfants à la protection de leurs données personnelles dans Vie numérique, vie privée, Valentine Letesse, on parle de la sortie d'un manga un peu particulier.
8: L'agence Privacy, au-delà de l'écran, c'est le tome 2 du manga créé par la CNIL, la Commission Nationale de l'Informatique et des Libertés. On suit les enquêtes d'Imaya et d'Isidore, qui permettent à nos ados de comprendre les risques de leurs activités sur Internet. Le livre est destiné aux 11-15 ans, mais si vous aimez les bandes dessinées, foncez, c'est un moyen ludique d'en apprendre plus sur les dangers du monde numérique et il est gratuit. À la disposition de tous sur le site internet de la CNIL, le premier tome a même été distribué à 8000 collèges de France.
0: On parle de quel risque dans ce manga, Valentine ?
8: Cette fois, c'est une histoire d'escroquerie sentimentale. Et les méchants, ceux qu'on appelle au quotidien les brouteurs, des cybercriminels qui manipulent leurs victimes pour les voler. Dans ce manga, un ado dont les parents divorcent croit se confier à un autre jeune sur internet alors qu'il s'agit d'un escroc, et pas n'importe lequel, un membre d'un réseau mondial de cybercriminels. Grâce aux informations fournies par cet ado sur ses parents, il va s'en prendre au couple en plein divorce. Je ne vous dévoile pas tout, mais au travers des 134 pages, on comprend la méthode de l'ingénierie sociale. Comment les escrocs récupèrent vos données, lesquelles, pour mieux comprendre qui vous êtes et surtout comment vous atteindre, vous ou vos proches. Grâce à diverses techniques, les deepfakes ou hyper-trucages en français, ou encore plus banal, comment vos commentaires et vos publications sur les réseaux sociaux peuvent se retourner contre vous.
0: Merci Valentine, et vous retrouverez le lien pour télécharger ce manga gratuitement sur la page Vie numérique, vie privée sur ici.fr. Vous les connaissez, ces vidéos sur Instagram qui nous font découvrir un restaurant et parfois saliver devant notre téléphone. Dans hashtag Limousin, Régis Mazabeau, dans un instant, nous fait découvrir l'un de ses comptes qui s'appelle Où manger à Limoges. Juste après, Marc Lavoine et Patrick Fury, ça s'appelle Occupé.

0: minutes, ça s'en occupait. Marc Lavoine et Patrick Fury sur ici Limousin, presque 8h20. Dominique, qui habite Limoges, a décidé de jouer avec nous. Quelle bonne idée. Bonjour Dominique.
1: Bonjour Jean-Claude.
0: Bonjour, comment il va ce matin? Bien réveillé?
1: Oui, très bien.
0: D'accord, je me lève, je te bouscule, j'écoute ici Limousin et je joue. Ça s'appelle le jeu du mot qui manque. On joue avec Morane ce matin. Bien le jeu du mot qui manque est baptisé ce matin, c'est bien. Dominique, quelle est la bonne réponse?
1: Alléluia.
0: Alléluia, oui. Parfait. Et toi, maman, je te dis bonjour, alléluia. C'était pas très compliqué, vous aviez eu le déclic tout de suite?
1: Oui, oui.
0: Ouais,
1: ouais. Morane est bien connu.
0: Oui, puis cette chanson, ça fait un tube à l'époque, Morane tout de même. Qu'est-ce qu'on va lui offrir à Dominique? Il va passer en cabine, on va lui offrir, pour l'essayage, on va vous offrir un t-shirt blanc. Alors attention, col rond, manches courtes et 100% coton, ils sont magnifiques. Alors, la cerise sur le gâteau, c'est que sur le t-shirt, il y a le logo ici, Limousin. Logo qui est bleu et noir, sur fond blanc, ça en jette, ça ressort bien. Ouais. Il est brodé à la main. C'est Fabien qui a fait ça cet été.
2: Boulot.
1: Formidable.
0: Ah non, elle en a marre.
2: J'ai mal aux mains.
0: Ah ouais, elle a mal aux mains, mais le résultat est là quand même, hein, mon cher Dominique. Bon, oui. C'est quoi le programme de ce samedi? Qu'est-ce que vous faites aujourd'hui?
1: On doit préparer un gâteau ce matin et on fait une réunion de bijoux cet après-midi.
0: Eh ben, c'est quoi le gâteau? C'est un gâteau à quoi?
1: Un gâteau aux pommes.
0: Ah,
1: un
0: gâteau aux pommes. Tarte aux pommes, quoi.
2: J'ai envie de dire, c'est quoi la réunion?
1: Non, c'est pas une tarte. Non.
0: Ah, c'est pas une tarte, pardon. Une flognarde, peut-être. Une flognarde. Une flognarde, peut-être. Non.
1: Ouais, ou flognarde ou gâteau, style gâteau de ménage.
0: Gâteau de ménage, ouais.
1: Un peu comme le gâteau au yaourt.
0: D'accord, ok. Bon, ben, y a des pommes dedans, quoi.
1: Voilà. Okay,
0: d'accord. Bon, ben, bon week-end, bon samedi, Dominique. Félicitations et merci de jouer avec nous sur votre radio locale ici, Limousin.
1: Merci
0: à bientôt.
1: Salut. Je reprends au.
0: Bah écoutez, vous allez passer en salle d'attente, hein, et puis en antenne, Myriam. Oui, voilà, c'est elle qui va vous faire essayer le t-shirt. On fait comme ça. Vous ne quittez pas, Dominique. Ciao. Merci.
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0: Comme à la maison, on s'organise. Alors, hashtag Limousin, le week-end, les découvertes locales que l'on peut faire sur Internet. Suivons la souris de Régis Mazabro. Vous allez voir, c'est simple comme un clic.
5: Vous les avez sûrement déjà croisés en faisant défiler Instagram ces vidéos qui nous emmènent au restaurant, filment les plats, nous montrent les bonnes adresses et qui peuvent parfois nous donner faim en moins de 30 secondes. On appelle ça des créateurs de contenu food. Et à Limoges, il y en a un. Où manger à Limoges?

0: Limoges, tout simplement, c'est son nom. Des dizaines de restaurants testés, présentés en vidéo et une communauté de plus de 15 000 abonnés sur Instagram. Mais au fait, comment naît un compte consacré uniquement aux bonnes tables limougeaudes? Marine Bardu.
1: Alors, Où manger à Limoges est né en 2023. À l'époque, avec mon conjoint, on se posait très souvent la question, mais où est-ce qu'on va manger ce soir? Donc c'est comme ça qu'est née l'idée de créer un food guide local qui réunit les bonnes adresses de la ville. Aujourd'hui, quand quelqu'un cherche où manger à Limoges, l'objectif est qu'il puisse directement venir sur notre compte et trouver une idée, quel que soit son budget.
0: Derrière Où manger à Limoges, il y a donc l'envie de partager ses découvertes, mais quand plus de 15 000 personnes suivent vos recommandations, choisir une adresse n'est plus tout à fait anodin. Alors, comment décide-t-on qu'un restaurant mérite de passer devant la caméra et d'être recommandé aux abonnés?
1: Ce sont principalement les restaurants qui nous contactent directement. Avant de collaborer avec eux, on regarde notamment leur fiche Google et les avis. Et on peut aussi demander l'avis de notre communauté à travers des sondages. On essaie aussi surtout de proposer des adresses variées avec différents types de cuisine et différents budgets pour que chacun puisse trouver quelque chose qui lui correspond.
0: Et depuis tout à l'heure, je vous parle de Où manger à Limoges, mais qui goûte les plats, qui filme, qui monte les vidéos, bref, qui se cache réellement derrière ce compte?
1: Nous sommes une équipe de 5 personnes avec notamment des créateurs de contenu, un vidéomonteur et un commercial. Donc, chaque créateur a ses propres goûts et ses sensibilités. Donc, on essaie de faire en sorte que chacun puisse découvrir des établissements qui lui correspondent. Après, l'objectif, c'est surtout de présenter le restaurant dans son ensemble, donc son concept, ses plats, son ambiance et ce qu'il propose. On tient aussi à rester transparent avec notre communauté. Donc, forcément, lorsqu'on a un véritable coup de cœur pour une adresse, ça se ressent naturellement dans notre contenu.
0: Et si vous cherchez une idée pour le déjeuner de dimanche, un resto pour ce soir ou simplement si vous aimez regarder de belles assiettes défiler sur votre téléphone portable, recherchez Où manger à Limoges sur Instagram.
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0: Ici Limousin, c'était Sandra, une chanteuse emblématique hein, des années 80 avec ce tube emblématique. Ça fait un carton à l'époque. Alors chanteuse qui chantait toujours en anglais, mais d'origine allemande. Voilà pour la petite anecdote. Votre info locale, messieurs dames, arrive dans 3 minutes.
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0: Coucou, c'est nous, vous êtes bien réveillés. Bon week-end, nous sommes le samedi 12 septembre et nous fêtons Apollinaire aujourd'hui. À la une en Limousin, Fabienne Joigneau, à la une de l'info, le rugby et la belle opération du CAB.
11: Brive, deuxième de Pro D2 après 3 journées et après la toute première victoire avec bonus offensif des Corréziens hier soir. Ils ont battu le promu Nice 38-17 au Stadium avec une équipe qui faisait la part belle aux jeunes comme le jeune Lewis Noon que vous entendrez à 9h dans le journal. On parlera aussi d'un chantier XXL mené cette semaine par Enedis. 47 techniciens venus de tout le Limousin travaillaient ensemble à la fois pour aller plus vite et pour se former en cas d'intervention d'urgence. Le préfet de la Corrèze dévoile les modalités du plan d'aide aux agriculteurs touchés par la sécheresse et les canicules. Le département a droit à 1,5 million d'euros dans un premier temps, 2 millions à terme et l'objectif c'est d'aller vite. C'est ce qu'on verra juste après l'info en 90 secondes. L'essentiel de l'actualité en France et dans le monde en ce samedi avec Valentin Bertrand.
12: Après le déraillement d'un TER normand hier soir au sud de Rouen, la piste d'un objet sur la voie privilégiée par les enquêteurs, selon une source policière jointe par nos confrères de France Info. Les tests réalisés sur le conducteur sont eux revenus négatifs à l'alcool et aux stupéfiants. 44 passagers ont été blessés par le choc, dont une jeune femme dans un état grave. C'est le questionnaire censé détecter les violences sexuelles subies par les enfants de la grande section à la terminale face aux critiques des syndicats et des parents d'élèves. Le ministère de l'Éducation nationale annonce revoir sa copie en cause des questions trop complexes où se mélange la vie à l'école et à la maison. Pas d'amélioration en vue à la pompe, le baril de Brent a de nouveau franchi la barre des 100$ et les stations-service indépendantes s'estiment perdantes. En Corse, elles annoncent fermer tout le week-end pour protester contre la concurrence jugée déloyale de Total Energy avec ses prix plafonnés. Les températures ont beau baisser, le risque de feux de forêt est toujours présent dans le sud. 4 départements, les Pyrénées-Orientales, l'Aude, l'Hérault et le Gard sont classés aujourd'hui en risque élevé. J'irai où tu iras pour que tu m'aimes encore et s'il suffisait d'aimer, il ne vous reste plus que quelques heures pour maîtriser à la perfection les tubes de Céline Dion de retour sur scène ce soir après 6 ans d'absence. La chanteuse québécoise débute à la Défense près de Paris, une première série de 16 concerts devant 500 000 spectateurs. C'est la première fois que l'équipe de France de féminine de basket atteint le dernier carré en Coupe du Monde. Les Bleus, favorites, affrontent aujourd'hui en demi-finale les Allemandes à 16h30.
11: Et allez les Bleus. L'info d'ici Limousin, c'est le plan d'aide aux agriculteurs qui se décline en Corrèze. Hier, le préfet a révélé le montant alloué au département. 1,5 million d'euros dans un premier temps pour aider les éleveurs à acheter du fourrage. L'argent sera distribué directement par la préfecture et surtout le plus rapidement possible. Philippe Graziani.
13: Payer vite, oui, c'est la volonté qu'avait affichée Annie Genevard, la ministre de l'Agriculture, lorsqu'elle a dévoilé le 4 septembre le montant de l'aide prévue pour soutenir les agriculteurs. 1 milliard d'euros au total qui se décline notamment par l'accélération et la simplification des indemnisations des pertes de récolte. Il y a aussi des allègements, des taxes foncières, des aides pour l'achat des engrais ou du GNR, le carburant des tracteurs. Et ce plan a aussi une déclinaison financière, département par département. C'est 1,5 million d'euros pour la Corrèze. Ce ne sont qu'un début, précise le préfet Vincent Berton. C'est 75% de l'enveloppe total prévu. Ce sont donc finalement 2 millions d'euros qui seront à terme dévolus dans le département aux aides. La préfecture va envoyer aux agriculteurs un formulaire destiné à recueillir les besoins de chacun. Ce sera dès les premiers jours d'octobre. Des critères d'attribution seront définis en lien avec la Chambre d'agriculture. L'argent sera versé au plus tard à la fin de l'année.
11: Philippe Graziani n'est pas sûr que ce calendrier rassure vraiment les éleveurs. La facture dans les fermes est déjà là, rappelle la FDSEA de la Corrèze, qui invite justement le préfet à visiter une exploitation lundi. Et côté sécheresse, ça va pas s'améliorer aujourd'hui, hein ?
0: Non, absolument. Du beau temps, un temps sec et ensoleillé, mais malheureusement pas de pluie. Alors pas de pluie pour ce week-end, mais visiblement pas de pluie également pour la semaine prochaine. Quelques nuages présents cet après-midi, mais qui ne va pas gâcher cette impression de beau temps. Et en fin de matinée, vent de nord-est faible à modéré. Les températures de ce matin, 3 à 14 degrés, merci beaucoup. On ne peut pas tous vous citer, mais merci d'être très nombreux à faire la météo avec nous via le WhatsApp d'ici Limousin, par exemple, en passant par le 05 55 34 5000 ou via notre page Facebook. 3 à 14 degrés pour débuter ce samedi. Et des températures maximales entre 21 et 26 degrés. 21 degrés attendus à Aigurande, 23 à Saint-Privat, 24 à Bessines, 25 à Saint-Julien, c'est bon pour les gens d'air ça. 25 degrés également à Nexon et 25 degrés à Limoges, très bien pour la marche des fiertés. 26 degrés à Tulle et Brive. L'info circulation, pas de difficulté particulière. En revanche, véhicule en panne sur l'A20, attention dans le sens nord-sud entre Salon-la-Tour et Uzerche.
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0: Un titre enregistré à Londres avec des musiciens américains, anglais et français. La chanson Bleu comme toi d'Étienne Dao est extrait de l'album Pour nos vies martiennes, paru en 1988, certifié disque d'or le jour de sa sortie.

0: Ici Limousin, c'était Étienne Dao, bleu comme toi.
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0: Un message de tolérance avec un fond festif, la marche des fiertés de Limoges, un partenariat ici Limousin, c'est aujourd'hui la cinquième édition, le village est installé place de la République, notre invité en direct par téléphone, parce qu'il soigne l'organisation, donc il est sur place, Nicolas Gilles, président de l'association Limbo. Bonjour Nicolas.
3: Bonjour.
0: Bienvenue sur Ici Limousin en direct. Alors, l'association Limbo, en résumé, elle milite pour le respect des personnes LGBT. Alors, L, lesbienne, G, gay, B, comme bisexuel, et T, transgenre. Ça représente les diversités de genre, de sexe et d'orientation sexuelle. Est-ce que ça résume bien votre engagement, tout ça?
3: Oui, tout à fait. Et encore, déjà parce que le sigle LGBT, il va quand même plus loin. Il y a le I pour intersexe. On a tendance à mettre le petit plus pour indiquer tout ce qu'il y a après. Il y a quand même encore beaucoup de communautés qui sont rassemblées sous cette bannière. Et notre activité, notre centre, c'est vraiment de l'écoute, de l'accueil, de l'accompagnement en général pour les personnes qui ont besoin et leur famille.
0: Ça concerne, d'une manière générale, une population jeune ou adulte, ou voire les deux?
3: C'est tous les âges. Tous les âges sont concernés par déjà la lutte, les droits LGBT, et ensuite parce que il y a autant de personnes jeunes qui se cherchent, qui ont besoin de conseils, que de personnes adultes qui aujourd'hui justement peuvent enfin vivre plus ouvertement leur sexualité ou leur orientation, leur transidentité. Et donc vraiment toutes les tranches d'âge sont concernées par tout ça.
0: Alors la marche des fiertés, c'est quoi? C'est trois choses. D'abord, vous me disiez cette semaine au téléphone, une reconnaissance. Ça a débuté aux États-Unis, c'est en 70?
3: Exact. 69, les émeutes de Stonewall en juin. C'est pour ça que le mois de juin est le mois des fiertés. En 1969, les émeutes du bar Stonewall après une descente de policiers. C'était courant, monnaie courant à l'époque. Et jusqu'au jour où les clients du bar ont riposté. Et dès le lendemain, cela a généré des émeutes. Et l'année d'après, a eu lieu la première marche des fiertés pour lancer la lutte du mouvement LGBT. Et tous les ans, nous commémorons cet événement qui a vraiment été le déclencheur.
0: Donc la marche des fiertés, c'est quoi? C'est une reconnaissance. C'est aussi une manière d'être visible dans la société.
3: Exactement, parce que là, pour nous, l'acceptation passe par la visibilité. Beaucoup de nos opposants auraient tendance à dire « ils ne me dérangent pas tant qu'on ne les voit pas », mais nous, on veut pouvoir marcher main dans la main avec une personne qu'on aime dans la rue, ou l'embrasser sans avoir à être jugé ou maltraité, frappé, agressé. Donc pour nous, c'est aussi une façon de dire « on est là, on est visible, acceptez-le ».
0: Et alors, la marche des fiertés, c'est aussi la fête, d'où ce rendez-vous d'aujourd'hui, place de la République. Il y a deux marches aujourd'hui, il y en a une ce matin et une cet après-midi.
3: Non, il n'y a pas de marche ce matin.
0: J'ai cru qu'il y en avait une ce matin, moi. D'accord. Ah non, rendez-vous place de la République à partir de 10h, voilà, c'est ça.
3: C'est ça, en fait, voilà, la place de la République, il y a un petit village associatif, une quinzaine d'associations qui se réunit, qui sera ouvert de 10h à 18h. Et le cortège, le défilé de la marche des fiertés de Limoges, donc débutera sur les coups de 14h, voilà, un petit peu, oui, après une prise de parole à 13h30.
0: On vous laisse bosser, Nicolas, vous êtes sur place, Nicolas Gilles, merci beaucoup, belle journée également.
3: Merci à vous.
0: Au revoir, un beau partenariat ici Limousin, la marche des fiertés de Limoges, aujourd'hui la cinquième édition, le village est installé place de la République. L'interview de Nicolas est consultable et réécoutable sur l'application ici si vous le souhaitez. Dans un instant, 2 minutes pour être en forme.
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0: Ben oui, mais il nous manque quelqu'un, il est où le batteur? Ah, me voilà rassuré. Oui, parce que ça n'a pas de batteur. Si c'est Phil Collins qui chante, on est mal patron, on est mal. Je le disais tout à l'heure, dans un instant, deux minutes pour être en forme, le sujet du jour, comment se remettre en mouvement après l'été. C'est vrai qu'après l'été, pendant l'été, pendant les vacances, on a eu un peu plus de temps, donc on a fait un peu plus d'exercice, voilà, en mode loisir, et comment profiter de cette pleine forme pour la rentrée. Rendez-vous dans deux minutes.

0: matin, c'était Philippe Bailey et Phil Collins. Maintenant, voilà, on est fin prêt physiquement et psychologiquement pour un chouïa de sport. Un petit peu. Alors, avec la rentrée, nous sommes nombreux à retrouver notre bureau et parfois plusieurs heures passées assis devant un écran. Et on ne bouge pas, on est immobile. Alors, comment lutter simplement contre la sédentarité pendant une journée de travail, par exemple? Dont 2 minutes pour être en forme, notre coach sportif Nordine Attab nous donne quelques conseils.
1: On peut pratiquer une activité physique régulièrement et malgré tout passer beaucoup trop de temps assis dans la journée. Et oui, être sportif ou sportive et en même temps sédentaire. Au travail, le problème vient notamment de ces longues périodes durant lesquelles nous restons quasiment immobiles devant notre écran. Alors, la première chose à retenir est donc très simple. Profitez de toutes les occasions pour interrompre régulièrement la position assise. On débute par les montées sur les pointes des pieds. Debout, derrière votre chaise ou face à votre bureau, posez légèrement les mains dessus pour garder l'équilibre. À partir de cette position, décollez lentement les talons afin de monter le plus haut possible sur la pointe des pieds. Vous maintenez la position 1 seconde, puis vous redescendez tranquillement avant de recommencer. Et grâce à cet exercice, vous allez notamment améliorer la circulation sanguine. Et bien entendu, vous allez renforcer les muscles des mollets et la mobilisation des membres inférieurs. Vous pouvez effectuer 2 séries de 15 à 20 répétitions.
0: Alors Nordine, nous y voilà. Lorsque l'on travaille toute la journée devant l'ordinateur par exemple, quelques exercices peuvent-ils vraiment être utiles?
1: Oui, à condition de ne pas penser uniquement en termes de séances de sport. L'objectif est surtout de casser régulièrement les longues périodes passées assis. On continue par des montées de genoux en position de gainage de face. Et pour ça, vous allez placer vos mains sur l'assise de votre fauteuil. Les épaules sont dans l'axe vertical des poignets. Et à partir de là, tranquillement, vous allez alterner une montée de genoux de la jambe droite et une montée de genoux de la jambe gauche. Et vous pouvez effectuer 2 à 3 séries de 10 mouvements de chaque jambe. Vous allez renforcer la sangle abdominale, les cuisses et les bras notamment. Et on n'oublie pas, avec ICI et le ministère des Sports, on se met encore plus en mouvement pendant septembre, on bouge. Allez, à vous de jouer.
0: Allez, Zou, merci Nordine. On va mettre en application dès maintenant, dès aujourd'hui. On va essayer, on va être en pleine forme.

0: C'est une gagnante de la Star Academy, mine de rien. Marine qui chante Escroc. 05 55 34 5000. Pourquoi je vous donne notre numéro de téléphone? Parce que on va lancer un petit jeu pour deux invitations. C'est vraiment un très chouette cadeau. Alors, j'explique en deux mots. Le samedi 26 septembre, deux concerts qui vont se dérouler dans le manège de l'Orangerie. 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C'est un endroit merveilleux avec une disposition du public autour des musiciens. Kezako, ça veut dire quoi ça? 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Si vous aimez la musique, si vous aimez le cinéma, c'est un moment privilégié. Notez bien, le samedi 26 septembre, ça se passe au château de Pompadour. Comme décor, franchement, on fait pas mieux. 05 55 34 5000 pour vos deux places. C'est Myriam qui vous accueille.
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0: L'horoscope de Catherine Viguier, c'est tout de suite. Ma brave dame, il faut faire avec des contraintes aujourd'hui.
11: Ça concerne les scorpions, les balances et ça fait écho à tous.
12: Bélier, acceptez de vous retrouver face à une personne qui compte pour vous.
13: Taureau, pour lui plaire, vous vous mettez au sport, enfin vous voulez être à la hauteur.
14: Gémeaux, si vous avez une âme d'artiste, lancez-vous, créez l'œuvre de votre vie.
15: Cancer, vous vous battez depuis un moment et à présent, l'espoir est de retour.
16: Lion, famille et amour sont de circonstances et c'est à vous de jouer.
17: Vierge, vous vous sentez pousser des ailes, vous êtes proche d'une réussite méritée.
18: Balance, vous êtes un négociateur hors pair, vous défendrez vos intérêts comme jamais.
19: Scorpion, Vénus est avec vous, elle illumine votre vie affective comme professionnelle.
20: Sagittaire, un cercle d'amis et de supporters, c'est précieux, ne les négligez pas.
21: Capricorne, toutes les initiatives que vous prenez sont vouées au long terme.
22: Verseau, vous voyagez, vous communiquez et ça donne de bons résultats.
23: Poisson, une escapade ou le message d'une personne éloignée vont vous mettre en joie.
24: Et pour nous tous, on améliore sa vie en partant de celle d'aujourd'hui.
0: Voilà, ainsi font, les liens se font et se défont, c'est la vie. Merci Catherine Viguier. Et à demain pour un prochain horoscope. Nous accueillons Jean-François qui habite Limoges. Jean-François, bonjour.
25: Bonjour Jean-Claude, ça va?
0: Mais c'est très très bien, vous avez bien fait d'appeler Jean-François. On vous offre donc vos deux places. Alors, c'est pour vous, c'est madame qui vous a motivé. Votre épouse, c'est Nadine, hein, c'est ça?
25: Oui, c'est ça. On se motive mutuellement.
0: Lequel a dit à l'autre « Appelle, ici les Limousins ».
25: Eh bien, c'est elle qui a dit « Appelle », et comme c'était pas le 18 juin, j'hésitais, voyez.
0: Alors, concert le samedi 26 septembre. Deux concerts qui vont se dérouler donc dans le manège de l'orangerie du château de Pompadour. Vous connaissez le château de Pompadour?
25: Effectivement, j'y étais, je parle fin d'année dernière, je pourrais faire un petit tour là-bas, c'est très joli.
0: Ah, c'est très très chouette. Donc, un concert unique avec comme thématique les musiques de films. Un concert qui va débuter à partir de 17h. Et vous allez reconnaître automatiquement des films que vous avez peut-être déjà vus, parce qu'on part des films des années 30, mais ça va jusqu'à des films qui sont beaucoup plus récents. Donc samedi 26 septembre, à partir de 17h, avec Nadine, hop là, vous êtes de sortie. Qu'est-ce que vous faites ce week-end?
25: Alors, pour le moment, je glande un petit peu, voyez-vous. Après, je vais aller au marché, faire quelques courses.
0: Ouais.
25: Je voudrais bien trouver du poisson, parce que je n'ai souvent de fois, le poisson, il est, je sais pas, à part celui qui sort de la Vienne qui est bon, les autres, je trouve qu'ils sont très moyens. Mais bon,
0: écoutez, on vous souhaite, Jean-François, on va vous souhaiter bonne pêche, voilà. Et puis,
25: j'irai au bus, comme ça, je trouverai l'arrêt.
0: Voilà. Excellent. Excellent. Et là, vous chopez mon boulot, là. Ça, normalement, c'est le travail de l'animateur, les jeux de mots. Nadine vous attendra au port. Voilà. Bon déjeuner et bon week-end. Merci beaucoup, Jean-François. Juste après l'info, par ici, les sorties avec Christophe Besson. Toutes les manifestations du week-end organisées dans notre Limousin, il y a de quoi faire. Et à partir de 10h, tout le monde dehors. Marie-Ange Roulin vous donne rendez-vous en direct de Légendaire à Saint-Julien.
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0: Ici Limousin, mode week-end. Tranquillement, mais sûrement, il est 9h.
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0: Les infos, Fabienne Joigneau.
5: Et d'abord la belle soirée du CAB hier au Stadium. Les rugbymen brévistes se sont imposés 38-17 face à Nice et empochent leur premier bonus offensif de la saison. Ça n'était pas très bien parti, pourtant avec un essai encaissé rapidement. L'indiscipline du promu a finalement bien aidé avec un carton rouge et un jaune pour Nice. Les Corréziens ont pris le large. Un bon résultat comptable, mais on pouvait faire mieux, estime le jeune ailier Lewis Noon. La frustration s'est donc mêlée à l'émotion pour le fils de la légende bréviste Jamie Noon, titulaire pour la première fois au Stadium.
6: Franchement, il y avait une petite sensation de papillon dans le ventre, mais quand on met les pieds sur le terrain, ça part ça, et puis on est focus sur le match. Ça fait vraiment plaisir de voir les mecs avec qui on a joué en espoir l'an dernier. Je pense qu'on a tous faim pour jouer le maximum de matchs, et on n'était pas forcément satisfait du match. Je pense qu'on aurait pu être plus clinique, et on est content du résultat, mais quand même, on sait qu'on aurait dû faire mieux et qu'on a encore du travail sur papier. C'est là, mais si on veut être dans haut tableau, on doit avoir faim, on doit avoir plus envie de plus scorer quand même.
5: Invaincu, Brive, deuxième de Pro D2 après trois journées de championnat. Prochain match jeudi à 21h à Aurillac.
0: Les mesures mises en place face à la sécheresse sont maintenues en Corrèze.
5: Quasiment tout le département reste en crise. La préfecture appelle à reporter toutes les consommations d'eau qui ne sont pas urgentes et souligne l'ampleur du soutien d'étiage assuré par EDF pour maintenir un niveau d'eau correct dans les rivières grâce au barrage. Jamais il n'avait fallu le faire sur une aussi longue durée. Et puis les indemnisations aux agriculteurs pour la perte de récolte ou l'achat de fourrage seront versées au plus tard en fin d'année, assure le préfet. Il présentait hier les modalités du plan d'aide. À terme, la Corrèze aura une enveloppe de 2 millions d'euros à distribuer. Ils sont soupçonnés d'une longue série de cambriolages, dont 38 en Corrèze, entre novembre et janvier dernier. Trois hommes arrêtés cette semaine seront jugés en novembre à Brive. D'après la gendarmerie qui a mené l'enquête, le préjudice s'élève à 90 000 euros sur 3 mois. Les maisons étaient visitées par effraction et en plein jour.
0: C'est l'un des plus gros chantiers d'Enedis en Limousin cette année.
5: 8 km de lignes moyenne tension ont été rénovées cette semaine près d'Aubusson. D'habitude, une telle opération prend 15 jours. Là, il n'en a fallu que 3, car le gestionnaire du réseau électrique a mobilisé une cinquantaine de techniciens de Creuse, de Corrèze et de Haute-Vienne. Une sorte de démonstration de force, Solène Delarquier.
7: Devant nous, un technicien Enedis montre du matériel dernier cri, une drôle de machine à 4 pattes.
9: Une nacelle araignée. Ça permet de travailler en sécurité sur une façade.
7: Un groupe observe, casque sur la tête. Parmi eux, des élèves en électricité au lycée pro de Saint-Vaury, mais aussi des élus. Thierry Fauconnet est adjoint au maire de Gouzon.
26: Sur un autre site, on a vu le travail avec des drones pour vérifier les lignes existantes, les différents points vulnérables sur le remplacement des câbles, voire des poteaux. de le voir. Là, on est vraiment sur le vif du sujet.
7: Ce chantier exceptionnel, c'est l'occasion pour l'entreprise de montrer son savoir-faire, mais aussi de former les agents, comme l'explique Stéphane Bortoletto, directeur délégué d'Enedis en Limousin.
1: Maintenir et développer les compétences en faisant travailler les jeunes embauchés avec effectivement les personnes qui ont un peu plus d'expérience dans l'entreprise. Et finalement, c'est une façon très efficace de faire monter la compétence.
7: Et aussi de renforcer la coopération.
1: On arrive à faire travailler l'ensemble des agents d'Enedis de Limousin ensemble, des trois départements, d'être beaucoup plus rapide, beaucoup plus efficace, beaucoup plus prêt à intervenir lorsque on a des tempêtes, des orages, etc. qui impactent notre réseau.
7: Des agents Enedis du Limousin ont par exemple prêté main forte en Gironde cet été pour remettre le réseau électrique en état après les incendies.
5: Reportage signé Solène Delarquier. Pas de surprise de dernière minute pour les élections sénatoriales. Les candidatures sont closes depuis hier 18h. En Haute-Vienne, il y a 9 binômes en lice, dont les sortants socialistes Isabelle Briquet et Christian Renon-Sarrazy. En Corrèze, où 2 postes sont aussi à pourvoir, le président du département, Pascal Coste, est sur la ligne de départ, tout comme Julien Bounier et Claude Chirac, qui composent l'autre binôme de droite favori. Les grands électeurs se prononceront pour le premier tour le 27 septembre. Et puis dans 8 mois, c'est la présidentielle. D'ici là, vous pouvez nous dire ce que vous en attendez, quels sont les sujets les plus importants à vos yeux, grâce à l'isoloir ici Limousin, équipé d'un ordinateur pour recueillir votre parole, en audio ou vidéo. Après le Salon du Livre à Bellac le week-end dernier, vous le retrouverez aujourd'hui, cet isoloir à Limoges, place de la République, à l'occasion de la Marche des Fiertés qui partira à 14h. Les animations débutent dès 10h ce matin.
0: Fabienne, on revient au sport avec le programme du jour.
5: Et d'abord du rugby, l'USA Limoges se déplace à Toulouse sur le terrain du Toc Tac, deuxième journée de Fédéral 1. À la même heure, 19h, le CSP jouera son 4e match de préparation contre Boulazac, c'est au Sable d'Olonne. Le Limoges ABC débute sa saison de NF1 ce soir sur le parquet de Colomiers, c'est à 20h. Et puis les handballeuses à 20h également. Les handballeuses de Saint-Junien-Rochechouart vont tenter d'enchaîner une 3e victoire de rang en 2e division. Ça se passe à Nîmes.
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0: Et heureusement qu'il ne faut pas faire le bulletin en anglais, sinon je serais mal.
5: It is dry with sunshine.
0: Voilà, alors le temps est sec et ensoleillé. Le temps est sec et ensoleillé. Quelques nuages présents cet après-midi, mais on aura quand même cette impression de beau temps. En fin de matinée, vent de nord-est faible à modéré. Voilà, en bon français, les températures maximales comprises entre 21 et 26 degrés. On attend 21 degrés à Aigurande, 23 à Saint-Privat, 24 à Bessines, 25 à Saint-Junien. Pour les Vendères, Nexon, Limoges, la Marche des Fiertés, il fera beau. Et 26 degrés à Tulle et Brive. Beau temps qui va dominer largement la situation avec quelques passages nuageux. C'est quasiment kiff-kiff bourricot, hein, la journée de demain, dimanche, par rapport à celle d'aujourd'hui. Un temps généralement sec et ensoleillé pour la semaine prochaine avec des maximales qui ne devraient pas dépasser les 32 degrés. Voilà pour votre météo du week-end et des jours à venir.
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0: On n'arrête pas de vous le dire, il se passe toujours quelque chose dans Limousin. Par ici les sorties, la preuve avec Christophe Besson dans quelques instants. Toutes les manifestations du week-end organisées, dont notre Limousin qui sont à ne pas manquer. On a un mois de septembre assez chargé d'ailleurs. Et on ne va pas s'en plaindre.

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1: Bienvenue dans ce nouveau rendez-vous du week-end avec toutes les fêtes, les manifestations de notre région, notre beau Limousin, qui vous tend les bras. Et on parlera évidemment de ce qui se passe aujourd'hui, d'ici 10 heures, mais on parlera aussi de ce qui se passe demain, et on va pas vous louper parce que dans une semaine, ce seront les JEP, les fameuses journées européennes du patrimoine. Et puis un rappel aussi simple que cela, hein, c'est gratuit. Enfin, je le précise, si vous êtes une association, une municipalité, une société, peu importe, vous voulez qu'on parle ici, qu'on relaie votre événement, eh bien, écrivez-nous. Vous envoyez toutes vos infos, communiqués, dossiers de presse, photos de l'affiche, flyers, enfin tout ce qui nous sera utile pour donner à tous les auditeurs et auditrices d'ici Limousin les bonnes infos dans cette émission et dans nos infos agenda tout au long de la semaine. Ici Limousin@radiofrance.com, ça c'est l'adresse mail. Ou vous le faites aussi par l'appli WhatsApp à ce numéro unique qui vous lie avec nous, le 05 55 34 5000. Et c'est comme ça qu'on apprend, par exemple, ce que c'est le Forum des associations à l'Espace des Trois Provinces à Brive ce dimanche. Demain, les associations gaillardes, sportives, sociales, festives seront toutes présentes pour se faire connaître, comme l'association Brive Jazz & Co. Les membres de l'association sont des passionnés par la musique jazz, mais qui se joue surtout en live. Eh ben, l'asso organise, sachez-le, des concerts tout au long de l'année. Si vous avez des questions à leur poser, si vous aussi vous partagez l'amour de cette musique, le jazz, allez les rencontrer de 10h à 18h. 8h, c'est demain à l'Espace des Trois Provinces, c'est à Brive. L'AS Les Movis Rando organise une rando gourmande, c'est demain dimanche, c'est à Saint-Denis-des-Murs. Alors il y a un circuit de 12 km, un autre de 6 km. À l'arrivée, c'est un buffet pour tout le monde avec les producteurs locaux. Vous trouverez les coordonnées des Les Movis sur les réseaux sociaux AS Les Movis, tout attaché et c'est au pluriel. Les Motards contre le cancer proposent la 11e édition de Rouler pour la vie. Liguez-vous pour la Ligue. Ça, c'est un bel élan de solidarité qui réunit l'amitié, le partage, la générosité. Les Motards contre le cancer nous donnent rendez-vous ce dimanche à Couzex pour participer à cette journée balade à moto. Alors, on les écoutera juste avant le départ du cortège demain à 9h moins le quart. Ils seront les invités de la matinale de Jean-Claude Boulesté. Du cinéma dans notre région avec à venir le mois prochain le festival Les Fameuses Rencontres Cinématographiques de Limoges avec des équipes de cinéma qui proposent des avant-premières, des événements, de l'émotion au programme avec, bah tiens, pour commencer ce dimanche, un film tourné ici dans le Limousin qui va être projeté ce dimanche. Et ben oui, après avoir été récompensé s'il vous plaît à Cannes, le film s'appelle Notre Salut, il est présenté par son réalisateur Emmanuel Marr. C'est demain, c'est dimanche, c'est à 15h au cinéma Grand Écran, Centre, à Limoges.
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3: Notre Limousin où il y a de belles propositions à vous faire, des possibilités de sortie comme demain, dimanche, à 15h à l'espace de vie sociale à Userche. On joue pour vous Poussette. Alors Poussette, c'est un spectacle musical qui est suivi d'un échange autour de la question du consentement. C'est animé par SOS Violence Conjugale. C'est d'après le célèbre conte d'Andersen. Hein. Poussette raconte l'histoire de toute petite fille confrontée à de nombreuses épreuves. Enlevée à plusieurs reprises, elle va devoir faire preuve de courage, de détermination pour trouver sa liberté et son bonheur. Spectacle sensible, musical familial qui ouvre le dialogue autour du respect de soi et donc, encore une fois, du consentement. Plus d'infos, si vous le souhaitez, sur la petite fabrique solidaire, vous l'attachez, .org. C'est sur, bien sûr, leur site internet que vous aurez tous les détails pratiques. Saluons, comme il se doit, tous les participants demain de la 9e édition de la Métropolitaine. Si vous voyez plein de vélos, enfin des copains, des copines, des familles en balade demain aux alentours du lac du Jura dans la métropole Limoujaude, eh ben c'est normal. C'est une chouette balade de 10 km. Qui s'effectue en toute sécurité hein, pour découvrir la ville à vélo. Et comme cadeau de la part de la métropole, ils verront remettre un cyclo-kit. À Château-Ponsac, Nord-Haute-Vienne, ce dimanche, c'est le loto de l'amicale des retraités. Alors on y va pour l'ambiance, mais aussi pour les lots hein, qui nous y attendent. Des bons d'achat, corbeilles de fruits et plein d'autres surprises. Rendez-vous à la salle des fêtes à partir de 14h30. Ici Limousin, par ici, la belle sortie, encore une fois, qui joue à l'utile à l'agréable. Si je vous en parle aujourd'hui, c'est qu'on a jusqu'au 18 septembre pour réserver sa soirée cabaret. Alors les soirées cabaret de Saint-Martial de Gimel, elles reprennent. Vous aurez le choix entre le vendredi 2, samedi 3 octobre pour ces traditionnelles soirées cabaret. Elles font leur grand retour à la salle polyvalente. Deux rendez-vous donc, 2 et 3 octobre, sous le signe de la convivialité, solidarité. C'est organisé au profit du comité de la Corrèze de la Ligue contre le cancer.

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10: Tel le petit poussé dans la forêt, nous vous invitons à semer des cailloux blancs, tout blancs, sur votre parcours afin de retrouver votre chemin de retour. Direction la forêt des Vazés, sur la commune de Verneuil-sur-Vienne, dans le 87, pas très très loin de Limoges, à Vol d'Oiseau. Rendez-vous le mercredi 16 septembre, dans le cadre des journées Tous en forêt, cette grande opération annuelle et nationale d'accueil et de partage avec vous, public, les riverains, les acteurs du territoire et l'Office national des forêts. Alors nous sommes tous et toutes conviés à répondre à ces questions concernant le réchauffement climatique, on en parle beaucoup, la protection de la biodiversité, les coupes d'arbres et la mobilisation de bois. Nous sommes tous concernés car l'écosystème est notre refuge collectif. Rendez-vous donc le mercredi 16 septembre à partir de 14h en forêt départementale des Vazés en présence d'agents du département pour une visite commentée. Nous ne nous concentrons pas uniquement sur l'arbre qui cache la forêt.

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1: Voilà un joli but de balade demain, dimanche. C'est le premier salon de la seconde main, de l'upcycling et du recyclage. Alors c'est à Brive, salle Georges Brassens. Une journée grand public hein, qui réunit des exposants, des créateurs, des associations, des provos aussi, des professionnels autour de l'économie circulaire avec des défilés, des ateliers, des animations, des rencontres et inévitablement à Brive, un espace restauration. Patricia Delmas est la présidente directrice générale de Corrèze Event 19 qui organise ce salon. Elle a présenté ce rendez-vous au micro ici de Stéphane Pigato cette semaine.
2: L'idée est née de chez Seconde Peau, Seconde Vie, puisque je suis moi-même, on va dire, commerçante d'une boutique de seconde main au 9 rue Carnot à Brive. Mmh. Donc j'ai porté par l'engouement au fait extraordinaire au fait de mes déposants et de mes clients qui sont de plus en plus nombreux de me confier leurs vêtements, leurs accessoires, mais aussi de chercher des pièces de qualité pour ceux qui viennent, hein, les touristes, les brivistes, les gens même de Limoges qui viennent aussi, les gens de passage, les étrangers. Et je me suis donc posé cette question simple, pourquoi ne pas réunir dans un même lieu tous les acteurs de la seconde main, de l'upcycling et du réemploi et du recyclage.
3: On a encore peut-être cette idée que la seconde main, bah, c'est des choses un petit peu pas trop belles, un petit peu... Non, c'est plus ça. Hein. Vraiment, la seconde main, aujourd'hui, ce sont des produits de qualité dont les gens se débarrassent et plutôt que de les jeter, finalement, ils les laissent dans le circuit, quoi.
2: Ouais. Mais j'ai envie de vous dire qu'aujourd'hui, acheter de l'occasion, c'est un véritable choix. Parce que c'est d'abord un choix écologique, un choix économique, mais aussi un choix responsable et intelligent et souvent très élégant. Puisque ce qu'on trouve chez nous, hein, dans la seconde main, c'est pas de la friperie, hein, c'est pas de la fast fashion. Nous, on est contre la fast fashion, hein, les magasins de seconde main de qualité. On veut, au fait, que les gens retrouvent des pièces. Moi, j'ai des mamies qui me ramènent des pièces extraordinaires. Et j'aime raconter des histoires, au fait. Et pourquoi seconde peau? Ben, la personne qui l'a porté laisse une traçabilité de son bon choix, et la personne seconde vie, ben, une autre traçabilité de son bon choix. On s'arrêtera pas là, hein. C'est un point de départ, au fait, Brive la Gaillarde, pour un concept que je souhaite ensemble faire voyager à travers toute la Nouvelle-Aquitaine, la Corrèze et ailleurs.
1: Patricia Delmas pour le premier salon de la seconde main, l'upcycling, du recyclage. C'est demain, c'est à Brive, espace Georges Brassens et entrée gratuite de 9h à 19h. Par ici, la sortie, vendredi soir prochain, le 18 septembre, c'est apéro partagé avec l'association Autisme 87. Alors c'est à Limoges à partir de 18h30. L'adresse 89 rue Fustel de Coulanges dans les locaux de l'asso. Hein. Le principe reste inchangé, chacun amène un petit quelque chose à grignoter ou à boire et on partage un moment convivial. Le but est aussi de partager son expérience, de venir poser quelques questions utiles. Samedi et dimanche prochain, ça y est, préparez les bonnes chaussures de marche, les appareils photo, la boîte à questions et l'émerveillement est garanti pour les JEP, les Journées Européennes du Patrimoine, avec la possibilité de visiter des sites qui ne sont pas d'ailleurs visitables le reste de l'année, ils ne sont pas ouverts. C'est le cas de la Grange aux Moines. Nous voici en Haute-Vienne, à Ambazac. La Grange aux Moines, c'est un bâtiment qui est restauré depuis quelques années hein, par une association qui y organise des événements culturels pour faire avancer les travaux, pour gagner des sous. Visite guidée de la Grange tout au long de ce week-end qui va vous permettre exceptionnellement d'entrer dans le monument Grand Montain, découvrir son architecture et faire le tour des initiatives portées par l'asso. Visite guidée de 11h à 18h. Il y a un départ une fois par heure, je crois. Hein. Ouverte au public et c'est gratuit, samedi 19 et dimanche 20 septembre.
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1: Dans une semaine exactement, préparez-vous, ce sera le beau moment, le bon moment pour venir fêter un anniversaire, celui d'une salle de spectacle. L'espace Confluence à Condat-sur-Vienne, à quelques pas de Limoges, l'espace Confluence fête donc ses 30 ans. Samedi, ce sera à partir de 20h30, le 19 septembre, ce sera d'abord une masterclass exceptionnelle avec des talents découvertes et une grande soirée anniversaire avec la salle de spectacle Point Virgule à Paris. Ensuite, vous aurez deux stand-uppers, on dit ça comme ça, deux comiques avec Marcouche et Vincent. Vincent Cerroussi. Oui, parce qu'on a décidé, à juste titre, à Condat-sur-Vienne, de se marrer. Joyeux anniversaire à l'espace Confluence. Entrée libre, je répète, oui, entrée libre. Mais alors, il faut réserver vite, vite, appeler en mairie de Condat-sur-Vienne. Vendredi soir, conférence animée au Vigin avec un expert des arbres. Il s'appelle Yann Duflo, il est expert arboricole et formateur en aménagement paysager. Il va nous proposer un exposé sur les êtres vivants que sont les arbres. Ensuite, eh bien, question-réponse, débat. Vous êtes les bienvenus. C'est organisé par l'association La Voix de la Route 704, dont la présidente est Olga Radomski.
2: Ça paraît justement, en raison de cette actualité, très très important d'en savoir plus sur les arbres. Ouais. Et en fait, ce qu'on vous propose, eh bien, c'est de devenir en quelque sorte une superwoman ou un superman de notre époque pour être bien équipé pour le futur. Si je prends une image finalement, quand on est enfant, vous avez été enfant, vous avez représenté des arbres, en fait vous avez fait une sorte de rectangle allongé, et puis c'était le tronc, et puis au sommet voilà, une boule, c'était la masse du feuillage. Mais en fait, on aurait pu vous dire, ben finalement, tu peux faire les racines jusqu'au bord de la feuille. Tu peux les représenter avec plein de petites choses au milieu. Tu peux faire aussi des petites bulles qui montent jusqu'en haut de ta feuille, parce que c'est finalement, l'arbre respire, transpire. Donc, en fait, ce que je veux dire par là, c'est que l'arbre n'est pas une sorte d'accessoire ou d'élément de décoration. L'arbre est au sein d'un vaste réseau social, puisque la nature a inventé les réseaux bien avant l'humain.
1: Et on est en train de découvrir encore beaucoup de choses sur la communication entre les plantes, les arbres, etc. Donc c'est un domaine qui est vaste. La canicule leur a rappelé à quel point les forêts sont importantes.
2: Alors je ne vais pas dévoiler maintenant le contenu de...
1: Voilà. Le sujet total, mais c'est ce dont on parle ce vendredi 18 septembre.
2: Voilà, tout à fait, parce que l'arbre est vraiment extrêmement précieux, puisque il produit de l'oxygène, et il produit aussi de l'eau parce qu'il transpire. C'est pour ça que on avait le réflexe, l'instinct, quand il faisait si chaud, d'aller sous les arbres, parce que ça nous rafraîchissait. Voilà, ça c'est qu'un tout petit aspect du fonctionnement des arbres.
1: Oui, alors on en saura plus si on pourra poser des questions, parce que le débat sera ouvert, mais d'abord une introduction par Yann Duflo. Qui est-il?
2: Alors Yann Duflo est un expert arboricole, et il est aussi formateur en aménagement paysager. C'est quelqu'un d'extrêmement sympathique, qui a beaucoup d'humour. Ça promet une conférence très très très vivante,
1: très animée.
2: Animée, ouais. Fantastique, j'ai envie de le dire.
1: Elle nous dira à quel point, évidemment, les arbres sont importants dans la vie, et on pourra aborder à peu près tous les aspects avec lui et lui poser des questions.
2: Conférence, présentation, où on va apprendre plein de choses. Et il y aura bien sûr des échanges, donc on pourra poser toutes les questions qu'on souhaite, demander des précisions, s'informer.
1: Merci Olga Radvansky, présidente de l'association de la Voix de la Route 704. Rendez-vous à la salle polyvalente au Vigin, donc c'est vendredi, c'est à partir de 20h et c'est gratuit. Par ici, les sorties à l'affût de tous les bons plans, comme les journées du matrimoine. Eh ben oui, il en faut aussi, des journées du matrimoine organisées par le CRMTL, le Centre Régional des Musiques Traditionnelles en Limousin, avec plein de propositions dimanche à Seillac, dans la Corrèze. Il s'agit de mettre en avant le matrimoine dans des journées européennes consacrées au patrimoine, avec des concerts, de la danse, du théâtre, sur l'eau, à vélo et au bord de l'eau. Un programme généreux, assez surprenant, actuel comme traditionnel, ou parfois les deux mélangés. Vous aurez toutes les infos que vous méritez sur le site internet crmtl.fr. Et puisqu'on parle tradition, patrimoine, une journée Occitan-Limousin est à vivre ce samedi, dans une semaine, 19 septembre, pour commencer la journée, ne pas être trop largué. Un stage de chant animé par Éric Roulet, et pour être super opérationnel le soir pour le spectacle à 20h30 avec les écoles félibréennes du Limousin. L'entrée est libre. Oui, je sais, c'est rare, donc j'insiste, je répète, l'entrée est libre, c'est salle Pierre-Louis, et c'est à Fétia, samedi prochain.
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17: Alors là, il est impossible de passer à côté de ce rendez-vous. C'est à Régade, dans la Corrèze, le fameux Kenny Festival ce week-end. Alors depuis hier et jusque demain dimanche, c'est un grand événement hein, à la dimension européenne pour les tout-terrains, sur deux ou sur quatre roues. C'est les tout-terrains légers hein, la plupart du temps. C'est un grand motocross et c'est la 21e édition donc de ce Kenny Festival. Course non-stop, expo, salon tout-terrain, des essais trail, des rando démo, gastro et fiesta aussi, avec ce soir un DJ. Et puis demain, il y aura des courses VTT. C'est à Régade, à 10 km de Beaulieu-sur-Dordogne. Vous suivrez le fléchage. Ce week-end, on commence par un vide-grenier d'automne. C'est à Mémac, c'est aujourd'hui. Et puis demain, brocante et vide-grenier à Bord-les-Orgues, à Saint-Victour. Vide-grenier à Bar, à la Chapelle-Aubreau. C'est aussi le cas d'un marché aux puces à l'occasion de la fête des vendanges à La Guenne sur Avalouse. On vous attend aussi à Saint-Pantaléon, de l'Arche, Sainte-Féréol ou encore Ussac. Et c'est pas fini. Il y a le vide-grenier brocante du comité de jumelage Malmort-Sacal qui se tient ce dimanche, demain, au parking Les Plaisirs Pâtissiers. C'est rue Charles Boulle à Malmort. Pour la Haute-Vienne, les puces des couturières, c'est au Vigin. C'est une tradition, hein, vide-grenier, marché aux puces. À Condat-sur-Vienne aussi. Sinon, demain, on chine à Touron à l'occasion de la fête de la bière. À Aix-sur-Vienne, à Bellac, à Chaillac, à Fétia. Ça, c'est le grand vide-grenier. À Royères aussi, à Saint-Basile, à Saint-Thierrier. Et à Vide-ta-Chambre, à Panazol. Sans oublier les traditionnelles puces de la cité à Limoges. C'est dans le quartier de la cité. C'est tous les deuxièmes dimanches du mois. Pour la semaine prochaine, pour celles et ceux qui veulent vider leur grenier, il n'est peut-être pas trop tard pour participer aux braderies brocantes suivantes. D'abord samedi, le 19 septembre, le grand vide-grenier de Baldan. C'est aussi le cas à Boisseuil. C'est un vide-grenier à l'occasion des 24 heures en or de l'association Trait d'Union. À Brive, journée portes ouvertes, vide-grenier à la résidence senior Serranly. Toujours le 19, puisque c'est à Brive, à Vide-ta-Chambre à Saint-Germain-les-Vergnes. Et puis dimanche, les fameuses puces d'automne, c'est à Alassac. Vide-grenier, marché aux puces, c'est le cas aussi au Pêché. Et puis dans la Haute-Vienne, à Bugeleuf, à Péral-Château, grande brocante de Vassivière qui vous attend, ainsi que le vide-grenier à Saint-Maurice-les-Brousses, Saint-Thierrier ou Sauvia-sur-Vige.
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2: 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Il est exactement 10h. Belle journée.
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3: Les enquêteurs s'activent toujours autour du TER sorti de ses rails au sud de Rouen. Hier soir, le choc a fait 44 blessés, dont une femme de 18 ans, et y portée au CHU de Rouen dans un état grave. L'origine du déraillement est toujours inconnue. Une source policière jointe par France Info évoque un objet non identifié sur la voie. Vous retrouvez un dossier complet sur ICI.fr. Des médicaments et des soins moins bien remboursés dès l'année prochaine. Le gouvernement relève le plafond des franchises médicales. Ce maximum, ce reste à charge pour le patient passe de 100 à 140 euros, montant dévoilé ce matin dans le journal officiel. Il est inférieur au doublement plusieurs fois annoncé puis abandonné, mais le décret précise qu'il pourra être réévalué chaque année en fonction de l'inflation. Il a organisé depuis sa cellule de prison le cambriolage de l'ancien joueur du Paris Saint-Germain, Gianluigi Donnarumma, et de sa compagne à Paris en juillet 2023. Ilyes Scarbouche est condamné à 9 ans de prison ferme et 80 000 euros d'amende. Surnommé Ganito, le jeune homme de 21 ans, s'est aussi fait connaître par son évasion de la prison de Villepinte en Seine-Saint-Denis en mars dernier au bras de faux policiers. Le massage cardiaque, la position latérale de sécurité, au moins 6 Français sur 10 ne savent pas réaliser correctement ces gestes qui sauvent des vies. Et c'est le jour pour les réviser, c'est la journée mondiale des premiers secours. Et on rappelle que chaque minute gagnée réduit les chances de perdue, réduit les chances de survie de 10%. Elle s'est préparée comme une athlète après 6 ans d'absence sur scène. C'est aujourd'hui le grand retour de Céline Dion. La chanteuse québécoise atteinte du syndrome de paralysant de la personne raide débute une série de 16 concerts à la Défense près de Paris devant 500 000 spectateurs. Une troisième défaite en 4 journées pour l'Olympique de Marseille, battu 1-0 par le Stade Rennais hier, propulsé provisoirement à la tête de la Ligue 1 de foot. Rennes qui n'est qu'un point devant Monaco qui affronte aujourd'hui Strasbourg à 17h15. 4 affiches également à 20h45. Le Havre-Angers, Auxerre-Nice, Lorient-Toulouse et le Paris FC contre l'Olympique Lyonnais.
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4: Ici Limousin Sport, une bonne opération pour le CA Brive hier au soir. 6 essais, le tout premier bonus offensif de la saison. Voilà le bilan du match livré au Stadium face au promu niçois. Les hommes de Grégory Pata se sont largement imposés 38-17 avec une charnière inédite, Michael Chailloux.
5: C'était effectivement la vraie nouveauté de ce match, cette charnière expérimentale. À la mêlée, Maxime Sidobre, dont la dernière titularisation remontait à février dernier, et à l'ouverture, Lenny Broncan, n'ayant pas été autorisé malheureusement à disputer la rencontre, John Cooney troquait le numéro 9 pour le numéro 10. Une semaine particulière pour l'Irlandais.
6: Mercredi, dans le séance 3-4, beaucoup de changes. Jamie blessé et Stuart avec Justin Petit blessé. J'ai vu l'ordinateur à 10 et prépare pour ça.
5: Et comme en 2017, la dernière fois que John Cooney a porté le numéro 10, son équipe s'est largement imposée avec le bonus. Faut croire que l'Irlandais est un vrai trèfle à quatre feuilles. Mais alors au final, que préfère-t-il comme poste?
6: 9. Quand j'ai joué à 10, il y a 9 ans, tu fonds à 10, mais maintenant tu es comme un allié. Ça a beaucoup de courses pour le backfield, so c'était 2 à 10, mais ouais, amusant.
5: En 9 donc, Maxime Sidobre a tenu les 80 minutes.
7: Moi personnellement, ça faisait longtemps que je n'avais pas attaqué un match et fait 80 minutes. Après comment on s'est senti, je pense qu'au début on a essayé de rester dans le plan de jeu qu'on maîtrise. Mais voilà, quand on a été un peu dans le dur, je pense que notamment manque d'automatisme et peut-être des fois on n'a peut-être pas rassuré l'équipe. Alors que il aurait peut-être fallu calmer, mettre le pied sur le ballon, peut-être inverser cette pression pour notamment occuper davantage.
5: Et à la fin du match, Maxime Sidobre a même occupé le poste d'ailier au moment de la rentrée de Matteo Guyon, arrivé en espoir l'an dernier de Tarbes. C'est comme ça d'ailleurs qu'il marquera son essai. Il a montré de la polyvalence.
7: D'autant plus qu'avec ces nouvelles règles des 8 changements, donc il faut essayer aussi d'être polyvalent. D'autant plus que les ailiers dans notre projet de jeu sont assez défensifs, donc c'est plutôt un registre qui me convient, qui me plaît. Voilà, après les repères, faire. Je vais pas dire que j'ai tout fait parfaitement parce que souvent j'étais peut-être pas au bon endroit. Mais voilà, du moment qu'on met l'engagement, je pense que c'est le combat, c'est le minimum qu'on se doit à ce poste.
5: Et ça poursuit à l'engagement. Maxime Sidobre en ami, on n'en doutait pas d'ailleurs. Au point de se prendre un plaquage dangereux de la part de l'ailier niçois, ce carton rouge qui fera basculer le match. Un match néanmoins victorieux avec le bonus. Début parfait pour le CAB donc cette année, Maxime Sidobre.
7: On pourrait prétendre que c'est un début parfait, mais on va pas se satisfaire de ça, notamment, comme on le dit, il y a aussi une marge de progression.
5: Malgré tout, faut savourer, c'est aussi le conseil qu'a donné le Carcassonnais au jeune bigourdant Matteo Guyon pour sa première.
7: Ben, il savait pas trop encore jusqu'au dernier moment s'il jouait, et voilà, je suis aussi passé par là à 18 ans. C'est toujours beau de faire une première, et encore plus à domicile, et encore plus avec un bonus offensif. Donc, le petit mot que j'ai dit, c'est qu'il profite, qu'il se mette pas la pression, voilà, c'est un bon début pour lui, en espérant qu'il y en ait d'autres à venir.
5: Reste à savoir Tidé Aurillac, la semaine prochaine, cette charnière expérimentale Sidobre Kouni remettra le couvert.
4: Michael Chaillot, ce déplacement dans le Cantal, ce sera jeudi prochain à 21h. En attendant, Brive est deuxième de Pro D2 après trois journées de championnat derrière Oyonnax. Le temps qu'il fait, la météo, c'est que du bonheur. Même si on se pose quand même quelques questions, parce que ce soit ce week-end et la semaine prochaine, pas de pluie encore. Temps sec et à nouveau ensoleillé aujourd'hui. Quelques nuages inoffensifs dans le courant de l'après-midi. Des températures maximales comprises entre 21 et 26 degrés. 21 attendu à Aigurande, 23 à Saint-Privat, 24 à Bessines-Chalus, 25 à Saint-Junien, Nexon et Limoges et 26 à Brive et Tulle.
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4: Votre radio locale partenaire de Légendaire, la fête aérienne à Saint-Junien, c'est aujourd'hui et demain. C'est tout ce week-end et Marie-Ange Joulin qui est sur place. Bonjour Marie-Ange.
9: Bonjour.
4: On prend l'air et on prend les airs.
9: Oui, exactement. Et puis j'ai noté, cet après-midi, il va faire 25 degrés à Saint-Junien, donc sympa. Donc ben voilà, on est arrivé, on est bien installé. Ce que j'aime beaucoup à l'aérodrome Maryse Bastier de Saint-Junien, c'est qu'on est à peu près à la campagne. On a Saint-Junien dans l'entre-deux. En face de nous, bon, il y a bien 2-3 entreprises, mais bon, c'est pas grave. Sinon, on est à la campagne, donc il a plu, je pense, à Saint-Junien durant cet été, un petit peu quand même, puisque l'herbe est verte et sur cette herbe sont posés tous ces vieux avions qui sont magnifiques. Tout à l'heure, on a eu droit d'ailleurs à une démonstration de voltige aérienne déjà. Il y a un pilote qui était en forme et qui nous a montré des loopings avec son bel avion. Donc, ils sont bleus, ils sont jaunes, ils sont rouges, ils sont magnifiques. Ils sont posés là, ils attendent leur pilote pour faire tout au long de la journée des démonstrations. Il y aura un très très beau programme. Il y aura aussi des voitures anciennes, des motos anciennes. Et puis, sous le hangar, une belle expo. Puisque cette année, le thème de cette fête des airs, c'est la bande dessinée et les avions dans la bande dessinée. Donc, on va parler de tout ça d'ici midi.
4: L'herbe est verte et le ciel est bleu. Tout va bien. À tout à l'heure, Marie-Ange.
9: À tout à l'heure.
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4: Alors on le disait, hein, l'herbe est verte, le ciel est bleu, il faut un chouïa de vent, mais pas trop non plus. Hein. Sous le vent, Garo et Céline Dion.

0: Vaut mieux l'avoir dans le dos, comme ça c'est moins fatigant. Hein. Sous le vent, Garou et Céline Dion.
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0: En direct de Légendaire, un beau rendez-vous dans l'île. Ici Limousin est partenaire, c'est tout ce week-end à Saint-Julien. On le disait tout à l'heure, en plus la cerise sur le gâteau, c'est pas valable chaque année, mais là on boude pas notre plaisir parce que c'est du beau temps pour aujourd'hui et pour demain. Marie-Ange Roulenc est sur place. Alors Marie-Ange, question simple, y a-t-il un pilote dans l'avion ?
2: Oui, c'est une pilote qui est avec nous. C'est Maïlys Derrick. Alors, vous n'avez pas l'image de Jean-Claude, mais non. Maïlys, on a l'impression qu'elle sort du lycée. Vous voyez ce que je veux dire ? Elle n'a pas 30 ans et pourtant, elle a déjà été pilote de ligne. Elle va nous raconter son parcours. Bonjour Maïlys.
3: Oui, bonjour Marie-Ange.
2: Alors, je le disais, vous avez 29 ans aujourd'hui. Vous avez été pilote de ligne. Depuis, vous avez changé de voie. Vous avez commencé à piloter ici dans la région. Racontez-nous un petit peu votre aventure et votre parcours.
3: Oui, tout à fait. En fait, quand j'étais enfant, j'y connaissais rien à l'aviation. Et c'est vrai que quand on est une petite fille, c'est pas forcément quelque chose dont on rêve, tout simplement parce que ça nous est pas forcément présenté, contrairement aux petits garçons qui peuvent rêver d'être pilote assez tôt. Donc, moi, j'ai découvert l'aviation quand j'étais au lycée. En fait, il y avait le brevet d'initiation aéronautique qui était organisé par l'aéroclub du Limousin, qui s'appelle maintenant l'aéroclub de Limoges-Bellegarde. Et c'était organisé au lycée Turgot. Alors, moi, j'avais vu passer une affiche et je me suis dit, tiens, pourquoi pas, j'étais assez curieuse des sciences, on va dire. Donc, je me suis inscrite à ce brevet. C'était purement de la théorie, mais à la fin, quand on a été lauréat du brevet, on a tous gagné un baptême de l'air. Et là, ça a été un grand coup de cœur. J'avais jamais pris l'avion, même pour partir en vacances. Donc, ça m'a énormément plu, la beauté des paysages, la technicité du pilotage. Donc, à partir de là, j'ai eu envie de m'investir plus dans ce domaine-là. Donc, quand j'avais 15 ans, j'ai commencé à prendre des leçons de pilotage ensuite à l'aéroclub, donc à Bellegarde. C'est vrai qu'on peut commencer assez tôt et passer ses brevets assez tôt. Donc, j'ai eu mon brevet de pilote privé, le PPL, à 17 ans, avant d'avoir le permis de conduire, en fait.
2: Ah oui.
3: Et voilà, et donc en parallèle de ça, je m'étais inscrite également comme bénévole à Légendaire, donc au meeting aérien, où en fait, c'est là que j'ai découvert aussi l'aviation ancienne, que je connaissais pas, et j'ai trouvé ça magnifique et très émouvant de voir des avions historiques qui ont de belles couleurs, enfin une esthétique rétro qui est assez unique. Et à la suite de ça, c'est vrai que j'ai pu donc entrer en classe préparatoire à Gay-Lussac, à Limoges, et dans la foulée, intégrer l'ENAC dans un cursus de pilote professionnel. Donc ça m'a permis d'être diplômée assez tôt aussi et de commencer à exercer ce métier de pilote de ligne où j'étais basée justement à Limoges chez Chalair, qui faisait les lignes à ce moment-là, Limoges-Orly et Limoges-Lyon. Et c'est une aventure qui a duré finalement assez peu de temps parce que j'étais diplômée peu de temps avant le Covid. Donc au moment du Covid, les vols se sont arrêtés. Et ensuite, j'ai changé de voie professionnelle, même si je reste dans l'aviation, mais plutôt dans les bureaux, plutôt au sol maintenant. Ceci dit, je garde quand même l'aviation en tant que bénévolat. Et donc, c'est pour ça que je suis ici ce week-end pour présenter un appareil à Saint-Julien.
2: Un bel appareil dont on parlera un petit peu plus tard. Je voulais vous demander, quand on est pilote de ligne, on a une pression énorme, j'imagine. Quelles sont les difficultés particulières que vous avez ressenties, vous, par exemple ?
3: En fait, on est beaucoup formé aux aspects techniques tant qu'on est en école. Donc, gérer les imprévus, savoir prendre des décisions. On est formé aussi au travail en équipage parce que dans un avion de ligne, on est deux. Il y a le copilote et le commandant de bord qui se partagent les tâches et il y a tout un aspect décisionnel parce que bien sûr, sur chaque vol, c'est différent. On est confronté à des difficultés parfois différentes. Donc, il faut savoir décider à deux et puis c'est le commandant de bord qui a le dernier mot, bien sûr. Mais quand on commence à voler, on est copilote. Il faut quand même être capable de donner son opinion, même si c'est celle du commandant de bord qui prime si on n'est pas d'accord. Mais voilà, c'est en tout cas tous ces aspects techniques, on y est beaucoup formé. Et ce qui est nouveau, quand on commence vraiment la ligne, c'est vraiment les aspects commerciaux, le respect des horaires, gérer les problématiques des passagers, des valises, etc. Donc tout ça, c'est un aspect qu'on ne voit pas en école et que j'ai eu la chance de découvrir un petit peu, même si je n'ai pas pu faire beaucoup de vols. Mais voilà.
2: Maïlys Derrick est avec nous. On va se retrouver dans quelques minutes et vous allez nous parler de l'avion que vous pilotez, que vous allez piloter aujourd'hui. C'est une... comment on dit, c'est une réplique de l'avion de Maryse Bastier et c'est pas rien, on en parlera donc dans quelques instants.
0: Marie-Ange, c'est elle qui pilote l'émission et moi je ne suis modestement que le copilote. Il est 10h15, l'aérodrome Maryse Bastier justement de Saint-Julien qui accueille Légendaire, la grande fête aérienne de Limousin, avions anciens de collection, démonstration de voltige, exposition de véhicules d'époque, deux jours de passion aéronautique et de mécanique accessible à tout le monde et cerise sur le gâteau, c'est une manifestation qui est entièrement gratuite.

0: Je vous remercie, Culture Club. C'était Bud George sur ICI Limousin. Il est 10h20.
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0: Quel bonheur, on a une chance incroyable avec le beau temps de ce week-end. Un partenariat ICI Limousin légendaire, QV 2026 à Saint-Julien. Deux jours de fête aérienne en Haute-Vienne aujourd'hui et demain. Avec Marie-Ange Joulin, qui vous entendez le bruit de moteur derrière ma voix. C'est l'occasion également de rendre hommage à ces pilotes, femmes pilotes, comme Maryse Bassier, ai-je besoin de le rappeler, qui est née à Limoges d'ailleurs. Elle fut la première aviatrice française à décrocher de nombreux records féminins d'aviation à son palmarès. Et ses exploits furent rapidement médiatisés à l'époque, même si à l'époque il n'y avait pas les réseaux sociaux et TikTok, Marie-Ange.
7: Oui, et aujourd'hui on a un petit peu celle qui a pris la suite de Maryse Bassier, c'est Maïlys Derrick qui est avec nous, elle était là d'ailleurs tout à l'heure. Maïlys, donc vous avez 29 ans aujourd'hui, vous avez déjà été pilote de ligne, vous avez changé de voie aujourd'hui, vous travaillez à la Direction Générale de l'Aviation Civile et vous pilotez la réplique de l'avion de Maryse Bassier, cet avion qui est tout près de nous, que vous allez piloter d'ailleurs dès qu'on aura terminé cette interview. Comment vous en êtes arrivé à piloter cet avion-là ?
8: Alors, cet

0: L'avion-là, il a été construit par Antoine Ross et son atelier Early Aviators, qui est basé à Tours-Sorigny, donc juste au sud de Tours. Et en fait, Antoine était déjà venu en tant que pilote à Légendaire il y a 4 ans. Je l'avais rencontré à cette occasion-là parce que j'étais bénévole à Légendaire et également pilote cette année-là sur un autre appareil qui était un Piper L4 de 1942 qui avait fait le débarquement de Provence. C'est un appareil assez frêle et du coup, Antoine a donc créé cette réplique de l'avion de Maryse Bastier, le Caudron 109, et il l'a créé et il l'a fabriqué en fait en 2024 et 2025, pile poil 100 ans après le vrai avion, puisque le vrai des frères Caudron a volé en 1925 pour la première fois, et le sien en 2025. Et donc quand il a terminé, c'est vrai que j'avais rencontré Antoine, j'avais un peu sympathisé avec lui. Quand il a eu terminé, il m'a contacté, il m'a dit voilà, je cherche un ou une pilote pour ma réplique, est-ce que ça t'intéresse?
1: Ah bah oui, il fallait une pilote.
0: Et oui, c'est vrai que c'est un avion qui a une histoire forte concernant les aviatrices, puisqu'il y avait Maryse Bastier qui a battu des records dessus, Lena Bernstein aussi sur le même modèle d'avion. Et donc Maryse Bastier, à l'époque, c'est le premier avion qu'elle a acheté. Elle avait 29 ans et comme moi, et elle était originaire de Limoges comme moi aussi, et donc c'est vrai que les parallèles sont assez sympas. À cette époque-là, elle s'était lancé le défi de battre des records, notamment de distance et de durée. Et alors, là, comme on est à la radio, vous n'avez pas l'avion sous les yeux, mais c'est un avion qui a le cockpit ouvert. On est en plein air.
1: Oui, oui.
0: Et à l'époque, on est en 1929, je crois, et Maryse Bastier s'est lancé le défi de battre un record de durée. Et elle a volé dans cet appareil pendant 26h47, sans s'arrêter. Et toute seule. Donc c'est vraiment un exploit d'endurance physique et mentale hein, de voler autant de temps. Et puis surtout que bien sûr, à l'air libre, c'est comme si on était un peu en moto. On ressent tous les éléments, le froid, etc. Elle a passé la nuit dedans. Donc c'est vraiment des exploits hyper impressionnants et que bien sûr aujourd'hui on ne réitère pas parce qu'on a une culture de la sécurité qui est beaucoup plus élevée qu'à l'époque. Donc c'est des choses qui ne se font plus et que je n'oserais pas faire du tout. Mais... c'est absolument remarquable.
1: Alors Maryse Bastier, effectivement, c'était une pionnière de l'aviation à l'époque. J'imagine qu'il n'y avait pas beaucoup de femmes qui exerçaient le métier de pilote. On peut faire un autre parallèle. Aujourd'hui, dans votre milieu, est-ce qu'il y a beaucoup de femmes?
0: Eh ben, ça reste un milieu qui est assez peu féminisé. Alors, ça se féminise de plus en plus quand même, et notamment dans l'aviation commerciale et les compagnies aériennes. On retrouve de plus en plus de femmes pilotes. Mais voilà, c'est vrai que ça reste un milieu quand même majoritairement masculin. En tout cas, je pense qu'il ne faut pas se mettre de barrière quand on est une jeune fille. Il faut oser les choses, il faut croire en soi aussi, en ses compétences. Mais c'est vrai que des fois, ce n'est pas facile parce qu'on peut se retrouver un petit peu toute seule. Donc, c'est important, je pense, d'être dans des milieux associatifs pour rencontrer d'autres femmes et se dire, ah oui, aussi, je peux le faire en fait, bien ne sûr. Pas s'auto-censurer.
1: Il y a quelques années, on avait rencontré, j'ai oublié son nom, une championne du monde de voltige aérienne. C'était aussi une pionnière en la matière. Est-ce que vous avez l'impression d'être un peu une héritière de Maryse Bastier?
0: C'est un grand mot parce qu'elle a fait des choses exceptionnelles et je ne pourrais pas lui arriver à la cheville, mais c'est des époques différentes. En tout cas, c'est vraiment très touchant de marcher dans ses traces. Il y a beaucoup de symboles, comme on disait, entre le même âge, le même avion, la même ville. Donc c'est des parallèles qui sont très touchants. Maintenant, c'est vrai qu'à l'époque, les femmes pilotes étaient beaucoup plus rares et donc confrontées à beaucoup plus de barrières qui étaient officielles. Alors que maintenant, il n'y a pas vraiment de barrières finalement. C'est plus les personnes ou les ambiances qui peuvent faire qu'on ne se sent pas forcément toujours à sa place et qu'il faut peut-être parfois faire un peu plus ses preuves. Mais il n'y a plus d'interdiction. Alors qu'à l'époque, Maryse Bastier, elle a rencontré vraiment des difficultés. Et quand on lit sa biographie, c'est quelque chose qui lui pesait parce que c'était interdit par exemple d'être une femme pilote chez Air France à l'époque, ça n'existait pas.
1: D'accord.
0: Donc maintenant c'est beaucoup plus ouvert, heureusement. C'est quelqu'un qui s'est battu également pour le droit de vote des femmes, donc elle était très engagée et comme quoi ça a fini par porter ses fruits, mais ça a dû être des combats assez longs dans l'histoire.
1: Merci Maïlys Derrick, on a passé un bon moment avec vous et puis on reste là encore un petit moment, on va vous observer puisque vous allez piloter donc cette réplique de l'avion de Maryse Bastier. Merci et belle journée, belle fête.
0: Merci à vous aussi.
2: C'est un pur bonheur d'écouter Maïlys. Voilà une des rencontres qu'on peut faire si vous allez à Légendaire sur l'aérodrome Maryse Bastier, Saint-Julien, qui s'envole le temps d'un week-end.

0: C'est ça qui me fascine.
1: C'est pas si facile. C'est pas facile tous les jours, effectivement. Boulevard des Herts sur votre radio locale, 10h31.
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1: Septembre, autrement dit la rentrée, c'est le contexte idéal pour se jeter à l'eau, ça tombe bien. Présentation d'une nouveauté, le club des nageurs Aquatulle, qui vous propose des cours à partir de 8 ans. Alors non pas des cours pour apprendre à nager, mais pour se perfectionner. Perfectionnement pour les quatre nages principales, par exemple la brasse, le papillon, le dos et le crawl, appelé également nage libre. Affiner sa technique du plongeon et sa technique du demi-tour. C'est important le demi-tour. Pour son plaisir personnel, voire en vue de préparer une compétition, c'est ouvert aux enfants à partir de 8 ans, aux ados également et aux adultes. Alors comptez 190 €, c'est pas donné. La saison qui part dès maintenant, qui va jusqu'en juin 2027, la séance dure entre 45 et 75 minutes en fonction d'un planning qui devrait s'adapter à votre temps libre. Dernière chose, vous êtes en parfaite sécurité. Bonne rentrée rafraîchissante, plus d'infos auprès du club qui s'appelle le club des nageurs Aquatulle.
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1: Vous imaginez, vous retrouvez à la maison une photo jaunie qui vous rappelle quelques souvenirs. Ben ça, voilà, vous voyez ça. Cet air, cette chanson, cette intro musicale, ça nous renvoie aux années 80. Écoutez bien.

0: Dites-moi, ça faisait un moment qu'on n'avait pas entendu ça. C'est en 1980, à la fois comédienne et chanteuse, Sandy qui chantait, et ou qui, je ne sais pas pourquoi je le mets au passé d'ailleurs, parce qu'on vient de l'entendre. c'est intemporel. J'ai faim de toi. Il est 10h36.
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0: Un beau rendez-vous de rentrée, un partenariat ici Limousin légendaire sur l'aérodrome Maryse Bassier à Saint-Julien qui s'envole le temps d'un week-end. Marie-Ange Roulenc est sur place avec une pléiade d'invités jusqu'à midi. Alors Marie-Ange, on va faire la connaissance, mesdames et messieurs, de la patrouille des Gantiers. Normal, on est à Saint-Julien.
2: Ben oui, la patrouille des Gantiers, on a deux pilotes avec nous. Tout d'abord Kevin Rougier. Bonjour Kevin.
3: Bonjour.
2: Donc vous êtes pilote dans la patrouille des Gantiers et président de l'aéroclub. On y reviendra tout à l'heure. Et puis Ludo Papon est avec nous aussi. Bonjour Ludo.
4: Bonjour.
2: Alors comment s'est créée cette patrouille des Gantiers? Qui nous raconte, Ludo?
4: Alors c'était de mémoire, on a débuté il y a 6 ans avec l'ancien président, donc Kevin a pris la présidence il y a très peu de temps maintenant, donc avec Patrick de Rouzier, ancien pilote de chasse entre autres, qui nous a formés au vol en patrouille. Donc au début on était 3 puis 4 instructeurs. Et ensuite Kevin, ça fait 3 ans qu'on le fait ensemble, 4
5: c'est
4: ans
5: ça, c'est ça. Donc, voilà. Je ne suis pas instructeur, je suis juste pilote avion.
4: Et ça nous a permis de greffer un avion avec 4 ULM, ce qui est une configuration peu habituelle. Donc cette année on fait une présentation avec 5 machines.
2: Voilà, donc votre patrouille c'est avion et ULM.
4: Avion et ULM, oui.
2: Très bien. Quelles sont les difficultés du vol en patrouille?
4: Je dirais qu'il faut... On forme un groupe, donc il faut penser groupe. C'est-à-dire que dès qu'il y en a un qui bouge, les autres bougent. Et plus on est arrière dans la configuration de la patrouille, plus ça devient compliqué. Ça fait un effet accordéon, on va dire. Donc tout le monde se fait totalement confiance. On est très proches les uns des autres. C'est un pilotage qui demande d'être très précis. Et c'est très, très formateur et très intéressant.
2: Alors pourquoi vous avez choisi les ULM? Vous pilotez des avions aussi?
4: Alors tout d'abord, parce que moi personnellement, parce que je suis instructeur ULM, donc c'est tout naturel. Les autres pilotes également, et à part Kevin, donc qui est pilote avion, et les ULM en fait sont plus réactifs que les avions, c'est plus léger, donc on peut faire des virages plus sèchement, tourne sur un mouchoir de poche littéralement. L'avion est a plus d'inertie, donc c'est pour ça que Kevin, ayant un avion, est devant, et nous on se cale sur lui.
2: Kevin, vous êtes le chef de patrouille, si je comprends bien. Vous êtes également le président de l'aéroclub.
4: Oui.
2: Qu'est-ce qu'on fait à l'aéroclub de Saint-Julien?
6: On peut apprendre à piloter, on peut faire des vols d'initiation, vols découvertes, toute l'année, pas que à légendaire. On peut passer le BIA à l'âge de 14 ans.
2: BIA, c'est quoi le brevet?
6: Brevet d'initiation aéronautique.
2: À partir de 14 ans, on peut le passer?
6: Alors, même avant. Et on peut commencer par contre à piloter à partir de 14 ans, être aux commandes d'un appareil. Ou...
2: Pas tout seul, j'imagine.
6: On peut être lâché tout seul, en tour de piste, ou avoir le brevet de base à cet âge-là.
2: Quelles sont les différences entre l'ULM et l'avion?
6: Alors, l'ULM, il va être, de mémoire, Ludo, il va être plus réactif,
4: oui.
6: Et limité en poids. Et à 2 personnes, tandis que l'avion, on n'a pas cette limitation. On peut monter à 4 personnes dedans, bien sûr, avec une masse et centrage.
4: Côté réglementation, en fait, côté réglementation,
2: ouais.
4: Dès qu'on dépasse un certain poids, on bascule en avion.
2: D'accord.
4: Dès qu'on dépasse 100 chevaux, on bascule en avion. Si on a plus de 2 places, un ULM c'est limité à 2 places, on bascule en avion. Donc c'est juste une histoire de poids et de réglementation qui fait qu'on ait un ULM ou un avion. Maintenant les ULM, beaucoup de monde pense à la chose triangulaire. Et en fait, c'est des petits avions, les ULM, qui sont
2: d'accord.
4: Très puissants, très réactifs, très nerveux. C'est très agréable.
2: Le diplôme qu'on peut passer est différent?
4: Ils sont différents, bien sûr.
2: D'accord.
4: On a le brevet du LM et le brevet le PPL, on va dire, ou le LAPL pour l'avion. Le LAPL est un petit peu plus compliqué parce qu'on peut aller un peu plus loin, on peut amener plus de personnes, mais c'est la même base. On vole dans le même ciel, c'est la même réglementation.
2: On vole dans le même ciel, ce sera une jolie conclusion. Donc, Kevin et Ludo qui sont pilotes à la patrouille des Gantiers, la patrouille de Saint-Julien.
0: Merci Marie-Ange, il est 10h40. Je voudrais rajouter quelque chose d'important. Les avions anciens de collection exposés au sol sont accessibles au public. Vous pouvez les voir de près. Il y a cette proximité entre les machines et les pilotes légendaires sur l'aérodrome Maryse Bassier de Saint-Julien. C'est tout ce week-end et l'entrée est entièrement gratuite.

0: Ici Limousin, il est 10h45, c'était In Deep, ce groupe new-yorkais qui est né dans les années 80.
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0: On a une chance incroyable avec ce beau temps, ce beau soleil. Et il fait pas trop chaud en plus, c'est l'idéal pour aller faire un tour ce week-end à Légendaire sur l'aérodrome Maryse Bassier à Saint-Junien qui s'envole le temps d'un week-end. Marie-Ange Roulenc est sur place avec plein d'invités. On sent, ça parle, hein. Il y a de plus en plus de monde. Alors là, grand moment, on va parler d'un avion surnommé l'oiseau blanc.
2: Oui, le Concorde, vous voulez dire. Voilà. Ouais. D'ailleurs, on se demande, il était tellement particulier, c'est un peu entre l'avion, la fusée, enfin, c'était quand même un engin très très particulier. On est avec Patrick Dossi, qui est retraité aujourd'hui, mais qui a été pilote de ligne chez Air France. Attention. Oh là là là là, un hélicoptère énorme qui vient de passer juste devant nous. Je pense que vous l'avez entendu. Il fait demi-tour, il va revenir. Attention, qu'est-ce que c'est que cet engin? On dirait un gros bourdon. Qu'est-ce que c'est? C'est un avion militaire. Bonjour Patrick.
3: Oui, bonjour Marianne.
2: C'est un hélicoptère.
3: Écoutez, cette année, on a quelque chose d'assez extraordinaire qui nous rend visite pendant Légendaire. C'est un hélicoptère de la base de Villacoublay. Donc un gros hélicoptère qui vient s'installer en statique et qu'on pourra visiter pendant le meeting.
2: C'est un monstre. Alors on m'avait dit, il va arriver à peu près pendant l'interview de Patrick. C'est arrivé pile, hein. On l'a pas vu venir. Il est magnifique, il est gros. Hein. Il va se poser, voilà. Il se pose un petit peu plus loin. Alors il revient.
3: Donc vu la taille de l'appareil, il a fallu lui réserver une grande place de parking.
2: Ouais, je vois.
3: Parce que c'est un énorme ventilateur.
2: Ah ouais.
3: Nous, nous avons plutôt des petits avions. Donc
2: voilà, écoutez, on va attendre qu'il se pose, il descend doucement. C'est très impressionnant. Très très impressionnant. D'autant plus que les avions qui sont autour, qui sont historiques, sont assez petits finalement. Et donc on a cette espèce de monstre, ce gros bourdon qui les survole et qui va se poser là-bas, au fond.
3: Alors ce qui est très sympathique, je crois que le pilote est d'origine du Limousin.
2: Ah ben voilà, on reste en famille.
3: Là, c'est ce qui nous a permis effectivement d'avoir son contact et de lui proposer de venir.
0: Marie-Ange, malgré le bruit de l'hélicoptère, vous pouvez parler tous les deux parce qu'on vous entend parfaitement bien.
2: Oui, oui, oui. Mais ça y est, il s'est posé. Donc Patrick, je disais donc, vous avez été pilote chez Air France, pilote de ligne sur Airbus et puis sur Concorde. C'est très particulier, je le disais tout à l'heure, Concorde, c'était un avion un peu entre l'avion et la fusée. C'était quand même un engin particulier.
3: Ah ben absolument. Concorde, c'était quelque chose d'assez phénoménal, qui même a été extrêmement banalisé par rapport à ce que ça représentait. Si vous caricaturez le projet, c'était mettre 100 passagers dans une balle de 22 longs rifles, 600 mètres à la seconde, et qui durait 2h50 pour pouvoir rejoindre New York sans ravitaillement en vol. C'était phénoménal.
2: Avec le décalage horaire, il vous arrivait donc de partir, avant d'être parti, c'est ça?
3: Pour faire rire, je racontais à mon curé de Bricontre-Aubert qu'en poussant mon portail en Seine-et-Marne à 9h du matin pour décoller à 11h, j'arrivais à avoir la messe de 10h30 à New York. C'est pas mal quand même.
2: Ouais, c'est assez.
3: Donc on se reposait plutôt qu'on était parti. On décollait à 11h, on arrivait à 9h avec le décalage horaire. On recommençait à déjeuner pour la deuxième fois, petit déjeuner. On avait une journée double, quasiment.
2: Et quelles étaient les difficultés de piloter un tel appareil?
3: Écoutez, c'est un domaine de vol qui est assez particulier. Donc, en pilotant Concorde, on découvre un peu ce que c'est que le vol supersonique. Alors, piloter cet appareil, ça s'apprend. C'est des stages qui sont un peu plus longs, effectivement, que les avions classiques. Le stage est très long, la machine est très complexe. Donc, il y a beaucoup de, au niveau technique, il y a beaucoup plus de choses à apprendre que sur le reste. Mais c'est pas le mérite des pilotes. C'est qu'on avait un mécanicien navigant là-dessus. La vedette du cockpit, c'était presque plus le mécanicien navigant pour gérer cette usine extrêmement compliquée, plutôt que le commandant de bord, voyez-vous. Donc c'était confortable pour les pilotes, on s'intéressait à la fonction pilote essentiellement. On avait quand même certaines connaissances des procédures et des circuits, mais c'était le mécano qui gérait l'essentiel.
2: On va se retrouver dans quelques minutes, Jean-Claude, avec Patrick Dossi. Aujourd'hui, il est instructeur et on va parler de ça, de sa façon de transmettre sa passion de l'aviation.
0: En direct de Légendaire, un beau rendez-vous de rentrée. 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
0: Un beau partenariat Ici Limousin légendaire sur l'aérodrome Maryse Bastier. C'est à Saint-Julien, c'est tout ce week-end jusqu'à demain soir. Nous, on est en direct jusqu'à midi avec Marie-Ange Roulinque et ses invités. Alors, on est, comme tout à l'heure, on est toujours entre le Concorde, hein, surnommé l'oiseau blanc, et le gros hélicoptère qu'on entendait tout à l'heure, qui faisait beaucoup de bruit. Ouais,
9: on est toujours avec Patrick Dossi, donc, qui a été effectivement pilote de Concorde, pilote chez Air France, sur Airbus et sur plein de gros appareils, instructeur pour Airbus aussi. Et aujourd'hui, Patrick, alors je suis désolée, je vous fais souffrir parce que vous avez très mal à la gorge et donc pas de voix, mais et je vous fais parler quand même, surtout qu'il y a des avions qui font du bruit, donc il faut parler fort. Aujourd'hui, vous êtes instructeur d'avions d'ULM. Quelles sont les difficultés d'être instructeur ou les particularités?
10: Personnellement, je n'y vois pas du tout de difficultés, bah, j'y vois que du plaisir.
9: Tu m'étonnes, oui.
10: J'y vois que du plaisir. Et j'ai adoré ça dans ma vie professionnelle, de faire de la formation. Et puis, bah, j'ai la chance d'avoir trouvé en Limousin. Limousin, j'ai rejoint à la retraite pour satisfaire mon épouse. J'ai eu la chance de trouver une forte activité aéronautique au sein des aéroclubs. Et puis, légendaire. Donc, bah, ce qui est un peu dommage souvent à la retraite, c'est que tout s'arrête. Et là, grâce à tout ça, et bah, j'ai la chance de pouvoir continuer de voler. Et je rends grâce à mes élèves dans les aéroclubs tous les jours de me faire voler, puisque un gars comme moi qui ne vole pas pendant une semaine tombe malade. On aime tellement ça que oui, on a besoin de voler pour être bien. Quoi.
9: Ouais, c'est une passion.
10: Donc oui, c'est une passion. Je vis ça d'une façon assez sereine. Non, c'est quelque chose de passionnant de prendre un piéton et d'en faire un aviateur en 10-15 heures de vol.
9: Ouais.
10: Là, j'ai encore lâché hier un élève qui a volé seul pour la première fois avec un ULM après 14 heures de formation. On croit que c'est très compliqué. Et puis en fait, c'est peut-être plus facile que de passer le permis de conduire. Hein.
9: Ouais.
10: Il y en a qui réussissent plus ou moins rapidement, mais voilà. C'est mon plaisir de retraiter, c'est de voler avec des élèves dans les aéroclubs.
9: Vous avez fait de la montgolfière aussi pendant des années. Mmh. Passer de Concorde à une montgolfière, il y a tout un monde.
10: Alors j'ai essayé plein de trucs qui volent. Et c'est le truc qui m'a vraiment branché, c'est la montgolfière. C'est un truc hors norme aussi, un peu choquant dans ma culture, parce que c'est un truc, on sait d'où on part, on sait jamais où on arrive.
9: C'est vrai.
10: Donc c'est quand même plein de surprises. Ça génère parfois un peu de stress, mais j'ai adoré ça. C'est absolument extraordinaire. Bon, ça reste un peu des jeux de con quand même, parce qu'il y a plein de... les appareils, moins ils volent, moins ils sont dirigeables, plus ils sont lents, plus ils sont vulnérables aussi.
9: Ouais.
10: Donc ça reste une activité très sérieuse. Bon, le gars qui m'a lancé là-dedans m'avait dit que le risque était zéro. Il faut faire attention, il faut savoir se limiter aux conditions météo idéales. Un vol montgolfière dans des conditions idéales, c'est très simple et c'est très, très agréable. Ça a vite fait de se gâter quand le vent se lève, n'est-ce pas, ou que la nuit tombe.
9: Oui, on maîtrise pas tout.
10: Il y a pas mal d'anecdotes, ouais.
9: Très bien.
10: Qu'on pourrait raconter là-dessus, mais j'ai adoré ça. Puis j'ai arrêté effectivement en 2015. pour me consacrer essentiellement à l'avion parce qu'on ne veut pas tout faire. Et pour moi, l'avion, c'est quand même beaucoup plus facile, beaucoup moins fatigant que le vol.
9: Merci Patrick Dossi. Donc il y a un petit avion qui vient d'arriver parce qu'il y a les avions qui sont au sol et qui décollent et qui font des petits tours, parfois des loopings. Et puis il y a des avions qui arrivent pour participer à la fête. Donc il se pose là devant nous. Il commence à y en avoir pas mal d'ailleurs. Hein. Avions que vous pourrez admirer tout au long de ces deux jours. Merci Patrick. Voilà, on le voit repartir déjà. Il repart dans les airs, comme il le disait. C'est sa passion. Il ne peut pas rester sur terre. Voilà Jean-Claude.
0: Petit avion, mais qui fait pas mal de bruit.
9: Pas
0: quand
9: mal
0: même,
9: de bruit, ouais.
0: Légendaire sur l'aérodrome Maryse Bastien vous fait partager ce beau rendez-vous de rentrée en direct sur l'antenne d'ICI Limousin jusqu'à midi.
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0: On prend les airs. ICI Limousin vous souhaite un bon week-end, il est 11h. Le journal Le Flash vous est présenté par Valentin Bertrand.
11: La piste d'un acte malveillant privilégié après le déraillement d'un TER normand hier soir au sud de Rouen. Un morceau de rail a été retrouvé à proximité de l'accident, une pièce déposée sur la voie ferrée selon la principale hypothèse communiquée par une source policière à France Info. Sur les 186 passagers présents à bord du train, 44 sont blessés, dont une jeune femme de 18 ans transportée hier dans un état grave. Quelques centimes, voire quelques euros de plus sur les boîtes de médicaments, les trajets en ambulance ou les soins infirmiers. Le gouvernement relève le plafond des franchises médicales à partir du 1er janvier 2027. Ce reste à charge maximum passe à 140 euros par an contre 100 euros aujourd'hui, un montant qui n'avait pas changé depuis 20 ans selon le ministère de la Santé. 10,5 millions d'euros pour réparer les stigmates du méga-feu de cet été. La région Nouvelle-Aquitaine dévoile son plan d'aide destiné aux entreprises autour de Somos en Gironde et à la reconstruction de la forêt dont 42 000 hectares ont été parcourus par les flammes. C'est le questionnaire censé détecter les violences sexuelles subies par les enfants de la grande section à la terminale. Face aux critiques des syndicats et des parents d'élèves, le ministère de l'Éducation nationale annonce revoir sa copie en cause des questions trop complexes où se mélangent la vie à l'école et à la maison. Pas d'amélioration en vue à la pompe, le baril de Brent a de nouveau franchi la barre des 100$ et les stations-service indépendantes s'estiment perdantes. En Corse, elles annoncent fermer tout le week-end pour protester contre la concurrence jugée déloyale de Total Energy avec ses prix plafonnés. C'est le concert événement attendu par des millions de fans à travers la planète. Le retour ce soir sur scène de Céline Dion après 6 ans sans donner de concert à cause de la paralysie liée à son syndrome de la personne raide. Une première série de 16 concerts à la Défense près de Paris, 2h30 de spectacle à chaque fois, complet et en cumulé 500 000 chanceux en possession d'un billet. C'est la première fois que l'équipe de France féminine de basket atteint le dernier carré en Coupe du Monde. Les Bleus, favorites, affrontent aujourd'hui en demi-finale les Allemandes, c'est à 16h30.
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0: La météo, que vous dire? Temps sec et ensoleillé, quelques nuages, mais alors inoffensifs dans le cours de l'après-midi et vent de nord-est modéré. Température maximale pour la journée de ce samedi entre 21 et 26 degrés. 21 degrés à Aigurande, 23 à Saint-Privat, 24 à Bessine, 25 à Saint-Junien, Nexon et Limoges, et 26 à Tulle et Brive. C'est un temps idéal pour se balader et pour aller faire un tour à Saint-Junien pour Légendaire, par exemple.
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0: Quand on a dit à Marie-Ange que le temps était plutôt beau aujourd'hui, elle a sauté sur l'occasion. Elle a dit « Je pars à Saint-Junien pour Légendaire. Un beau partenariat ICI Limousin. » Alors, il y a de beaux avions, des avions anciens, de collection exposés au sol, accessibles au public. On peut les toucher, ces machines. On peut les regarder de près. On peut discuter également avec les pilotes. Et il y a également, puisqu'on reste dans les belles mécaniques, une exposition de voitures, de motos et de véhicules de collection, de véhicules anciens.
9: Oui, on est avec Pierre Tapie. Bonjour Pierre.
14: Oui, bonjour à tout le monde.
9: Alors vous êtes là aujourd'hui avec votre association AMA, Amicale des Mécaniques Anciennes, pour présenter des voitures anciennes qui vont défiler d'ailleurs durant le week-end. Vous êtes aussi présidente d'une autre association, laquelle?
14: Oui, je suis président du Dynamic Club en Elevasor, qui est un club dont, national, sinon international, J'en suis le vice-président.
9: Et vous êtes combien de membres?
14: Alors, l'AMA, on doit être 25-30. Le Dynamic Club en Levassor, on est 850.
9: Voilà, 850 passionnés de pan art. Donc ici, aujourd'hui, avec votre amicale des mécaniques anciennes, vous avez amené combien de voitures?
14: Alors, il y a une quarantaine de voitures, plus 8 tracteurs. Donc ça fait un petit panel quand même, c'est pas représentatif, surtout de voitures d'après-guerre. Il y a quelques voitures d'avant-guerre, une Talbot de 1927,
9: ouais.
14: Un tracteur, il y a un Fortson de 1916,
9: wow.
14: Et puis quelques voitures quand même d'avant-guerre, Morgane, Darmon, ça c'est des tricycles à trois roues. Morgane, alors c'est 1923 et 1939.
9: Voilà, donc des véhicules qu'on pourra voir ici, voilà. À Saint-Junien. Vous, perso, vous avez quoi comme véhicule?
14: Alors, personnellement, là, j'ai un cabriolet d'ébellement. J'ai exposé une voiture en cours de restauration, c'est une C4 9 de 1931. Cette voiture n'est jamais sortie de la famille puisqu'elle appartient à mon fils.
9: Oui.
14: Et j'ai aussi une Dyna K187 qui est surmontée d'un Stearman, d'une maquette de Stearman, et qui est connue dans le Limousin, et en particulier sur le Tour du Limousin, puisqu'elle fait partie de la caravane publicitaire.
9: Alors, quelles sont les difficultés pour... Vous les restaurez, ces voitures, j'imagine?
14: Oui, il y en a beaucoup qui ont été restaurées. Très peu, vraiment dans le jus, c'est plus assez compliqué. On les restaure. Bon, personnellement, le Club Pinard, par exemple, on fait refabriquer des pièces, je m'en occupe. En principe, elles sont fabriquées en France, d'ailleurs. Elles sont, ouais, fabriquées à l'extérieur. Autrement, il y a des marchands qui vendent de la pièce plus généraliste que le Club Pinard, quoi. Voilà.
9: Mais ce n'est pas forcément des pièces d'origine, c'est trop difficile pour les véhicules du début du siècle.
14: Ouais. Si, les pièces d'origine, il y a ce qu'on appelle des bourses d'échange.
9: Ouais.
14: Mais là, ça, c'est assez aléatoire de trouver la pièce que l'on cherche. Voilà.
9: Qu'est-ce qui vous plaît le plus, vous, dans votre passion pour les véhicules anciens?
14: Alors, je pense que globalement, les collectionneurs de véhicules anciens, c'est la nostalgie. Et on se rappelle notre jeunesse avec certains modèles dont on a rêvé, mais qu'on ne pouvait pas se payer à l'époque, bien sûr. Et maintenant, on est arrivé pratiquement tous à la retraite et on peut se permettre d'acheter le véhicule de nos rêves, de nos 16 ans.
9: Donc ces véhicules, on les bichonne, ils dorment dans le garage et on les sort uniquement pour des manifestations comme celle d'aujourd'hui?
14: Oui, elle participe à des manifestations comme celle d'aujourd'hui, mais aussi des balades. Dimanche dernier, l'AMA avait organisé une concentration dans la Vienne de véhicules pratiquement de plus de 100 ans.
9: Ah oui.
14: Que ça. Il y en avait 25.
9: Des vieilles mamies.
14: Ah oui.
9: Merci Pierre Tapie. Donc je rappelle, vous appartenez à l'association AMA,
14: oui.
9: Amicale des mécaniques anciennes, voitures qu'on peut voir, voitures et tracteurs qu'on peut voir ici tout au long de, oui, ce week-end à Saint-Junien. Voilà, Jean-Claude.
0: C'est bien de parler de ces véhicules anciens qui font partie également de notre patrimoine, et on prend conscience que beaucoup de marques françaises ont disparu depuis les deux dernières guerres. Des marques et des modèles de voitures à découvrir ou à redécouvrir, c'est aussi ça Légendaire sur l'aérodrome de Maurice-Bastier. Tout ce week-end à Saint-Junien.
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0: 11h07, si on chantait. Enfin, on va laisser faire les professionnels, c'est quand même mieux. Faudrait pas qu'ils flottent quand même. Hein. Julien Clerc.

0: fait, si on chantait, il faut y croire, il faut se lâcher, puis ça va tout seul. C'était Julien Clerc, il est 11h10.
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0: Alors c'est pas un rendez-vous, c'est pas n'importe quel rendez-vous, c'est le rendez-vous de rentrée. C'est un joli partenariat ici Limousin, légendaire sur l'aérodrome Maryse Bassier de Saint-Julien, qui s'envole le temps d'un week-end. On en profite en famille, entre amis, aujourd'hui et jusqu'à demain soir. Alors, on parle d'avions anciens, évidemment. Tout à l'heure, Marie-Ange, avec vos invités, votre invité, on parlait de voitures. Et maintenant, si on parlait moto.
2: Et voilà, on a de moins en moins de roues, on est de plus en plus petit. Je ne sais pas, on va finir sur des pattes à roulettes.
0: On va finir à pied.
2: Bien, donc on est avec Philippe Célérier. Bonjour Philippe.
3: Bonjour.
2: Donc vous êtes là, vous êtes le président du
3: Non, je suis vice-président du club. J'ai été président, mais bon.
2: Bon, vice-président du Terreau Club de Ballancourt.
3: C'est ça.
2: Et donc c'est un club qui est spécialisé dans les motos Terreau, une marque très particulière.
3: Alors c'est une marque. C'est la plus grosse marque de moto française. Si vous voulez, Charles Terreau était allemand. Il est venu en France à Dijon dans les années 1780 à peu près. Il a commencé à faire, il était venu à faire des machines à tricoter circulaires. Après, il s'est lancé dans le vélo et puis sur ses vélos, il a mis des moteurs. Donc c'est, et puis c'est de fil en aiguille, il a fait des motos de un peu toutes cylindrées quoi.
2: C'est joli. Hein. Il démarre aux machines à tricoter et de fil en aiguille, il arrive aux motos.
3: Tout à fait. Et la marque Terreau existe toujours, machine à tricoter
2: circulaire.
3: D'accord.
2: Ouais. Y a un avion qui va décoller, voilà. Donc vous l'entendez qui manœuvre, qui fait un petit peu de bruit, mais on est là pour ça, après tout. Au moins, votre moto est silencieuse. Parlez-nous de cette moto qui est près de nous. Elle est très particulière.
3: Hein. Alors, c'est une moto de 1928, un 350 cm3 en latéral. Elle vient, je viens juste de, en fait, c'est le premier tour de roue. Là, j'ai fait quoi, à peu près 80 km dans le week-end. Là. Elle a été refaite toute neuve. Voilà.
2: D'accord.
3: Tout a été refait dessus.
2: Alors, elle est très particulière, elle a des très grosses roues, elle a un siège, c'est pas un biplace, c'est un siège, il y a un porte-bagage. C'est entre le vélo, la moto, c'est un truc assez, assez particulier.
3: Ouais, c'est là, mais là, on est vraiment, enfin, il y a même encore une plus bas, enfin, que j'ai ici, là, qui est 1915, qui est vraiment un vélo où on avait mis un moteur dessus, quoi. C'est vraiment, mais bon, là, on commence vraiment à faire dans la moto, il y a vraiment une boîte de vitesse. Il y a un moteur, c'est vraiment moto. Là, c'est moto.
2: Vous présentez combien de modèles aujourd'hui à Saint-Julien, aujourd'hui et demain ?
3: Là, on a une dizaine de motos en bas. Donc, les motos, elles vont de 1915, donc la plus ancienne, jusqu'en 1956 pour la plus récente. Un petit 125 Terreau aussi.
2: D'accord. Et vous, vous avez quoi comme moto ?
3: Alors, j'ai celle de 1915. J'en ai amené trois. J'ai celle de 1915. J'ai celle-ci de 1928, un 350 latéral. Et j'ai un autre de 1929, un 350 cube buté. C'était la version sport de la moto à l'époque, quoi.
2: Les règles de sécurité à l'époque étaient différentes ? On ne sait plus ?
3: Règles de sécurité, comment ça, au niveau...
2: Le casque
3: là, oui, alors, c'était, il n'y avait aucune obligation. Déjà, les gens, n'avaient, à cette époque-là, en 28, n'avaient pas, quasiment pas le permis. Et les cartes grises, ça n'existait quasiment pas. En fait, c'était, par rapport à aujourd'hui, il n'y a aucune règle.
2: C'est-à-dire qu'on pouvait conduire une moto sans avoir de permis.
3: Tout à fait.
2: D'accord. Quelles sont les difficultés aujourd'hui quand on veut restaurer ce genre de moto ?
3: C'est les pièces, en fait. Parce que bon, maintenant, on a de moins en moins de pièces. Il faut chercher, donc c'est pour ça qu'on a des bourses, comme mon collègue de voiture, il y a des bourses de pièces d'occasion. On arrive à trouver, mais on arrive aussi, nous, à refaire personnellement de la mécanique. On a des tours, on a des fraiseuses, on a de l'outillage pour refaire nos pièces. Mais généralement, c'est en bourse, c'est un peu compliqué.
2: Cette moto-là qui est près de nous, elle roule à quelle vitesse ?
3: Allez, on va dire 70-80 grand maximum.
2: Ça fait rêver.
3: C'est bien, parce qu'on profite du paysage. C'est vraiment, c'est de la moto. C'est un plaisir. Voilà, c'est pas comme la moto moderne d'aujourd'hui, parce que j'ai une moderne aussi. moto moderne, on ne profite pas du paysage, ouais. On roule et puis c'est tout. Ouais. Mais là, c'est sympa.
2: Et quelles sont les réactions des gens qui vous croisent? Parce qu'en général, quand on croise une vieille voiture, on a un petit sourire, il y a un petit côté sympa, c'est pareil avec les motos.
3: Alors, il y a deux styles de personnes. Il y a la personne qui admire l'objet. Donc, ouais, super, des points, ils nous mettent des petits... ils sont heureux, mais même qu'il y en a qui frappent dans les mains. Et il y a ceux, alors, parce que ça pollue quand même un peu, faut dire ce qu'il est. Ça fume beaucoup, il y a de l'huile, donc ça fume. Alors, ouais, ils se plaignent que ça sent pas bon. Après, voilà. Mais généralement, les gens sont très contents de voir les motos. Ils applaudissent quand on passe à côté d'eux. Quoi.
2: Merci Philippe Célérier, donc le vice-président du Terreau Club de Balancourt, qui présente donc des motos, des terreaux, ici à Saint-Junien.
0: Légendaire, donc on l'a bien compris, elle ne se limite pas aux airs, voitures, motos et véhicules anciens complètent ce spectacle au sol, transformant la prairie en une véritable scène à ciel ouvert dédiée au patrimoine mécanique. Comment on pourrait dire, c'est vraiment un musée à ciel ouvert, c'est un musée vivant. Il est 11h15.

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8: Une info circulation, tiens, sur l'A20, véhicule en panne dans le sens nord-sud à la hauteur de Saint-Pardoux, à l'ortigier du plancher des vaches, de la route retombe dans les airs. Légendaire à Saint-Julien, c'est tout ce week-end. Un bon rendez-vous dans Ici Limousin et partenaire, votre radio locale. Et Marie-Ange y est jusqu'à midi. Ce qu'il faut savoir, c'est que un beau rendez-vous comme celui-ci ne pourrait pas exister s'il n'y avait pas une poignée de bénévoles passionnés. Alors, je ne sais pas combien il y a de bénévoles, mais ça doit être colossal pour un rendez-vous sur deux jours comme ça.
9: Alors, on va savoir tout ça avec Sylvie et Naëma. Bonjour les filles.
10: Bonjour.
9: Donc, elles sont toutes les deux responsables des bénévoles. Mon collègue Jean-Claude me disait, il y a combien de bénévoles pour Légendaire?
10: Il faut compter environ 150 bénévoles.
9: 150. Et quels sont leurs rôles respectifs?
10: Alors, il y a plusieurs postes. Ouais. Sécurité, grillade, restauration, buvette, visite... Par cœur, ceux qui placent les avions, visite pour donner des explications sur les avions. Il y a le poste grillade, voilà.
9: Ça veut dire que quand on vient ici le week-end, on peut manger et boire.
10: Exactement.
9: j'ai noté. Naïma, comment vous êtes venue, vous, ici dans l'équipe de Légendaire?
11: Oui, je vais vous raconter. Ben, moi, ça fait 4 ans. Ben, en fait, ça a démarré par une amitié avec Sylvie. Disons qu'il y a eu besoin d'un bénévole au dernier moment. J'ai répondu présente. Et puis, 3 mois après, je me suis retrouvée secrétaire de l'association. Donc, c'est une histoire qui dure pour ma part depuis 4 ans.
9: Parlez bien dans le micro. Hein,
11: ah oui, excusez-moi.
9: C'est pas grave. Alors, quelles sont les difficultés donc, d'organiser une telle manifestation? Je pense qu'il y a tous ces avions, il y a tous les pilotes, il y a tous les gens qui participent. Vous, la secrétaire.
11: On va dire que ça devient très exigeant, ouais. Notamment au niveau de la sécurité, que ça devient aussi compliqué de trouver des bénévoles. C'est vrai qu'aujourd'hui, sans ça, nous ne serons rien. Pour nous, c'est important de continuer à plaire aux gens et à leur donner envie de venir, et encore plus à leur donner envie de nous rejoindre pour aussi nous permettre d'organiser encore bien des années cette belle fête aérienne.
9: Et Sylvie,
10: la météo aussi. Hein,
9: aujourd'hui, on est gâtés.
10: Ouais,
9: hein.
10: On est gâtés cette année.
9: Il y a du soleil, il n'y a pas de vent, il ne fait pas trop chaud. Quel est votre rôle, vous, Sylvie, dans cette troupe de bénévoles?
10: Alors moi, mon rôle, c'est d'essayer de rassembler le maximum de bénévoles pour avoir assez de monde à mettre à chaque poste, sur chaque poste.
9: Et ça c'est difficile.
10: Alors en général, d'une année à l'autre, on retrouve toujours plus ou moins les mêmes bénévoles. Hein, ils sont assez fidèles à l'association. Et sinon, on fait appel. C'est du bouche à oreille ou par les réseaux sociaux.
9: Ouais, et puis, j'imagine.
10: Mais dans l'ensemble, on n'a pas.

0: Voilà, enfin dans l'ensemble, les bénévoles qui sont ici reviennent d'une année à l'autre.
1: Oui, et puis on a le plaisir, je ne sais pas si vous avez trop le temps, parce que vous avez quand même pas mal de boulot, mais d'admirer ces belles machines.
0: Exactement.
1: Ces avions, ouais. Voilà, on n'est pas non plus dans
0: un. C'est une très belle fête, en plus, bon, c'est l'entrée est gratuite. Ouais. Donc ça, il faut le.
1: Tiens, voilà. On ne l'a pas dit, oui, c'est vrai. Ouais,
0: l'entrée est gratuite, et voilà, donc.
1: Qu'est-ce que vous préférez, vous? Est-ce qu'il y a un moment que vous préférez, Sylvie, Lina, Emma?
2: Bah, disons, bah, c'est vrai que nous, on participe à l'organisation tout au long de l'année. Donc après, on va dire que le week-end de la manifestation, bah, c'est la concrétisation de tout le travail qu'il a fallu faire pendant un an. Je veux dire, bah, aujourd'hui, c'est le meeting. Dans un mois, on va attaquer la préparation de l'année légendaire prochaine. 2027. Donc voilà. Et surtout, on aura le beau temps avec nous ce week-end. Donc forcément, ça donne encore plus envie de se dire qu'on va vraiment passer un très, très beau moment.
1: Merci Sylvie, Naïma, donc responsable des bénévoles, 150 personnes bénévoles autour de cette belle fête, donc pendant 2 jours et pendant toute l'année évidemment, pour préparer chaque session. Voilà Jean-Claude.
3: 150 bénévoles qui travaillent pour ce beau rendez-vous, et la récompense, c'est un jour comme celui-ci, un week-end comme celui-ci, avec en prime du beau soleil, voilà, pas trop chaud et... pas trop froid non plus. On a l'équilibre entre les deux. Légendaire sur l'aérodrome Maris-Bastia-Saint-Julien, c'est tout ce week-end. Beau partenariat ici, Limousin.

0: Ce qu'on appelle, voyez-vous, une valeur sûre, et la valeur sûre, elle rassure. C'était le groupe Police avec les débuts de Sting. Ici Limousin, il est 11h29.
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0: Ah, bicyclette, pardon, l'association Vélivélo à Limoges. Je vous propose des activités régulières pour ce mois de septembre. Événements et activités, alors au pluriel. Le vélo école, par exemple, qui est un apprentissage. C'est tous les samedis matins de 10h30 à midi. Le départ est fixé dans le local de l'association. C'est au nord de la ville, hein, c'est avenue du Général Leclerc. Il s'agit de cours d'apprentissage pour adultes et pour enfants. Pour assister à toutes ces aides, ces ateliers, il faut adhérer à l'association Vélivélo. Le tarif est de 30 euros pour l'abonnement annuel. Plus d'infos sur le site de l'association, c'est facile à retenir. Vélivélo, en un seul mot, -limoges.org. Dernière info, Vélivélo s'associe à l'association APF France Handicap pour un événement le samedi 19 septembre, place d'Anne à Limoges, de 14h à 18h. Cet événement a pour but de vous plonger dans la peau d'une personne à mobilité réduite et de vous faire tester plusieurs parcours en centre-ville de Limoges et en fauteuil roulant. Vous serez surpris, pas vraiment dans le bon sens.
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0: On vous suit partout, on est partout avec vous ce week-end et notamment sur la route. Attention à vous signaler un obstacle sur la 20, alors attention à ne pas vous tromper de sens. Le sens sud-nord, à la hauteur de Fétia, on est en Haute-Vienne, pas très loin de Limoges. J'ai

0: Au fond,
1: ouais, qu'au fond, c'est une belle chanson de Serge Gainsbourg. Isabelle Adjani, Pull Marine, 11h34.
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1: Marie-Ange en direct légendaire sur l'aérodrome Maryse Bastier de Saint-Julien qui s'envole le temps d'un week-end jusqu'à demain soir. On a parlé bien évidemment des avions anciens, de toutes ces belles mécaniques, voitures, motos et véhicules de collection. On a parlé des 150 bénévoles, hein, c'est une sacrée organisation pour un tel rendez-vous. Et là on va parler logistique. Alors logistique, c'est organisation, planification et stockage. C'est pas une organisation militaire, mais ça y ressemble quand même.
3: Ah ben, c'est toute une organisation, c'est tout un travail dont Bernard Védrenne est le responsable. Bonjour Bernard.
4: Bonjour.
3: Ça veut dire quoi être responsable logistique sur Légendaire?
4: Alors, il faut rassembler plein de matériel, des chapiteaux qui viennent de différents environnements. On est beaucoup en contact avec la commune de Saint-Julien, qui nous aide tout particulièrement, qui nous donne... Enfin, qui nous prête, bien sûr, tout le matériel chaque année. Nous avons un réel soutien. Ensuite, la communauté de communes, par exemple, nous prête aussi un chapiteau qui est important. Et après, il faut demander soit à des particuliers, soit à des entreprises, une aide à chaque fois pour le matériel. Et nous avons beaucoup de soutien de la part de tout le monde.
3: Très bien. C'est une belle manifestation. Je pense qu'il y a un élan autour qui se crée. Et alors, Bernard, vous avez une autre casquette ici. Vous êtes pilote, vous, à l'aéroclub. Qu'est-ce que vous pilotez comme type d'appareil?
4: Alors, je pilote principalement des avions de club. Des avions, par exemple, des Robins, bien sûr, traditionnellement. Ou des Piper PA-28. Et de temps en temps, on se fait plaisir avec des avions de collection que l'on peut piloter.
3: Alors, il y en a un qui est très beau là-bas, il est de couleur jaune, biplan, ça veut dire qu'il a, les ailes sont doubles.
4: Il a deux ailes.
3: Voilà, celui-là, vous aimez bien le piloter.
4: Celui-ci était un avion école pour les pilotes américains dans les années 1930 environ, et effectivement, il réagit très bien aux commandes, il est très démonstratif, effectivement, pour apprendre à piloter, je pense qu'il est au top.
3: Alors, vous pilotez différents styles d'avions, ils se pilotent tous de la même manière, parce que ce sont des avions historiques quand même, c'est des vieux pépères.
4: Alors, les principes de vol sont effectivement les mêmes, mais il y a des particularités, surtout quand ce sont des trains classiques, par exemple. Les trains classiques, ils ont une petite roulette à l'arrière, donc les posés sont différents. Pour le décollage, c'est un peu différent, mais le principe de vol reste le même. Mais à chaque fois, nous avons des instructeurs qui nous apprennent, qui nous éduquent et qui nous lâchent quand c'est le bon moment.
3: Ah oui, on apprend à piloter chaque avion, voilà.
4: Absolument.
3: En même temps, c'est pas des monuments historiques, mais pas loin quand même.
4: Ah, pas
3: donc,
4: loin.
3: Donc, il faut vraiment, vraiment en prendre soin. Vous avez l'occasion de piloter beaucoup, souvent. Comment ça se passe quand on est pilote en aéroclub?
4: Alors, souvent, c'est une question de temps, quand on est au travail. Et quand on est à la retraite, c'est aussi une question de budget. Voilà. Ouais. Donc, mais nous faisons des entraînements réguliers. Il faut avoir quand même un minimum d'heures pour être un pilote fiable.
3: Cet avion qui arrive là, c'est quoi? Parce qu'il y en a qui arrivent très régulièrement. On l'a vu passer tout à l'heure dans le ciel. Là, il vient d'atterrir. Est-ce que vous le voyez? C'est quoi comme type d'avion, celui-là?
4: Alors, celui-ci ressemble beaucoup à un TB-30, mais ça n'en est peut-être pas un. TB-30, c'est un avion construit par la Socata et qui était aussi un avion qui servait d'école pour les pilotes militaires.
3: Il a l'air assez récent, celui-là.
4: Oui. Oui.
3: Y a aussi la réplique de l'avion de Maryse Bastier avec la petite Maïlis, je dis petite parce qu'elle est toute jeune,
4: oui.
3: Maïlis, qui n'a pas encore pris l'air. C'est important pour Saint-Julien d'avoir ce type d'appareil?
4: Bien sûr, parce que ça remonte, c'est l'histoire, c'est notre histoire. En Limousin, nous avons eu des pilotes, effectivement, comme Maryse Bastier, et nous sommes très fiers, voilà, de pouvoir avoir sa représentante, une jeune femme pilote aussi.
3: Merci Bernard Védrenne, donc responsable de la logistique et puis pilote. J'ai l'impression que tout le monde pilote ici, c'est comme ça, Jean-Claude.
1: Sauf vous.
3: Bah, sauf moi, évidemment.
1: Il faut vous y mettre.
3: Mais j'y pense.
1: Mais oui, voilà, formation accélérée cet après-midi et puis demain, hop, dans les airs, hop là.
3: Bien sûr.
1: Légendaire sur l'aérodrome Maryse Bastier de Saint-Julien qui s'envole le temps d'un week-end jusqu'à demain soir. Je rappelle que c'est un rendez-vous entièrement gratuit. Bon Entendeur, c'est un collectif musical français, s'il vous plaît, qui date de 2012. On écoute la chanson et après je fais les présentations.

0: Alors ça, c'est épouvantable parce que c'est le genre de chanson qu'on a tout de suite dans la tête. Là, vous allez l'avoir toute la journée dans la tête. Bon Entendeur, c'est un collectif musical qui date de 2012 avec Isabelle Pierre et Arnaud Bonnet et Pierre Della Monica. Il est 11h42.
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0: Légendaire sur l'aérodrome Maryse Bassier de Saint-Julien, tout ce week-end. Nous y sommes encore quelques minutes en direct avec Marie-Ange Roulenc. Et alors, on a mis des petits plats dans les grands parce que nous accueillons quand même, mine de rien, Monsieur le Président.
2: Oui, le Président de Légendaire, Robert Jussaume. Bonjour, Robert.
3: Bonjour à tous. Merci de tous venir à cette très belle fête aérienne gratuite depuis 22 ans. Dont nous sommes très fiers à la fois de la gratuité et du niveau du plateau.
2: Voilà, c'est une équipe de passionnés. Depuis qu'on est là, on l'a bien senti. Vous, Robert, vous avez été pilote également.
3: Je suis, on va dire, une fausse couche de pilote puisque j'ai appris à piloter avant de passer le permis de conduire à Brive-la-Roche à l'époque. Et malheureusement, plus tard, j'ai eu des problèmes de santé qui ont fait que je ne peux plus piloter. Donc je soigne ma névrose de frustration en organisant un meeting. Je suis rentré dans l'équipe comme médecin urgentiste en 2006. Puis après, j'étais au plateau avion. Puis évidemment, il fallait un président. Personne ne voulait l'être. Donc j'ai été élu à 100% des voix, meilleur que Poutine.
2: Très bien. Vous avez, alors, cette année, le thème de Légendaire, c'est la bande dessinée. Et vous me disiez tout à l'heure que vous avez été piqué par la passion de l'aviation grâce à une bande dessinée.
3: Oui, grâce à une bande dessinée qu'on appelle le Matelot. Le Matelot, c'est le nom du dessinateur qui avait fait en bande dessinée le Grand Cirque de Pierre Clostermann. Et j'avais reçu ça au CP. Et là, c'était la piqûre. Je me suis dit, je veux voler. Bon, je voulais pas descendre des avions forcément, mais je voulais voler. Donc j'ai pu le faire, mais maintenant je peux plus. Alors je fais voler les autres et j'essaie d'organiser. Mais c'est pas moi le plus grand organisateur, parce que moi je suis le président de l'association. Celui qui est le responsable de tout ce qui vole ici et de ce qui se passe, c'est Philippe Cantourné, qui est cofondateur de Légendaire en Limousin. Il est pilote de ligne Air France, avec Patrick Zugan, qui est responsable des bénévoles, mais qui avant a eu la double casquette de président et de directeur de la manif. Donc c'est nos deux pères fondateurs, on leur doit beaucoup. Moi je suis arrivé ici il y a 20 ans.
2: Oui, ben, il y a 20 ans c'est déjà pas mal. Qu'est-ce qui a évolué justement depuis 20 ans? Quelle est la particularité de cette année?
3: Ben, on a d'abord été obligé de devenir, comme disait Patrick de Rouzier, l'ancien président de l'aéroclub, qui dit il faut être professionnel. Je lui rappelle, non Patrick, on n'est pas des professionnels, mais on est obligé d'être comme des professionnels et chaque année d'être de plus en plus sérieux. C'est pour ça que ce qui a changé, c'est l'organisation. Avec D'accord. l'expérience, on est mieux organisé, on s'ennuie moins, on s'embête moins.
2: Est-ce qu'il y a dans les avions qui sont là aujourd'hui, dans le plateau aujourd'hui ou demain, est-ce que vous avez un petit coup de cœur, une préférence vous,
3: ouais, j'ai un coup de cœur pour le Caudron C109, puisque c'est une réplique qui a été construite par Antoine Ross à Tours-Sorigny. De l'avion, un des avions avec lequel Maryse Bastier a fait un record de durée de vol dans 1929.
2: Ouais, ça c'est vraiment le coup de cœur de cette année.
3: Ah bah oui, c'est le coup de cœur, mais on a aussi de belles affiches. La patrouille avec le Nanchang CG6. Il nous manque les Yaks qui ne sont pas encore arrivés, mais ils vont pas tarder. On a surtout ce que j'aime bien. Là, c'est à voir voler, c'est les alternatives du haut, les deux avions planeurs René Fournier type 4. Type Deutschland, pour ce qui était fabriqué en Allemagne. Et ils vont évoluer. C'est une patrouille élégante et qui ne fait pas de voltige violente. Comme le moteur est très peu puissant, ils ne peuvent pas jouer sur la manette des gaz. Ils jouent sur le pilotage de précision. Et ce soir, pour la première fois légendaire, samedi soir, ils vont faire un sunset. Parce qu'il faut savoir que quand le soleil se couche, on peut encore voler tant qu'on voit le sol, c'est ce qu'on appelle la nuit aéronautique. Et là, au crépuscule, vous imaginez deux avions avec de la pyrotechnie froide, en bout d'aile, ça va être magnifique. C'est la première fois qu'on a ça à Légendaire.
2: Donc ce sera ce soir à la tombée de la nuit.
3: Ce soir, au crépuscule.
2: Merci Robert Jussaume, on pourrait en parler pendant des heures, mais on n'a pas plus de temps.
3: Retenez-moi.
2: Merci. Allez, on vous souhaite une
3: Venez
2: une
3: tous, il fait très beau, il fait très beau.
2: Voilà et demain aussi.
0: Quand on parle à un passionné, il a toujours l'œil qui brille et les vôtres vont briller si vous allez faire un tour à Légendaire à Saint-Julien. Et en Limousin, il y a peu de rendez-vous grand public qui offrent une telle immersion dans le patrimoine aéronautique.

0: Michel Sardou, quand il a fait la chanson avec son auteur préféré de l'époque, ils n'avaient jamais mis les pieds tous les deux au lac du Connemara. Ils ont pris un guide touristique, ils ont chopé quelques mots comme ça pour faire les paroles de la chanson et c'était un véritable carton à l'époque. Michel Sardou.
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0: Un très beau rendez-vous dans Ici Limousin et partenaires légendaires sur l'aérodrome Maryse Bassier de Saint-Julien qui s'envole le temps d'un week-end. Alors Marie-Ange, elle me fait marrer parce que on se parle hors antenne par exemple pendant les disques. Elle me parle et puis d'un seul coup elle me dit « Oh, elle dit c'est quoi ?» Elle dit à son invité parce qu'il y a plein d'avions qui passent.
6: Qui arrivent, ouais. C'est ça. Et d'ailleurs là, il y en a un qui est en train d'être placé. Voilà, il s'est posé il y a peu de temps. Il y a vraiment des personnes pour placer les avions. Ils commencent à être nombreux, donc il faut les placer. Donc
0: faire un créneau avec une voiture, c'est pas facile. Avec un avion, ça l'est encore moins.
6: Voilà. Donc là, je suis avec Patrick Pelletier, qui est responsable hangar aviateur. Le président m'a dit, Patrick, c'est le couteau suisse, il sait tout faire. Alors, racontez-nous ce qui se passe dans ce hangar, Patrick.
7: Bonjour. Ouais. Eh bien, dans le hangar, chaque année, on essaye d'amener le côté culturel à la manifestation. Cette année, on a la chance d'avoir une magnifique exposition sur Saint-Exupéry, qui est faite par un dessinateur qui est auteur aussi d'une BD sur Saint-Ex, et qui est présent, qui dédicace ses albums. Et puis, ça, c'est le côté... alors, il y a un beau stand Cultura avec d'autres dessinateurs qui dédicacent leurs œuvres. D'autre part, Cultura fait des animations pour les enfants, concours de dessin, petites animations manuelles. Et dans le reste du hangar, ce sont des exposants. Donc il y a les différentes armées, il y a deux peintres, il y a des associations. Et puis voilà. Donc,
6: Tout ça à découvrir donc ici dans le grand hangar à l'aérodrome Maryse Bastier de Saint-Julien. On rappelle encore que cette fête est gratuite aujourd'hui et demain.
7: Tout à fait.
6: Moi, je voulais qu'on dise deux mots parce que tous les gens qui sont passés à ce micro, ou presque, sont pilotes ou en tout cas passionnés, ou ils ont passé une partie de leur vie dans les airs. Alors vous étiez opérateur aérosurveillance, vous avez travaillé dans les hélicos. Racontez-nous.
7: Voilà. Alors j'étais opérateur aérosurveillance dans les hélicos de la gendarmerie. Donc on s'occupait du phare de recherche, de la caméra, on participait aux recherches de personnes disparues et on faisait des troyages dans le cadre de secours et puis voilà.
6: Des troyages, ça veut dire que le gars au bout du câble qui va chercher la mer, c'était vous.
7: Voilà, tout à fait. J'ai été pendu au bout du câble pendant plusieurs fois. Beaucoup de fois.
6: Et vous aviez souvent des opérations, j'imagine que ça doit être hyper physique. Alors, hyper compliqué ça.
7: Oui, disons que ici sur le Limousin, c'est surtout des recherches de personnes que l'on faisait en hélico, donc on se servait de la caméra, mais rarement on troyait pour aller chercher la personne. Là ici on peut se poser, les troyages ça se fait surtout c'est en montagne, en mer, voilà.
6: D'accord,
7: voilà. Mais on s'entraînait quand même à faire des troyages, on était toujours entraîné à faire des troyages.
6: Oui, pour être toujours prêt au cas où.
7: Voilà.
6: Okay.
7: Voilà.
6: Vous passez dans les airs encore aujourd'hui, vous volez, ouais,
7: vole avec un petit peu l'aéroclub, avec l'association Les Ailes Limousines de Saint-Julien. Bon, j'ai toujours des amis, on vole de temps en temps.
6: C'est ça. Quand on a la passion, on ne peut pas rester sur
7: terre. Tout à fait. C'est pour ça que après mon travail travaille dans la gendarmerie, ben, je me suis dirigé vers l'association légendaire parce que je voulais rester baigné dans l'ambiance aéronautique.
6: Voilà, ils ont un côté oiseau tous. Merci donc Patrick Pelletier, je rappelle donc responsable hangar aviateur. Il y a plein de choses à découvrir, vous l'avez dit dans ce hangar. Merci beaucoup d'être venu.
7: Merci beaucoup, merci à vous.
6: Voilà, on vous invite donc à venir à légendaire. Vous avez vu tous nos invités sont des passionnés, ouais. Vraiment. Vous pouvez les rencontrer, vous pouvez voir surtout ces très belles machines durant ces deux jours. Je rappelle que la fête est gratuite
0: et
6: qu'il y aura des démonstrations tout au long de la journée et même ce soir donc au crépuscule, comme nous l'a expliqué le président tout à l'heure.
0: Légendaire cultive un esprit de rassemblement convivial entre passionnés et famille dans un cadre verdoyant typique du Limousin. C'est ce que disait Marie-Ange au début de l'émission. Merci Marie-Ange, on a passé un super bon moment. Et nous, votre radio locale ici Limousin, on est très fiers d'être partenaire de ce très beau rendez-vous de rentrée légendaire sur l'aérodrome Maurice Bastier Saint-Julien jusqu'à demain soir.

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1: Oh là, il commence en douceur, là, il commence à s'énerver, il nous fait peur. Et oui, ce qu'appelle dit. Dans un instant, l'info présentée par Fabienne Joigneau. Et juste après, Willy Rovelli, qui s'invite chez vous.
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1: 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Il est midi. Les infos, Fabienne Joigneau.
4: 1,5 million d'euros pour les agriculteurs corréziens. Le préfet a détaillé hier les modalités d'indemnisation pour les éleveurs touchés par la sécheresse et les canicules cet été. L'argent devrait arriver avant la fin de l'année. Ça presse, dit la FDSEA, qui invite d'ailleurs Vincent Berton dans une ferme lundi. Le préfet qui appelle encore à la modération la plus stricte dans l'usage de l'eau, justement, quasiment tout le département reste en crise. Il faut reporter les consommations non urgentes, demande la préfecture. De l'eau distribuée en porte-à-porte hier soir aux habitants de quelques hameaux dans le secteur des Moutiers en cause une pollution sur un captage, explique le directeur général des services de la communauté de communes des Ports de Vassivière. Et ce n'est d'ailleurs pas sans lien avec la météo, explique Paul Leverbe, car les animaux cherchent de l'eau partout.
5: On connaît son origine à cette pollution. On subit aussi les conséquences de cette énorme sécheresse où malheureusement on a parfois des corps étrangers vivants qui essayent de rentrer dans les réseaux parce que le manque d'eau, le stress hydrique font qu'on a des comportements qui ne sont pas habituels. Et on a constaté effectivement qu'il y avait eu un animal qui était rentré dans une canalisation et qui s'est noyé dans la canalisation.
4: Alors les habitants peuvent toujours utiliser l'eau pour se laver ou cuisiner en la faisant bouillir, mais ont donc reçu des bonbonnes pour boire et se laver les dents. L'Agence régionale de santé a lancé des analyses, résultats attendus lundi. Et si besoin, la distribution d'eau reprendra. Une drôle d'odeur ce matin à Panazol, près de Limoges. Un feu a pris dans un tas de compost à la déchetterie peu avant 7h30. Les pompiers sont intervenus, puis les services municipaux.
1: Limoges accueille aujourd'hui sa 5e marche des fiertés.
4: Elle s'élancera tout à l'heure vers 14h pour 2 heures de parcours à travers la ville. Un rendez-vous festif important, car malgré les avancées sociétales comme le mariage pour tous ou l'adoption pour les couples de même sexe, il reste difficile d'affirmer son identité sexuelle ou de genre. C'est même épuisant, explique Arnaud, chargé de développement des projets au centre LGBT Limbo à Limoges.
6: D'après des études récentes, lorsque vous faites partie de la communauté LGBT, une partie importante de votre cerveau est constamment occupé par le fait d'adopter des stratégies de dissimulation dans votre travail ou bien de discrétion auprès de vos amis, dans votre famille. Et le fait justement de visibiliser une marche des fiertés, la communauté LGBT à Limoges, c'est aussi le fait de porter un message, le fait de dire que vous pouvez faire le choix d'être qui vous êtes dans votre milieu professionnel, dans votre famille, auprès de vos amis. Il y a un monde où vous pouvez être qui vous êtes. Ça, c'est très important de le visibiliser de manière locale.
4: Et c'est notamment beaucoup plus facile lors de cette 5e marche des fiertés à Limoges cet après-midi. Notez qu'au village associatif installé depuis ce matin, place de la République, vous retrouvez le fameux isoloir ici à Limousin pour l'opération Dites-le ici. Isolez-vous donc quelques minutes pour nous dire en audio, en vidéo, quelles sont vos priorités pour l'élection présidentielle dans 8 mois. Là, c'est une élection pour laquelle on a déjà voté en quelque sorte, au municipal, au départemental, au régional. Les candidatures sont closes pour le premier tour des sénatoriales le 27 septembre. 9 candidats en Haute-Vienne, 8 en Corrèze, pour à chaque fois 2 sièges à pourvoir. Ce sont, on le rappelle, les grands électeurs qui votent. On vous résume tout ça et les enjeux sur ici.fr Limousin.
1: Une victoire large et logique hier soir pour le CAB.
4: Bref, c'est un imposé 38-17 face au promu niçois au Stadium et s'offre avec 6 essais le tout premier bonus offensif de la saison. Une victoire qui a mis un petit peu de temps à se dessiner. Les cartons reçus par les Niçois ont bien aidé les Corréziens. Tout n'était pas parfait au final, mais l'entraîneur des avants, Arnaud Mella, veut retenir le positif.
7: On était un peu sur courant alternatif. Il y a eu des hauts et des bas, mais c'est aussi qu'ils sont exigeants et qu'ils sentent qu'ils peuvent faire beaucoup mieux. Et c'est ce côté-là aussi qui doit un peu les décevoir. Mais c'est ce qui va nous faire avancer aussi. Donc on n'a pas de blessés. On a des jeunes qui goûte à jouer des matchs sur le stadium et ça crée de l'émulation dans le groupe, donc il faut qu'on continue comme ça. Le week-end prochain, ça va être un tout autre match. Si on repart sur un état d'esprit comme à Agen, être assez libéré mais engagé et discipliné, on peut espérer aller faire un gros match là-bas.
4: Là-bas, c'est-à-dire à Aurillac où Brive, désormais deuxième de Pro D2, jouera donc jeudi prochain à 21h. Elles sont à une marche d'une finale mondiale. Les basketteuses françaises affrontent l'Allemagne cet après-midi, première demi-finale de Coupe du Monde de l'histoire des Bleus. C'est à 16h30 à Berlin. Et puis toujours en basket, le Limoges CSP joue son 4e match de préparation ce soir. C'est à 19h au Sable d'Olonne face à Boulazac.
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4: Do you speak météo, Jean-Claude?
1: En français, s'il vous plaît. Un temps sec et bien ensoleillé. Quelques nuages présents cet après-midi, mais bon, qui ne va pas gâcher notre plaisir de cette impression de beau temps. Vent de nord-est. Température maximale, c'est vraiment un beau week-end. Hein, c'est pareil demain. 21 à 26 degrés pour aujourd'hui. 21 degrés, par exemple, à Aigurande. 23 degrés à Saint-Privat. 24 à Bessines. 25 à Saint-Julien-Nexon et Limoges. Et enfin, 26 à Brive et Tulle. Au nom de toute l'équipe, on vous souhaite un excellent week-end. Tout de suite, Willy Revelli qui s'invite chez vous. 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
9: Bonjour, merci d'avoir choisi votre radio ici. C'est Willy vient déjeuner chez vous, numéro 1087.
10: Oh là là, c'est filoche.
9: Bonjour la tribu.
10: Bonjour.
9: Alors, qui est là aujourd'hui? Ah, c'est une surprise. Nicolas Malabeuf, notre enfant de la télé. Bonjour mon bon Nicolas.
11: Bonjour Willy, bonjour tout le monde.
9: Et Fabien Imo, notre geek. Bonjour mon Fabinou.
12: Bonjour Willy, bonjour à tous.
9: Et bienvenue à tous. Voilà, j'espère que vous avez passé une bonne semaine. C'est reparti pour un nouveau numéro de votre grand talk show du week-end. Pas comme les autres, le seul, l'unique. Méfiez-vous des imitations. Voici 90 minutes utiles. Vous allez apprendre des choses avec nos invités. Vous allez rire, sourire avec nos chroniques. Vous allez danser sur notre musique. On va discuter ensemble et vous repartirez avec des cadeaux. Bref, c'est ici que ça se passe. Alors notez bien les dossiers du jour. Dans un instant, dans l'actu de la semaine, selon la dernière enquête PISA, nos enfants sont nuls. Nuls en maths, nuls en français. Mais wesh ta mère, qu'est-ce qu'ils croient ces bâtards avec leur enquête de la Chouma? Eh bien la réponse, dans une minute. Et à 12h30, la tendance du moment. Les fêtes de village sont en danger. Alors on en avait déjà parlé il y a quelques mois, mais l'été qui s'achève tout doucement a vu de nombreuses fêtes de village annulées. La principale cause, c'est le manque de bénévoles. Alors comme le chantait si bien Daniel Balavoine, qu'est-ce qui pourrait sauver nos fêtes de village? Si, chantez ça.
12: Oui,
9: qu'est-ce qui pourrait sauver nos fêtes
12: de village,
9: tu vois? Eh bien, la réponse dans 20 minutes. Et puis, la nouveauté de cette saison, vous le savez, dorénavant, entre 13h et 13h30, le samedi,
12: c'est Youpi la vie.
9: Voilà, pendant 30 minutes, c'est vous qui avez les clés de cette émission pour appeler et discuter avec nous de ce que vous voulez. Si vous voulez réagir sur les thèmes du jour, le niveau des élèves, les fêtes de village, ou vous venez venir parler de ce que vous voulez, qu'est-ce qui vous rend youpi en ce moment, le truc sympa dans votre vie, la bonne nouvelle, ou juste nous faire un petit coucou, notez bien le numéro 0810 055 056. 30 minutes, rien que pour vous, plus que jamais. Ici, c'est chez vous. Et quand vous passerez à l'antenne. Non, attends, j'ai pas fini, hein. Oh là là, calme-toi.
12: Vous faites trop de gestes.
9: Moi, je parle avec les mains.
12: Et on est pas sur un tarmac d'aéroport.
9: Je suis italien, moi. Je parle avec les mains, moi, tu le sais bien.
12: On est en train de faire décoller un avion, là.
9: Là, tout droit, descend. Bon. Et quand vous passez à l'antenne, vous partez avec quoi?
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9: 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Là,
12: longtemps. Mais là, non. Depuis la rentrée,
9: notez bien le numéro 0810 055 056. On a tout dit.
12: On a tout dit.
9: Alors démarrons,
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9: Allez, ouvrons notre premier dossier. Bonjour Guillaume Houzel.
13: Bonjour.
9: Bienvenue ici mon cher Guillaume, vous êtes le directeur général délégué d'Open Classroom. Alors c'est quoi déjà Open Classroom?
13: C'est une école professionnelle, c'est pour accéder à un métier dans le numérique ou toutes sortes de métiers tertiaires par des formations en ligne.
9: Très
13: et
9: bien.
13: C'est très efficace par exemple pour les reconversions.
9: Eh ben c'est parfait. Alors avec vous, on va parler de cette enquête PISA 2025 publiée cette semaine. Ça concerne les petits élèves. Alors déjà, c'est quoi l'enquête PISA déjà? Est-ce que vous pouvez déjà nous expliquer ce que c'est?
13: C'est une enquête internationale qui permet de mesurer à travers le monde, en tout cas des dizaines de pays, le niveau des élèves à l'âge de 15 ans, en compréhension écrite, en mathématiques et dans d'autres matières. Ici, on regardait leur habileté en matière de numérique.
9: 91 pays, voilà, pour être très précis, 760 000 élèves, donc effectivement sur les maths, la lecture et culture scientifique. Donc, alors il paraît que les résultats sont pas fameux, Guillaume, à ce point-là, on est nul?
13: En tout cas, ça, on continue à décroître.
9: Ah, c'est bien.
13: Il y a 20 ans, la situation française était plutôt satisfaisante.
9: Ouais.
13: Et là, ces 10 dernières années, on a probablement perdu 2 ou 3 années de niveau scolaire. C'est-à-dire que les élèves aujourd'hui de seconde sont très loin du niveau de leurs parents. On a malheureusement une trajectoire qui est orientée à la baisse. Ça concerne les 91 pays ou quasiment, parce qu'il y a des problèmes qui sont posés partout, mais spécialement la France qui était nettement au-dessus de la moyenne et qui est maintenant dans le peloton de
9: ouais. queue. De pas terrible. Math, on est 34e français, 28e. Et effectivement, comme vous dites, on baisse un petit peu tout le temps. Et c'est important. Enfin, elle est vraiment importante, cette enquête. Enfin, il faut y porter vraiment beaucoup d'attention ou bof?
13: Alors, oui. Beaucoup d'attention. D'une part, parce que, en fait, c'est rigoureux. Mmh. On s'est posé plein de questions. Et, après tout, sur l'ensemble des élèves du globe, 770 000, c'est beaucoup, mais c'est pas grand chose. Mmh. Au fur et à mesure des années, on s'est rendu compte que cette enquête était un bon résumé de la situation.
9: Ah oui.
13: Il y a plein de choses qui passent à travers, mais c'est un bon résumé. Et deuxièmement, la santé d'un pays, sa compétitivité, mais aussi sa cohésion sociale, ça repose énormément sur l'école. Les 3/4 de la croissance sur ces 30 ou 40 dernières années, ça provient de l'investissement éducatif. Alors, si jamais on ne sait plus bien investir dans l'école et que le niveau baisse, eh ben on se prépare des années douloureuses.
9: Et voilà. Alors, comment est-ce qu'on pourrait remonter la pente, mon cher Guillaume ? Est-ce que ça serait possible de retrouver ce niveau d'il y a 30 ans ? Il faudrait faire quoi ?
13: C'est notre conviction.
9: Ouais.
13: On s'est posé la question justement avant l'apparition des résultats en 2000 de la semaine dernière. Mmh. Et notre angle, ça a été pas de regarder les pays qui sont premiers de la classe, la Singapour, l'Estonie et un certain nombre d'autres situations. Ça a été de regarder quels étaient les pays qui avaient connu des progrès impressionnants.
9: D'accord.
13: Et, par exemple, je vais prendre le Mississippi. Le Mississippi était l'avant-dernier pays d'État américain parmi les 50.
9: Ouais.
13: Et maintenant, ils sont très nettement dans la première moitié.
9: Alors, ils ont fait quoi?
13: Comment ils ont fait?
9: Alors, ils ont fait quoi, ouais?
13: Alors,
9: par exemple,
13: les exemples qui sont convaincants, Angleterre, Portugal, Mississippi, ont fait donc à peu près la même chose. Fixer des objectifs clairs. En France, on est fasciné par les programmes, c'est-à-dire ce que le prof va délivrer tout au long de l'année.
9: Ouais.
13: Toutes les 3 semaines, ils changent de sujet, etc. Ce qui compte, c'est d'être focalisé sur ce que les élèves maîtrisent.
9: Ah.
13: Et donc de prendre, le cas échéant, plus de temps pour atteindre la cible, d'être focalisé sur le résultat et pas sur le programme.
9: Donc focalisé sur le résultat, pas le programme. J'ai lu baisse de la taille des classes. C'est important, ça ?
13: Oui, c'est pas le plus... Alors, il y a
9: plus important.
13: Comme il y a des élèves
14: que la taille
13: faibles,
14: qui compte.
9: Oui. Effectivement,
13: comme il y a les élèves faibles, pour eux, ce qui est vraiment efficace, c'est le tutorat en tout petit groupe.
9: Ah, le tutorat.
13: C'est pas des classes
9: groupe,
13: un peu plus petites.
9: C'est ça.
13: C'est
9: le tutorat 1, 2, 4 ciblé.
13: 4 élèves. Tutorat ciblé.
9: Voilà.
13: Ça, c'est extrêmement efficace. La taille des classes, comme justement j'ai fait de l'économie, je vous dirais que c'est un investissement national rentable parce qu'on a un peu d'amélioration qui, au fil des années, produit un effet positif.
9: Ouais.
13: C'est pas non plus l'alpha et l'oméga de tout.
9: D'accord.
13: Il faut qu'on regarde comment on donne cours, comment on peut aider les enseignants qui en France sont à la fois isolés et épuisés être meilleurs dans la pédagogie.
9: Mmh.
13: Et donc la taille des classes, c'est bien. C'est assez coûteux. Ça donne des bons résultats. C'est pas ça qui donne les meilleurs résultats.
9: Bon, et ben ça demande un petit peu d'argent tout ça, je suppose, non, mon cher Guillaume?
13: Évidemment, on parle à l'échelle de l'éducation nationale de milliards d'euros, mais d'une part, il se trouve que on connaît il y a moins d'élèves aujourd'hui qui arrivent à l'école, et donc on se pose la question de ça va faire moins de classes, alors est-ce qu'on va faire des économies? Et nous, on dit surtout pas. on met, à vrai dire, moins d'argent en France que dans la moyenne des pays développés. Et il faut faire cet investissement. Le plan, en l'occurrence, qu'on a dessiné pour améliorer la pédagogie et par là le niveau scolaire, il coûte 4-5 milliards d'euros. C'est moins que ce qu'on est supposé économiser à travers la baisse démographique.
9: Voilà. Et puis, ce que vous disiez, voilà, on paye pour l'avenir. Donc, c'est ça qui est important. Merci infiniment, Guillaume Mouzel, d'être passé nous voir. Donc, directeur général délégué d'Open Classroom. Merci beaucoup d'être passé nous voir. Voilà, l'enquête PISA, si vous voulez réagir là-dessus, 0810 055 056. On parle de tout ça ensemble à partir de 13h si vous le voulez bien. Mais on parle de quoi avec toi dans un instant, mon Fabinho?
14: L'actu web, la vidéo d'un prêtre a fait le tour des réseaux sociaux cette semaine, car c'est le sosie vocal du président de la République.
9: Ah, un prêtre, le sosie vocal.
14: On va écouter ça dans un instant, ça vaut le coup.
9: Très bien, mais d'abord, voici Céline Dion.
14: Ah, ça faisait longtemps,
15: c'est le grand soir.
9: Merci.
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0: Merci.
1: Mais de rien, et surtout merci à vous Céline Dion, parce que mes amis, l'heure est grave, j'ai quelque chose de très très important à vous dire.
2: Oui.
1: Mais écoutez-moi bien,
2: oui, oui.
1: Je vais être sérieux une petite minute. On vient d'écouter Céline Dion avec donc son nouveau tube « Bonjour, pardon, merci ». Vous savez qu'à partir de ce soir, elle démarre oui. une série de concerts à Paris. Eh bien, en exclusivité, demain à 12h30, vous savez qu'on a une séquence qu'on appelle les gigots du dimanche. Eh bien, demain, Céline Dion avec nous à partir de 12h30. Si, si, elle a choisi une seule radio et c'est votre radio. Donc, c'est demain le gigot du dimanche.
3: Céline Dion sera notre gigot.
1: Alors, moi, je ne dirais pas ça comme ça. Tu te démerdes, mon Nicolas. En tout cas, elle sera
3: elle
1: là demain.
3: Elle vient d'annuler, d'ailleurs.
1: C'est vrai, hein, non, mais je rigole pas.
2: Okay.
1: Rigole pas. Demain,
2: rendez-vous
1: Céline
2: demain,
1: Dion
2: alors.
1: À partir de 12h30 sur votre radio.
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1: Oui. C'est ici que ça se passe, on n'arrête pas de vous le dire. Dans un instant, on va vous présenter un invité pas banal. Parce que cette saison encore, on aime vous présenter des invités pas banaux.

0: on la voit prendre des photos avec son public, elle chante, elle danse, bref, elle fait le show. D'ailleurs, dans les moments marquants cette semaine, un entrepreneur a interpellé la chanteuse pour lui parler de sa marque, Massapo. Écoutez, Céline Dion se mise à chanter n'importe quoi et à trouver des rimes en haut.
1: Faites-moi confiance et retenez la marque Massapo et Jamie Entrepreneur.
2: Massapo.
1: Massapo. Je vais réussir, madame.
2: Massapo.
1: Massapo. Merci. Massapo. Je vous aime, je vous aime. Merci beaucoup.
2: Je suis dans la peau.
3: Massapo.
0: Elle est sympa. Coup de com' gratuit hein, pour la marque Massapo. Pour info, cette entreprise commercialise du jus d'hibiscus. Si ça vous, voilà. Bref, Céline Dion est en pleine forme et certains fans revendent déjà leurs billets de concert.
4: Ah bah c'est bien.
0: Bah je comprends pourquoi payer une blinde à sa place alors qu'on peut l'avoir gratos tous les soirs dans les rues de Paris. Toujours dans l'actu web de la semaine, les pochettes anti-ondes. Vous en avez entendu parler des pochettes? Non, pas du tout. Eh bien, nous sommes chez Willy Rovelli en Haute-Savoie. Les collèges ont distribué à tous les élèves des pochettes anti-ondes. Le principe est simple. En fait, le matin, en arrivant au collège, l'élève glisse son téléphone dans un étui et le verrouille d'une simple pression sur un bouton aimanté. Comme ça, le collégien ne peut pas utiliser son téléphone portable durant la journée. Et le soir, les ados passent sur des bornes magnétiques pour récupérer leur smartphone. Voilà le fonctionnement officiel. Mais au bout de quelques jours, certains élèves ont trouvé une astuce pour déverrouiller la pochette.
5: Ouais, faut l'ouvrir comme ça. C'est gêné là, monsieur.
6: En fait, le système, il est rouillé parce que on peut.
7: Il y a une technique, tu la tapes contre une table, elle s'ouvre.
5: Ah ouais.
7: Il y a plein de techniques.
4: Bah, ça marche bien.
0: Ils sont malins. Eh bien, c'est quand même le comble ultime. Inventer une pochette pour éteindre les réseaux sociaux dans les cours de récréation et pour finir en top des tendances TikTok en quelques jours après la rentrée. Franchement, on est fort, pas mieux. Allez, on termine avec une vidéo qui a beaucoup fait rire les internautes cette semaine. Je vous présente Franck Dubois. Il est prêtre et théologien à l'Université catholique de Lille. Ce curé a fait le buzz car c'est le sosie vocal d'Emmanuel Macron, notre président. Écoutez.
8: En cette obscurité,
9: ah ouais.
8: Et sachez-le bien, c'est pour vous et avec vous que tout à l'heure nous avons chanté.
4: Là, c'est le prêtre.
8: Le bras du Seigneur est fort.
9: Ah, franchement.
8: Le bras du Seigneur se lève.
0: Non mais franchement, c'est...
9: Ça fait peur,
4: on dirait un vrai discours de Macron.
0: Mais voilà, c'est pas mal.
9: De l'IA, c'est pas de l'IA.
0: Non.
4: C'est le moment du Covid.
0: C'est le prêtre.
4: Il nous faisait peur, l'autre, là.
0: C'est le prêtre Franck Dubois, sosie vocal d'Emmanuel Macron, comme quoi la voix ne fait pas le moine.
4: C'est vrai, je confirme. Merci beaucoup, mon bon Fabien. T'as passé une bonne semaine, mon Fabien?
0: Ah bah très bien, très bonne semaine.
4: C'était bien,
0: bah oui,
4: c'était bien.
0: On reprend tranquillement.
4: Oui, c'est beau, très tranquillement.
0: Très tranquillement.
4: Toi, ça va, Nico?
9: Ah oui, pareil. Moi, j'ai un peu plus bossé que vous.
4: Oui, c'est. Il est venu aujourd'hui avec sa veste en cuir. Qu'est-ce que c'est que ça?
0: C'est du vrai cuir.
9: J'ai une soirée après.
4: Ah, t'as une soirée?
0: Une soirée à midi.
4: À 13h30, petite soirée.
9: Je commence très tôt, oui.
0: C'est pas du vrai cuir.
4: C'est quoi ce look, mon bébé?
9: Je sais pas, oui.
4: Moi, je t'aime bien, c'est très beau, mais.
0: C'est pas du vrai cuir, ça.
4: Oh là là, mais même les choses. Il a mis des bottines.
9: J'ai ma bécane qui m'attend, là.
0: C'est Renaud, c'est dans les années 80.
4: Il est mon Harley Davidson.
9: Ta-ta-ta.
4: Bon, bah, merci beaucoup, Renaud. Merci beaucoup. C'est le jingle. Allez, zou, zou, zou.
10: Midi, avec toute
4: Non, mais ça te va bien, hein. Attention, j'ai pas dit. Ça te va très bien, mon Nicolas.
9: C'est la première fois que vous me faites un compliment vestimentaire.
4: Si, tu trouves, je te fais jamais assez de compliments.
9: C'est la première.
0: Vous pouvez encore changer d'avis.
4: Non, j'aime pas, ça me fait trop de mal. Non, tu sais que je t'aime en plus. Tu sais à quel point je t'aime. Mais,
9: je le prends pas mal.
4: Mais t'as raison, je te fais pas assez de compliments. Tu sais ce qu'on va faire. À partir de 13h, mes amis, 0810 055 056, appelez pour. Faites des compliments à Nicolas. Vous avez raison, j'en fais pas assez. Vous savez, vous m'appelez tout le temps pour me faire des compliments à moi, ce qui est normal. Mais là, aujourd'hui, puis demain, on fera Fabien. Aujourd'hui, Nicolas. 0810 055 050. Dites ce que vous pensez de Nicolas.
9: On me dit qu'il y a zéro appel.
4: Non, mais attends,
0: On va poser une photo de sa veste.
4: Est-ce que vous aimez bien? Ah, alors déjà, on va poster la photo. Est-ce que vous aimez bien? Est-ce que vous aimez moins bien aussi sur Nicolas? On y va. 0810 055 056 entre 13h et 13h30. C'est vous que je veux entendre. Mais d'abord, comme promis, place à la personne pas banale du samedi. Bonjour, Marilyn Leguet-Emery.
11: Bonjour.
4: Bienvenue ici, ma chère Marilyn. Alors, vous êtes à Caen. Vous êtes écrivaine.
11: Oui, tout à fait.
4: Voilà, écrivaine, biographe, mais une biographe un petit peu particulière. Allez-y, expliquez-nous.
11: En fait, je suis biographe hospitalière au sein du centre François Baclès à Caen, qui est un centre unique cancer et qui ne traite que les cancers. Et donc, je travaille avec l'équipe médicale particulièrement attachée aux soins palliatifs.
4: Donc, vous rencontrez des patients qui sont gravement malades pour écrire le livre de leur vie.
11: C'est ça. Alors, en fait, soit on écrit le livre de leur vie, soit aussi on peut tout simplement...

0: simplement les aider à écrire des lettres qui seront remises à leurs proches. Ça, c'est notamment ce qui se fait beaucoup, enfin, ce qui dans le cas de jeunes parents, enfin, de parents de jeunes enfants.
1: Voilà. Et quand vous voyez, par exemple, ces personnes-là qui ont envie, qui ont besoin qu'on leur écrive un morceau, une partie ou toute leur vie, comment ça se passe? Vous allez les voir vous? C'est eux qui viennent à vous? Comment ça se passe?
0: Alors en fait, c'est considéré comme un soin de support, mm-hmm. et donc ce sont les médecins ou enfin les soignants hein, qui en discutant avec le patient, ouais. Se rendent compte de ce besoin qui est là de transmettre ou de laisser des mots à des proches. Ouais. Et donc ce sont les médecins qui ensuite me confient le patient.
1: Et je précise que vous avez été formée pour ça, hein, Marilyn. Hein.
0: Ah oui, bien sûr. Déjà, il faut avoir une bonne formation à l'écoute. Mmh. C'est déjà le premier critère. Et ensuite, j'ai effectivement fait une formation de biographe, puis de biographe hospitalière, mmh. avec un DU à la clé. Il existe effectivement un DU biographie hospitalière.
1: C'est très sérieux, voilà.
0: Plusieurs années de formation.
1: Exactement. Et vous l'avez fait.
0: C'est un vrai métier.
1: C'est un vrai métier, voilà. Biographe hospitalier, oui. Donc biographe hospitalière en ce qui vous concerne. Je crois que vous l'avez fait au sein d'une association. C'est ça, elle s'appelle comment votre assoce?
0: Alors en fait, je suis au sein de l'association Passeurs de mots, qui est une association nationale qui a été créée par Valeria Milewski, qui est à la base de la création de cette activité pas banale, comme vous dites.
1: Exactement. Donc, quand vous avez terminé cette lettre ou ce livre, il devient quoi?
0: Oui.
1: Ça devient quoi? C'est pour, alors, vous l'avez dit, en fait, pour les proches, pour la personne elle-même?
0: Oui, alors donc je travaille avec une relieur d'art, Anne Yégard, qui travaille près de Caen, mmh. et qui fait donc de très beaux ouvrages à base de reliures cousues à la main, au papier japonais. Et donc nous offrons ce livre ou ces lettres au patient, ou si le patient n'est plus là, eh bien, c'est une remise que je fais directement aux proches.
1: Parce que voilà. le patient qui est gravement malade, voilà, et qui sait que bientôt ça sera la fin pour lui,
0: oui.
1: il vous dit quoi, Marilyn? J'ai besoin de raconter des choses?
0: Oui, c'est ça, en fait. En fait, ça paraît un petit peu artificiel au
1: début. Non,
0: non. Ouais. Mais en fait, on engage une conversation et puis très rapidement, la confiance s'installe. C'est toujours quelque chose qui m'étonne et je remercie chaque patient pour la confiance qu'il m'offre. Et en fait, moi, je suis là un peu pour tirer sur le fil et les aider un petit peu en posant des questions à ce qu'ils racontent leur vie ou qu'ils expliquent un peu quelles sont leurs valeurs, leurs souhaits pour leurs enfants.
2: Ouais. C'est bien aussi pour la famille et aussi d'avoir
1: pour la famille, ouais. Mmh. Je crois que vous êtes à peu près une cinquantaine en France. Enfin, il y a 50 hôpitaux en France qui le font, c'est ça? Qui ont des biographes?
0: Oui, c'est ça.
1: C'est ça?
0: Ouais, c'est ça. En fait, on est beaucoup plus de personnes formées, ouais. Mais le problème, c'est toujours le même, c'est et que voilà. Il faut trouver des fonds, ouais. car je le dis, c'est un véritable métier, ce n'est pas du bénévolat.
1: C'est ça.
0: Au vu de la formation et de l'implication qui nous est demandée, du sérieux, quoi.
1: Et je crois que l'association Passeurs de mots milite pour que biographe hospitalier soit reconnu comme un soin de support à part entière. Ce qui est le cas, hein.
0: Oui, c'est ça. Voilà. Oui, tout à fait. C'est reconnu maintenant comme un soin de support, mais les financements, c'est une autre affaire.
1: Qu'est-ce que, en un mot, ouais. Marilyn, ça vous procure quoi, vous, de faire ça?
0: Alors évidemment, ça donne du sens à ma vie, tout simplement. Oui, c'est ça. Je pense qu'il est important dans la vie de trouver du sens à ce qu'on fait. Et donc, moi, je suis très heureuse effectivement d'apporter ce soin aux patients. Enfin, c'est vraiment quelque chose de réciproque. Ils disent qu'on leur donne énormément, mais moi, je pense que je reçois beaucoup.
1: Eh ben voilà, merci infiniment, Marilyn. Voilà, on voulait parler de ça parce que je connaissais pas bien. Je suis tombée sur un article qui parlait de vous récemment et j'avais envie de que tout le monde connaisse ce que vous faites, donc biographe hospitalière. Merci infiniment, Marilyn Le Guay Emery. Donc vous êtes à Caen au centre de soins François Baclès. Merci infiniment d'être passé nous voir. Allez, vous aimez être ici?
3: Ah oui.
1: Vous aimez la pub?
3: Ah oui,
1: et bien elle arrive,
3: ça,
1: et juste après ce sont les infos pratiques près de chez vous avec le Ici Express.
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1: Allez, partons gaiement vers la deuxième demi-heure de votre talk show du samedi. Alors ici, c'est comme le talk show de Léa Salamé qui est l'époque.
8: Mais pas pareil.
1: Hein, sinon, c'est la même chose. Hein. Dans un instant, il faut sauver les fêtes de village. Et votre tribu est là. Nicolas Malabeuf, notre enfant de la télé. Et Fabien Imo, notre geek. Et bien sûr, vous faites partie de cette tribu, mes amis, cette année plus que jamais. Hein. On fait l'émission ensemble et il y a plein de moyens pour interréagir avec nous. D'abord sur le groupe Facebook.
2: Ah mais oui,
1: nous.
2: C'est gratuit. Alors, vous tapez dans votre moteur de recherche Facebook, Youpi la vie avec Willy Rovelli, voilà. Et vous tombez sur nous, ce groupe c'est le vôtre, vous partagez dessus que des bonnes nouvelles, bien sûr vous avez la parole, la question du jour, quelles sont les fêtes de village que vous adorez, tiens dans votre région, oui. Donc on nous a dit tiens à Nîmes la feria,
1: oui.
2: Anne, en Baie-de-Somme nous avons de nombreuses fêtes de la mer, donc voilà, continuez à réagir, c'est gratuit sur Facebook, pour nous retrouver vous tapez Youpi la vie avec Willy Rovelli.
1: Voilà, et puis après on veut vous entendre surtout, moi je veux que vous passiez à l'antenne, hein, parce qu'à partir de 13h c'est à vous. L'antenne est à vous pendant 30 minutes, 0810 055 056, pour réagir sur les thèmes du jour, nous faire un petit coucou, nous donner vos youpis, et puis flatter Nicolas Malabeuf qui est là, il a besoin, voilà. Dites-nous ce que vous aimez chez Nicolas, dites-nous ce que vous n'aimez pas aussi. Bah, hein,
2: allez voir son look sur le groupe Facebook.
1: T'y va, 0810 055 056, et vous repartir aujourd'hui.
9: Eh bien, on vous offre un séjour exceptionnel au Puy du Fou, direction la Vendée. Non. Vous y êtes déjà allé?
1: Jamais, toi t'adores.
9: C'est à faire, franchement, moi je suis pas trop parc à sensations, oui, les attractions,
1: oui.
9: Mais là un parc à thème comme le Puy, voilà, du Fou, on en apprend plus sur l'histoire, c'est très familial aussi, donc appelez-nous.
1: Merci beaucoup, mais d'abord ce n'est pas si vu l'actu, pas de panique, l'actu vous suit, il est temps pour moi de mettre
10: les points sur les i.
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1: Et on commence avec un point Patrick Bruel. Alors regarde, regarde ma bite. Cette semaine, Patrick Bruel fait la une du magazine Closer avec ce titre « Je trouve le récit de ces femmes délirant ». Non, franchement, vivement que tout ça se termine. Hein. Sauf que vu la lenteur de la justice, j'ai bien peur qu'elle aussi, Patrick Bruel, donne rendez-vous dans 10 ans, même jour, même heure, même plainte. Politique, c'est l'été du président. En mai prochain, Édouard Philippe propose de prendre ses fonctions qu'en septembre, histoire de se reposer un peu, parce qu'une élection, c'est fatigant. Oh, pauvre biche. Pas encore au boulot qui est déjà crevé. Hein. Voilà un bel exemple de nos Français. Bravo! Ah, mais l'autre, il passe son temps à dire à longueur d'interview que plus rien ne va dans ce pays, qu'il faut prendre des mesures urgemment, oui. Enfin, ça peut bien attendre 4 mois de plus, hein, ça va, les bouseux. Faites pas m'emmerder, hein. Le président du RN, Jordan Bardella, visé par des Jedi alors qu'il visitait une foire en Isère. Les mauvaises langues diront que c'était de l'ail Hitler. Tu vas voir qu'au RN, ils vont faire un film, Le Retour du Jedi. Après, c'est normal, hein, la politique, c'est un petit peu la course à l'échalote.
9: Ah oui.
1: Persuadé de vivre une histoire d'amour, un fan verse 10 000 euros à une fausse Céline Dion.
9: Ah bah.
1: Après, il y en a bien qui ont versé plus de 600 balles juste pour aller la voir, pour aller voir la vraie en concert. En Télévision M6 relance l'émission Cauchemar à l'hôtel, sans Philippe Etchebest, mais avec Céline Dion. À l'hôtel Royal Monceau, depuis 3 semaines, l'autre, elle danse, elle chante à 3h du mat sur le trottoir, elle fait du chifoumi. Là, je suis contente. C'est le cauchemar pour les clients, ta gueule. En Allemagne, une réunion politique de l'opposition se transforme en partouze à l'hôtel de Boulogne.
9: Ah,
1: je les imagine. Bon, alors, faut faire quelque chose, hein. Les bourses de la ville sont vides. Oui, mais pas les nôtres. Ok, on s'emboîte. Ouh, super. Allemagne toujours, avec la victoire le week-end dernier de l'extrême droite dans une élection régionale. Décidément, en ce moment, il y a la main qui est tendue, mais pas que. La région en Allemagne où on a gagné ou a gagné l'extrême droite s'appelle Saxe-Anhalt.
9: Oh.
1: Elle a partout sexanal. Oui, bah, voilà. Tout est dedans. Bon anniversaire à Michel Drucker, Mylène Farmer et aux gagnants de la première nouvelle star, Jonathan Serrada, qui ont tous les trois un point commun. Michel a un canapé rouge, Mylène a les cheveux rouges, et Jonathan, c'est son compte en banque qui est dans le rouge. Il ne faut plus rien depuis 20 ans. Enfin, la question du jour. Est-ce que Jordan Bardella a reçu une gousse d'ail parce qu'il n'est pas fan de gousse-gousse royal, gousse-gousse merguez, gousse-gousse poulet?
9: Ouh.
1: Bon, bah, vous avez 2 heures. Alors, heureusement, dans 110 jours, c'est fini 2026.
9: Bravo.
1: Ah, ils m'ont envoyé de l'ail, non, mais tu te rends compte.
9: Franchement, après les œufs, parce que pendant un moment, la mode, c'était les œufs.
1: Bah, c'est vrai.
9: Maintenant, c'est l'ail.
1: Les œufs, l'ail, ouais. Bah, écoutez, bon, c'est très bien, c'était un petit récap de l'équipe.
9: On a tout
1: compris. Oui, on a tout compris, comme d'habitude. Écoutez, si on n'avait pas le moral.
9: Ça va pas, je suis pas bien. L'ail dans la gueule,
1: ça va. Ça va, un petit coup de mou, rassurez-vous, on a le truc qu'il vous faut. Lorsque je vous dirai à vous, vous allez me faire palababapala et tu verras, ça ira beaucoup mieux. Tu verras que l'ail, tu vas l'oublier.
9: Là, je suis pas bien. Là,
1: t'es pas bien.
9: Là, on a
1: plus d'ail. T'as refait un coup d'ail.
9: Ça fait mal.
1: À vous. Palababapala. Et voilà, ça va beaucoup mieux.
9: Ça va beaucoup mieux.
1: Et voilà.
9: Ça va aller encore mieux.
1: Ça va aller encore mieux. T'as vu, on n'est pas la seule radio au monde qui passe un jingle. Palababapala. Et ça va beaucoup mieux. C'est pas les autres jingles dans les autres radios.
9: Ça va bien.
1: Alors, palababapala, tu vas beaucoup mieux.
9: Ça va mieux.
1: Bah voilà, voici les Bee Gees, à tout de suite.

0: toi. Oui, c'est les Bee Gees. J'aurais pu être un Bee Gees.
1: La même voix.
0: C'était évidemment Night Fever. Yes.
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0: Merci d'être avec nous, nous sommes en direct, il est 12h39, dans un instant mon bon Nicolas Malabeuf, notre enfant de la télé, on va parler de quoi avec toi ?
3: Eh bien des mois qu'on l'attendait, elle est de retour.
0: Ah, c'est moi.
3: C'est Céline Dion.
0: C'est Céline Dion, bien évidemment.
3: Et demain,
0: événement, hein, elle n'intervient que dans une seule radio, elle a choisi votre radio. Demain, Céline Dion à 12h30, dans notre séquence Le Gigot du Dimanche, je ne l'appellerai pas comme ça.
4: On changera de titre.
0: On l'appellera la déesse, on trouvera une connerie demain, tu vois. Mais là, en tout cas, elle sera là demain à 12h30. Mais d'abord, ouvrons notre nouveau dossier du jour. Bonjour Arnaud Thénoze.
5: Bonjour Willy.
0: Bienvenue ici mon cher Arnaud, vous êtes le président délégué de la Fédération Nationale des Comités et organisateur des festivités. Dis donc, quel beau métier il a Arnaud. Hein. C'est un beau métier, sauf que nos fêtes de village sont un petit peu en danger hein, pour plusieurs raisons, on va en détailler quelques-unes dans un instant. Mais d'abord, vous nous confirmez Arnaud qu'il y a moins d'événements, on va dire, depuis le Covid, voilà, histoire de prendre un petit point de comparaison.
5: Il y a effectivement moins d'événements depuis le Covid, mais on a quand même, on est un peu rassuré parce que ça repart à la hausse. On n'a pas encore atteint le niveau qu'on avait avant le Covid pour diverses raisons qu'on aura peut-être l'occasion de d'échanger sur le sujet. Mais en tout cas, aujourd'hui, on a une tendance à la reprise et ce qui est fort intéressant parce que ça permet bien évidemment de nous retrouver, de nous regrouper.
0: Bien sûr, on sait à quel point c'est important. Mais quand il y avait eu ce petit coup de mousse, parce que je disais qu'il y avait de moins en moins de bénévoles, c'est-à-dire que les jeunes étaient moins embarqués dans l'idée d'organiser une fête.
5: Pas forcément. En fait, on assiste aujourd'hui à une crise du bénévolat, mais de la direction, des dirigeants associatifs surtout.
0: D'accord.
5: C'est-à-dire que les présidents d'associations, des comités des fêtes que nous représentons, ont des difficultés aujourd'hui à assumer leurs responsabilités de par les règles de plus en plus strictes au niveau sécuritaire, au niveau administratif. Et de fait, ça décourage celles et ceux qui veulent animer nos villages, tout simplement.
0: Il y a une vraie lourdeur administrative, même quand on est président d'une assos, quelque chose pour faire des fêtes. C'est vrai que c'est galère.
5: C'est très galère. En fait, plus ça va, plus c'est complexe. On a eu dans un premier temps l'obligation d'assurer la protection des personnes via les plans Vigipirate avec des obligations complémentaires, des réunions avec les préfectures pour que tout soit calé avec les services de l'État et notamment les services de sécurité publique. Et puis, il y a d'autres sujets. Actuellement, c'est le climat qui nous pose problème.
0: Les canicules,
5: où on a pas mal d'animations qui sont exactement pour protéger les gens, pour faire en sorte que ça puisse se faire dans les règles, avec des arrêtés qui sont plus ou moins cohérents. Enfin voilà, c'est de plus en plus complexe. Et puis les financements qui sont aujourd'hui difficiles de par la perte de budget de nos collectivités et de l'État. On sait très bien dans quel état on est actuellement, c'est peut-être le dire. Et que du coup, il faut se creuser les méninges pour aller chercher des financements pour pouvoir organiser les événements.
0: Alors pourquoi c'est important les fêtes de village, Arnaud ? Pourquoi ? Je lisais, alors c'est marrant, parce qu'il y a un maire d'un petit village qui disait, voilà, quand je fais mes fêtes, alors ça gomme pas les conflits entre voisins, voilà, mais le temps de la fête, ça les suspend.
4: Oui, c'est un moment d'union.
0: Voilà, c'est ça.
5: C'est exactement ça, c'est le seul moment où on retrouve toutes les générations, toutes les catégories sociales autour d'un événement pour pouvoir échanger, pour pouvoir s'amuser, pour pouvoir danser et puis oublier un petit peu l'ambiance dans laquelle on vit actuellement. En fait.
0: Ouais, ça favorise le brassage social, bien évidemment. Ouais. Tout le monde se retrouve au même endroit, au même moment, on est tous pareils. Voilà, il n'y a pas de...
5: Exactement.
0: C'était quoi le concours que vous avez lancé au printemps dernier qui s'appelait La Fête Continue ?
5: Alors, c'est un concours qu'on a voulu mettre en place avec notre partenaire Alliance pour pouvoir valoriser les fêtes de village, pour qu'elles puissent être accompagnées. Donc, ils ont eu une dotation financière. Il y a eu un lauréat par département, puis ensuite un lauréat par région. En plus, c'était soumis au vote du grand public, donc du coup, très large. Et l'idée, c'est de plus que de défendre, notre fédération défendre les organisateurs de fêtes au niveau de l'État, des ministères, des règles, etc., c'était aussi d'aller sur le terrain et de montrer que la fête est indispensable et que pour pouvoir les préserver, il faut les soutenir. Et donc, on a réussi à mettre ce concours. On aura probablement une deuxième édition, d'ailleurs, ce concours en 2027.
0: C'est très bien. Voilà.
5: L'idée, c'est de dynamiser un petit peu l'engagement et de reconnaître ce que font tous ces bénévoles pour animer nos territoires. Ça, c'est important.
0: Mais il faut qu'on soit partenaire de ça, de la fête continue, hein, mon cher Arnaud. Vous nous appellerez, on va
5: vous j'oublierai pas de vous appeler, vous inquiétez pas.
0: Ça c'est génial, on adore ça, nous les fêtes.
3: Il faudrait même venir faire notre émission depuis une fête de village.
0: Oui, Nicolas. Dès qu'il peut en plus en foutre une, lui, mais on a compris, Nicolas, t'as plus envie de travailler.
5: Il a bien raison parce que c'est là où il faut être.
3: J'arrive.
0: Vous nous appelez, Arnaud, franchement, moi je trouve ça trop trop bien. Donc, en gros, Arnaud, pour résumer, c'est pas la crise, d'accord, mais il faut quand même être un peu vigilant, voilà, parce qu'on y tient à toutes ces fêtes de village, on est vigilant.
5: Il faut être vigilant pour le lien social. Et puis, il y a un truc qu'on n'a pas parlé, c'est aussi l'activité économique qui va avec.
0: Bien sûr.
5: C'est qu'on a des milliers d'artistes qui se produisent sur nos fêtes. On a des producteurs de boissons, on a des loueurs de matériel, etc. Il y a énormément d'activités économiques. On avait fait l'enquête qu'on est en train de remettre à jour pendant le Covid. C'est 15 milliards d'euros investis chaque année dans l'économie nationale, ces fêtes de village. Il faut qu'on les préserve parce que non seulement il y a un lien social, mais l'activité économique qui en découle, elle est primordiale pour celles et ceux qui en vivent. Nos artistes notamment, qu'il faut absolument préserver. On a une crise actuellement des orchestres de bal et il faut absolument qu'on arrive à soutenir ces orchestres parce que le spectacle vivant, c'est aussi une partie de la fête et qui est très importante.
0: Exactement. Merci infiniment, mon cher Arnaud. Le message est passé. Arnaud Thénoz, donc vive les fêtes de village. Et vive la bamboche.
1: Et bravo aussi aux bénévoles.
0: Oui,
1: c'est important parce que sans bénévoles, il n'y a pas de fête de village.
0: Il n'y a plus de fête, exactement.
1: Donc voilà, bravo.
0: Merci infiniment à Arnaud Thénoz, donc président délégué de la Fédération nationale des comités et organisateur des festivités. Passez un bon week-end, mon cher Arnaud.
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0: Allez, à partir de 13h, n'oubliez pas, le samedi,
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0: C'est vous qui avez les clés de l'émission. 13h, 13h30, 0810, 055, 056. Vous réagissez à tous les thèmes, les fêtes de village. Tout à l'heure, on a parlé du niveau des enfants à l'école, qui n'est pas bon. Venez faire des compliments à Nicolas, qui aujourd'hui arbore donc une veste en cuir. Un vrai, c'est une vache qu'il a tuée hier.
1: C'est du
0: vrai cuir. Il l'a tuée hier soir.
1: Évidemment.
0: Ça sent encore la vache.
1: Ah, ça sent le bouc.
0: Ça sent le sang. Bravo, mon cher Nicolas. En attendant, quand il y en a mal, Nicolas Malabeuf.
3: Que j'ai tué. Eh bien, aujourd'hui, c'est le grand jour. Dans 7 heures, une icône sera de retour. J'irai chercher ton cœur si tu l'emportes ailleurs. Eh oui. Céline Dion fait son retour sur scène ce soir à la Plénitude Arena. Céline Dion, issue d'une fratrie de 14 enfants, Céline étant la petite dernière. Et alors la famille Dion ne savait plus quel prénom donner à cet enfant. Ses frères et sœurs souhaitaient lui donner comme prénom Nathalie ou Emma. Bon, voilà. Nathalie Dion, ça l'aurait peut-être moins fait. Quand tout à coup, la maman Thérèse Dion entend cette chanson.
6: Dis-moi, Céline, les années ont passé.
3: Et oui, la chanson Céline du Gaufret, voilà pourquoi elle s'appelle Céline, parce qu'elle l'a entendue, tout simplement. Et alors, petite Céline avait des mauvaises notes, elle séchait beaucoup les cours, et très vite, on se rend compte que la petite Céline est douée en chant. La première fois qu'elle chante, c'était au mariage de son frère Michel, elle avait seulement 5 ans, c'est sa toute première prestation. Et alors, on parle beaucoup de sa première télé en France, mais j'ai retrouvé sa première apparition sur le petit écran, c'était au Québec, le 19 juin 1981. Elle avait seulement 13 ans, elle est reçue par le présentateur Michel Jasmin, qui est un peu notre Michel Drucker québécois.
0: C'est vrai.
7: Ce soir, c'est très, très, très spécial. Que la demoiselle que l'on vous présente, elle a 13 ans. Et elle a une voix magnifique. À vous d'en juger. Voici Céline Dion.
3: Déjà la voix. Très
7: belle voix. Belle voix.
3: C'est un don du ciel, cette voix.
7: L'ambition, c'est quoi, votre ambition ultime?
8: Mon Dieu, maman, dès là.
7: Trop tôt?
4: Oui.
7: Bah, la prochaine fois que vous allez revenir, on va vous demander. Vous aurez...
3: okay. On la sentait déjà un peu timide. Elle n'avait pas trop d'ambition. À l'époque, c'est normal, elle n'avait que 13 ans. La chanson « Ce n'était qu'un rêve » était écrite par sa maman Thérèse,
4: ah oui,
3: qui avait envoyé tout simplement une cassette à Michel Jaspin. C'est comme ça qu'elle était passée à la télé. Il y avait quand même une règle, c'était de ne pas faire de gros plans pour éviter qu'on voit ses chicots, qui étaient un peu pourris à l'époque. Et alors, comment ne pas parler aujourd'hui? Bah, la peau... Ah oui, c'est vrai qu'on la reçoit demain.
8: Oh là là, malheureux.
3: J'espère qu'elle n'écoute pas. Alors, comment ne pas parler aujourd'hui du PAF, Michel Drucker, qui avait eu le pif sur Céline Dion. D'ailleurs, bon anniversaire à Michel Drucker. Et alors, 10 ans après sa venue dans Champs-Élysées, Céline revient au studio Gabriel,
4: oui,
3: et Drucker lui demande de citer les prénoms de ses 13 frères et sœurs. Va-t-elle y arriver?
9: Est-ce que tu peux me citer très vite, sans réfléchir, les prénoms de tes 13 frères et sœurs?
10: En ordre, ok, un peu. Il y a Denise, Clément, Claudette, Liette, Michel, Jacques, Louise, Ghislaine, Paul, Pauline, Manon.
11: Ah. Les deux derniers, ils sont mal.
10: Ah non, mais moi, mais là, il m'en manque deux.
11: Bah, c'est
9: il m'en manque deux. Il crève, frère et sœur.
10: Non, non, il m'en manque un. Il m'en manque juste une. Attends, c'est qui? J'ai dit Pauline, hein.
11: Il va être fâché.
10: Et toi, alors ça, c'est le problème. Non, mais ça, c'est le problème.
4: Ah, merde.
3: Et il manquait Daniel et Linda, les pauvres. Et alors, quelques coulisses quand même avant ce soir à l'hôtel Royal Monceau. Céline a 2 étages, rien que pour elle.
8: Wow.
3: Alors, elle s'est quand même bien préparée. Elle fait 3 séances de pilates par semaine,
4: ouais,
3: de la danse, même de l'escalade. Céline Dion fait de l'escalade.
4: Elle fait des chants un peu quand même.
3: Oui, un peu. Alors non, parce que depuis jeudi, elle ne parle plus. Pour préserver sa voix, elle a raison de parler. Donc, elle communique que par écrit. Depuis jeudi, elle fait très attention. Et le petit rituel, c'est qu'elle met une pièce de monnaie dans sa chaussure droite pour lui porter chance. Et enfin, le petit potin, eh bien, elle a souvent la bouche sèche. Donc, avant de chanter, elle mange une petite biscotte avec du sel.
4: Ah oui, c'est bien, la biscotte avec du sel. Ma biscotte du sel, merci.
3: On lui demandera demain, mais tout est vrai.
4: Je sais très bien. Et demain, elle est là, Céline Dion, à 12h30, mes amis, 12h30, 13h. C'est un événement. Elle n'intervient que chez nous. Elle a choisi votre radio ici pour nous donner ses premières impressions au lendemain du premier concert. Tu te rends compte? Merci, mon bon
3: avec
4: Nicolas.
3: Plaisir.
4: En attendant, on va écouter Yann Muller avec les Oies Sauvages.
12: Il était 5h du matin.
3: Déjà?
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0: Reprise de
1: Michel Delpech.
0: Exactement. Est-ce que vous connaissez Génération Partage?
2: Ah non.
0: Tant mieux, on en parle juste après ça, là. Regarde, juste après ça.
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0: Vous voulez pas passer un petit peu de pub?
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0: Allez, de retour ici, c'est Willy vient déjeuner chez vous. Nous sommes en direct, on passe à table tous ensemble le samedi et le dimanche entre 13h30 et 13h30. Oui. Mais vite, ce sont les 5 dernières minutes avant le journal. Si, si, alors place à la bonne initiative du jour. Bonjour Sylvain Tremblin.
10: Eh bien, bonjour Willy, bonjour à toute l'équipe.
11: Eh bien, bonjour Sylvain.
0: Vous êtes le directeur animation et vie sociale à Domitis. Rappelez-nous, c'est quoi Domitis?
10: Alors, Domitis, c'est un groupe d'AG2R La Mondiale, oui. Et ce sont des résidences-services seniors. Des résidences-services seniors, donc des logements modernes mis en location aux seniors, avec tout un tas de panels de services, restauration, animation, etc.
0: Exactement, mon Sylvain. Alors, cette année encore chez Domitis, vous lancez une super opération qui aide à la fois les étudiants et les seniors aussi. Hein. Ça s'appelle Génération Partage. Alors, Partage.
12: D'accord.
0: Tu vois, Partage. C'est un appart gratuit pour l'étudiant contre 15 heures d'animation par semaine. Alors, allez-y, expliquez-nous.
10: Eh ben, c'est exactement ça. Alors, le dispositif fête ses 10 ans cette année. Donc, voilà. Je vous remercie de le mettre en lumière. Merci beaucoup, Willy. Donc voilà, c'est exactement ça. En échange de 15 heures par semaine, on met à disposition un logement meublé, équipé, donc sans loyer ni charge, à l'étudiant. Donc l'étudiant occupe un emploi d'assistant animation. Il va être sur la résidence, évidemment en fonction de son emploi du temps aussi, parce qu'il faut rappeler qu'ils sont étudiants. Donc voilà, il va se détacher du temps pour passer. Pour.
0: C'est trop bien, parce que comme on sait à quel point c'est compliqué pour les étudiants de trouver un appartement, parce que là, donc l'étudiant, il vit gratuitement dans un T1 ou un T2 sans loyer ni charge, d'accord? Et c'est des...
10: Alors,
0: c'est ça, oui?
10: Oui, oui. Oui, oui, tout à fait, c'est exactement ça. Alors, en échange de ces 15 heures d'animation, le loyer est pris en charge par ces 15 heures.
0: C'est ça.
10: Et effectivement, vous le disiez à l'instant, ça met en exergue ces difficultés d'accès au logement pour les étudiants aujourd'hui. Hein. Un petit rappel de chiffre IFOP, un étudiant sur deux aujourd'hui déclare vivre avec moins de 100 euros par mois une fois le loyer et les charges payées. Donc voilà, ça répond aussi à un enjeu sociétal.
0: Pouvez-nous donner quelques exemples de ce que devrait faire l'étudiant? 15 heures par semaine, par exemple, il peut faire quoi?
10: 15 heures par semaine, par exemple, on a des personnes là qui sont en master d'enseignement et qui vont proposer des cours d'anglais. On a des personnes qui sont en fac de cinéma qui vont proposer des cours de théâtre. On a une jeune femme en ce moment qui a monté une chorale pour Noël. Donc voilà. Et puis ça peut être aussi, au-delà de l'activité, c'est des simples échanges, boire un café avec les résidents.
0: Partager un repas avec un senior, voilà, même ça. Jouer au Scrabble, c'est bien ça.
10: Pourquoi pas.
0: Et franchement, Sylvain, c'est des bons apparts. Hein. C'est pas l'appart tout pourri avec le WC sur le palier, la douche qui fait office de la vaisselle, tout ça, on est bien d'accord. Hein.
10: Oui, oui, les appartements sont très modernes. Donc voilà, c'est 200 résidences en France. Voilà, le groupe Domitis est assez maillé sur le territoire. Donc on a une quarantaine, un peu plus d'une quarantaine de résidences
0: 43.
10: Qui sont ouvertes à ce dispositif.
0: 43, Sylvain,
10: 43,
0: je les ai comptés.
10: Exactement.
0: Comme... Attention. Hein.
2: Le compte est bon.
0: 43,
2: oui, oui.
0: Avec dans les résidences, il y a piscine, salle de sport, jardin. Non, non, mais franchement, c'est gagnant-gagnant pour le senior et pour l'étudiant. Il reste encore des places, là. Il y a encore des étudiants qui peuvent essayer de postuler.
10: Oui, oui.
0: Ah.
10: Donc tout à fait. Comment faire? Il suffit d'aller se connecter sur le site internet de Domitis Génération Partage et vous pouvez postuler directement en ligne
0: voire
10: contacter directement les résidences de proximité.
0: Et franchement, c'est bien, Sylvain. Franchement,
2: très bonne idée.
0: Et comment vous les sélectionnez là, les étudiants? Alors, vous faites un casting?
10: Alors c'est un contrat standard. Ils sont employés. Voilà, c'est donc et il y a des entretiens qui sont réalisés avec la direction de la résidence, etc. Donc voilà, ça passe par un process de recrutement standard.
0: D'accord.
10: Mais voilà, après il n'y a pas de sélection en tout cas sur la filière d'études. C'est vraiment très très ouvert et c'est très très large. J'ai en mémoire un jeune étudiant qui était en études d'informatique, qui proposait des cours d'informatique, etc. Voir aussi l'intérêt que ça peut apporter. C'est un échange mutuel.
0: Bien sûr.
10: C'est vraiment l'idée, c'est vertueux.
0: Vous voulez que Fabien Hémeau vienne faire des ateliers alcoolisme? Il peut. Fabien peut.
2: Sauf qu'il est plutôt jeune. Laissez-moi le seigneur maintenant.
0: Ah oui, c'est vrai. Eh, c'est vrai. Alors bon.
10: Vous venez quand vous voulez.
0: Oh là là. Ah, mais ça serait bien qu'on y aille tous les trois.
2: On pourrait faire une petite animation.
0: Ah, on pourrait faire une émission. Chez vous. Vous voulez bien qu'on fasse une émission chez vous?
10: Faites attention, je vous prends au mot, Willy.
0: On va venir. Allez, on va venir faire une émission chez
2: Domitis. Avec les seniors, c'est super.
0: Ah ouais, ça va être
2: Et les étudiants, bien sûr.
10: Ah oui.
0: Alors, Fabien, il préfère les étudiants. Moi, je viendrai, je m'occuperai des seniors et les menigos, là, surtout, prendre des étudiants. Merci beaucoup, mon cher Sylvain, directeur animation et vie sociale à Domitis, qui organise donc cette année encore l'opération Génération Partage.
2: Bravo.
0: C'est une bonne idée. Merci, mon cher Sylvain Tremblin. Dans un instant, le samedi,
2: c'est Youpi la vie.
0: 0810 055 056. Appelez-nous, on vous attend.
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0: Allez, merci d'avoir choisi votre radio ici. Il est tout pile 13h.
2: Oh, déjà.
0: Tout de suite, le journal avec Benjamin Mathieu. Bonjour Benjamin.
11: Bonjour à tous. Le choc et la peur hier pour les 186 passagers du TER Normandie qui circulaient entre Rouen et Caen. Leur train a déraillé en fin de journée au niveau de la commune de Cléon en Seine-Maritime. La première rame du TER est violemment sortie des rails. Des cailloux ont été projetés dans l'habitacle. Des vitres ont explosé. 44 personnes sont blessées. 6 sont encore hospitalisées, dont une jeune femme de 18 ans. Mais ces jours ne sont pas en danger, apprend-on ce midi. Et au lendemain de ce spectaculaire accident, c'est la piste de l'acte malveillant qui est privilégiée, confirme ce midi le procureur de Rouen, Sébastien Gallois. C'est aussi l'impression des passagers rescapés que vous avez rencontrés, Farida Noir.
12: Selon le communiqué du parquet, l'hypothèse principale est celle de la présence sur un des rails de la voie d'un morceau de rail qui pourrait être à l'origine de ce déraillement. Et les passagers rescapés que nous avons pu rencontrer, eux nous confirment bien qu'hier soir, ils ont senti comme un obstacle et que le choc a été ultra-violent.
13: Au tout début, je pensais que c'était une petite branche sur les rails, comme ça arrive assez souvent. Ça fait un petit choc et puis le train continue. Mais ça s'est aggravé très vite. Il y a eu beaucoup de bruit, des petits morceaux de ferraille du train qui commençaient à voler. Un bruit énorme.
14: Le train a quand même fait du droit de gauche. Les vitres qui explosent, le verre partout. Un wagon qui se détache, qui s'arrache devant nos yeux.
12: Et ce train en partie disloqué, il se trouve à quelques centaines de mètres de nous, en partie caché par le bois. La porte d'une des rames reste grande ouverte. Un essieu a été projeté près de la voie ferrée, mais impossible de s'approcher plus près car la zone est sanctuarisée par la police pour laisser les enquêteurs travailler. La boîte noire du train a été saisie. Plusieurs auditions sont prévus. Des agents SNCF sont aussi présents, mais pour le moment, aucune opération de levage du train n'a lieu ou n'est envisagée. Le temps des investigations, les dépistages d'alcool et de stupéfiants sur le conducteur du train, eux, se sont tous révélés négatifs.
11: Farida Noir, l'été le plus chaud que la France n'ait jamais connu n'est pas terminé avec cette nouvelle alerte sécheresse renforcée pour la Garonne déclenchée. Conséquence du manque de pluie et de forte chaleur. La préfecture de Haute-Garonne annonce de nouvelles mesures de restriction d'eau aujourd'hui. Les agriculteurs agriculteurs ont l'interdiction d'irriguer leur culture la moitié de la semaine. Les particuliers ne peuvent plus arroser leur potager pendant la journée également. Impossible d'y échapper, que vous soyez fan ou non. Céline Dion est partout. Elle lance ce soir sa série de 16 concerts à Paris. Les fans préparent cet événement depuis des mois. La star n'était pas venue en concert dans la capitale depuis 2019. Plusieurs campent depuis des jours devant son hôtel pour avoir un mot, une photo ou une dédicace. Valérie en sera, elle y sera ce soir en concert. Elle vient de Lyon et Léni Flouva de Ici Auxerre l'a rencontrée avant son départ.
15: Depuis la scène, Céline Dion pourra voir dans les rangs Valérie, une fan de la première heure, très pressée de rencontrer sa chanteuse préférée.
16: Je sais qu'on va être beaucoup, énormément de personnes, donc je sais qu'on va pas être près de la scène. Il y a certaines chansons où je vais fermer les yeux pour écouter la voix, ça c'est sûr.
15: Valérie s'est même bien renseignée avant d'aller au concert.
16: Je sais qu'il va y avoir un grand show. Je sais qu'il parle qu'il va y avoir à chaque spectacle, il y aura un invité surprise. Je veux que ça soit la surprise totale. C'est vraiment le comme j'ai eu la surprise de mon conjoint qui m'a fait ça, quoi.
15: Un concert en forme de cadeau surprise de son conjoint que Valérie a accueilli avec une grande satisfaction. Pour elle, Céline, c'est bien plus qu'une chanteuse.
17: S'il suffisait qu'on s'aime.
16: J'ai flashé sur la personne même. Avant tout, la transformation de la personne, la transformation de sa voix. C'est son histoire aussi. Voilà, le lien particulier. L'émotion est là.
15: L'émotion dans la voix de la fan qui prévoit déjà de ramener beaucoup de souvenirs.
16: Des photos, ça c'est sûr, du avant, pendant et après. Mais je pense que je garderai pour moi dans ma bulle. Voilà, me libérer, c'est surtout ça.
11: Voilà, et restez à l'écoute de Ici, car demain nous aurons Céline Dion dans le studio de Willy Rovelli à 12h30. Elles sont à une marche de la finale. Les Françaises sont pour la première fois de leur histoire dans le dernier carré de la Coupe du Monde de basket à Berlin. Les Bleus qui affrontent l'Allemagne en demi-finale cet après-midi à 16h30. Une étape pour les basketteurs françaises qui rêvent plus grand encore qu'à la dernière fois que l'équipe de France a remporté une médaille aux Mondiaux. C'était en 1953. Marine Johannes s'attend à un match difficile face aux pays.
18: On est content d'avoir passé ce quart, mais l'objectif n'est pas encore atteint. On veut vraiment une médaille sur cette Coupe du Monde. On a montré des bonnes choses depuis maintenant quelques années, mais surtout depuis les JO. Donc je pense qu'on est sur une belle dynamique et il faut continuer sur ça. Je pense vraiment pas qu'on le prend comme un match où on est favorite parce que elle joue à domicile. Ce sera la salle contre nous. Voilà, c'est vraiment pas, je pense, l'état d'esprit où on est.
11: Voilà, elles sont à fond. Le match est à suivre à 16h30.
0: Tu es fan de Céline Dion, Benjamin ?
11: Je suis complètement fan, oui.
0: C'est vrai ?
11: Oui, complètement.
0: Bah, écoute, tu es là demain ?
11: Je suis là demain, évidemment.
0: Bah, demain, à 13h, tu auras une belle surprise.
19: Eh oui,
0: tu verras.
19: À pas louper.
0: Tu verras.
11: Je verrai. Tu verras, je vous attends de pied ferme.
0: Tu vas à la cantine après ?
11: Oui, je vais à la cantine.
0: Eh ben, on en parle à la cantine.
11: On en parle à la cantine.
0: À tout à l'heure, mon Benjamin. C'était fini pour toi ?
11: C'était fini pour moi.
20: Ça nous a rendu.
0: C'est youpi. Ça m'arrange parce qu'on vient de t'envoyer un jingle dans la tête qui veut dire va-t'en.
11: Va-t'en.
0: Ciao, mon Benjamin. Merci beaucoup. J'adore.
19: Très sympa.
0: Merci d'être encore avec nous. Partons gaiement dans la troisième demi-heure de votre talk show du samedi en direct avec votre tribu Nicolas Malabeuf, notre enfant de la télé.
19: Bonjour tout le monde.
0: Fabien Imo, notre équipe.
19: Willy Rovelli. Formidable.
0: Et surtout avec vous, puisque le samedi, c'est Youpi la vie. Voilà, pendant 30 minutes, on vous donne les clés de cette émission. C'est la libre antenne du week-end. Plus que jamais, ici, c'est votre radio. Alors, appelez-nous pour réagir sur les thèmes du jour. Le niveau des élèves est au plus bas. Ça vous inquiète ou pas? La disparition des fêtes de village, ça vous inquiète ou pas? Vos youpis du moment, vos moments de joie, un coucou à nos fers, faites des compliments.
19: Ah oui.
0: Nicolas Malabeuf,
19: qu'est-ce que vous aimez? J'en ai besoin. Hein.
0: Oui, il en a besoin, mon petit chouchou. Qu'est-ce que vous aimez chez Nicolas Malabeuf, mais aussi qu'est-ce que vous n'aimez pas? Donc surtout, qu'est-ce que vous n'aimez
19: pas?
0: Voilà, c'était dur. Non. C'est une demi-heure de compliments à mon Nicolas Malabeuf et demain, on fera sur Fabien Imo. Oui.
19: Et sur le groupe Facebook, vous pouvez voir Nicolas Malabeuf avec le look du jour, un look cuir. Donc alors, pour voir Nicolas Malabeuf, vous tapez dans votre moteur de recherche Facebook Youpi la vie avec Willy Rovelli, vous tombez sur nous et beaucoup de messages. Edith a écrit est-ce que Nicolas est libre?
20: je vais récupérer des contacts,
0: ah,
20: moi.
19: Et ensuite, il y a débat sur vos chaussures, sur vos bottines.
0: Ah oui, les bottines.
19: Parce que vous êtes engoncé dans vos bottines.
0: Ah, il est engoncé.
19: Il est engoncé.
20: Même pas ce que ça veut dire.
0: T'es engoncé, t'es un petit
19: c'est un peu
0: non,
19: serré.
20: Bah, c'est du 44.
0: Bah alors,
19: 44. Il marche sur l'eau. J'ai les gros pieds. Continuez à réagir.
0: Total cuir. C'est gratuit.
19: Le groupe Facebook pour nous retrouver. Youpi la vie avec Willy Revelli. Et bien sûr, sur WhatsApp.
0: Ah oui, il y a le WhatsApp. C'est le même numéro. Même numéro.
19: 0810 055 056.
0: C'est trop bien ça.
19: Vous pouvez nous envoyer des messages complètement gratis. Hein,
0: évidemment.
19: Des vocaux et des photos.
0: Voilà, tout ce que vous voulez. Voilà. Et surtout, vous appelez, hein, parce qu'on veut vous entendre d'ici 13h30. Et vous repartirez avec des cas quand vous passez. Vous repartez avec votre sélection.
20: Pour un séjour exceptionnel au Puy du Fou, direction donc la Vendée, vous allez partir 2 jours et 2 nuits. C'est pour 4 personnes.
0: Ah,
20: spectacle,
0: ah là là.
20: Petit-déj, dîner, la totale.
0: La totale. Wow. Franchement, là, vraiment, hein, dis donc, on vous gâte. Et c'est normal parce que vous nous gâtez aussi. Hein.
19: Ah, oui.
0: Tiens, on va écouter Pharrell Williams avec Happy.
19: J'adore.
0: Eh bien, cette chanson, ça nous rappelle des bons souvenirs, ça, écoute.

0: cette chanson, c'était évidemment Pharrell Williams avec Happy, une chanson que vous pouvez retrouver à la fin du One Man Show Heureux.
1: Votre spectacle.
0: Voilà, que j'ai le plaisir de repartir jouer partout en France. Il y a Fabien Hémeau qui m'accompagne, il y a Nicolas Malabeuf qui m'accompagne. Parce que sans vous, je ne suis plus rien.
2: Oh bah,
0: et nous. Allez, on recommence quand d'ailleurs? Tiens, donne-nous quelques
3: dates. Vendredi prochain, le 18 septembre, vous serez à Frémin-Merlebach, c'est en Moselle. Et le lendemain, le 19, à Troyes, dans l'Aube.
0: Voilà, un événement ici, bien évidemment, et toutes les dates sur willy-rovelli.com.
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0: Allez, il est 13h12, le samedi, c'est Youpi la vie. On commence. Qui est là? Je n'ai pas noté le premier prénom.
3: Premier Youpi.
0: Émilie. Comment ça va, Émilie?
6: Ben, ça va bien, c'est tout Youpi aujourd'hui.
0: Ah, ça, on est très heureux de t'entendre, ma chère Émilie. Tu nous appelles d'où?
6: De Nancy.
0: De Nancy. Ah,
6: de Nancy.
0: Émilie de Nancy. Qu'est-ce que tu fais de beau dans la vie, Émilie de Nancy?
6: Moi, je me reconvertis un petit peu dans la couture, là, en ce moment. Voilà.
0: Ah, c'est bien ça.
6: Je fais des costumes pour un copain qui est drag queen, je m'amuse.
0: Ah, c'est vachement bien ça. Très. Parce que tu faisais quoi avant? Parce que tu dis reconversion, tu faisais quoi avant?
6: Avant, je m'occupais des enfants en foyer de l'enfant.
0: Très bien. Voilà. Donc là, tu voulais faire un petit peu autre chose. Très bien, Émilie.
6: Ouais.
0: Tu voulais nous appeler par rapport à Nicolas, je crois.
3: Ah bon?
6: Oui, parce que le pauvre, quand même, pour le sauver un
0: petit peu. Vas-y.
3: Sauve-moi.
0: Alors.
6: Non, mais moi, j'aime bien les petites vestes en cuir et tout. Je trouve ça très classe.
0: Ah,
6: voilà,
0: d'accord.
6: Voilà. Donc, les garçons, ils osent pas toujours, mais moi, j'adore.
0: Ouais,
6: voilà,
0: c'est vrai.
3: J'ose. Voilà. Moi, j'ose.
0: Moi aussi, j'aime bien mettre des vestes en cuir. C'est vrai que ça,
2: et des
0: ça
2: slips donne... en cuir, vous.
0: Ah, mais moi, c'est
2: surtout le slip en cuir.
0: Une allure.
2: Bah oui.
0: Hein, ça donne
2: sur une Harley.
0: Et sinon, par rapport à son travail, tu aimes son travail ou t'aimes que sa fringue?
6: Alors, moi, j'écoute surtout l'émission du samedi, hein, donc bien moi j'aime sûr. Bien, ça me fait rigoler. Oui. Moi je suis, voilà, j'écoute, je rigole.
0: D'accord,
6: j'aime bien.
0: Mais tu aimes
6: et
0: bien.
6: Et puis le travail avec Céline, c'est sympa quand même.
0: Ah, pas mal.
6: Il va nous parler de Céline et tout, là c'est la classe. Hein.
0: Ah voilà, c'est voilà. Donc Nicolas, t'aimes plutôt bien ce qu'il fait, quoi.
3: Tu valides.
6: Oui.
0: Voilà.
6: Oui,
0: s'il y avait un petit reproche, un petit truc un peu négatif. En fait, c'est une très mauvaise idée que j'ai eue.
3: Ouais. En fait, vous voulez faire dire du mal. Donc.
0: Ouais, ça fait chier. Finalement,
3: on annule. On annule la séquence.
0: Que tout le monde raccroche. Il y en a marre. Non, il n'y a pas un truc qui te. Bon. Non, chez Nicolas.
6: Moi, je suis un petit peu fan des barbes hyper bien taillées et tout ça.
2: Ah,
6: voilà.
2: Bah lui, ça.
3: Ah, bah, donc, j'ai la barbe, là.
2: Oui, mais elle est pas bien taillée. Elle est pas bien taillée.
0: Voilà, bah, donc il faut que tu te nettoies un peu, mon Nicolas.
2: Bah, lave-toi.
3: Je vais me laver, je reviens. Je vais prendre une douche.
0: Bah, écoute, Émilie, c'était très, très bien. Hein. Très, très bien. Tu vas faire quoi cet après-midi?
6: Cet après-midi, je vais me faire masser à Nancy Thermal.
0: Oh là là! Dis donc, mais j'adore, madame. C'est madame.
2: Elle se fait masser.
0: Elle fait masser.
6: C'est une princesse.
0: Ah,
2: tu as bien raison.
6: Je pense que j'appellerai ma copine qui est à Locminé, qui a une friperie que j'adore.
0: Ah, et très bien.
6: Qu'elle me conseille pour m'habiller. Voilà.
0: Ah, bah, ah, vraiment,
2: un bon samedi.
0: C'est un samedi. Voilà. T'es overbooké cet après-midi, Émilie. On s'en va masser.
6: Voilà.
0: Bon, bah écoute, bon massage, Émilie. Je ne sais pas si on va t'offrir le cadeau, ça sert à rien.
3: Oui.
0: Vu que t'as les moyens,
3: bah,
0: tu peux te payer
6: après
0: le pull du foot toute seule.
6: Après le massage, un petit voyage, c'est toujours bien.
2: Ben oui, ça
3: on se rappelle
2: bien.
3: Peut-être demain alors.
0: Eh ben super, merci beaucoup Émilie, on t'embrasse très très fort. Tu prends bien soin de toi et donc on a
6: oui,
0: bien.
6: Oui, vous aussi.
0: Merci
6: Émilie.
0: Voilà,
6: on rigole bien, c'est toujours super.
0: Bah oui, tu es la bienvenue, tu nous rappelles quand tu as envie. Merci Émilie. Il y a des réactions, je crois aussi sur le groupe Facebook.
2: Oui, Youpi la vie avec Willy Rovelli sur Facebook. Vous êtes beaucoup à commenter voilà la tenue de cuir de Nicolas.
3: Oh.
2: Et il y a sa mère.
0: Ah, il y a sa mère. Ah, il y a la mère.
2: Sa mère.
0: Vas-y.
2: J'adore le look, par contre pas l'air bien dans ses pompes.
0: Ah mais oui. Qu'est-ce qu'il y a?
2: Et nous avons la coloc de Nicolas. C'est un message.
0: Ah,
2: non, Marie, un beau gosse, mais qui a une pose de Playmobil.
3: Ah, voilà. Bon, si je me fais démonter par ma propre famille, c'est quand même.
0: C'est vrai qu'apparemment, plus les gens te connaissent, plus te fracassent.
3: Oui, c'est agréable.
0: C'est bon. Tu devrais réfléchir à ça. Réfléchis.
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0: Allez, il est 13h15. Le samedi, c'est Youpi la vie. Et c'est le Youpi de. Aline, ça va Aline? Céline, pardon, ça va Céline
3: Dion?
0: Céline Dion,
3: c'est toi?
0: C'est Céline Dion,
2: c'est toi? Pas trop stressée Céline pour ce soir?
0: C'est demain Céline, toi que tu es là, c'est pas si bien. Ça va Céline?
7: Ça va.
0: Bon, elle se barre Céline, elle est heureuse hein Céline, ouais. Tu nous appelles d'où?
2: Plaisir.
7: De la Clusée des Michoux.
0: C'est où ça?
7: C'est vers Pontarlier.
0: Ah,
2: mais oui, Pontarlier.
7: Il y a la coulée du monde.
0: C'est pas coulée du Mont d'Or.
3: Le Mont d'Or, c'est le fromage.
0: Le Mont d'Or, c'est
3: local.
0: Le fromage. Tu es encore là, Céline?
7: Oui.
0: Ah, tu es encore
7: oui.
0: là. Super. Ah, j'ai l'impression que ça avait coulé. Coupé, pardon. Coupé, excuse-moi, Céline. Qu'est-ce que tu fais de beau aujourd'hui, là, maintenant, là, cet après-midi?
7: Eh ben, il fait très beau. On va aller se balader, justement. On va aller voir la coulée du Mont d'Or.
0: Voilà. Et dans la vie, tu fais quoi? Tu passes pas ta vie à regarder la coulée du Mont d'Or? C'est quoi ton métier?
7: Non, du vélo. Beaucoup de vélo.
0: Ah, c'est son bien. Métier de faire du vélo? Tu es coureuse cycliste?
7: Non.
0: Non.
2: Pour le plaisir.
0: Voilà. Bon, Céline, je crois que tu voulais réagir sur l'enquête PISA, c'est ça, le niveau des élèves?
7: Exactement. Je pense que le niveau, il est dû, entre autres, parce qu'ils ont trop de vacances.
0: Quand on regarde
7: dans les autres pays où le niveau est bien meilleur, ben ils ont moins de vacances, les journées sont moins longues.
2: Ah, justement. Ouais.
0: C'est vrai que c'est le débat. C'est le débat qui revient.
2: Président, il en a parlé d'ailleurs il y a quelques semaines.
0: Exactement, Fabien. C'est vraiment une émission hyper politique. Oui, tout à fait. Le président de la République a évoqué
2: c'est
0: ce
2: thème. C'est pas crédible.
0: On n'y croit pas une seconde. Mais effectivement, mais Fabien, t'as raison.
2: Mais oui, c'est vrai, il voulait rallonger un petit peu.
0: Donc toi, tu es plutôt dans ce truc-là, Céline. Il y a trop de vacances.
7: Oui. Je pense que, par contre, on fera jamais rien. On en parle. On va diminuer les vacances, mais...
0: Ça reste toujours... Mais c'est quoi? C'est plutôt les vacances d'été qui sont trop longues?
7: Peut-être. Les vacances d'été, et puis peut-être, là, les vacances qui vont bientôt arriver...
0: C'est toutes les vacances.
7: Oui.
0: Plus de vacances.
2: Non, mais il en faut que
0: aller au
7: je
0: boulot.
7: Je vais mettre les professeurs à dos.
0: Non, c'est ta peut-être
2: c'est ton
0: raison. Après, tu sais, j'ai lu aussi qu'il y avait beaucoup. Tu as des enfants, Céline?
7: Oui.
0: Oui, tu en as combien?
7: J'ai un fils qui travaille déjà. Il est maître nageur et l'autre, il a 13 ans. Donc il est en quatrième.
0: D'accord. Donc ton fils est souvent en slip de bain. Alors du coup, le premier. C'est bien, ça, c'est quel beau métier. Non mais c'est vrai qu'on pour la tenue du boulot,
2: c'est
0: tranquille. Voilà, tu vois. Et dans le rapport PISA, par exemple, les gens disaient peut-être parce que les parents sont pas assez derrière aussi. Est-ce que toi, tu es un peu qu'est-ce que tu penses de ça? Tu fais bosser ton gamin le soir devant les devoirs ou tu t'en fous complètement?
7: Il est assez autonome. À l'école, il est très bon. Non, je m'en fous pas. Je regarde ce qu'il fait. Je m'informe.
0: Bon, très bien, ma Céline. Voilà. Ok, il sait déjà ce qu'il va faire, le petit de 13 ans, là, plus tard?
7: Oui, nutritionniste.
0: Nutritionniste? Ça, c'est bien, ça, bravo. Il en faut, bravo. Céline, merci d'être... Est-ce que tu veux dire un mot sur Nicolas ou pas? Oui, t'as
7: Sa tenue, géniale.
2: J'ai manqué du succès.
0: Il commence à voir son petit fan club. Céline, merci beaucoup d'être passée nous voir. On t'embrasse très, très fort. Tu repars évidemment avec ta sélection.
3: Tu vas peut-être aller au Puy du Fou avec ton mari, René.
0: Et c'est vachement. Merci, Céline.
7: Bonjour à Céline demain.
2: Oui.
0: Pas de problème. Demain, Céline Dion à partir de 12h30, mes amis. 12h30, 13h. Un événement.

0: Merci Michel Berger, la groupie du pianiste. Au revoir.
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0: J'adore, c'est les meilleurs jingles du monde. Youpi la vie, parce que c'est vous qui faites l'émission le samedi, dimanche, 13h-13h30. Vous nous appelez pour nous donner vos youpi. Les youpi, c'est vos moments de joie.
3: Les bonnes nouvelles.
0: Ça peut être un truc très simple. Hein. J'ai mangé un truc bien, j'ai vu un copain, j'ai bossé là-bas. Ce que vous voulez. Voilà, venez 0810 055 056.
4: Et le même numéro pour le WhatsApp. Marie-Rose vient de nous envoyer un message. Bonjour, moi mon youpi, je récupère l'eau avec ma gouttière depuis des années. Bonne astuce. Merci beaucoup Marie-Rose.
0: Bravo, il y a de la sécheresse partout. Très bonne idée. Ça va Julien?
5: Très bien, vous?
0: Ça va très bien mon Juju. Tu nous appelles d'où?
5: De Chabriant dans la Drôme.
0: De Chabriant dans la Drôme. Qu'est-ce que tu fais dans la vie à Chabriant dans la Drôme?
5: Ben, je suis maçon et puis là, je profite de mon week-end.
0: Ah, maçon, c'est un métier difficile. Tu sais que mon papa, bon, il est mort quand j'étais petit, mais il était maçon. Voilà, donc c'est un métier extrêmement difficile, hein, dis donc.
5: Ouais, mais très beau métier.
0: Très beau métier, indispensable. Mais difficile. Mais
5: bon. Fait, ça reste à vie. Ben,
0: voilà, exactement. Tu voulais réagir sur quoi, mon bon Juju?
5: Ben, un peu sur Nicolas, par
0: exemple. Ah,
5: vas-y. Mais en fait, ça ne vit pas souvent.
0: Ouais, alors, excuse-moi, je t'ai coupé, du coup. Tu nous disais quoi?
5: Ben, toi, on te félicite souvent de ton humeur, mais
0: c'est
5: pas
0: vrai.
5: Trop souvent Nico.
0: Non, c'est vrai, t'as raison. Donc aujourd'hui Nicolas et demain Fabien. Alors, donc, qu'est-ce que tu voulais dire sur Nicolas? Qu'il est con, tu peux y aller.
5: C'est un plaisir de l'écouter. Ça se voit qu'il parle naturellement et qu'il est très passionné par ce qu'il fait, avec de la bonne humeur.
0: Ah ouais, tu trouves qu'il parle naturellement? C'est naturel?
5: Ouais.
0: Ah ouais, mais c'est vrai. C'est vrai, il a.
3: Non, ça me fait plaisir.
5: On n'est pas en réalité, mais.
0: Mais t'as raison.
3: Je suis un con.
0: Non, mais il est nature. Passionné, ça, c'est vrai. C'est vrai que Nicolas, ça, c'est un.

0: passionné de nous trois, hein, mais c'est vrai que Nico est un vrai enfant de la télé. Voilà, c'est pas du tout pour faire genre. Hein, il aime vraiment
1: oui,
0: ça. Bon, très bien.
1: C'est une passion qui aime la radio.
2: Voilà, Julien, c'est moi qui décide. Tu remportes le séjour au Puy du Fou. Bravo.
3: Il est pas bête.
2: Il est malin. Il est malin.
1: Vite, si tu veux.
0: Il est fort, mon Julien. Bon, tu es marié, tu as des enfants.
1: J'ai une compagne, Elodie.
0: Bah, tu l'embrasses de notre part, d'accord, mon Julien.
1: Ce sera fait.
0: Eh ben merci beaucoup d'être passé. Et franchement, vous êtes des auditeurs trop
4: des
0: sympas.
4: Des amours gentils.
0: Mais j'adore cette séquence. Franchement, ouais, j'adore cette séquence.
1: Non mais c'est bien aussi, hein, c'est bien.
0: Non, ça va.
2: N'en fais pas trop.
0: Tu peux rappeler demain. Fabien, c'est demain. C'est demain entre 13h et 13h. Juste après, c'est Céline Dion. Putain, demain t'as vu.
4: Ah oui, wow,
0: demain, Céline Dion et Julien et Fabien Hémot. C'est quand même pas mal. Julien, merci beaucoup. Tu repars avec ta Céline.
2: On te rappelle peut-être demain pour le vrai tirage du Puy du Fou.
0: Voilà, exactement. Pour ce séjour au Puy du Fou en famille. Merci infiniment, mon Juju. Tu prends bien soin de toi, hein. Je t'embrasse très très fort. Ciao, ciao, mon Juju.
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0: Oui, et Youpi, il y a Sandra. Ça va, ma Sandra?
7: Ça va, bonjour.
0: Bonjour Sandra. Tu nous appelles d'où?
7: Eh bien, là, je me trouve à Bazoche, donc dans l'Yonne. Le château de Bazoche, la demeure de Vauban.
0: Oh là là, c'est beau, hein, dis donc.
8: En fait, culture ne fait
0: mais
8: pas
0: c'est
8: de
0: ton
8: mal.
0: Château à toi, non?
7: Alors, pas du tout.
0: Non, pas du tout. Alors, pas du
7: en
0: tout.
7: Fait, moi, j'habite à Cheny, dans l'Yonne. Et aujourd'hui, je voulais vous faire partager mon Youpi la vie.
0: Bah, super.
7: En fait, nos 17 ans de rencontre avec mon mari. Et comme on est passionné de château, et que c'est pas trop loin, on s'est dit, allez hop, on y va.
0: Trop
8: bien.
7: Voilà,
0: mal, là, ça.
7: On déjeune dans l'herbe, avec une vue imprenable sur Vézelay. Je sais pas si vous connaissez la basilique de Vézelay. Magnifique, absolument magnifique. Ah bah, et là, j'ai hâte qu'à 14h, ils ouvrent les portes et qu'on visite ce magnifique château.
0: Franchement, c'est bien. Hein. Donc, comment il s'appelle le chéri?
7: Xavier, 17 ans de rencontre.
0: Donc, 17 ans de rencontre avec Xavier. Donc, pique-nique ce matin. Enfin, là,
8: dans
0: c'est dit, là, tranquille. Est-ce qu'il y avait
7: pique-nique dans l'herbe.
0: Ouais. Est-ce qu'il y a des tomates? Il y a des tomates cerises?
8: Tomates cerises, sans doute.
0: Oui, tomates cerises.
7: Ah bah, ça, c'est l'incontournable en ce moment. Oui, tomates cerises.
0: Et des chips.
7: Des chips, je vais faire un petit sandwich, du tout simple.
0: C'est des chips saveur barbecue, les chips.
8: C'est bon, c'est bon.
7: Non, nature.
0: Moi, c'est pareil. Moi, je suis team chips nature. Oui.
8: Le plus important, la boisson.
0: Et la boisson, oui, alors la boisson, il y a du Fanta.
8: Non.
7: Alors, non, on a pris de l'eau.
0: De l'eau.
2: Plate ou gazeuse?
7: De l'eau plate.
0: De l'eau plate.
2: Minérale.
0: Ouais, bah, c'est bien. Ouais, bah c'est bien, c'est bien. Et donc le château, tu peux nous redire le château là exactement où tu es?
7: Alors le château de Bazoche, dans le 89.
0: Dans le 89.
7: C'est la demeure de Vauban.
0: La demeure de Vauban.
7: Donc Vauban, le château de... Sébastien de son prénom, qui était un ingénieur sous Louis XIV.
2: Architecte,
7: Architecte, voilà. Et du coup, on vient découvrir sa belle demeure. Elle s'est située dans les hauteurs. Aujourd'hui, il y a un ciel bleu. Non, mais je vous assure, j'aimerais avoir une caméra et vous montrer tout ça.
0: Écoute, tu peux nous mettre une photo.
8: Photo sur WhatsApp.
0: Super, sur le groupe Youpi la vie avec Willy Rovelli sur Facebook. Merci, ma Sandra.
8: Merci beaucoup.
0: On t'embrasse très, très fort. Merci d'être parti nous, d'être passé nous voir et tu repars évidemment.
2: Pour le voyage au Puy du Fou.
0: Et ben voilà, mes amis, c'est fini.
2: Oh non,
0: la barbichette. Eh ben oui, je sais qu'on vient d'arriver. Demain, n'oubliez pas, événement à partir de 12h30. Donc Céline Dion, 12h30, 13h. Elle sera là, exclusivité.
8: Enfin, débrief.
0: Elle vient que chez nous. Hein. Non, mais tu te rends compte, on est quand même incroyable. Et n'oubliez pas la tournée. Heureux, évidemment. Toutes les dates sur willy-rovelli.com. À domani.
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9: Tous, j'espère que vous allez bien, que vous passez un beau week-end et moi je suis très heureuse de vous retrouver pour une demi-heure dédiée au cinéma et à ses coulisses bien sûr. Tiens, est-ce que vous avez vu la série 10%? Elle vient de sortir en film sur Netflix ce jeudi, alors on ne pouvait pas passer à côté de ça. Pour vous, aujourd'hui on reçoit la créatrice de la série Fanny Herrero qui a écrit le film 10% et le comédien Thibaut de Montalembert pour nous conter les coulisses de ce tournage où il a joué entre autres avec un sanglier. Oui, vaste programme. Mais avant de replonger dans ses souvenirs un poil bestiaux, coup de projecteur sur mon coup de cœur ciné du moment.
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9: À voir au cinéma depuis ce mercredi, certainement l'un des meilleurs rôles de Roche Dizem dans Billy Melody. On est très très loin de l'interprétation du comédien de Yves Montand dans le film Moi qui t'aimais, ou des rôles un peu sombres et mystérieux auxquels il nous a habitués, puisqu'ici, Roche Dizem interprète un papa déglingué, ancien rocker haut en couleur, porté sur la boisson et le sens du détail musical.
23: Mi bémol.
24: Oui, si tu le sais, fais-le.
9: Mais la particularité de ce rôle, c'est que Roche Dizem incarne avant tout un fantôme. Le papa meurt dès le début du film, dans des circonstances un peu obscures. On apprend le drame en même temps que la mère dans une scène absolument déchirante. Et ne vous affolez pas, je ne spoile rien, c'est dès le départ. Et au final, eh bien, la vraie héroïne de ce film, eh bien, c'est sa fille, Billy. D'où le titre, Billy Melody, qui continue de voir et de discuter avec son papa après sa disparition.
24: Ça fait toujours mal.
9: L'accident qui a coûté la vie à son père a-t-il été causé par la mère? Billy en est persuadé.
25: J'ai le commissariat au téléphone, ils veulent nous parler.
26: Je veux pas arrêter tes conneries, s'il te plaît, Billy.
25: Ta mère, elle a le droit de refaire sa vie, c'est pas un délit, tu comprends ça?
9: Et nous, spectateurs, on se demande ce qui s'est passé, car le film ne donne aucune réponse prémâchée. Billy Melody aborde avec une grande subtilité les sujets du deuil, de la crise adolescente et des rêves qu'on choisit de poursuivre ou d'abandonner. Le tout dans une tendresse folle, grâce à la réalisation délicate de Christine Paillard, qui s'est d'ailleurs inspirée d'un souvenir de jeunesse. Lorsqu'une mystérieuse jeune fille avait emménagé près de chez elle, juste après la mort de son papa, une fillette pleine d'humour et de courage qui a alimenté l'imaginaire de la réalisatrice pendant des années jusqu'à ce qu'elle réalise ce film.
25: J'aimerais bien jouer un morceau au piano à quatre mains avec toi.
27: C'est une chanson, Billy Melody.
25: C'est mon père qui l'a écrit il y a longtemps.
24: Tu peux pas savoir à quel point je t'aime.
25: Je ferai pas comme toi, moi. J'abandonnerai jamais mes rêves.
9: Vous non plus, n'abandonnez pas vos rêves et surtout courez voir Billy Melody qui est au cinéma depuis ce mercredi avec Roche Dizem, Julia Faure et Bonnie Bourriche-Trouteau. Allez, à suivre la série 10% qui se convertit en film avec Fanny Herrero aux manettes qui est notre invitée en compagnie du comédien Thibaut de Montalembert. Ce sera juste après votre musique pour accompagner votre début de week-end. Aussi, je partirai sur ici.

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0: Bienvenue sur ici, j'espère que vous passez un excellent début de week-end et c'est parti pour votre émission sur les coulisses du cinéma. Ici, on vous parle des films comme nulle part ailleurs pour mieux comprendre comment on fabrique un film de l'intérieur. Et ça tourne aujourd'hui avec l'équipe du film 10%. Et oui, ça y est, le film adapté de la série culte vient de sortir, 6 ans après la fin de la saison 4. Et avec nous pour en décrypter les coulisses de tournage, la créatrice de la série Fanny Herrero et l'un des interprètes des fameux agents, Thibaut de Montalembert. Bonjour à tous les deux.
2: Bonjour.
0: Soyez les bienvenus. Merci. Le film 10%, c'est la suite directe donc de la saison 4 qui s'est clôturée en 2020. Il vous avait manqué, Mathias Barneville, Thibaut ?
2: Oui, non, très franchement, je l'ai pas vu, j'ai pas vu le temps passer, mais c'est vrai que j'ai pris un énorme plaisir à le retrouver.
0: C'est vrai.
2: Donc c'est d'une certaine manière, il a dû me manquer sans que je le sache.
0: Oui, c'est pas aussi clair, c'est pas aussi limpide que
2: non.
0: Ça. Je rappelle donc que c'est votre personnage dans la série qui est toujours agent de comédien, contrairement à une autre partie de l'équipe, puisque Andrea, qui est incarnée par Camille Cotin, devient réalisatrice, Laure Calamy, productrice, Nicolas Maury, acteur, et ils embarquent tous sur le projet d'un film dont le tournage va sérieusement être mis à mal lorsque le comédien principal, Laurent Lafitte, refuse à la dernière minute d'en faire partie.
3: Attends, il plante un rôle principal du film d'Andrea pour un second rôle de merde avec Wes Anderson.
4: Quoi ? Tu lui as conseillé de quitter le film ?
5: Alors là, mais...
4: Alors, vous serez libre dans 12 jours, Gérard Depardieu et Thibaut InShape.
6: Pourquoi je ne remplacerai pas Laurent Lafitte dans le film d'Andrea, moi ?
4: C'est un peu flou, mais possiblement Vincent Macaigne.
7: C'est Gabriel Sauvageau.
8: Vous ne vous adressez toujours pas à la parole.
0: Premier jour de tournage donc qui va être chaotique sur absolument tous les plans, le casting, la météo, les acteurs et leur ego. Ça nous montre un envers du décor assez chaotique sur un plateau de tournage. Thibaut de Montalembert, vous qui avez tourné, j'ai compté, dans 50 films, 60 séries et téléfilms, est-ce que cette reconstitution de tournage dont le film 10% est fidèle à ce qui peut se passer dans la réalité ?
2: Ah, heureusement, je n'ai jamais vécu un tel désastre quand même. Que ça, mais je pense que oui. Il y a quelques grands exemples, à commencer par Apocalypse Now, par exemple, qui a duré 2 ans de tournage,
0: où le
2: décor a été totalement détruit par un typhon, etc. Enfin bref, il y a
9: Lost in La Mancha.
2: Lost in La Mancha.
0: Ah oui,
2: aussi.
0: Le film maudit.
9: Le film maudit. Qui est une de nos refs.
0: Ouais, c'est ça.
2: Voilà.
0: Fanny Herrero, vous êtes donc la créatrice de la série 10% dont vous avez écrit les 3 premières saisons et vous êtes de retour donc à l'écriture de ce film. Vous étiez présente sur le tournage, sur la quasi-totalité de ce tournage ?
9: Pas tous les jours, mais quand même souvent. Ouais, j'aime beaucoup ça, moi, venir sur le tournage. Parce que c'est vraiment le moment où tout ça, s'agrège, prend vie. J'adore me sentir faire partie de l'équipe. Parce que sinon, nous, les scénaristes, on écrit, puis après, on reste un peu dans notre coin.
0: Oui, c'est ça, parce que d'habitude, un scénariste ne vient pas forcément sur le plateau de tournage.
9: Alors, ça dépend. En série, oui. En film, c'est un peu au gré de l'humeur, de l'entente avec le réal, de la qualité de la collaboration, on va dire. Mais généralement, les scénaristes sont quand même bienvenus. Mais là, c'est vrai que moi, j'ai une place un peu à part sur 10%. Comme je suis la créatrice de la série et que sur les saisons précédentes, je venais quand même pas mal. Là, j'avais vraiment envie, puis j'avais envie de les retrouver aussi. Ces retrouvailles, elles étaient trop joyeuses pour rester dans mon coin et faire autre chose. Enfin,
0: vous, les personnages, ils vous avaient manqué ?
9: Ouais, beaucoup. Ouais, ils m'ont beaucoup manqué. Et c'était aussi en m'éloignant, parce que, comme vous l'avez dit, donc j'ai quitté la série à la fin de la saison 3. Mais c'était pas un adieu, c'était juste à un moment, voilà, j'avais vraiment besoin de faire un break. Et c'est vrai, quand la possibilité d'écrire le film est arrivée, ça m'a vraiment tellement fait plaisir que ça m'a fait aussi réaliser à quel point j'aime écrire pour ces gens-là. Et que c'est vraiment un endroit où je me sens bien, c'est ma maison, quoi.
0: Un tournage qui a eu lieu il y a 1 an à Paris et dans le sud de la France. Et c'est l'heure de mobiliser vos souvenirs sensoriels de tournage. Thibaut de Montalembert, en repensant au décor et lieu de tournage du film 10%, quelle image vous revient en tête, là, sans réfléchir, du décor ?
2: Le sanglier, évidemment.
0: Ah oui, alors, on va beaucoup en parler de ce sanglier. Alors, racontez-nous, Qu'est-ce que c'est que cette histoire de sanglier?
2: Ben voilà, c'est-à-dire que Mathias a des problèmes avec Noémie, qui ne veut plus le voir parce qu'il a fait une connerie, évidemment.
0: Noémie interprétée par Laure Calamy.
2: Voilà, exactement. Ouais. Et il se trouve que dans le film qu'elle produit, que réalise Andrea, il y a un sanglier. Donc c'est un animal qui a été dressé pour le cinéma. Et je décide, pour me rapprocher du film et de Noémie, de devenir l'agent de ce sanglier. Et il va se passer un truc assez curieux, c'est que Mathias va tomber pas amoureux, mais enfin, il va avoir une espèce de coup de cœur pour ce sanglier. Il va se... Oui, je sais pas, il y a un truc...
0: Et vous avez eu... Parce que vous avez joué avec un vrai sanglier pendant le tournage.
2: Oui.
0: Vous avez eu un coup de cœur aussi pour lui?
2: C'est impressionnant. C'est-à-dire que c'est vraiment impressionnant. C'est-à-dire que... Bon, il est dressé, etc., mais ça reste un animal sauvage quand même. Il y a eu une ou deux fois où, franchement, tout d'un coup, quand il n'est pas d'accord que vous le touchiez et qu'il fait... en vous regardant droit dans les yeux, vous avez les poils qui vraiment se... Parce qu'il peut vous éventrer, hein, quand même.
0: Mais après, c'est un acteur. Est-ce que c'est agréable de donner la réplique à un animal?
2: Ah, mais moi, je ne suis pas comédien dans l'histoire, donc il faut demander ça aux comédiens. Je pense que c'était plus compliqué avec, sur le tournage. C'est-à-dire que ça se manipule quand même pas aussi facilement qu'un être humain.
0: Oui, bien sûr. Fanny Herrero, quelle odeur vous a marqué sur ce tournage?
9: Alors, sans trop réfléchir... C'est le moment où on a tourné avec George Clooney.
0: Pas l'odeur de George Clooney qui vous a marqué.
9: C'est l'odeur de George Clooney.
0: La classe. Oui, alors George Clooney qui fait une apparition dans le film.
9: Plus qu'une apparition quand même. Il a une scène. Ok, il a une scène, mais c'est vrai une grande scène, une belle scène. Il nous a fait quand même cet honneur-là. Et non, je blague un peu, mais c'est vrai que ce jour-là, le plateau était surchauffé parce qu'on était curieusement ce jour-là, tout le monde a voulu venir sur le plateau.
0: C'est bizarre.
9: Donc tous les producteurs du plus important au moins important. Les big boss de chez Media One, les copains acteurs, enfin tout le monde passe dans le quartier ce jour-là. Et il y avait une tension particulière. Donc ce jour-là, le plateau s'en sentait la joie, le stress, la sueur. Enfin, il y avait une espèce de chaleur particulière du fait de la présence de quelqu'un de cette envergure-là. C'est vrai qu'il y avait eu Sigourney Weaver en saison 4. Mais c'est vrai que là, George Clooney, c'est une stature quand même importante, imposante. Et ça modifiait. L'écosystème du plateau ce jour-là avec une vibration vraiment particulière.
0: Et c'était facile justement de le faire venir.
9: Ce qui est génial, c'est que il a été hyper chic, hyper agréable, hyper pro. Et donc finalement, ce stress, il l'a absolument apaisé en étant remarquable avec tout le monde. En fait, c'était pas si facile, mais pas si compliqué. En vrai, je m'étais fait un peu un monde de.
0: Parce qu'il est fan de la série, hein. Ça, vous le saviez de Camille Cotin.
9: Et nous, au départ, avec ma co-autrice Lison Daniel, quand on réfléchissait à avoir une star américaine, parce qu'on savait à un moment quand même que 10% avait un certain succès aussi aux États-Unis, on s'est dit, il faut en profiter, en fait, il faut faire venir quelqu'un d'important. Et on rêvait un peu, à des gens de la liste A, quoi, mais sans savoir du tout si ça allait être possible. Et finalement, quand Pierre-Antoine Capeton, qui donc dirige Media One, nous a dit, mais moi, j'ai un contact privilégié avec George Clooney, évidemment, on était très contente. Et on lui a fait passer ce qu'on avait écrit, et il a pas du tout aimé. Et donc, il nous a retoqué notre scène. Et du coup, mais en nous disant.
0: Il a réécrit la scène?
9: Non, il nous a dit j'aime pas du tout, c'est pas drôle. Donc là, était un peu liquide.
0: Ah ouais.
9: Et il nous a dit j'adore la série, je vous donne une deuxième chance, allez-y, proposez-moi un truc. Donc là, évidemment, on avait la grosse pression et on a réécrit la scène qui est maintenant dans le film. Et il a été super parce qu'il est venu à nos côtés, il a mis les mains dedans, on a coécrit vraiment, on a fait des zooms avec George. Et il y a mis vraiment lui-même et avec beaucoup d'autodérision, beaucoup d'intelligence. Et c'est vrai que la scène, elle est assez incroyable.
0: Voilà, dans une ambiance moite et chaleureuse. Ne peut pas voir, nous, en tant que spectateurs. Vous étiez Thibaut de Montalembert
2: sur
0: scène. Ah, vous n'êtes pas venu avec tout le gratin. Alors, justement, Thibaut de Montalembert, quel son retenez-vous de ce tournage?
2: Le bruit des caméras qui s'enfoncent dans la flotte.
0: Ah oui, parce qu'à un moment donné, il y a un drame, un autre sur le tournage. Ouais. Donc, comme on est vraiment en tournage dans le tournage, c'était du vrai matériel de cinéma qu'on voyait. Qu'on voit dans le film, Thibaut de Montalembert.
2: Je crois, oui. Hein, ouais.
9: Oui, après,
2: c'est des caméras qui sont hors d'usage, etc.
0: Et vous pouvez nous décrire ce son, pourquoi ça vous a marqué particulièrement?
2: Parce que on est dans le silence, dans la nuit, ce plouf quand même d'une caméra quand même qu'on balance à la flotte.
0: Ouais. Ça fait mal au cœur, non?
2: Bah, quand
0: vous
2: êtes cette barque étrange, quand même.
0: Que vous balancez cette caméra, on ne dira pas pourquoi. Mais... D'accord. Vous, Fanny Herrero, c'est un cri de Laure Calamy qui vous a marqué, même si on imagine qu'il en a eu beaucoup quand on connaît Laure Calamy.
9: Oui, Laure a un tempérament exubérant pour le moins.
0: Ouais.
9: Ce qui était intéressant avec cette scène, c'est que elle s'est mise vraiment à hurler, mais vraiment hurler. Et moi, tel que je l'imaginais, la scène, c'était pas autant, en fait. Je trouvais ça un peu excessif. Parfois, il y a la possibilité d'une invention ou d'un excès qui nous surprend nous-mêmes et qui nous fait dire, bah, en fait, c'est là qu'il fallait aller.
0: Exactement. Thibaut de Montalembert, au niveau du plateau de tournage, du rythme de ce tournage, quelles ont été finalement les principales différences entre le tournage du film et de la série, puisque c'est pas la même chose au niveau du découpage.
2: Non, c'est vrai. Moi, alors ce qui était pour moi assez frappant, c'est l'extérieur.
0: C'est-à-dire
2: qu'on a fait 4 saisons à l'intérieur des bureaux d'ASK.
0: Et oui, c'est vrai.
2: C'était quand même 13 à l'intérieur d'un studio. C'était autre chose, vraiment.
0: Fanny Herrero, pourquoi un film et pas une 5e saison, finalement?
9: Alors, si vous vous souvenez bien, pour ceux qui connaissent bien la série, en fin de saison 4, l'agence ferme.
0: Oui, l'agence ASK, effectivement.
9: Ferme, et c'était censé être une fin. Alors, c'est pas moi qui l'ai écrite. À ce moment-là, j'avais passé la main à des collègues auteurs. Mais c'est la fin qu'ils ont imaginée avec leur liberté.
0: Ah, c'est
9: liberté,
0: intéressant. Si c'est vous qui aviez écrit de la saison 4, vous ne l'auriez pas fait fermer, l'agence?
9: Waouh, j'en sais rien, mais je sais pas. C'est vrai que cette fin, elle était assez triste.
2: Oui,
9: en
2: elle
9: fait.
2: était.
0: Oui, la saison était assez sombre.
9: Oui, c'était assez mélancolique et triste. Ouais. Et moi, peut-être que ma nature m'emmène vers des choses un peu plus lumineuses, notamment sur les fins. Enfin, moi, j'aime bien toujours, même quand il y a un fond de gravité, j'aime bien que à la fin, il y a un sentiment quand même un peu chaud qui se dégage. Les producteurs m'ont dit tout de suite, on prend le temps de trouver la bonne idée. Et si on la trouve pas, on le fait pas. Enfin, il faut que ce soit un film de désir, en fait. C'est pas un film obligatoire. On fait pas ça pour essorer le succès de 10%, en fait. On veut le faire uniquement si on se sent bien, si on sent qu'on arrive à être à la hauteur des attentes des gens.
0: Et de pas donc, faire la saison.
9: Voilà,
0: ou le
9: pas
0: film
9: faire le truc de trop.
2: Ouais,
9: et donc, il y avait cette liberté. Et cette liberté, ça allait bien avec un film. On va trouver le bon principe, la bonne idée. Et donc, j'ai eu ce temps-là, cette liberté-là. Et au final, moi, je trouvais ça hyper agréable de se dire, ben, on arrive, c'est 5 ans plus tard, et on voit où ils sont maintenant, et qu'est-ce qu'ils sont devenus, et comment on les retrouve tous ensemble.
2: Mais du coup, en fait, c'est un film qui peut se voir presque sans avoir vu la série. Oui, la série. Mmh. C'est-à-dire qu'il existe en tant que film. C'est pas comme très souvent quand il y a ce genre de choses, une espèce de ressucé qui fait que si on n'a pas vu la série, on comprend rien au film.
0: Avec du fan service à gogo. Non, c'est vrai que ça peut être autonome. La série 10% adaptée en film à découvrir donc en ce moment sur Netflix. Et on en parle ce week-end dans Ça tourne avec la créatrice Fanny Herrero et Thibaut de Montalembert. Ne bougez pas, on se retrouve juste après ça.

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8: L'interview. Avec nous, la créatrice de 10% qui a écrit le film 10% qui vient de sortir sur Netflix, Fanny Herrero, en compagnie de l'acteur Thibaut de Montalembert, alias Mathias Barneville. Et cette musique emblématique, évidemment, ça vous fait quoi lorsque vous l'entendez, Thibaut de Montalembert, cette musique?
9: Ah
8: bah, vous en pouvez plus ou
9: Non, pas du tout. C'est tout d'un coup, c'est comme le chien de Pavlov. Il y a un truc qui ça repart, quoi.
8: Vous vous replongez dans le personnage.
9: Ouais, absolument. Il y a un truc comme ça. Ouais.
8: Est-ce que vous aimeriez vivre dans le film 10%, Thibaut de Montalembert?
9: Non.
8: Alors pourquoi?
9: Bah parce que quand même, en ce qui concerne mon personnage, il est quand même très très tourmenté, c'est quelqu'un qui a trouvé l'amour avec Noémie, mais leur histoire est compliquée et c'est pas très paisible de son point de vue. Voilà. Donc.
8: Est-ce que vous auriez été un bon agent de comédien?
9: Oh, je crois pas, non.
8: Non, pourquoi? Vous n'avez pas vous vendre?
9: D'abord, je sais pas très bien me vendre, effectivement. Et puis, c'est vraiment un métier. C'est un métier vraiment tellement différent. Enfin, c'est. Non, je me vois pas faire ça. Oui, c'est ça, il faut vendre. Il faut arriver à vendre les autres. Il faut arriver à vendre les autres. Déjà, j'ai du mal à me vendre moi-même.
8: Fanny Herrero, vous auriez pu être agent.
10: Ah non, pas du
8: tout.
10: Non,
8: mais c'est dingue, parce que c'est vrai que quand on regarde cette série, je pense que ça a donné plein d'idées aux gens qui regardaient. Ah oui. Moi, la première, je me suis dit, mais en fait, j'ai envie d'être agent.
10: Ouais, ça a donné, en fait, ça a suscité des vocations. Ouais. On l'a dit. Après, il y avait plein de jeunes gens qui ont voulu devenir agent après.
9: Ouais.
10: Qui ont voulu demander
9: des
10: stages.
9: Les agents ont reçu un courrier absolument monstrueux de gens qui voulaient faire des stages chez eux. Ben oui, parce que c'était un métier que personne connaissait.
8: C'est ça.
10: Non, mais avec tout le respect que j'ai pour eux, parce qu'on a hyper besoin d'eux. Enfin, les acteurs comme les scénaristes, nous aussi, on a des agents qui s'occupent de.
8: Et on va en parler d'ailleurs, parce que demain on en reçoit.
10: De l'argent. Ouais. Enfin, c'est quand même beaucoup relié à l'argent, mais pas que. Il y a une protection aussi quand même, et puis des choix de carrière et tout. Mais non, moi j'aurais pas du tout pu. C'est des métiers très rugueux en fait, quand même. Vous êtes en égo quasiment tout le temps. Vous avez un téléphone vissé à l'oreille.
8: En égo, en négociation,
9: oui,
8: en égo
9: de comédien aussi. Ouais, il faut gérer beaucoup.
8: Ouais. Vous avez de l'égo, Thibaut de Montalembert, en tant que comédien?
9: Oui, bien sûr.
8: Difficile à gérer ou pas pour votre agent?
9: Non, je crois pas. Non, je crois pas.
8: Fanny Herrero, avec quoi avez-vous envie que les spectateurs repartent après avoir vu le film 10%?
10: Ah, j'espère quand même avec de la joie au cœur, hein, avec le sentiment d'avoir rigolé, d'avoir assisté à des retrouvailles chaleureuses, avec de l'amitié, avec de l'amour, et aussi pas que, peut-être aussi un peu de, je sais pas, un peu d'émotion aussi, parce que ce qui domine le film, je crois que c'est vraiment un sentiment de rigolade et de joie, mais il y a aussi
9: Il y a de l'émotion.
10: Il y a de l'émotion et on aborde des choses qui sont quand même sensibles. Donc j'espère que les gens les percevront.
8: Oui, parce que le succès colossal international de la série, il est assez inattendu au tout départ. Il me semble que justement, on vous disait, mais ça ne va intéresser personne. Ça s'adresse peut-être qu'à une caste précise, le monde du cinéma. Comment vous expliquez le fait que ça ait autant de succès auprès du grand public ?
10: Bah justement, je pense que en fait, on a réussi à partir de quelque chose d'un peu étroit, un peu boutique. C'est ce qu'on nous disait au début. Ah, ça marchera jamais, c'est trop boutique. Parce qu'effectivement, on est dans un petit milieu parisien. Méconnu, mais après il faut pas sous-estimer quand même la curiosité des gens pour les choses méconnues. Donc on avait cet avantage, tiens, à rentrer dans la coulisse. Et je crois qu'on a su le faire tous ensemble avec du cœur et de la générosité, et finalement donner un sentiment d'universel. C'est-à-dire que nos personnages, finalement, ils sont, on peut se relier à eux, quoi. On peut avoir de l'empathie pour eux, et je pense que ce mélange de quelque chose de très spécifique, mais à la fois traité avec beaucoup d'humanité, ça fait que les gens étaient attirés par la coulisse, et tout en se disant, ah, mais en vrai, je les comprends, ils sont un peu comme moi.
9: Oui, moi, il y a des tas de gens qui m'ont dit, mais en fait, c'est la même chose que dans mon entreprise.
8: Mmh. Ah oui, d'accord. Alors qu'ils sont pas du tout dans le milieu
9: non,
8: du cinéma.
9: Pas du tout. Donc,
8: c'est la clé du succès. Merci beaucoup Fanny Herrero, Thibon de Montalembert. La suite de Ça tourne, c'est demain, même heure, même radio, à 13h30. Nous recevons un agent justement, mais un agent pour les scénaristes, les auteurs. Il n'y en a pas que pour les acteurs. Ludovic Botalo sera avec nous, toujours aux côtés de Fanny Herrero et Thibon de Montalembert, à l'occasion de la sortie du film 10%, actuellement sur Netflix. Vous restez avec nous ?
10: Avec plaisir.
8: Ben oui. Bon après-midi à tous et à demain dans Ça tourne.
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8: Bienvenue à tous et merci d'avoir choisi ICI pour accompagner votre week-end. Il est 14h, l'heure de faire le point sur l'actualité avec Benjamin Mathieu.
4: C'est très probablement un acte malveillant qui a causé le déraillement d'un TER hier en fin de journée sur la ligne Rouen-Caen. L'accident a fait 44 blessés, 6 personnes sont toujours hospitalisées aujourd'hui. Un morceau de rail a été découvert, déposé sur la voie au niveau de la commune de Cléon en Seine-Maritime. Une alerte sécheresse renforcée pour la Garonne. Conséquence du manque de pluie et des fortes chaleurs de cet été, la préfecture de Haute-Garonne annonce de nouvelles mesures de restriction d'eau. Les agriculteurs ont l'interdiction d'irriguer leur culture la moitié de la semaine. 4 départements sont par ailleurs toujours en risque élevé pour les feux de forêt. Il s'agit des Pyrénées-Orientales, de l'Aude, de l'Hérault et du Gard. En Gironde, la région Nouvelle-Aquitaine présente un plan de soutien à 10,5 millions d'euros après le terrible incendie de cet été. Une somme destinée aux entreprises affectées par le méga-feu de Somos et pour reconstruire la forêt. Une nouvelle free party en cours dans le Calvados, au sud de Caen. 300 teufeurs qui sont rassemblés. La préfecture menace de sanctions. La récente loi riposte punit beaucoup plus durement ces rassemblements illégaux. En sport, les basketteuses françaises en quête d'une médaille aux mondiaux de basket. Ça serait une première depuis 1953. Il faudra pour cela battre les Allemandes en demi-finale. Le match est à 16h30. Et puis du foot, une belle journée de sport à suivre avec 5 matchs de top 14. Donc ça c'est du rugby à partir de 16h35. Et donc la 4e journée de Ligue 1 ce soir. C'est pour l'instant Rennes qui est en tête grâce à sa victoire 1-0 hier soir face à Marseille.
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0: Salut tout le monde, Sophie Nolvaux avec vous pour partager cet après-midi et j'espère que tout roule de votre côté, à la maison, en train de travailler, de vous reposer ou dans les préparatifs d'un super week-end en famille ou entre amis. Je vous ai prévu la meilleure des musiques avec dans les prochaines minutes vos trois chansons françaises à la suite.
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0: Avec Maxime Le Forestier, le nouveau single de Marine intitulé Tricheur et Daniel Balavoine sur Ici.
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0: Maxime Le Forestier ne sait pas qu'il va avoir un frère lorsqu'il écrit cette chanson très émouvante en 71. Vous écoutez ici, dans un instant, le groupe The Alan Parsons Project. Et tout de suite, quelques infos d'ici.
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2: À bicyclette, pardon, l'association Vélivélo à Limoges vous propose des activités régulières pour ce mois de septembre, événements et activités en pluriel. Le vélo école, par exemple, qui est un apprentissage, c'est tous les samedis matins de 10h30 à midi. Le départ est fixé dans le local de l'association, c'est au nord de la ville, hein, c'est avenue du Général Leclerc. Il s'agit de cours d'apprentissage pour adultes et pour enfants. Pour assister à toutes ces aides, ces ateliers, il faut adhérer à l'association Vélivélo. Le tarif est de 30 euros pour l'abonnement annuel. Plus d'infos sur le site de l'association, c'est facile à retenir, Vélivélo en un seul mot, -limoges.org. Dernière info, Vélivélo s'associe à l'association APF France Handicap pour un événement le samedi 19 septembre, place d'Anne à Limoges, de 14h à 18h. Cet événement a pour but de vous plonger dans la peau d'une personne à mobilité réduite et de vous faire tester plusieurs parcours en centre-ville de Limoges et en fauteuil roulant. Vous serez surpris, pas vraiment dans le bon sens.
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0: Julien Clerc qui évoque sa période teenager dans les années 60 avec son cœur de rocker. Vous écoutez ici, quelle merveilleuse idée. Vous aimez les souvenirs? Je vous en ai sélectionné deux. Ils vont nous conduire aux infos de 14h avec toute l'info en France et dans le monde en 90 secondes. On écoutera le groupe suédois Roxette avec Listen to Your Heart, un indémodable de Fool's Garden aussi avec Lemon Tree. Et je vous rajoute une nouveauté, tiens, parce qu'il cartonne en ce moment et que son nouvel album Voir la mer sort la semaine prochaine. Grand Corps Malade en duo avec Stilto, de la poésie au programme avec Le Prochain Rêve dans un instant ici.
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1: 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Toute l'info en France et dans le monde en 90 secondes avec Benjamin Mathieu.
2: Le trafic ferroviaire toujours perturbé au lendemain du déraillement d'un TER en Seine-Maritime. On apprend aujourd'hui que cet accident survenu à Cléon serait dû à la présence d'un rail placé en travers de la voie. Un potentiel acte de malveillance qui devra être confirmé par l'enquête. 6 passagers sont toujours hospitalisés aujourd'hui, mais leurs jours ne sont pas en danger. Toujours en Normandie, 300 fêtards réunis dans une free party près de Falaise dans le Calvados. Dans la semaine, les autorités avaient interdit ce rassemblement par arrêté. Environ 140 véhicules et tentes se sont installés vers 4h du matin. La gendarmerie nationale contrôle tous les accès au site, précise la préfecture. La fête a déjà commencé pour les fans de Céline Dion. Leur idole les a salués il y a quelques minutes à la sortie de son hôtel parisien. La chanteuse qui débute ce soir sa série de concerts exceptionnels dans la capitale. La star qui était absente de la scène depuis 6 ans en raison d'une maladie qui l'empêchait de chanter. Le commanditaire du violent cambriolage du footballeur Gianluigi Donnarumma condamné à 9 ans de prison en 2023. Alors gardien du PSG, l'Italien et sa femme avaient été séquestrés, ligotés et frappés dans leur appartement parisien. Du football cet après-midi avec Strasbourg-Monaco, c'est à suivre à 17h15. Puis 4 autres matchs de Ligue 1 à suivre en soirée. Il y a également au menu de votre samedi après-midi 6 matchs de top 14 si vous aimez le rugby. Et puis l'équipe de France féminine de basket va tenter de réaliser l'exploit. Elle affronte l'Allemagne en demi-finale de Coupe du Monde. C'est à suivre dans 1h30.
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0: Vous écoutez ici, je vous souhaite un excellent samedi en notre compagnie. Une nouvelle heure s'est ouverte et je suis là pour la vivre et la chanter avec vous. Sophie Nolvaux au micro de votre après-midi avec des infos utiles et pratiques près de chez vous et les trois chansons françaises à la suite. Avec l'un des tubes les plus connus des années 80, on écoutera Chagrin d'amour. Il y aura aussi Amir et le groupe Gold. Et l'association Légendaire vous invite à lever les yeux au ciel les 12 et 13 septembre à Saint-Junien. 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Légendaire à Saint-Junien, les 12 et 13 septembre, un événement ici Limousin.
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0: Formé par la chanteuse américaine Vali et le français Grégory Ken, le groupe Chagrin d'amour a marqué l'histoire à tout jamais. Et encore aujourd'hui, chacun fait ce qui lui plaît. Dans un instant sur Ici, on va retrouver TNCC. Mais tout de suite, ce sont les infos près de chez vous.
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2: Tel le petit poussé dans la forêt, nous vous invitons à semer des cailloux blancs, tout blancs, sur votre parcours afin de retrouver votre chemin de retour. Direction la forêt des Vazés, sur la commune de Verneuil-sur-Vienne, dans le 87, pas très très loin de Limoges, à vol d'oiseau. Rendez-vous le mercredi 16 septembre, dans le cadre des journées Tous en forêt. Cette grande opération annuelle et nationale d'accueil et de partage avec vous, public, les riverains, les acteurs du territoire et l'Office national des forêts. Alors nous sommes tous et toutes conviées à répondre à ces questions concernant le réchauffement climatique, on en parle beaucoup, la protection de la biodiversité, les coupes d'arbres et la mobilisation de bois. Nous sommes tous concernés car l'écosystème est notre refuge collectif. Rendez-vous donc le mercredi 16 septembre à partir de 14h en forêt départementale des Vazés en présence d'agents du département pour une visite commentée. Nous ne nous concentrons pas uniquement sur l'arbre qui cache la forêt.

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0: Nous sommes le 12 septembre, vous écoutez ici.
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0: Et oui, c'est à qui le tour d'ajouter une bougie supplémentaire sur le gâteau aujourd'hui. À vous peut-être, hein, à qui je souhaite un très joyeux anniversaire. Et à Mylène Farmer qui célèbre ses 65 ans et dont le nouvel album Égrégore sortira officiellement le 30 octobre. Mais c'est pas tout, c'est aussi l'anniversaire de Michel Drucker, de Jocelyne Béroard du groupe Cassave ou encore du compositeur Hans Zimmer. Il sera bientôt 16h, vous avez rendez-vous avec l'info en France et dans le monde en 90 secondes. Mais avant, vos chansons préférées avec les Pretenders, Soprano et Michael Jackson.
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1: Vous écoutez ici, il est 16h, très bel après-midi. Toute l'info en France et dans le monde en 90 secondes avec Benjamin Mathieu.
2: Un rail de 300 kilos disposé en travers de la voie de chemin de fer, c'est ce qu'affirme Hervé Morin, le président de la région Normandie, pour expliquer le déraillement d'un TER hier en fin d'après-midi. Celui-ci a fait 44 blessés et choqué les 186 passagers. Le procureur de Rouen privilégie la thèse d'un acte malveillant. Hervé Morin évoque, lui, un acte que l'on peut qualifier de criminel. La circulation ferroviaire est toujours interrompue sur la ligne Rouen-Caen. Une lutte de violence dans le quartier Saint-Nicolas à Laval. Un magasin et des voitures ont été incendiés la nuit dernière. La maison du département a été la cible de tirs de mortier. D'après la préfecture de la Mayenne, un groupe de 20 à 30 jeunes est à l'origine de ces violences. Un week-end très politique avec la campagne présidentielle dans toutes les têtes. Fabien Roussel, désormais officiellement en lice pour les communistes, est à la fête de l'UMA. C'est dans l'Essonne, avec d'autres candidats à gauche comme François Ruffin. À droite, c'est Bruno Retailleau pour LR qui tient un meeting cet après-midi auprès des jeunes républicains à Paris. En sport, coup dur pour l'AS Monaco. Le club de basket champion de France en titre se voit refuser de jouer en national cette saison. La Fédération française de basket estime que les garanties financières ne sont pas suffisantes. Le club qui avait déjà été exclu pour les mêmes raisons des championnats professionnels élite 1 et 2 pour raisons économiques. Et puis c'est le grand soir pour les fans de Céline Dion. La star francophone débute ce soir une longue série de concerts à la Plénitude Arena. C'est à Nanterre près de Paris. 500 000 spectateurs sont attendus au total.
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Mo, Lady Mitchell, à l'instant, est la dernière séance. Alors, je vous rassure, le rideau rouge ne tombe pas ici. Voilà. Au contraire, il se lève sur votre région, sur votre radio locale, ici Limousin, avec ce samedi, la chasse aux bons restos, parce qu'il y en a, oh oui, dans notre région, des bons restaurants. Les bons plans se trouvent aussi sur les réseaux sociaux, on peut les trouver sur des sites internet. Et là, on peut pas vous tromper. Et toc, le tout vous sera délivré dans notre rendez-vous, hashtag Limousin, avec Régis Mazabro, dans moins de 10 minutes. D'ici là, la musique, c'est Phil Collins, et tout de suite, Florent Pagny.

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1: Vous les avez sûrement déjà croisés en faisant défiler Instagram ces vidéos qui nous emmènent au restaurant, filment les plats, nous montrent les bonnes adresses et qui peuvent parfois nous donner faim en moins de 30 secondes. On appelle ça des créateurs de contenu food. Et à Limoges, il y en a un. Ou manger à Limoges, tout simplement, c'est son nom. Des dizaines de restaurants testés et présentés en vidéo et une communauté de plus de 15 000 abonnés sur Instagram. Mais au fait, comment naît un compte consacré uniquement aux bonnes tables limougeaudes ? Marine Bardu.
2: Alors, Où manger à Limoges est né en 2023. À l'époque, avec mon conjoint, on se posait très souvent la question « Mais où est-ce qu'on va manger ce soir ?» Donc c'est comme ça qu'est née l'idée de créer un food guide local qui réunit les bonnes adresses de la ville. Aujourd'hui, quand quelqu'un cherche où manger à Limoges, l'objectif est qu'il puisse directement venir sur notre compte et trouver une idée, quel que soit son budget.
1: Derrière Où manger à Limoges, il y a donc l'envie de partager ses découvertes, mais quand plus de 15 000 personnes suivent vos recommandations, choisir une adresse n'est plus tout à fait anodin. Alors, comment décide-t-on qu'un restaurant mérite de passer devant la caméra et d'être recommandé aux abonnés ?
2: Ce sont principalement les restaurants qui nous contactent directement. Avant de collaborer avec eux, on regarde notamment leur fiche Google et les avis. Et on peut aussi demander l'avis de notre communauté à travers des sondages. On essaie aussi surtout de proposer des adresses variées avec différents types de cuisine et différents budgets pour que chacun puisse trouver quelque chose qui lui correspond.
1: Et depuis tout à l'heure, je vous parle de Où manger à Limoges, mais qui goûte les plats, qui filme, qui monte les vidéos, bref, qui se cache réellement derrière ce compte.
2: Nous sommes une équipe de 5 personnes avec notamment des créateurs de contenu, un vidéomonteur et un commercial. Donc, chaque créateur a ses propres goûts et ses sensibilités. Donc, on essaie de faire en sorte que chacun puisse découvrir des établissements qui lui correspondent. Après, l'objectif, c'est surtout de présenter le restaurant dans son ensemble. Donc, son concept, ses plats, son ambiance et ce qu'il propose. On tient aussi à rester transparent avec notre communauté. Donc, forcément, lorsqu'on a un véritable coup de cœur pour une adresse, ça se ressent naturellement dans notre contenu.
1: Et si vous cherchez une idée pour le déjeuner de dimanche, un resto pour ce soir ou simplement si vous aimez regarder de belles assiettes défiler sur votre téléphone portable, recherchez Où manger à Limoges sur Instagram.
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0: Les Princes des Villes avec Michel Berger, bel après-midi, avec ici la radio, votre radio en Limousin. Fred Ballard viendra nous rejoindre tout à l'heure. Alors c'est elle qui nous compile les humoristes dans l'humour en tube et elle donne un thème d'ailleurs tous les jours et on se marre bien. Il y aura avant du Coldplay, Michel Delpech et vos infos ici express, là, maintenant, tout de suite.
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2: Septembre, autrement dit la rentrée, c'est le contexte idéal pour se jeter à l'eau, ça tombe bien. Présentation d'une nouveauté, le club des nageurs Aquatulle, qui vous propose des cours à partir de 8 ans. Alors non pas des cours pour apprendre à nager, mais pour se perfectionner. Perfectionnement pour les quatre nages principales, par exemple, la brasse, le papillon, le dos et le crawl, appelé également nage libre. Affiner sa technique du plongeon et sa technique du demi-tour. C'est important le demi-tour. Pour son plaisir personnel, voire en vue de préparer une compétition, c'est ouvert aux enfants à partir de 8 ans, aux ados également et aux adultes. Alors, comptez 190 €, c'est pas donné. La saison qui part dès maintenant, qui va jusqu'en juin 2027, la séance dure entre 45 et 75 minutes en fonction d'un planning qui devrait s'adapter à votre temps libre. Dernière chose, vous êtes en parfaite sécurité. Bonne rentrée rafraîchissante. Plus d'infos auprès du club qui s'appelle le Club des nageurs Aquatulle.
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0: L'école Play avec ici la radio en Limousin. Alors on se marre un peu avec Oui c'est possible, même s'ils sont en grève en ce moment. C'est une façon aussi de les soutenir. On va parler des pompiers aujourd'hui qui étaient sur tous les fronts cet été. Ils étaient même là quand Fred Ballard s'est viandé en vélo, figurez-vous, en Bretagne. Alors dans l'humour en tube, elle a demandé à ses rigolos volontaires, alors Alban Ivanov et Blanche Gardin, de leur rendre un certain hommage.
1: Les pompiers, messieurs, dames, faites gaffe en boîte. Parce que la journée, ils sauvent des vies, mais la nuit... Ah bah ils font la fête comme si c'était la dernière. Ils lancent des queuleuleux sur du charis.
2: Ah bah oui, mais c'est important de relâcher la pression. Les pompiers volontaires sont aussi très volontaires pour une petite bamboche de derrière les fagots. Et c'est aussi pour ça qu'on les adore. Ils sont comme nous, mais en mieux. En tout cas, en beaucoup mieux qu'Alban Ivanov.
1: Ah, même s'ils nous cassent les couilles avec leur calendrier, là. Ça, c'est chiant, ça. T'as vu, t'es chez toi à 8h du matin, t'es en slibard. Ah, ils arrivent à 3. Ding-dong ! Genre, ils ont mis les casques, c'est, ça fait bien. Bonjour, il y a les pompiers. Ah bah, à cette heure-là, j'ai pas envie de t'aider, frérot. Hein. Tout le temps, on peut applaudir les pompiers. Quel beau métier, les pompiers, monsieur dame.
2: Bah, c'est des héros, hein, et des beaux héros en plus. Le casting est toujours impressionnant. Donc, faut toujours être tiré à quatre épingles au cas où on ait besoin un jour de leur service. Blanche Gardin s'y prépare déjà.
3: Non, j'ai la hantise que les pompiers se foutent de ma gueule le jour où ils me décrocheront du plafond. J'ai très peur de ça. Parce que j'avais un ami pompier et je sais qu'ils font de l'humour sur les interventions pour dédramatiser le métier, ce que je peux très bien comprendre. Mais moi, j'ai pas du tout envie d'être l'objet d'une blague de pompier. Je vois très bien, genre... Ah bah dis donc, celle-là, elle a pas bouffé que des médocs, hein. Non, merci.
2: Voilà, donc pour celles et ceux qui auraient du mal à tenir leur bonne résolution sport et régime de la rentrée, pensez aux pompiers, ça vous motivera. Ah oui, parce que quand les pompiers ouvrent les vannes, il n'y a pas que de l'eau qui sort. Allez, rendez-vous sur le prochain calendrier, on devra bien se marrer.
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0: Miss Maggie, la chanson qui avait déplu à ses sujets de la majesté dans les années 80. Allez, tant mieux, on va dire. C'était fait pour. La suite, avant le flash de 17h, un autre chouette souvenir des années 80. Il y aura du Nick Corcho, mais auparavant, Le Petit Pêcheur, signé Manon Lisa.
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0: On parlait de littérature jeunesse, et puis pof, ça y est, une livraison de petits Bélachon par des cigognes qui sont posées sur des poteaux, hein, de grands poteaux d'éclairage, aussi inattendus qu'agréables, effectivement. À Bellac, il y a donc des cigognes de passage.
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2: Très heureux de vous avoir avec nous ce samedi pour débuter la soirée. Le rappel de l'actu, c'est tout de suite en ce 12 septembre. Le flash, il est 17h.
3: C'est très probablement un acte de malveillance qui serait à l'origine du déraillement du TER entre Rouen et Caen hier soir. 186 passagers étaient à bord. Le train est sorti des voies au niveau de Cléon, seulement 15 minutes après son départ de la gare de Rouen. Un accident qui a fait 44 blessés, dont une jeune femme de 18 ans, gravement touchée et transportée au CHU. Mais ses jours ne sont pas en danger. Le président de la région Normandie, Hervé Morin, qui s'est rendu sur place aujourd'hui, évoque même de possibles complicités pour avoir déplacé un rail de chemin de fer de 300 kilos et l'avoir placé en travers des rails. Simon Monoury, il reste encore de nombreuses questions en suspens.
4: Selon Sébastien Gallois, le procureur de Rouen, à ce stade de l'enquête, l'hypothèse la plus probable est celle d'un morceau de rail qui aurait été placé directement sur les rails de la voie. C'est ça qui aurait provoqué le déraillement du train. Pour le moment, on ne sait pas comment ce morceau de ferraille s'est retrouvé sur le chemin de fer. L'enquête doit le déterminer. Les opérations de police technique se poursuivent sur les lieux de l'accident. La boîte noire du train a été saisie. Plusieurs auditions sont prévues dans les prochaines heures. Un expert judiciaire a aussi été requis. De son côté, la jeune femme de 18 ans, grièvement blessée lors de l'accident, est toujours hospitalisée, mais ses jours ne sont pas en danger. Certaines victimes sont déjà ressorties de l'hôpital, pour les autres, c'est imminent. Toutes les victimes seront ensuite contactées une par une dès lundi par une association d'aide aux victimes pour faire le point et leur expliquer les suites de la procédure judiciaire.
3: Les derniers détails signés ici, Normandie, Rouen. Un alpiniste tchèque a trouvé la mort jeudi dans le massif du Mont Blanc. On l'apprend aujourd'hui, il a été emporté par une chute de pierre dans un secteur connu pour ce type d'éboulement. L'homme d'une quarantaine d'années a été tué dans le couloir du Goûter, surnommé couloir de la mort, l'une des zones les plus dangereuses de la voie classique d'accès au Mont Blanc. En Guadeloupe, une course-poursuite qui tourne au drame. La nuit dernière, un homme poursuivi a été abattu par des personnes cagoulées portant des habits noirs à Belif. L'homme de 36 ans était en vacances dans l'archipel. Une nouvelle free party en cours dans le Calvados, au sud de Caen. 300 teufeurs rassemblés depuis le début de la journée. La préfecture menace des sanctions. La récente loi de riposte punit beaucoup plus durement ces rassemblements illégaux. Une alerte sécheresse renforcée pour la Garonne, conséquence du manque de pluie et des fortes chaleurs de cet été. La préfecture de Haute-Garonne annonce de nouvelles mesures de restriction d'eau aujourd'hui. Les agriculteurs ont l'interdiction d'irriguer leur culture la moitié de la semaine. Et puis quatre départements sont par ailleurs toujours placés en risque élevé pour les feux de forêt. Il s'agit des Pyrénées-Orientales, de l'Aude, de l'Hérault, du Gard, qui sont donc toujours placés en vigilance orange. Un risque maximal au Baïne ce dimanche sur le littoral aquitain. Si vous profitez des températures douces pour aller vous baigner, soyez vigilants. La préfecture de la Nouvelle-Aquitaine alerte sur ces courants très violents qui peuvent emporter les nageurs au large. Et puis l'équipe de France féminine de basket est en route vers l'exploit. Elle est à 32-26.
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On ira tous au paradis, voilà qui est bien généreux de la part de notre Michel Polnareff. Merci d'écouter ici votre radio en Limousin, c'est pas faute de vous faire marcher. Chaque week-end, on vous propose un parcours de rando, souvent un circuit qui n'est pas trop difficile, hein, mais qui fait le lien entre la belle promenade, un site naturel ou du patrimoine. Les conseils rando, ce sera après Richard Cochen et tout de suite Tame Impala et Jenny Dracula.

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1: Le conseil rondeau du week-end, Nathalie Payet avec nous. Bonjour Nathalie.
2: Bonjour Jean-Claude.
1: Ça faisait longtemps, on est content. Alors Nathalie, du comité départemental randonnée pédestre de la Haute-Vienne, responsable de la commission environnement développement durable. Ça n'a pas changé.
2: Ça n'a pas changé.
1: D'accord. Alors aujourd'hui, les flâneries, quelques flâneries au cœur de Bellac. On est parti pour combien de kilomètres?
2: Environ 5 kilomètres. Voilà, 1h30 de découverte de la ville de Bellac et quand même un tout petit peu de dénivelé. Donc j'attire quand même votre attention parce que c'est un petit circuit, effectivement, mais il y a quand même pas mal de petites côtes et beaucoup d'escaliers. Effectivement, il y a un escalier.
1: Je voyais sur la brochure circuit urbain, je me suis dit c'est bon, ça va être cool.
2: Et si, on part du haut de Bellac et on va redescendre jusqu'au Vincou. Donc il y a un petit peu de dénivelé quand même et un escalier avec 104 marches à descendre.
1: Ah oui, quand même. Ça va vous faire faire de l'exercice, c'est bien. Bon, Nathalie, qu'est-ce qu'il y a de beau à voir dans ce sentier?
2: Alors, moi, ce qui me plaît dans ce circuit qui est assez atypique, hein, puisqu'on est un circuit urbain, donc on est tout le temps quasiment en ville, mais néanmoins, voilà, on va découvrir de toutes petites ruelles qu'on ne découvrirait pas autrement, de jolis parcs, comme le parc des Côtes, qui est un jardin botanique. Ensuite, on va descendre vers le Vincou, il y a un magnifique pont. Et puis, il y a le parc Aimé, qui est juste au bord du Vincou aussi.
1: C'est joli comme nom, ça.
2: Ouais. Et en fait, après, on va découvrir aussi l'église, plein de petites ruelles, vraiment très sympathiques, avec des... c'est aussi indiqué par la commune, on a des petits panonceaux qui nous indiquent les points historiques. Donc voilà, on apprend des choses.
1: Comme on est en ville, hein, c'est un circuit urbain, il y a plein de choses à voir, donc on a peut-être moins cette sensation de marcher ou de crapahuter.
2: Peut-être.
1: Que pour un circuit ordinaire, entre guillemets.
2: Peut-être qu'on a l'impression de faire un peu de tourisme et de découvrir sa région autrement. Voilà.
1: Si vous avez choisi ces flâneries au cœur de Bellac, c'est pas un hasard. Qu'est-ce qui vous plaît, vous, dans ce genre de balade? Qu'est-ce qui vous a séduit?
2: Alors, moi, j'aime bien le patrimoine. Donc, j'aime bien découvrir un linteau de pierre sculpté, une petite croix, un lavoir. Voilà, un beau point de vue aussi, parce qu'il y a des magnifiques points de vue, comme on est sur le haut de Bellac. Donc, c'est vraiment très sympathique. Voilà. Et en bas, sur le Vincou, on va découvrir aussi la vie économique au XXe siècle, début XXe siècle, avec les anciennes tanneries, voilà, qu'il y avait à Bellac aussi.
1: Un lieu emblématique. J'ai oublié de vous poser la question. On part d'où pour arriver où? Point A et point B.
2: Alors, c'est une boucle. Donc, on va partir d'un point et on va retourner au même point. On part du champ de foire de Bellac, qui est juste à côté de la sous-préfecture. C'est le grand parking, voilà.
1: J'aime bien le nom, flânerie au pluriel, au cœur de Bellac. 1h30 de marche et 5,7 km. Bon, merci beaucoup Nathalie.
2: Je vous en prie.
1: À très très bientôt. Nathalie Payet du comité départemental randonnée pédestre de la Haute-Vienne, responsable de la commission environnement développement durable. Plus d'infos sur le site, c'est Visite Limousin. Visite, c'est sans E. Hein. Visite Limousin.com.
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0: Le sourire de Zaz, avec oui, en prime, le sourire est la chanson qui nous raconte le sourire. Soyez les bienvenus, ici Limousin vous donne quelques conseils, des lieux, des infos pratiques, après Benjamin, Biolay et Syl.
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0: Benjamin Biolay avec ici la radio qui vous donne la parole. Oui, parce que vous avez votre mot à dire avant les élections présidentielles. On entend beaucoup de candidats, mais pas encore votre voix. Alors, vous allez pouvoir participer à une opération qui s'appelle Dites-le ici. C'est un isoloir. Ici Limousin, et vous allez pouvoir vous exprimer, dire ce que vous attendez des prochaines élections. Je pense qu'il y a beaucoup d'attentes et beaucoup de questions, avoir des réflexions. Alors, pour le plaisir de cet isoloir, vous pouvez y aller donc en avant-première ce samedi, c'est Place de la République et c'est à Limoges. Et puis rendez-vous demain à l'aérodrome Maris-Bastia à l'occasion de Légendaire. On fait un beau voyage dans le temps avec Stéphane Bern, c'est dans 10 minutes, ici Express. En revanche, c'est tout de suite, il est l'heure.
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2: Ah, bicyclette, pardon. L'association Vélivélo à Limoges vous propose des activités régulières pour ce mois de septembre. Événements et activités, alors au pluriel. Le vélo école, par exemple, qui est un apprentissage. C'est tous les samedis matins de 10h30 à midi. Le départ est fixé dans le local de l'association. C'est au nord de la ville, hein, c'est avenue du Général Leclerc. Il s'agit de cours d'apprentissage pour adultes et pour enfants. Pour assister à toutes ces aides, ces ateliers, il faut adhérer à l'association Vélivélo. Le tarif est de 30€. Pour l'abonnement annuel. Plus d'infos sur le site de l'association, c'est facile à retenir. Vélivélo, en un seul mot, -limoges.org. Dernière info, Vélivélo s'associe à l'association APF France Handicap pour un événement le samedi 19 septembre, place d'Aisne à Limoges, de 14h à 18h. Cet événement a pour but de vous plonger dans la peau d'une personne à mobilité réduite et de vous faire tester plusieurs parcours en centre-ville de Limoges et en fauteuil roulant. Vous serez surpris, pas vraiment dans le bon sens.
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0: Les Simply Red. Et avec Ici Limousin, c'est désormais un voyage dans le temps qui nous est proposé par Stéphane Bern, une façon de nous raconter l'histoire chaque matin. Et désormais aussi le week-end, le meilleur de ces histoires avec un voyage au temps des famines et des assiettes vides. À toutes les époques n'ont pas été faciles.
1: C'est la fin des haricots. On le dit aujourd'hui avec un sourire. Autrefois, cette expression faisait frissonner. Nous sommes autour de l'année 1900 dans un pensionnat on ne peut plus banal. L'hiver est rude, les appétits sont grands. Pas de raclette, de fondue ou de tartiflette à l'horizon car les caisses, elles, sont presque vides. Dans l'office, la sœur intendante fait le tour des placards et rien, ou presque rien. Elle ouvre alors son grand registre de comptes, soupire et s'exclame « Il ne nous reste plus que des haricots ». Une petite phrase qui annonce la crise. Parce qu'à l'époque, on servait des haricots en tout dernier recours. C'est ce qu'il reste dans le garde-manger une fois qu'on a terminé la viande, le pain frais, les légumes. Quand on attaque les haricots secs, pas chers mais nourrissants, c'est qu'il n'y a vraiment plus rien d'autre. Et c'est ainsi que l'expression « la fin des haricots » devient limpide. Quand ils sont épuisés, c'est qu'il n'y a vraiment plus rien à manger.
2: C'était la fin des haricots, on n'avait plus rien à attraper.
1: Mais l'expression pourrait avoir une autre origine, plus légère. À la même époque, les jeux de société étaient répandus. Et la solution pour se croire plein aux as, quand on a les poches vides, ne pas miser avec des pièces, mais avec de petits objets comme des haricots secs. Quand c'était la fin des haricots, c'était la fin de la partie. Game over, version potager. Alors qu'on soit autour d'une table de jeu ou d'un réfectoire glacé, quand le dernier haricot disparaît, c'est l'inquiétude qui commence à germer. Et oui, avant, les agences de notation ont mesuré la crise en regardant au fond du sac de haricots. Un indicateur rustique, mais qui plantait moins souvent que les fichiers Excel.
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0: Le génialissime John Lennon, hymne aux femmes. Dans le début des années 80, Woman, avant le retour de l'info tout à l'heure à 18h, on aura droit à du Vianney, Bernard Lavillier ou encore Terry Moïse, mais ce sera juste après ça.
1: Et l'association Légendaire vous invite à lever les yeux au ciel les 12 et 13 septembre à Saint-Junien. 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
1: Merci d'avoir choisi ici Limousin, votre radio. Il est 18h, retour de l'info tout de suite.
2: Un rail de 300 kilos disposé en travers de la voie de chemin de fer. C'est ce qu'affirme Hervé Morin, le président de la région Normandie, pour expliquer le déraillement d'un TER hier en fin d'après-midi. Celui-ci a fait 44 blessés et choqué les 186 passagers. Le procureur de Rouen privilégie la thèse d'un acte malveillant. Hervé Morin évoque lui un acte que l'on peut qualifier de criminel. La circulation ferroviaire est toujours interrompue sur la ligne Rouen-Caen. Une quinzaine de stations-service ont fermé leurs portes ce week-end dans la région d'Ajaccio en Corse. Elles protestent contre la hausse des prix des carburants et la distorsion de concurrence créée par le plafonnement tarifaire mis en place par le groupe Total. Contrairement au reste du pays, le secteur de la distribution de carburant est très concentré en Corse avec seulement 3 opérateurs. Une de violence dans le quartier Saint-Nicolas à Laval. Un magasin et des voitures ont été incendiés. La maison du département a été également la cible de tirs de mortier. D'après la préfecture de la Mayenne, un groupe de 20 à 30 jeunes est à l'origine de ces violences. L'été caniculaire qui fait quand même des heureux les producteurs d'huile d'olive. Les fortes chaleurs ont permis de tuer les larves de mouches qui s'attaquent habituellement aux olives. La récolte qui débute en ce moment s'annonce exceptionnelle. Le groupe français de services numériques Capgemini a annoncé vendre sa filiale Capgemini Government Solutions. Celle-ci avait été très critiquée en début d'année après avoir signé un contrat avec la police américaine de l'immigration. Les Françaises en sport bien parties pour se qualifier en finale de la Coupe du Monde de basket. Elles mènent actuellement 71 à 60 face à l'Allemagne, le pays hôte, en demi-finale. C'est la crise par contre à Nantes en foot où les Canaries ont encore perdu en Ligue 2, défaite 1-0 face à Sochaux. Et déjà un avant-dernière place pour le club en Ligue 1, ça joue à Strasbourg qui reçoit Monaco en ce moment. 4 autres matchs sont également au programme de cette 4e journée ce soir. Et puis en top 14 en rugby, pour bien parti pour mettre la déculottée du jour, les Palois qui mènent 35-7 à la mi-temps face à Bayonne.
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0: Stand Mechanics. Et la soirée s'annonce enchantée en chanson, avec aussi du Philippe Lafontaine. Et tout de suite, Estelle. Alors ça s'écrit juste avec les initiales, hein, E-S-T-L. Dans un peu plus de 5 minutes, on envoie un reporter d'Ici Limousin. Il aura une très très bonne adresse à nous suggérer. Avec votre radio Ici Limousin, belle soirée.
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1: 169 avenue du Maréchal de Lattre de Tassigny à Limoges, la bonne adresse du jour. Alors cette bonne adresse, elle est extrêmement compliquée à définir tellement il y a de choses ici au Peuplier à Limoges. Lola, vous êtes la co-créatrice. Friche, gourmande, sportive et éthique. C'est ça qu'on lit quand on arrive ici sur le mur. C'est les premiers mots qui sont écrits. Ça définit bien ce lieu, je trouve.
2: C'est ça, c'est un lieu pluridisciplinaire, un lieu de vie. À la base, il a été créé pour donner accès au bien-être d'une manière facilitante. Donc, comme un village, on a des cabinets de santé, une micro-crèche, un restaurant, de l'événementiel et tout un espace bien-être, spa, massage et cours collectifs de sport.
1: Lieu de vie, lieu de convivialité, lieu où on se rencontre, c'est ça les valeurs que vous avez envie de transmettre ici dans cette adresse.
2: Complètement, en fait, je pense qu'il y a un truc qui définit énormément Peuplier, ces deux choses, c'est Peuplier, et aussi que on a créé Peuplier grâce aux Français, c'est-à-dire 82 000 euros de crowdfunding. Donc il faut que ce lieu reste un lieu de vie, de partage et d'émancipation, si je puis dire, puisqu'on accueille des festivals, on accueille des toutes sortes d'événements qui peuvent promouvoir différentes activités.
1: Lieu intergénérationnel également, on peut entendre des enfants qui sont en train de s'amuser, des enfants qui sont en train de pleurer, on peut entendre des personnes qui sont un petit peu plus âgées, on vient jouer aux échecs ici, lieu où tout le monde peut se rencontrer, tout le monde peut partager.
2: Complètement, déjà oui, juste par l'implantation d'une micro-crèche, on a les tout-petits qui sont au quotidien ici, et on a régulièrement des associations, comme vous dites, les échecs, mais aussi l'association Parkinson, on bosse aussi avec l'Institut du Sein, avec plein d'associations qui nous permettent d'avoir différents publics au Peuplier, et aussi beaucoup d'entreprises, donc les entreprises c'est aussi des structures qui nous permettent d'avoir de l'intergénérationnel. Avec des produits locaux, faire travailler d'autres personnes de la région ou français, et on fait tout maison et on choisit les professionnels de manière précise pour que le lieu il soit qualitatif.
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0: La musique d'Alex Warren. Ici, on ne s'ennuie pas et vous allez l'entendre avec nos Ici Express à 18h30. Des nouvelles utiles affûtées pour notre Limousin, puis un petit détour par la scène avec Céline Dion qui était en ce moment en France pour plusieurs concerts et ça démarre ce soir et ce sera jusqu'au 17 octobre. Une tournée qui s'appelle Génération Céline existe également. C'est un concert qui aura lieu alors le 21 septembre, mais de l'année prochaine. Mais vous pouvez déjà, écoutez bien Ici Limousin, gagner vos places en restant fidèles.
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1: Marc Lavoine, Patrick Fiori, on n'ose pas les déranger, hein, la chanson s'appelle Occupé. C'est le titre. Mais nous, on s'occupe de vous. Ici Limousin Express, c'est maintenant.
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3: Tel le petit poussé dans la forêt, nous vous invitons à semer des cailloux blancs, tout blancs, sur votre parcours afin de retrouver votre chemin de retour. Direction la forêt des Vazés, sur la commune de Verneuil-sur-Vienne, dans le 87, pas très très loin de Limoges, à Vol d'Oiseau. Rendez-vous le mercredi 16 septembre, dans le cadre des journées Tous en forêt. Cette grande opération annuelle et nationale d'accueil et de partage avec vous, public, les riverains, les acteurs du territoire et l'Office national des forêts. Alors nous sommes tous et toutes conviés à répondre à ces questions concernant le réchauffement climatique, on en parle beaucoup, la protection de la biodiversité, les coupes d'arbres et la mobilisation de bois. Nous sommes tous concernés car l'écosystème est notre refuge collectif. Rendez-vous donc le mercredi 16 septembre à partir de 14h en forêt départementale des Vazés en présence d'agents du département pour une visite commentée. Nous ne nous concentrons pas uniquement sur l'arbre qui cache la forêt.
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0: Véronique Sanson sur votre radio ici, à écouter sur ici.fr et votre appli aussi, hein, sur le smartphone, appli ici. Avant Benabar ou Alphaville, on se fait une petite visite par les coulisses télé tout à l'heure. Rendez-vous avec Patrice Gascoigne qui nous propose un chouette rendez-vous avec justement Patrick Fiori et Santa pour la diffusion ce soir de Voice Kids sur TF1.
1: S'il y a bien une émission qui prouve que la valeur n'attend pas le nombre des années, c'est bien The Voice Kids. Elle s'appelle Mina et elle a fait vaciller les coachs de cette saison 12 de The Voice Kids, saison qui a débuté le 22 août dernier et qui se poursuit ce soir sur TF1. On retrouve avec plaisir le même quatuor de coachs assis dans les fauteuils rouges, Santa, Patrick Fiori, Matt Pokora et Soprano. Face à eux, des candidats âgés de 6 ans pour la plus jeune à 15 ans pour le plus âgé. Tous ont déjà un super niveau. Et j'ai demandé à celui que tout le monde vénère, celui qui gagne très souvent, Patrick Fiori, je lui ai demandé ce qu'il se passait après l'émission. Est-ce qu'il joue un peu son rôle de parrain auprès de ces jeunes protégés? Patrick Fiori.
2: Un rôle de parrain? Non, j'ai un rôle de coach qui continue à être coach, même quand il n'est plus coach. Voilà, que ce soit des talents qui aient gagné ou pas. Voilà, on n'en fait pas publicité, je sais tous. Mais bon, peut-être qu'à un moment, il faut dire les choses. Ce que je disais à Matt, c'est que il y a The Voice Kids, il y a les talents qui viennent et qui repartent avec une victoire ou pas, ça c'est pas important, mais surtout derrière, voilà, ils viennent en tourner avec nous, on les invite, voilà, il se passe des choses. Donc The Voice Kids, c'est pas un passage et puis ça s'arrête, c'est un passage et puis il y en a un autre derrière. Voilà, il y a des coachs qui ont des bonnes pensées et qui ont envie d'accompagner les enfants, pas que dans The Voice Kids, dans The Voice Kids aussi. Mais voilà, on y fait attention, on s'y intéresse.
1: Patrick Fiori et ses amis coachs prennent 1000 précautions lorsqu'ils ne se retournent pas durant la prestation d'un jeune chanteur. Dites-moi Santa, avez-vous déjà essuyé des noms au début de votre carrière?
3: On a tous essuyé des noms, moi j'ai été refusée au conservatoire, ça a été un petit traumatisme.
4: J'ai été refusée à l'opéra, ça a été un petit traumatisme.
5: Mais j'ai été refusée au centre de formation de cinéma.
6: Changeons de sujet, vous pouvez...
3: on a tous essuyé des noms et c'est grâce à ces noms qu'on a grandi. Moi, c'est grâce à ce nom que je me suis dit, allez, j'en ai marre du classique et du piano, je vais mettre du noir sous les yeux et je vais faire du punk. Et en fait, c'est ce moment où de bascule qui te fait aussi grandir. Et quoi de plus beau que de grandir quand on est enfant?
1: Santa et ses potes de fauteuil rouge, Patrick Fiori, Matt Pokora et Soprano, The Voice Kids, ce soir sur TF1. Et comme dans un fauteuil, bah, je reviens demain pour de nouvelles coulisses télé.
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0: Dans un quart d'heure, l'actu de ce samedi sur votre radio ici Limousin, avec le journal de 19h. Passez une excellente soirée, c'est par ici la radio.
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0: Merci. Eh ben, elle est à vous. Pas Madonna, évidemment. La gourde. Non, on ne saurait pas faire ça. La gourde, que je vous dise pas de bêtises, qui s'appelle la gourde Everest. Pourquoi? Parce qu'elle est toute en alu, donc elle est légère. Tout ça, 400 millilitres. Avec le mousqueton, vous y mettez du frais pour l'été. On est bien d'accord, hein?
5: Ah oui.
0: Ah ouais?
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1: Passez une excellente soirée avec ici.fr ou sur votre smartphone avec l'appli. Il est 19h, l'actu de ce samedi, le journal.
2: C'est une première pour le sport français et le basket féminin. L'équipe de France est en finale du championnat du monde. Les Bleus ont facilement battu le pays hôte, l'Allemagne, 86 à 64 en demi-finale, dans un match où elles ont mené de bout en bout. Les basketteuses peuvent donc encore rêver d'un exploit en devenant championne du monde. Dominique Malonga a été décisive pendant ce match, mais elle reste concentrée sur l'objectif.
3: C'est génial, on est vraiment très très contente. Mais oui, on va pas forcément exploser de joie parce qu'on sait ce qu'on veut et c'est demain qu'on va aller le chercher. Donc non, on est très très contente, très fière de ce qu'on a réalisé, mais encore une fois, on a faim, on sait ce qu'on va aller chercher et c'est demain. Donc demain, on explosera de joie. Je pense que voilà, on va vraiment aborder ce match-là comme un match de basket finalement. Et je pense que c'est tout ce qu'on a à faire, des adversaires qu'on connaît et je pense que vraiment, on se sent tellement bien et tellement en confiance en ce moment qu'on pense vraiment qu'on peut battre n'importe qui si on joue notre basket. Donc je pense qu'il faudra rentrer dans le match de cette manière.
2: La finale est à suivre demain à 20h. Ça sera contre les États-Unis ou l'Espagne. Un acte malveillant pour être à l'origine du déraillement hier soir d'un TER à proximité de Rouen. Il a fait 44 blessés, dont une jeune femme qui était en urgence absolue, mais ses jours ne sont désormais plus en danger. Le déraillement du train qui assurait la liaison Rouen-Caen transportait 186 personnes a particulièrement choqué les passagers. On est passé tout près d'un drame, estime Hervé Morin, le président de la région Normandie qui était sur place, car c'est un rail très lourd, délibérément posé en travers de la voie qui a causé cet accident, selon l'élu.
4: Les cadres de la SNCF m'ont dit, écoutez, il y a a priori un bout de rail qui était sur la voie. Une heure avant, un train est passé, il n'y avait rien. Très clairement, ce rail qui était entreposé au bord de la voie, quoi, quelques mètres de la voie, il a été déplacé. Ça ne peut pas être un geste d'un homme isolé, puisque les cheminots me disaient que c'était entre 250 et 300 kilos. Si c'est bien ça, c'est un acte que moi je qualifie non pas de malveillant, mais de criminel. Comment un rail de 240, 250 ou 300 kilos peut se retrouver sur une voie. Et c'est ça que la justice doit trouver très rapidement. C'est abject.
2: Article complet retrouvé sur ici.fr. La traditionnelle fête de l'UMA dans l'Essonne tout le week-end avec ses concerts, ses saucisses frites et ses meetings politiques. Jean-Luc Mélenchon, le candidat LFI par exemple, qui dans son discours devant de très nombreux partisans dénonce les marges des distributeurs de carburant et appelle à bloquer les prix. De son côté, Fabien Roussel, candidat à la présidentielle pour les communistes, propose une idée plus radicale en nationalisant la compagnie Total. Il appelle à manifester et envahir les ronds-points comme pendant le mouvement des Gilets jaunes. Marine Le Pen faisait elle aussi sa rentrée politique avec les parlementaires du RN au Touquet dans le Pas-de-Calais. La candidate annonce qu'elle préfère voter un budget, même imparfait, cet automne. Nous exigerons des économies, affirme-t-elle, faisant un pas vers une non-censure du gouvernement qui va donc proposer son budget à la fin du mois. Ils ont dépensé sans compter et font la queue depuis des heures pour être les premiers à rentrer. Les fans de Céline Dion font le pied de grue à Nanterre, en banlieue parisienne, devant la Plénitude Arena, une salle qui peut accueillir 30 000 spectateurs. La star débute ce soir une résidence de 16 dates jusqu'en octobre, avant de revenir en mai 2027. Au total, 500 000 fans venant du monde entier vont applaudir leur idole, qui n'avait plus donné de concert depuis 6 mois. Et Victor Vasseur, vous êtes sur place, c'est bien évidemment des fans qui sont absolument impatients que vous avez rencontrés.
5: Karaoké improvisé sur le parvis de la salle. Ici, les fans s'échauffent la voix comme des sportifs avant un match. Avant le concert, passage par la boutique, Alexandra repart avec un sac plein. Cette Toulousaine vient de dépenser une centaine d'euros.
6: J'ai pris un sweat magnifique que je vais garder pour moi durant toute ma vie. C'est une toute première, c'est je vais voir mon idole, celle qui m'a appris à chanter. C'est waouh.
5: Ça va être un karaoké géant ce soir.
6: Mais complètement. Et je vais lui faire même ses cœurs.
5: Difficile encore d'y croire pour de nombreux spectateurs comme Laurence et sa sœur. Pour elle, ce sera une première.
7: Là, ça fait un mois que je vis que du Céline Dion. Dans la voiture, on écoute du Céline Dion.
8: Quand on se lave, c'est Céline Dion. Quand on fait à manger, c'est Céline Dion. C'est Céline Dion partout, quoi.
5: Céline, c'est une diva, elle est unique. C'est la plus grande, m'ont répété plusieurs fans. Comme Francky, 62 ans, venu du Pas-de-Calais. Vous l'imaginez comment ce concert ?
9: Je pense que ça va être grandiose. Je pense que ça va être un mini Las Vegas. Je pense qu'elle a mis tout dans ce show ce soir pour prouver qu'elle renaît de ses cendres et tout ce qu'elle n'a pas pu donner pendant 6-8 ans, elle va tout donner ce soir.
5: Alors, peu d'informations ont filtré sur ce concert. Y aura-t-il des invités sur place? Le spectacle doit durer 2 heures avec ses plus grands tubes.
2: Victor Vasseur pour ICI. Restez bien branchés sur votre radio préférée ICI, car demain, Willy Rovelli vous propose une belle surprise relative évidemment à Céline Dion. Ça sera dans son émission demain midi.
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2: Votre météo pour demain, avec l'arrivée d'une perturbation qui traverse les côtes normandes. Elle va apporter quelques pluies au sud. Par contre, ça sera plein soleil avec de la douceur. Donc cet après-midi, l'après-midi, il y aura des nuages au nord de la Loire, avec quelques pluies intermittentes des Hauts-de-France au nord de l'Alsace. Le soleil sera donc très présent de l'autre côté du pays, dans le sud. Les maximales de 21 à 25 degrés du nord de la Bretagne jusqu'aux Hauts-de-France et dans les Ardennes. Et puis relative chaleur de retour ailleurs, de 26 à 31 degrés sur le territoire.
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11: Salut les petits clous, comme disait l'autre. C'est Décibel, le Décibel du samedi soir. Comme d'habitude, je donne les clés de la prog musicale à un ou une invitée en l'occurrence, que vous écoutez tous les midis à la radio, ici même, et Nora Malagré à la tête d'une toute nouvelle émission. On vous doit bien ça.
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0: Et Nora Malagré.
11: Enora Malagré. J'aime bien quand ce prénom est chanté. Bonjour, comment ça va, Enora?
12: Ça va.
11: Je suis ravie de t'accueillir dans Décibel. La règle est simple, hein. On te contacte quelques jours avant l'émission. On fait ça avec tous les invités du samedi. Est-ce qu'on pourrait avoir, s'il vous plaît, une sélection d'une dizaine de chansons qui vous ferait plaisir et tout? Enora m'a répondu en m'envoyant un podcast. C'est-à-dire qu'en fait, elle m'a fait un vocal sur WhatsApp où elle me disait « Alors, j'aime beaucoup ça, mais j'aime aussi beaucoup ça et ça. Et ça, c'est très important. Et ça, c'est essentiel. Et cet artiste, et ce groupe, et cette chanson. » Enora, dingue de musique.
12: Folle de musique. Mon papa disait que j'étais née dans une enceinte. Mais oui. Vraiment. Mais ça, en fait, c'est ce qui m'intéresse le plus au monde. Donc,
11: c'est vrai.
12: Voilà,
11: c'est
12: je fais que des concerts, je n'écoute que de la musique quand je ne suis pas ici.
11: Ouais.
12: S'il n'y a rien d'autre qui m'intéresse.
11: Ah là là, j'adore. Alors, il y a une rentrée hyper chargée pour Enora, puisqu'en plus de l'émission, donc tous les jours, à midi, juste après les infos de midi, midi 5. Mais écoutez les infos aussi, ça ne fait de mal à personne. Donc voilà, on vous doit bien ça. C'est de l'actu, service. On apprend à pas se faire arnaquer. On apprend à économiser.
12: À payer moins cher. Voilà,
11: voilà, tout ce qu'on aime.
12: Tout ce qu'on aime.
11: Tout ce qu'on aime. Et puis, il y a aussi tout ce qui est santé. Ça, c'est sur France Télé, notamment avec le magazine de la santé.
12: Oui, et en quête de santé. Je prépare aussi un nouveau documentaire. Et puis, je suis au théâtre aussi.
11: Mais oui, tu fais du théâtre.
12: Ouais, depuis 20 ans. Et là, on part sur les routes de France. Jouer une pièce qui s'appelle Les Amazones, qui est une grande pièce de boulevard du répertoire. Je suis trop contente.
11: Trop bien. Alors, j'ai réussi à attraper Enora pour une petite heure ensemble, malgré cet emploi du temps incroyable. Enora, ce qui est drôle, c'est que donc, dans le fameux podcast qu'elle m'a envoyé pour m'expliquer sous ses goûts musicaux, je me suis dit, mais qui est cette personne qui me dit à la fois, attention, hein, il faut du rap, Notorious B.I.G., hyper important pour moi. Mais dans la même phrase, elle me dit ah ouais, tout ce qui est viol de gambe, Jordi Savall.
12: Mais oui, mais c'est cohérent en fait.
11: Je sais pas si je dirais cohérent, mais j'attends l'explication avec impatience. Ah,
12: déjà, toutes les instrus de rap sont quand même, pour certaines, très inspirées par la musique classique.
11: Vrai.
12: Donc moi, j'ai d'abord écouté du rap et en fait, ça m'a amené à d'autres styles musicaux beaucoup plus pointus comme le classique ou le jazz, dont je suis férue. Et puis, il y a quelque chose dans la viol, là, d'un peu hip-hop, quoi. Je trouve que c'est un son gras, un son lourd, c'est très rythmique.
11: Ouais.
12: Donc, moi, ça m'embarque. Et j'aime beaucoup, beaucoup la musique classique. Et plus je prends de l'âge, je ne suis encore toute jeune. Mais,
11: un bébé.
12: Mais c'est vrai que plus je m'engouffre, en fait, dans ce style musical, pour découvrir en fait de plus en plus.
11: Ouais. Et tu dirais que tu as des obsessions oui. passagères où pendant peut-être un mois, tu écoutes un truc à fond et après tu changes.
12: C'est comme exactement ça, que tu ça. Ouais, c'est ouais. ça. J'ai des monomanies quoi. Donc ça peut être Oasis pendant un mois. Oui, effectivement, de la viole de gamme le mois d'après, de la musique brésilienne. Je peux aller écouter aussi, je sais pas, de la musique péruvienne si jamais j'ai écouté. Moi, je Shazam tout. Ouais. Ça a changé ma vie.
11: En Shazam, fait, on va expliquer. Hein, c'est une petite application. En fait, quand vous entendez de la musique autour de vous, vous la lancer et elle va reconnaître ce que vous êtes en train d'écouter et vous donner la référence.
12: Dès que je suis devant une série ou un film par exemple et qu'il y a, tu sais, trois notes oui. de musique, hop, Shazam, boum, ça rentre dans playlist et hop, voilà. Ça nourrit une obsession.
11: Elle est comme ça, l'éclectisme, donc ça va peut-être être la première clé pour rencontrer ce soir Enora Malagré via ses choix musicaux. Et puisque on est quand même samedi soir à l'heure de l'apéro, Enora vous a gâté, les amis, on commence avec Blondie. Et Call Me, c'est la bande originale du film American Gigolo. Et ça danse très fort.

0: production Giorgio Moroder pour démarrer la soirée Blondie et Call Me, choisie pour vous par Enora Malagré. Enora, c'est le moment de te poser la question parce qu'elle est très difficile en plus celle-ci. T'écoutes beaucoup de musique, tu chantes à tue-tête ou pas?
1: Oui.
0: Dans l'intimité de ta chambre ou au karaoké?
1: Oh non, devant qui veut bien l'entendre.
0: Donc si vous écoutez ici tous les jours à midi, à tout moment, Enora part en solo.
1: Moi je suis pas contre une petite poussée à une petite chansonnette, alors peut-être, je suis pas sûre que c'est la meilleure idée pour les nouveaux auditeurs et auditrices, ni pour mes amis d'ailleurs.
0: C'est vrai.
1: Mais non, mais c'est vrai que j'adore ça. Quand j'étais un peu plus jeune, j'ai fait modestement de la chorale. Ah. Je m'imaginais en Montserrat Caballé, puis j'ai pas été retenue, on va pas se mentir. Je fais de la radio, voilà.
0: Hey, c'est bien déjà. Et quelle voix quand même. Enora Malagré aux commandes de la programmation musicale de Décibel jusqu'à 20h. On ira faire un tour au Brésil, on écoutera du Nirvana en acoustique, ce sera magnifique. Alain Bashung, Kate Bush ou encore Oasis et Feu Chatterton. Ces choix musicaux sont variés et extrêmement réjouissants. A tout de suite.
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1: Notre invité Enora Malagré, nouvelle recrue de cette rentrée 2026-2027 sur votre radio. Ici, elle anime tous les jours à midi. On vous doit bien ça, une nouvelle émission que vous allez adopter, adorer. Et nous, nous essayons de cerner la personnalité d'Enora. Et j'avoue que, alors si, il y a quand même une base, un socle de variété française, mais ça, ça je sais, je le sens quand je vois ta sélection, c'est que toi et moi, on a passé la même enfance à l'arrière de la bagnole, ouais. Avec les parents qui mettent des cassettes et tout. Exactement. Et donc, en grandissant, eh ben, on se raccroche à un son variété, comme par exemple, tu m'as cité dans ta sélection le duo Lara Fabian et Morane,
2: oui.
1: Et mon autre.
2: Oh. Voilà. Un classico. Tu es mon autre. Bon, et de plus belles voix du monde, après Barbara Streisand peut-être comme
1: ouais.
2: Mais c'est, moi c'est surtout, je crois, pardon, la voix de Morane, moi, qui donne la profondeur à ce titre. Qui me parle, qui m'a fait vibrer, sur lequel j'ai pleuré mes amants, seul dans ma chambre.
1: Et puis après, elle mettait un petit Léo Ferré.
3: C'est extra.
2: Ouais, alors ça, forcément.
3: C'est extra.
2: Bon, ça, c'est les parents qui chantent.
1: C'est,
2: c'est exactement ce que t'as dit, qui chantent à tue-tête dans la voiture ou qui sont en fin de soirée. Parce qu'en Bretagne, chez nous, ça fait la fête. Ouais. Et en fin de soirée, proche de l'aube, mon papa mettait beaucoup Léo Ferré.
1: Léo Ferré. Et parce qu'il faut une sainte trinité de variété française, un petit Souchon.
2: Bon, ça, c'est.
1: Ça, c'est toi ou c'est les parents?
2: Ça, c'est maman. Ça, c'est ma maman. C'est maman qui était, je crois, un peu secrètement, probablement, de la souche, comme elle l'appelle.
1: Oh,
2: comme
1: la pas... souche.
2: Oui, mais tous les gens de cette génération, mes parents, l'appellent la souche.
1: Ou alors, ils font une vanne, parce que comme oui. Il est tout le temps avec Laurent Voulzy, ils disent sushi Voulzon.
2: Voilà. Et après, il est pas drôle, en vrai. Mais nous, on fait semblant de rire. Oh, quel humour. Ouais. Alors que c'est hyper gênant. Donc, en tout cas, la souche, qui n'a jamais rien demandé, a été vraiment poncée à la maison. Maman l'écoutait beaucoup, donc forcément, je suis tombée amoureuse aussi.
1: Donc, tu écoutes. Même quand t'es pas en famille.
2: Oui, oui, parce qu'en plus maintenant, en grandissant, évidemment, il était temps, 45 ans, j'ai compris les textes.
1: Ouais.
2: Bon, et puis là, c'est bouleversant, c'est de la poésie. On a des immenses, immenses auteurs et autrices en France aussi.
1: Et puis on en a qui sont auteurs ou compositeurs, guitaristes, chanteurs, et qui sont morts. Et c'est très triste. Heureusement qu'il y a la radio pour continuer à parler d'eux et à passer du. Alain Bachung, toi, c'est un artiste qui est important pour toi, Bachung.
2: Oui, alors là, pour moi, c'est un des plus grands poètes français. Ouais. Moi, ce sont des textes et des musiques qui m'ont accompagné à plusieurs moments de ma vie, qui m'ont infusé en moi, que j'ai vraiment, qui m'ont fait réfléchir, qui m'ont fait grandir. Cet homme m'a bouleversé. C'est un génie absolu. Je pense aussi au Cantique des Cantiques, qui est un peu moins connu, mais qu'il avait écrit avec sa femme aussi, que
1: Chloé
2: je vous invite
1: Mons,
2: à découvrir, hein, qui est une espèce de transe. Là, on n'est pas loin des Chants de Maldoror de Loutréamont. Enfin, là, on est vraiment dans la pure littérature. Je veux dire, on a la chance d'avoir des auteurs comme ça, et tu viens de le dire, quel bonheur de pouvoir les écouter à la radio.
1: Alors, on les écoute. Dans Décibel, Alain Bachung.

0: folle que je suis allée jusqu'à Berlin pour les voir et que j'ai fait partie de ces gens, tu sais, qui attendent 5h30 avant d'avoir une place devant son ordinateur quand ils ont annoncé leur tournée,
1: oui,
0: là avant l'été.
1: Et qui snobaient la France.
0: Et qui snobaient la France. Alors, j'ai eu des oui-dire comme quoi ils allaient finir quand même par venir. Ça rime. Mais alors, moi, c'est-à-dire que Thom Yorke, mais épouse-moi. Vraiment, je suis là.
1: Oh, dis donc, il est quand même vilain. Hein.
0: Ah bah, moi, j'y vais quand même.
1: Tu vas quand même. Non, mais je comprends.
0: C'est trop.
1: Moi, c'était Slash.
0: Il est quand
1: donc,
0: même vilain,
1: voilà. Bah, il est un peu vilain, excuse-moi, enfin. Non, mais Slash aussi, il est un peu vilain, mais
0: ah oui,
1: on n'y peut rien.
0: Bah
1: oui, je sais.
0: Puis il sent un peu la bière.
1: Oui, bah, s'il sentait que la bière,
0: oui,
1: Nora, ce serait beaucoup moins problématique. Alors, parlons plutôt d'une artiste qui, elle, je suis sûre, sent très bon, est une fée du matin au soir. C'est Kate Bush. Et alors, pour Kate Bush, t'as été très précise. Il y a une chanson importante pour toi. C'est pas celle qui passe à la radio, c'est pas Babushka, c'est pas Wuthering Heights. La chanson de Kate Bush qui, toi, te transporte, c'est Jig of Life.
0: Oui, c'est ça.
1: Qu'est-ce que ça te procure, ça?
0: Moi, je suis bretonne. J'ai des origines celtes très, très, très ancrées qui ne viennent pas que de Bretagne. Et ce titre, c'est le mariage entre cette musique et la sienne, tu l'as dit, féerique, vraiment enchanteresse, et mes racines celtes. C'est un titre très particulier, pareil que mes parents m'ont fait écouter quand j'étais petite, dans cet album House of Love, je n'ai pas du tout l'accent, très fondateur en fait pour elle. Et moi, quand j'écoute ça, ça m'émeut en fait, je sens mes racines repoussées en
1: ton
0: moi.
1: Ton ADN qui fait un truc.
0: Et je deviens un gnome de nuit quand j'entends ça.
1: Allez, petit lutin malagré. Kate Bush est dans Décibels.
0: Ah, tu le mets?
1: Oui,
0: c'est énorme.

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1: Jig of Life, et effectivement Enora Malagré a dansé la gigue dans le studio en écoutant ce classique.
2: Merci.
1: De Kate Bush. Je crois que t'as une dédicace à passer là.
2: Oui maman, t'as vu ton titre préféré sur ici, c'est fou ou pas? Merci Émilie.
1: Merci.
2: J'ai des frissons.
1: Merci à toi Enora de nous faire vivre avec toi ces émotions fortes et tous ces voyages en musique. Vous restez dans le coin, Décibel revient juste après 19h30.
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1: Eh oui, c'est vos copines du rancard du samedi soir. Enfin... du rancard. Si vous êtes avec nous, c'est sans doute que la pêche n'a pas été très bonne cette semaine. Mais écoutez, c'est pas grave, nous on est avec vous jusqu'à 20h. Enora Malagré est mon invitée ce soir.
2: J'adore. Dans Décibel.
1: Voilà. Non, et ceux qui éventuellement ont passé un samedi soir plein d'aventures nous écoutent peut-être en podcast dimanche matin, en prenant la pilule du lendemain.
2: Ah oui,
1: bisous. Allez, Décibel, les choix musicaux d'Enora Malagré. C'est une régalade, je dois vous le dire. Enora, il y a un groupe français que tu aimes énormément qui s'appelle Feu Chatterton. Et tu me confiais là, pendant la petite pause, à quel point il n'y en avait pas beaucoup des groupes comme ça et qu'il fallait les chérir.
2: Oui, absolument. Je trouve qu'on parlait d'Alain Bachung plutôt dans l'émission avec toi. Je trouve qu'ils sont dans cette lignée-là, ou de même de William Scheller, peut-être aussi un peu de Dao là-dessous. Ouais. En tout cas, des textes d'une puissance folle. Enfin, Arthur Théboul, c'est quand même un poète. Il en a d'ailleurs, il a écrit, je crois, des recueils de poèmes, de poésie, pardon, de poèmes, accompagné, bon voilà, de ses fidèles compagnons. J'ai eu la chance de les voir en concert. Ils ont fait une gigantesque tournée. Et en plus d'être des poètes et des fins musiciens, ce sont des bêtes de scène. Ouais. Ils nous emmènent dans des univers, parce qu'ils ont plusieurs univers, je trouve, dans leur musique. Moi, ils me transportent, quoi. C'est vraiment ce qu'il y a de plus beau en ce moment dans la chanson française, je trouve.
1: Et ils te filent un coup de main quand t'as besoin de pleurer un petit peu.

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1: Mille vagues, c'est une chanson que Arthur a écrit, un texte qu'il a écrit, une chanson que Fetch Atherton a fait pour rendre hommage à un homme qui les a aidés à se lancer dans le métier et qui est malheureusement décédé pendant la préparation de leur album. Et pour toi aussi, c'est une chanson de deuil.
2: Oui, pour bon nombre d'entre nous, ouais. J'ai perdu mon oncle qui était l'homme de ma vie il n'y a pas très longtemps, au moment où cette chanson est sortie, pour être honnête.
1: Donc ça s'est imbriqué directement.
2: Ça s'est imbriqué, et puis j'ai vécu un moment de communion folle pendant leur concert, où ils ont entonné cette chanson, où tout le public se tenait la main, et en pleurant. C'est-à-dire que moi, j'ai tenu la main de gens que je ne connaissais pas.
1: Wow.
2: Parce qu'on a tous vécu un deuil ou autre chose, et en fait, alors là, je veux dire, quand vous avez vécu ça... Vous pouvez rentrer chez vous tranquille, quoi. Non, non, vraiment, c'est fou. Je les aime infiniment.
1: Et ils nous donnent de l'élan en ce samedi soir avec Allons voir, pour le coup, une chanson pleine d'espoir. Ça fera de mal à personne non plus. Fetch Atherton, c'est Enora Malagré qui vous les offre ce soir dans Décibels.

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0: à feu Chatterton sur votre radio ici. Ils avaient été les invités de Décibel et quand ils reviendront, eh bien, nous leur ferons passer le message de la part d'Enora Malagré.
1: Oh, merci.
0: C'est de l'amour.
1: Ah oui, vraiment.
0: Ah, mais c'est bien, moi ça me fait plaisir. Alors l'Amérique, maintenant il faut en parler aussi. L'Amérique de Nirvana, qui n'est pas exactement l'Amérique de 2026. On est dans les années 90. Enora, on est exactement de la même génération.
1: Ouais.
0: Donc je sais que tu avais une chemise à carreaux.
1: Oui.
0: Un jean un petit peu déchiré.
1: Et des Doc Martens.
0: Et des Doc Martens.
1: Ou des Converse.
0: Et que Kurt Cobain, eh ben, c'était juste l'homme de nos vies.
1: On avait un poster.
0: On écrivait son nom dans l'agenda.
1: Sur notre bras.
0: Et t'avais écrit Enora Cobain. T'avais fait ta signature de femme mariée au cas où.
1: Non, j'avais fait un montage photo quand je détestais Courtney Love, son ex-compagne.
0: Oh.
1: Où j'avais mis le corps de Courtney Love avec ma tête, évidemment. qui était très réaliste. J'étais adolescente, je croyais que j'étais grunge, donc je me lavais plus trop. Enfin, dis-moi un jour sur deux, j'avais les cheveux gras, mes parents pétaient les plombs.
0: Ah ouais.
1: Mais après, musicalement, soyons sérieux, c'est une révolution.
0: Ouais.
1: S'il y a eu un avant et après la musique grunge qui paraissait à l'époque pour nos parents bien violente et peu symphonique, ce qui n'est évidemment pas le cas.
0: Mais non. Et d'ailleurs, c'est vrai que quand on s'intéresse un peu au boulot de Kurt Cobain, on voit qu'il était fan des Beach Boys, il était fan des Beatles. C'est mélodique. Alors, c'est violent parfois dans les refrains, mais les couplets sont toujours archi mélodiques. Et en plus, pour celles et ceux qui n'avaient pas envie quand même de se prendre que de la guitare électrique dans les oreilles, toi, tu as choisi un album, alors qu'il est paru à titre posthume après la mort de Kurt Cobain, qui a été enregistré vraiment quelques semaines avant sa mort à New York. C'est le Unplugged, donc ça veut dire acoustique. Et ça, c'est un disque qui a consolé en fait tout le monde après la mort de Kurt.
1: Bah, tu peux pas te dire mieux. C'est vrai que c'est ton boulot après tout.
0: Non, mais toi, c'était ça aussi.
1: Non,
0: est-ce que tu l'as beaucoup écouté en boucle?
1: Je l'ai assassiné le disque. Pardon,
0: tu l'as saigné.
1: Je l'ai saigné. Oui, je savais pas comment le dire. Pardonnez-moi. Non, mais c'est et puis je trouve que c'est musicalement complètement dément. Enfin, on découvre, pour celles et ceux, les fous qui seraient passés à côté, le véritable grain de la voix de Kurt Cobain.
0: Ah, c'est vrai.
1: Qui est en fait un immense chanteur, qui est aussi un immense chanteur rythmique. On entend la virtuosité de la guitare, et puis ça laisse encore, pour celles et ceux qui ont Google Trad maintenant, mais ça laisse la place au texte. Moi, j'ai toujours été très sensible à ce qui se racontait, et les textes de Kurt Cobain sont extrêmement intelligents et poétiques aussi.
0: Alors on écoute, on est à New York. About a Girl, j'ai choisi parce que c'est le début de l'album.
1: Canon.
0: Et alors c'est drôle parce que Kurt, il est très conscient. Où les gens connaissent pas About a Girl, c'est une vieille chanson de Nirvana. Eux, ils sont devenus célèbres avec Nevermind.
1: Ouais.
0: Et donc il le dit.
1: Il est lucide.
0: Il est lucide, vous allez entendre. C'est-à-dire c'est notre premier album, la plupart des gens connaissent pas.
2: This is our first record. 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
0: Et nous, on a écouté ça 1 milliard de fois, 1 milliard et 1 fois, grâce à Enora Malagré. Voici Nirvana.

0: About a Girl, Nirvana, version acoustique, l'album Unplugged, qui fait partie donc des albums posthumes les plus vendus de tous les temps. Et Nora nous fait voyager ce soir. Et Nora,
1: mais t'as vu cette voix de bluesman? Là, on est carrément, on bascule dans le blues. Faut quand même comprendre que. Pardon, excusez-moi.
0: Non, mais si, mais dis. Vas-y, va au bout de ton idée.
1: Je veux nous convaincre. Je suis envoûtée en fait par ce groupe, et plus je vieillis, comme pour la musique classique, plus je découvre des subtilités dans la musique de Nirvana, comme la subtilité du jeu de Dave Grohl, qui est le batteur, qui est devenu Foo Fighters après. Tu le sais. En fait, on est certains critiques de musique sont passés à côté. Voilà,
0: c'est vrai. C'est vrai, on les embrasse pas.
1: Non.
0: Et Nora, du coup, tu ne pourrais pas vivre avec quelqu'un qui n'aime pas la musique. J'ai l'impression, parce que tu le transpires là par tous tes pores quand tu aimes une chanson. Et est-ce que quand tu détestes une chanson, tu peux quitter la pièce?
1: Ah oui, oui. Moi, j'ai vraiment
0: ce genre d'extrémiste.
1: L'expression, tu sais, les oreilles qui saignent. Non, mais j'ai. Alors, je vais le dire. Hein, j'ai un amoureux que j'aime à la folie, mais qui a quand même des goûts de chiottes. Non,
0: par contre, ça. Des goûts de Michel Sardou.
1: Non.
0: C'est Michel Sardou. Ça, c'est un scoop.
1: Chers amis, je suis avec Michel. Et c'est pas simple tous les jours, la personne râle beaucoup. Non, mais je plaisante complètement. Mais on n'a pas les mêmes goûts musicaux, et c'est vrai que je suis un peu totalitaire. Mais non. Moi, en tout cas, peu importe ses goûts musicaux, il aime la musique profondément, pas la même que la mienne, peu importe, et ça crée des débats, et c'est intéressant. Je ne peux pas être avec quelqu'un qui n'aime pas la musique.
0: Eh bien, partageons la musique ensemble, les amis. Et Nora Malagré est l'invitée de Décibel en ce samedi soir. C'est jusqu'à 20h, et dans quelques secondes, elle va nous emmener faire un petit tour au Brésil avec le meilleur ambassadeur du pays, Gilberto Gil. À tout de suite.
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1: On est gâtés ce soir parce que notre invité, c'est Enora Malagré, une des nouvelles voix de cette rentrée 2026-2027 pour votre radio ici. L'émission On vous doit bien ça, c'est tous les jours, juste après les infos de midi, voilà, midi 5. Enora est toute une bande alors, parce qu'il y a Elsa Wolinski,
2: Aude Razo, Madame Anti-Arnaque, ouais. Valère Coréard, Monsieur Bonplan, Gérald Kirzek est un médecin, Pierre Fabin, notre vétérinaire, et Nordine Attab, que vous connaissez aussi sur la radio ici, qui est notre coach sportif. C'est une émission. On vous rend service parce qu'on estime qu'on vous doit bien ça, c'est Radio
1: génial.
2: France.
1: Donc on écoute l'émission, on finit riche, musclé, avec des animaux magnifiques, avec des poils qui brillent, enfin c'est incroyable, il faut écouter cette émission. On vous doit bien ça, et si à midi vous l'avez raté, n'oubliez pas que toutes les émissions, tous les épisodes dont vous doit bien ça sont disponibles sur ici.fr et sur l'application ici. Ce soir, Enora se charge en plus de tout ça, de vos petites oreilles, avec une sélection musicale, je dois dire, c'est un sans faute. Enora, c'est magnifique. Un goût, tout dans l'éclectisme. Au début, on se dit, tiens, elles sont combien à l'intérieur? Et puis, en fait, après, on se dit, mais non, ok, je comprends. De Blondie à Feu Chatterton, de Nirvana à Alain Bashung, la gigue irlandaise avec Kate Bush. Et là, on est au Brésil. Je suis jamais allée au Brésil parce que j'ai peur des gros insectes.
2: C'est vrai?
1: Oui, on m'a dit qu'il y avait des araignées géantes.
2: Oui, qui se font un peu la taille d'un chien.
1: J'avoue. Mais la musique est folle. Ouais. T'es allé au Brésil, t'as écouté de la musique brésilienne au Brésil.
2: Ouais.
1: Oh là là, c'est beau ça.
2: Avec un monsieur que vous connaissez peut-être, cher Rémi, qui s'appelait Rémi Colpacopoul, qui était l'ambassadeur de la musique brésilienne en France.
1: Bien sûr, qui était le chef de la musique de Radio Nova.
2: Absolument, qui m'a présenté aussi à mon grand monsieur, un grand musicien qui s'appelle Seu Jorge. Bon, bref, j'y suis allée.
1: Qui fait des reprises sublimes de Bowie. Ouais. En brésilien, c'est Seu Jorge.
2: On connaît tout.
1: Ah oui, lui, on l'adore.
2: Et on l'adore. Ouais. Bref, j'ai eu la chance d'y aller plusieurs fois, c'est un pays qui me. Plein de raisons très personnelles qui m'attirent beaucoup et qui me plaît beaucoup, et j'y ai découvert la musique brésilienne. Bon, j'en suis tombée fana. Mais d'où ça vient? Ça vient de mes parents, encore une fois.
1: Bisous les parents.
2: Bisous les Bretons. Qui, quand j'étais petite, souvent le dimanche matin précisément, mettaient de la musique brésilienne en tout genre, et notamment Gilberto Gil. Ah. Et j'ai une image très émouvante qui me vient en tête à chaque fois que j'écoute du Gilberto Gil. C'est mes parents qui dansent ensemble dans le salon, comme dans les films. Ouais, vraiment, j'ai la chance d'avoir des parents amoureux. Ouais, j'ai des frissons de vous en parler.
1: Et
2: je suis là, dans cette maison en Bretagne, derrière les petits barreaux, tu sais, de l'escalier. Ouais. Et j'épie mes parents en train de danser sur du Gilberto Gil. Donc voilà, c'est des petits papillons dans le ventre quand j'écoute la musique maintenant.
1: Ah, Toda Menina Baiana, Gilberto Gil, grand souvenir pour Enora Malagré. Grand

0: anecdote amusante, Enora qui ne parlait pas portugais quand elle était petite, qu'est-ce que tu entendais dans la chanson ?
1: Il dort tout habillé. Anniversaire.
0: Oh, eh ben oui, on est comme ça quand on est enfant, on s'imagine qu'on comprend tout et puis en fait on est juste transporté par Gilberto Gil. Alors, on a passé un très bon moment, il est temps maintenant que je vous annonce que c'est la dernière chanson de l'émission.
1: Oh non.
0: Voilà, mais tu reviendras, Enora.
1: Oh oui.
0: Bah oui,
1: on peut
0: faire. Alors, demain c'est compliqué. Mais non, en plus demain, attends, c'est dimanche, c'est les auditeurs. Alors, le jour des auditeurs, c'est sacré. Non, mais en revanche, tu pourras revenir, je sais pas, par exemple, on peut se faire une spéciale Saint-Valentin si tu veux avec des chansons d'amour, un truc comme ça. Mais là, la dernière de l'émission, c'est pas n'importe quoi parce que c'est ton groupe préféré qui fait que tu pourrais aller camper devant le Stade de France pendant 7 jours et 7 nuits, c'est Oasis. Oasis, les frères Gallagher, Noël et Liam, je sens une petite préférence pour Liam.
2: Écoutez,
1: si l'autre s'intéresse à moi, je dirais pas non plus. Ma foi.
0: Donc depuis l'adolescence, depuis les années 90,
1: non, depuis
0: Oasis.
1: Le début, il y avait, tu sais, la glaire. Waouh, la guerre.
0: La guerre.
1: Avec Blur.
0: Ils ont dû se cracher dessus aussi, t'inquiète pas.
1: J'étais team Oasis à fond, j'étais team frère Gallagher, j'ai suivi toutes leurs embrouilles. J'étais là le soir à Rock en Seine. T'étais là quand ils nous ont dit
0: le groupe n'existe plus.
1: Voilà, avec une voix assez nasillarde et désagréable, ce qui en plus rajoutait à la tristesse.
0: Oui, c'est vrai.
1: Et j'ai pris l'Eurostar, comme tu disais tout à l'heure, pour aller les voir à Londres quand ils y ont joué lors de leur tournée l'été dernier.
0: Donc c'était vraiment la reprise d'Oasis.
1: Et j'ai dépensé beaucoup trop d'argent. Personne dans ma famille, dans mon entourage n'a compris parce que vraiment je me suis ruinée. Je ne pouvais pas ne pas assister à la reformation.
0: Est-ce que ça t'a apporté la joie que tu imaginais ?
1: J'étais en larmes tout du long.
0: Ah oui, donc t'as bien fait.
1: Non, j'étais en larmes tout du long. Je pleurais, je hurlais. J'ai trouvé que c'était. Enfin, il y avait une communion. Attends, mais c'est hallucinant parce que je t'en parle, j'ai envie de pleurer. C'est horrible. Je suis complètement hystérique.
0: Ça t'a touché profondément.
1: Le groupe, il m'a transporté, il m'a réparé à des moments, il a guéri des blessures, il m'a enthousiasmé à d'autres. C'est là un peu, tu sais, l'expression débile, mais la bande son de la vie, je sais pas quoi. Et je trouve qu'en plus, Liam, les années passant, il a pris une profondeur dans sa voix encore plus. C'était un conte de fées de les voir sur scène à nouveau, réunis, en train de se taper dans la main, de prendre du plaisir à jouer ensemble. Ils ont fait évidemment tous leurs tubes. Je sais pas quoi te dire. C'est le concert de ma vie, quoi.
0: Alors moi, je vais te dire quelle chanson j'ai choisie.
1: Vas-y.
0: Parce qu'elle me fait penser à toi.
1: Ah bon, c'est quoi?
0: Je t'ai écoutée, là, depuis que t'es arrivée sur ici. Et je me dis, cette fille, she's electric.
1: Ah oui!
0: Alors Oasis, c'est pas la chanson qui passe le plus souvent à la radio. Mais demandez à ChatGPT de vous traduire les paroles. C'est assez Madame Malagré ici présente. Et Nora, merci beaucoup d'avoir été notre invitée.
1: Merci infiniment, j'ai passé un délicieux moment.
0: À lundi, midi, après les infos, on vous doit bien ça. Et à la prochaine, Nora.

0: début de ce samedi soir grâce à Enora Malagré qui était notre invitée dans Décibel. Merci infiniment à elle et puis merci à vous les amis et à l'équipe de l'émission, à la technique avec Basile Combes et Ange Auduc, à la réalisation Iris Guitoni qui est Team Blur, sachez-le, à la délégation musique Thierry Boffa, à la programmation et web Mélodie Shaïb. Et demain on se retrouve à 19h dans Décibel pour les chansons préférées des auditrices et des auditeurs. Et là dans quelques secondes, Benoît Prospero arrive. Il y a Pâques Paris dans la vie, les meilleurs moments.
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0: Et bonne soirée les amis. À l'écoute, ici, il est 20h.
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3: Bonsoir à toutes et tous et bienvenue sur Ici. Vous avez peut-être passé la journée à bouger, à profiter de la météo si elle était clémente ou tout simplement à ne rien faire. Eh bien le week-end de 20h à 21h dans Il n'y a pas que Paris dans la vie, on vous propose une autre façon de voyager. Direction les quatre coins de la France à travers les histoires de nos invités. Toute la semaine, Éric Bastien était face à des personnalités qui ont accepté de raconter leur France. Celle des vacances en famille, des premiers souvenirs, des endroits où l'on revient toujours. Une France qui ne ressemble pas forcément toujours d'ailleurs à celle des cartes postales. Et pour ouvrir cette sélection du week-end, on retrouve une comédienne qui est à l'affiche en ce moment de Hitchcock et Marie-Rose au Théâtre de l'Œuvre à Paris et de Uberoi également au Théâtre de Paris et qui partage sa vie et ses souvenirs des lieux qui lui sont chers. Mélanie Page.
4: Quelle rentrée! Bonsoir Mélanie Page.
5: Bonsoir.
4: Vous reposez un petit peu quand même l'été pour attaquer une rentrée aussi.
5: Je me suis reposée au mois d'août. Oui.
4: C'est vrai que là, la rentrée est extrêmement chargée. C'est toujours comme ça avec vous, dynamique, intense, boulimique de vie.
5: Bah, quand on me propose des beaux projets, je ne peux pas dire non. Et il se trouve que là, ça s'est un peu télescopé et que les deux se faisaient en même temps à Paris. Donc on a trouvé la solution de mettre ça à deux horaires différents. Et comme les deux théâtres sont assez proches physiquement, je vais gambader prestement entre les deux.
4: Alors on en parlera quand même s'il n'y a pas que Paris dans la vie. Paris fait forcément partie de votre vie. Je vous remercie en tous les cas de prendre le temps ce soir. Effectivement, c'est vrai que c'est une balade qui, voilà, va permettre de retracer aussi votre existence. Si vous fermez les yeux un instant, que vous imaginez la carte de France, on a tous l'image de cet hexagone. Pas forcément Paris, parce que vous y êtes. Quel est le premier endroit comme ça qui vous vient à l'esprit, Mélanie Page?
5: Alors là, tout de suite, je dirais plutôt la Vendée. Parce que j'y ai passé...
4: Vous pouvez rouvrir les yeux. Hein.
5: Oui, ah ben... les gens ne l'ont pas vu, vous n'êtes pas obligé de le souligner. Ah mais moi je suis bonne élève, hein. On me dit fermez les yeux, je ferme les yeux.
4: Mais je vous dis que vous pouvez les rouvrir.
5: Ah ben voilà, je les ai rouverts. Oui, parce que j'y ai passé vraiment beaucoup, beaucoup de mes étés, pas que l'été d'ailleurs, on va dire de 9-10 ans à mes 18 ans, et que j'ai énormément de souvenirs là-bas, évidemment. Donc oui, la côte atlantique et la Vendée, précisément.
4: On reparlera peut-être de la Vendée tout à l'heure. Vous êtes française, mais pas seulement. Ouais. Je vais rappeler que votre papa anglais, maman australienne, ils sont rencontrés en France ou pas, vos parents?
5: Oui, à Paris, je suis désolée.
4: Mais c'est pas grave.
5: Ils se sont rencontrés à Paris parce qu'ils, tous les deux, sont venus de leur pays avec un peu des rêves, une idée justement du Paris bohème où on échange aux terrasses des cafés, où on parle littérature, enfin voilà. Donc, ils se sont rencontrés en donnant des cours d'anglais pour les adultes. Et voilà, ils sont tombés amoureux, ils ont fait deux filles, dont moi.
4: Ils sont nés respectivement.
5: Oui, lui en Angleterre et elle en Australie.
4: Alors, quelle image ils avaient de la France? Vous avez déjà l'occasion de parler de ça?
5: Oui, alors une image assez idéalisée en fait, même si en fait, pour eux cet idéal était plutôt vrai puisqu'ils se sont installés là. Ma mère était venue que pour le week-end au départ. Elle faisait un tour d'Europe. Elle a tellement adoré la France et Paris qu'elle s'est installée plus longtemps et puis elle a rencontré mon père et voilà. Mais vraiment, j'ai été élevée dans une adoration de la France. Mmh. Culturelle, esthétique, et j'ai un peu été élevée comme une touriste en France, en fait, même si je suis née ici.
4: C'est joliment dit, je trouve. Alors, vous avez grandi à Paris, vous étiez dans quel quartier? quartier, vous vous souvenez?
5: Dans le 15e.
4: 15e arrondissement, donc pas très loin, on va le dire.
5: Mais vraiment, en face de d'ici.
4: Et... Du côté des Tours de Beaubonnet.
5: Ouais, c'est ça. Mais vraiment.
3: C'est votre enfance.
5: Oui, vraiment, pas très loin. Ah,
4: 200 mètres, pour ceux qui ne sont pas parisiens, c'est à côté.
5: Donc pareil, dans le 15e, oui, ça a été jusqu'à mes 22 ans, ça a été mon quartier.
4: Du coup, scolarité ici, l'école ici, le collège ici, le lycée dans le 15e.
5: Alors, collège-lycée un peu plus compliqué, parce que je faisais de la danse beaucoup, donc j'ai été en horaire aménagé.
4: D'accord.
5: Donc j'étais à l'école des enfants du spectacle dans le 5e.
4: Okay. Ah oui, c'est pas à côté.
5: Et après j'étais au lycée Racine à Saint-Lazare.
4: Alors je vais quitter un instant Paris, vous avez parlé d'avoir été un peu élevé finalement comme une touriste, et ce tourisme vous l'avez fait avec vos parents, parce qu'il y a quelque chose de très important quand vous étiez plus jeune, c'est le camping-car.
5: Ah oui. On a sillonné alors l'Europe pour le coup, la France aussi, bien sûr, en camping-car Orange, Volkswagen.
4: Ah, je vois très bien.
5: J'ai peut-être pas le droit de dire une marque, sinon faut dire
4: c'est
5: Audi
4: fait, mais c'est pas grave. Renault.
5: Et Nissan.
4: C'est
5: voilà. Fait. Et vraiment l'image d'Épinal, des babacool en camping-car Orange.
4: Alors vous alliez plutôt en Suisse, vous l'avez dit, en Allemagne, en Italie, c'est ça.
5: Voilà, ouais. On a fait le tour de l'Europe, mais comme on y allait relativement lentement, on traversait aussi la France pour y aller.
4: Est-ce qu'il y a un lieu comme ça, ou des villes, des régions que vous avez découvertes, vous vous souvenez,
5: on est passé par le sud de la France. Alors, mes parents n'aimaient pas trop, pour le coup, ils adoraient la côte atlantique, ils n'étaient pas très méditerranéens. Je me souviens que pour eux, c'était pas la vraie mer, quoi. C'était pas déchaîné, c'était pas. Et je me souviens avoir mangé un pambagna, ça devait être vers Nice ou un truc comme ça, et que mes parents disaient, oh, puis en plus, c'est plein d'huile. Enfin, il y avait un truc comme ça où ils n'aimaient pas trop la Méditerranée. Moi, j'ai appris à la connaître plus tard. Et à l'adorer aussi.
4: Du coup, c'est comme ça que vous découvrez la France, en fait, hein, que vous baladez.
5: Mais les campings, c'est extraordinaire. Hein.
4: Enfin, moi, je n'ai jamais vécu ça. Donc,
5: Pour un enfant, c'est vraiment génial. C'est l'aventure.
4: Exotisme.
5: Vraiment. Et puis, avec mes parents, c'était vraiment l'aventure. C'est-à-dire que ce n'était pas planifié. On avait la carte Michelin déployée avec mon père qui faisait le copilote. Et on allait à un camping presque au hasard. Si on aimait bien, on y restait plus longtemps. Si on n'aimait pas, on repartait le lendemain. Ouais. Et puis en fait en camping on se fait tout le temps des copains parce qu'il y a des enfants qui sont là et qui pareil cherchent à jouer avec les voisins.
4: C'est dur parce que c'est des copains d'une journée ou de trois jours.
5: C'est vrai.
4: C'est pas facile, ça, parce qu'on s'attache vite.
5: Oui, on s'attache et en même temps, ça permet d'avoir une espèce de vie sociale un peu immédiate où on s'ouvre un peu à l'extérieur. J'ai vraiment adoré ça. Puis en plus, on partait en famille. Je partais avec mes cousins anglais, souvent, qui venaient avec nous.
4: C'est vrai que vous avez cette image, vous l'avez évoquée. C'est votre maman qui conduisait.
5: Oui.
4: C'est votre papa qui avait la carte Michelin. Ça sent bon, la carte Michelin. On l'a tous souvenir d'un papa ou d'une maman avec la carte Michelin.
5: Et alors lui, l'engueuleur, que lui, il savait pas conduire. Mais alors, c'était. Mais tu l'as encore, parce que c'était en anglais. Donc je vous l'épargne. Puis alors il y avait aussi des mots un peu fleuris et t'as encore loupé la sortie. Enfin c'était vraiment des scènes de film. Moi j'ai vécu.
4: Et vous dites c'est ça. C'était comme dans un film ce que vous avez vécu cette enfance.
5: Ouais vraiment.
4: Avec ce camping-car. On va continuer de se balader parce qu'il n'y a pas que le camping-car. Juste une question. Vous n'avez pas reproduit ça avec vos enfants le camping-car. Vous
5: êtes... Non. J'aurais aimé. Après le problème entre guillemets c'est qu'avec mon mari c'était pas.
4: C'est plus compliqué.
5: On peut pas faire tout ce qu'on pourrait faire avec...
4: En dehors de France, peut-être.
5: En dehors de France, quoi qu'il y a beaucoup de touristes français quand on va en Europe, à l'étranger. Mais moi, j'aurais vraiment adoré. Ouais. Je pense que mes enfants auraient adoré aussi.
4: Ceux qui l'ignorent, c'est Nagui, le mari de Mélanie Page. Qu'est-ce qu'il y a sous vos pieds?
5: Qu'est-ce qu'il y a sous mes pieds?
4: C'est une drôle de question, je vous l'accorde. Je vous demande ça, je ne vous laisse pas répondre parce que vous allez prendre pour un fou. On va s'intéresser à la revue des merveilles. Benoît Prospero qui passe en revue donc les merveilles de notre planète. Et il est temps aujourd'hui, ce soir, de regarder sous nos pieds.
6: Est-ce que quand vous marchez dans la rue, il vous arrive de penser un seul instant à ce qui se trouve sous vos pieds? Nous voici grâce à Issigar Lozère avec Constance Hélissé du syndicat mixte des Gorges du Gardon. Alors, il y a quoi en vrai sous nos pieds?
7: Alors, sous nos pieds, il y a un monde invisible et fascinant qui est le sol.
6: Ça a l'air simple dit comme ça, mais ça veut dire quoi? Il y a un monde.
7: Il faut savoir que un seul gramme de sol contient des millions de bactéries, des kilomètres de filaments de champignons, des acariens, des collemboles, ce sont des microscopiques gerbilles, et évidemment des vers de terre. C'est ce qu'on appelle la vie du sol.
6: Et quelle vie, mes amis! Le monde qui se trouve sous nos pieds est encore plus extraordinaire que celui qui se trouve sur Terre. Et comment ça marche?
7: Donc il faut voir ça comme une usine avec plein d'employés qui ont des rôles très différents et très variés, mais qui sont indispensables pour arriver au produit final, qui est la libération des nutriments pour la plante.
6: Et ça veut dire quand même que dans le sol, il y a des êtres vivants qui nous offrent ce que nous appelons ni plus ni moins que la fertilité, grâce à laquelle nous vivons. Et donc, par exemple, qui vit dans le sol ou sur le sol?
7: Par exemple, les bousiers qui vont venir rouler les différentes crottes des animaux à la surface du sol pour pouvoir ensuite les y déposer. On va retrouver certaines catégories de vers de terre qui font des allers-retours entre la surface et la profondeur pour venir enfouir toutes les feuilles, toutes les restes, tout le couvert végétal qui s'appelle l'humus lorsqu'on se balade dans une forêt. Ensuite, la matière se fait attaquer, entre guillemets, parce qu'elle se fait manger par d'autres espèces qui se relaient. Donc ça va être des arthropodes, des collemboles. On retrouve aussi des mini-scorpions dans le sol.
6: Et finalement, le résultat, c'est quoi donc?
7: Tous ces animaux-là vont avoir un rôle précis, vont venir soit dégrader la matière physiquement, soit la dégrader chimiquement, pour qu'ensuite puissent être libérées les différentes molécules, que sont l'azote, le phosphore ou le potassium, pour les cultures.
6: Et ben voilà. Et simplement pour finir, sachez que la formation d'un sol d'environ 1 mètre à 1,50 m peut demander 10 000 à 100 000 ans. Et écoutez bien, il y a plus d'êtres vivants dans une seule poignée de terre que d'humains sur la planète. Et ça, c'est une merveille. Merci Sigard Lozère et Constance Elissé du syndicat mixte des Gorges du Gardon, le site gorgesdugardon.fr.
4: Merci beaucoup Benoît Prospero, et sachez aussi que mettre les mains dans la terre rend heureux. Et vous arrive de jardiner, Mélanie Pain?
5: Moi, ce que je fais, mais quand les gens ne me regardent pas, sinon ils me prennent pour une folle, c'est prendre les arbres dans mes bras.
4: Ouais.
5: Vraiment, alors j'adore la nature en règle générale, et je crois beaucoup à l'énergie qui émane des arbres, et donc je leur fais des câlins.
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6: Tout va bien pour vous? Votre samedi soir se passe comment? Et si on rajoutait un peu de musique dans votre soirée, et pourquoi pas un titre qui n'a pas pris une ride? Les Bee Gees vous accompagnent à How Deep Is Your Love sur Ici.

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2: Et nous poursuivons notre balade, et cette fois dans Il n'y a pas que Paris dans la vie, changement de décor et de personnalité. Elle est animatrice, journaliste, mais aussi romancière. Sidonie Bonnec s'est prêtée au jeu d'Éric Bastien et a ouvert l'album de ses souvenirs. Quels sont les endroits qui ont laissé une trace? Où a-t-elle grandi, voyagé, aimé revenir? Et surtout, qu'est-ce que ces lieux racontent de celle qu'elle est devenue? C'était lundi dans Il n'y a pas que Paris dans la vie. On réécoute cet échange.
3: Perrins, on l'a évoqué tout à l'heure, vous y êtes resté à peine et vous allez beaucoup voyager au gré des mutations de votre papa, joueur professionnel. Vous irez notamment à Brest, Sidonie Bonnec. Mais alors ça va pas s'arrêter là, on a un petit peu évoqué le sud de la France, on a écouté quelques cigales tout à l'heure. Et avant de parler d'Aix-en-Provence, je crois qu'il y a eu Martigues.
4: Oui, il y a eu Martigues. C'est bizarre, j'ai des souvenirs d'école et de piano.
3: Et vous voyez, avez quel âge?
4: J'avais 4-5 ans, c'est ça, voilà à peu près. Et... bah, en fait, c'est surtout des souvenirs de week-end. Vous savez, ces week-ends où vous allez, soit vous prenez la voiture, vous allez au bord de la mer. Il y a toujours de la mer, il y a des pinèdes. Vous pouvez toujours faire des pique-niques. Voilà, c'est des régions quand même. C'est une région extraordinairement agréable à vivre.
3: Alors, ce qui est intéressant, c'est que là, vous allez vous poser en région PACA pendant quelques temps.
4: Voilà,
3: des courts séjours.
4: C'est vrai.
3: Là, vous allez rester
4: 2-3 ans.
3: Rester quand même une partie de l'enfance, de l'adolescence.
4: Oui, c'est vrai. Aussi, ouais. Aix-en-Provence, c'était jusqu'à mes 11 ans.
3: La Venise provençale, juste pour rappeler que c'est le nom que l'on donne à Martigues.
4: Oui, c'est vrai, la Venise provençale.
3: Si je vous dis les temps de Berre, si je vous dis.
4: Mais oui, bien sûr.
3: Mais oui, la Côte Bleue.
4: Les ports. Mais vous voyez, j'étais toute petite quand même. Hein.
3: Le miroir aux oiseaux.
4: Ça, je me souviens plus. C'est quoi?
3: C'est un des noms du port que l'on donne côté de Martigues.
4: C'est vrai que le port, je m'en souviens.
3: Vous alliez à l'école.
4: Oui.
3: Et vous allez à l'école ensuite à Aix-en-Provence.
4: Oui, je me rappelle de ma maîtresse, Madame Bartoli.
3: Qu'est-ce qu'elle a fait, Madame Bartoli?
4: Elle était adorable.
3: Ah, bah tant mieux.
4: Elle me donnait envie de travailler.
3: Est-ce qu'elle fait partie de ces gens qui vous ont donné envie, justement, d'aller loin dans vos études ou dans votre vie? On a des visages comme ça, des gens importants.
4: Il y a trois femmes, à chaque fois, ce sont des femmes, bon, c'est un hasard, qui m'ont donné envie d'écrire. Qui m'ont donné envie d'inventer. On faisait des exercices autour de Molière, on faisait du théâtre, mais des petites choses toutes modestes, mais ça, elle excitait notre curiosité, notre créativité. Et je me rappelle de ça, et je me rappelle qu'à ces moments-là, je me suis dit, oh, un jour, j'aimerais bien raconter des histoires, j'aimerais bien faire ça, mais ça semblait tellement écrire un livre,
3: c'est
4: je pense que c'est pour les autres.
3: Premier livre, 100 000 exemplaires, c'est plutôt là, ça y est, les preuves, elles sont.
4: J'ai attendu 40 ans avant d'écrire, enfin, j'écrivais des nouvelles, mais.
3: C'est l'âge de la maturité.
4: Voilà. Bah oui, mais vous savez, ça sédimente hein, dans le cerveau d'un être humain. Il faut du temps. Il faut avoir vécu des choses.
3: Et vous en avez vécu. Quand on arrive dans le Sud, on découvre aussi une mentalité, une culture.
4: Ouais,
3: vous êtes acclimaté assez facilement. On dit souvent que les Bretons sont un peu froids. Vous étiez à Brest, même pas longtemps, même gamine. Le Sud, c'est un peu plus.
4: En fait, les Bretons sont pas froids, mais on est. Bah oui, parce que je suis quand même bretonne.
3: Je suis dans les stéréotypes.
4: Il y a peut-être un côté. Oui, je sais. Il y a peut-être un côté où on peut être plus casanier, qui est peut-être un peu lié au temps aussi. Alors que dans le Sud, il y a un peu plus de bonhomie, mais il peut y avoir aussi un petit peu plus de superficialité parfois.
3: Ouais.
4: Donc, mais moi, je me suis toujours adaptée. D'ailleurs, quand je suis arrivée dans le sud de la France, j'ai commencé à prendre l'accent du sud. Donc, je disais plus rose, mais rose.
3: Et vous l'avez reperdu à nouveau?
4: Rose, je dis souvent, j'ai des mots comme ça qui reviennent, mais je crois que je voulais m'adapter aussi.
3: Ouais.
4: Donc, mais j'ai adoré, franchement. Une fois qu'on a l'habitude de déménager, ça devient un jeu presque.
3: À Aix-en-Provence, le chemin de l'école, c'est près de la Torse.
4: Oui.
3: Alors, c'est une rivière, la Torse.
4: Ouais, c'est vrai.
3: C'est un espace, j'ai regardé les photos, c'est un espace un peu aménagé.
4: Oui, ça a dû changer depuis 30 ans.
3: J'ai regardé les photos récentes, c'est assez ombragé, il y a beaucoup d'arbres.
4: Je me rappelle des galipettes, il y avait des petites collines. L'hiver, quand il neigeait, on descendait sur des sacs poubelles. Et je traversais ce parc de la Torse pour aller à l'école, dans ma petite école où j'ai rencontré ma super amie Agnès Monnier, que je salue, qui vit à Nantes aujourd'hui, qui est avocate, à qui j'ai parlé il n'y a encore pas longtemps, vous imaginez, ça fait 40 ans. Et on adorait Aix-en-Provence parce que c'était très nature et en même temps, petite ville urbaine, joyeuse, avec son festival, c'est quoi, un festival d'opéra ou je sais plus, je me rappelle, c'est ça.
3: Le festival ne monte pas dans les Bouches-du-Rhône, dans le Var.
4: Il se passait tellement de choses, on était bien.
3: Mais vous viviez où, Aix-en-Provence?
4: Je vivais près de la Torse, en face du cimetière, vous voyez, à gauche.
3: Donc de mes fenêtres. Une maison,
4: non, mais c'est peut-être ça qui m'a inspiré les thrillers que j'écris aujourd'hui. Non, je vous promets, ma chambre donnait sur un cimetière.
3: Ouais.
4: Donc certaines nuits, je voyais des feux follets. J'ai dit à mes parents, je crois qu'il y a des fantômes. Ils m'ont dit, non, je crois que c'est un feu follet. Je dis, mais qu'est-ce que c'est que ça? Ce gaz qui sort.
3: Oui, bien sûr.
4: Je dis pas ça pour vous, je dis ça pour les auditeurs, parce que moi, je trouvais ça feu follet. Je connaissais pas.
3: Non, parce que les fantômes du vivant, les fantômes du passé, vous allez les croiser dans la fin des
4: Ça m'a bien alimenté. Mais voyez, ça doit pas venir de nulle part, ça.
3: Le cours Mirabeau?
4: Ah, le cours Mirabeau, bien sûr. Ah, vous savez, j'y suis retournée. Alors, incroyable. Enfin, incroyable pour moi. Hein. Ça vous intéresse.
3: Ça tombe bien, vous êtes notre invité, donc ça nous intéresse.
4: Écoutez, je fais comme si ça allait vous intéresser. Quand j'étais en école de journalisme, à Paris, je ne redirai pas Paris, je voulais faire de la radio. C'était ma passion. Eh bien, vous savez où j'ai fait mon stage de radio ? À France Bleu Provence, à Aix-en-Provence. Donc, 15 ans plus tard, je débarque avec ma petite valise et mes parents m'avaient loué 5 mètres carrés sur le cours Mirabeau. Et c'est là
3: Pour le coup, c'est à deux pas. Pour ceux qui connaissent pas le cours Mirabeau, il est à deux pas de la radio.
4: Exactement. Et j'ai fait là mes premières armes à la radio. Oh, c'était très dur.
3: Alors, la radio, moi qui l'ai connue aussi, cette radio, quelques années après vous, il y a tout un nouveau quartier, le quartier Sextus, quartier de la Méjane, qui s'est ouvert autour. Moi, je me demande même si j'ai pas vu le Pasino se construire.
4: Moi c'est un peu loin pour moi déjà. Ouais. C'était une super expérience. Je me rappelle, je conduisais très mal et je partais en voiture faire des reportages à Marseille. Non, je me disais, je vais jamais revenir vivante.
3: Vous avez évoqué les ruelles, c'est ça qui vous a marqué. Les fontaines, c'est vrai qu'il y en a beaucoup.
4: Je suis très urbaine. Moi j'adore la nature, mais j'adore la ville. Un de mes plus grands plaisirs dans la vie, c'est de me balader seule dans une ville. Je me sens libre, j'aime la pierre, j'aime les fontaines, j'aime les noms des rues, j'ai vraiment une passion pour ça. Mmh. Et les rues aixoises sont uniques. C'est quelque chose qui me manquera toute ma vie, quoi. Vraiment, et pourtant, il y a d'autres jolies villes, mais les rues aixoises sont sublimes.
3: J'ai pris quelques noms, des villes qui sont autour, Bouc-Bel-Air.
4: Ah oui, Bouc-Bel-Air, oui.
3: T'as un souvenir particulier à Bouc-Bel-Air ?
4: Non, pas du tout.
3: Salon de Provence ?
4: Oui. Moi, c'est surtout la montagne Sainte-Victoire.
3: La Sainte-Victoire.
4: On allait souvent, que Paul Cézanne a dessiné. Ça me fascinait. J'avais des cartes postales avec les déclinaisons de la Sainte-Victoire par Paul Cézanne.
3: Aubagne ?
4: Aubagne, je m'en souviens pas très bien.
3: Bertuis ?
4: Oui.
3: Port-de-Bouc.
4: Port-de-Bouc.
3: Ah, vous avez connu les sardinades de Port-de-Bouc.
4: Ah oui. Mais j'adorais ce nom Port-de-Bouc quand j'étais petite. C'était hyper délicieux à prononcer ça.
3: C'est moi, j'ai fait les sardinades, c'est extraordinaire. Ça. Des grandes soirées où on mange comme ça. Attendez, Sidani.
4: Attendez. C'est vous qui pêchez la sardine, donc, là, aujourd'hui.
3: Je pêche la sardine, mais il y a une plage, je cherche.
4: Moi, je la mange.
3: Allez-y. Votre plage. Elle était où, votre plage ?
4: Vous savez que je m'en rappelle pas.
3: Oh, bah, il y a bien un coin où vous alliez, là. Je sais pas, la Couronne, à Carreau.
4: Vous savez que je sais.
3: À Martigues, à Marseille, David.
4: Alors, on allait plutôt à Martigues, mais peut-être la Couronne, ça me dit quelque chose. Vous savez que je me revois à la plage, je ne me rappelle plus du nom de la plage.
3: C'est pas très loin d'Aix-en-Provence, c'est un peu cool. La plage de la Carreau, la plage de la Couronne.
4: Ouais, non, ça devait être là.
3: Vous aviez à la plage, je vous l'avais dit, la mer, c'est un élément très, très important pour vous.
4: Très important. On était avec mes parents, avec le grand, je me rappelle, on arrivait avec, vous savez, le gros parasol qu'on plantait comme ça. Et on restait des heures. Je me rappelle. Voilà, j'avais passé des heures dans l'eau à ramasser des petits bouts de coquillages, à me baigner. C'est une enfance de rêve, en fait, l'enfance au bord de la mer.
3: Maillot de bain, j'essaye de faire un lien comme je peux, mais c'est pas mal, parce qu'on va parler de sous-vêtements féminins.
4: Pas de mon maillot de bain.
3: Non, j'essaye de faire un lien un peu capillotracté, je vous l'avoue. Isis entreprend une matière de sous-vêtements féminins. Alors, il y en a pour tous les goûts, Sidonie, et toutes les envies, vous allez l'entendre. Aujourd'hui, Catherine Quicandon, vous avez choisi une gamme qui nous respecte.
5: À La Rochelle, la lingerie féminine est absorbante.
6: Oh, dis donc, c'est joli, ça, c'est quoi? C'est du cachemire?
7: C'est du coton.
5: En lin, plutôt, c'est la matière qu'ont choisi Arnaud et Beverly pour leur marque L'Intime Conviction.
8: C'est une gamme de produits absorbants, destinés dans un premier temps aux règles féminines, parce que c'est le domaine d'où on vient. Quand on a des petites fuites urinaires, ces produits sont aussi parfaitement adaptés.
5: Les culottes absorbantes et les serviettes hygiéniques lavables sont fabriquées dans des ateliers à Chizé, dans les Deux-Sèvres, et à Chauvigny, dans la Vienne. Le lin, lui, est produit en Normandie. Seuls les élastiques viennent d'Espagne et les attaches des brassières d'Allemagne. Pas le choix, ils n'en ont pas trouvé en France. Mais alors, pourquoi

0: Je n'en doute pas. Pour le prix, c'est plus cher. À partir de 17,90€ pour la protection hygiénique et 44,90€ pour la culotte. Il y a aussi une brassière, mais là aussi, Arnaud a un bon argument.
1: Quand vous regardez le prix que vous dépensez pour les protections jetables aussi, c'est-à-dire les serviettes conventionnelles ou les tampons conventionnels, et que vous passez à des culottes menstruelles réutilisables ou à des serviettes réutilisables, vous faites sur la durée de votre vie de femme où vous allez utiliser ces produits-là, vous faites à peu près 50% d'économie. Alors c'est un investissement. Parce qu'au départ, on vous dit oui, mais il faut acheter entre 4 et 5 culottes pour pouvoir faire un roulement, pour pas être obligé de laver tous les jours pendant la semaine où vous avez vos règles. Bah oui, effectivement, il y a un petit investissement, mais il faut le considérer comme un investissement. C'est pas à perte. C'est-à-dire que c'est pas des produits que vous jetez dès que vous les avez utilisés. Et surtout, c'est pas des produits dans lesquels vous avez du plastique et des matières chimiques.
0: Et ça, ça n'a pas de prix. Enfin, si, mais vous avez compris. 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Merci à Fabien d'ici La Rochelle pour cette idée intime et convaincante. Ici, ça entreprend l'intime conviction, une gamme de lingerie absorbante en lin qui nous respecte.
2: Merci Catherine.
3: C'est super et il faudrait que ce soit remboursé par la Sécurité sociale.
2: C'est une bonne idée.
3: Car les femmes n'ont pas le choix d'avoir leurs règles ou pas. C'est aussi ce qui donne naissance aux êtres humains et aux hommes. Et donc, il va falloir réfléchir à ça. Mais je trouve ça très bien ce qu'ils font.
2: Vous êtes partie toute seule, si Denis Baudet. Je ne vous ai même pas proposé de réagir.
3: C'est notre quotidien de femme et merci d'en parler.
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6: Il y a des chansons qui appartiennent tellement à notre patrimoine musical qu'elles font littéralement partie de notre vie. Dalida. Et aujourd'hui, c'est Jennifer qui revisite ce titre et lui rend hommage. Voici Mourir sur scène sur Ici.

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17: Et nous voilà déjà dans la deuxième partie de 7 heures sur ici. Toute la semaine, Éric Bastien vous fait découvrir les parcours très différents de ses invités, mais avec toujours ce même fil rouge, la France telle qu'ils la vivent et la ressentent. Ça s'appelle « Il n'y a pas que Paris dans la vie » et parfois, avec ce voyage passe, vous allez voir, par la famille, les souvenirs transmis, les lieux où l'on a grandi ou ceux que l'on a découverts plus tard. C'est notamment ce qu'est venu raconter Arthur Jugnot. Le comédien était au micro d'Éric Bastien, avec ses souvenirs, ses attaches et quelques étapes importante de son histoire. On retourne avec lui sur les routes de France.
18: On a beaucoup voyagé déjà, on a été dans pas mal d'endroits, on s'est arrêté en Avignon, je sais pas d'ailleurs si on dit à Avignon ou en Avignon.
19: Ah, il y a deux écoles.
18: Ouais, il y a deux écoles, ouais. Et toi, c'est quoi ton école?
19: Moi, je dis à Avignon.
18: Tu dis Avignon. On a parlé du Théâtre des Béliers. Je reviens sur le fait qu'aujourd'hui, tu diriges, co-diriges quatre théâtres à Paris. Le Splendide, la Contrescarpe, la Comédie de Paris, où tu joues, et la Renaissance.
19: Tout à fait.
18: C'est énorme. On a parlé d'entrepreneuriat il y a un instant. C'est compliqué à gérer quatre théâtres.
19: Oui, mais je suis pas du tout seul. Je suis associé avec Morgan Spielmaker et Boris Soula. Enfin, j'ai différents associés en fonction des lieux et on a une équipe, on est très staffé, etc. Moi, je c'est pas une volonté de diriger des lieux. Ça s'est fait avec les opportunités et les rencontres de la vie, mais c'est surtout la volonté d'être libre artistiquement. Et le fait d'être directeur de théâtre, je peux dire, tiens, si on montait une comédie musicale parodique et déjantée sur la vie de Jeanne d'Arc, elle entend pas des voix, elle entend des chansons, t'es d'accord? Je me pose la question à moi-même. Oui, je suis d'accord, et on le fait.
18: Ça vous dépendez presque.
19: Ça m'évite de devoir aller convaincre des gens.
18: Non, mais c'est une bonne technique, c'est une bonne astuce.
19: Et donc voilà, donc j'ai toutes les contraintes administratives de travail, de gérer des boîtes. Équipe, ouais. En contrepartie, j'ai beaucoup plus de liberté artistique et c'est ça qui me rend profondément heureux.
18: Il y avait un truc avec Bordeaux aussi il y a quelques années autour du théâtre. Il y a eu un collectif d'artistes où vous avez fait des choses.
19: Je fais partie d'un collectif. On a repris le théâtre des Salinières.
18: Ouais. Bordeaux même.
19: L'année dernière à Bordeaux, ouais. Et qui a un très très joli théâtre. Et c'est un directeur sur place qui le gère. Enfin, nous, on gère pas le théâtre, mais il y a un actionnariat. En fait, on s'est mis à plusieurs. Il y a Alexis Michalik, il y a le théâtre Montparnasse, il y a Salmé Louche. Enfin, on s'est mis à plein et on a tous mis un peu de sous pour reprendre le lieu. Et on est très heureux de ça. Donc, de temps en temps, on va jouer un spectacle là-bas. Voilà.
18: C'est comment Bordeaux? Pour ceux qui ne connaissent pas Bordeaux, on a eu l'occasion d'y passer.
19: Bordeaux, c'est bien Bordeaux. Moi, j'adore Bordeaux. Donc, c'est hyper joli, on mange hyper bien. Il y a une ambiance, il y a des bonnes ondes. On n'est pas loin de la mer, non?
18: Est-ce qu'il y a un endroit en France où on mange mieux?
19: On mange mieux?
18: Ailleurs. Vous me dites à Bordeaux, on mange bien. On mange bien dans le sud, on mange bien un peu partout. Est-ce qu'il y a un endroit où tu t'es dit
19: En fait, on mange bien partout, ça dépend de ce qu'on aime manger, mais c'est vrai que tout ce qui est ça dépend. Si je vois un peu fruits de mer, tout ça, on va pas se mentir, tout ce qui est Saint-Malo, tout ce coin-là, la Bretagne, pour se faire un tour
18: de quelques huîtres,
19: ça c'est pas mal.
18: Dinard, Cancale.
19: Tout ce qui est les Landes, si on veut prendre un peu de poids, c'est quand même assez formidable hein, pour ça, parce qu'on mange vraiment gras et bien.
18: Ouais.
19: Et puis si on veut une petite tomate burrata, bon, on peut aller dans le sud.
18: Ouais, mais t'es bien là.
19: Ouais, ça va.
18: Tu fais du sport ou
19: Je fais du stress.
18: Ouais. C'est pas mal ça. Je fais de la caféine. Je fais du stress. On va dans la Drôme.
19: Je connais un peu la Drôme.
18: Ah, tu t'es marié.
19: Je me suis marié dans la Drôme.
18: Tu t'es marié où?
19: À la Drôme provençale, à la Fontaine Minérale, qui est un endroit fabuleux, qui est tenu par des amis et qui est une grande guinguette, et c'est très très joli.
18: Et pourquoi t'as été te marier là-bas hein?
19: Parce que c'est des amis qui ont une guinguette magnifique.
18: Ça n'a rien à voir, je me suis dit, c'est peut-être les origines de sa femme.
19: Pas du tout, famille, non, c'était vraiment un coup de cœur pour un lieu, on s'est dit, tiens, ce lieu est sublime.
18: Redonne le nom du lieu, comment ça s'appelle?
19: La Fontaine Minérale.
18: Moi, j'ai repéré l'endroit. C'est une toute petite commune, j'ai eu 650 habitants.
19: Ouais, Pont-de-Barré.
18: Ouais.
19: Ouais.
18: 657 habitants recensés en 2023. Ils étaient tous invités, du coup.
19: Ils étaient tous.
18: Non, mais c'est un peu l'événement. Arthur Junot qui se marie dans un.
19: Non, mais c'était. Il y a le bourg, et puis un peu plus loin, il y a la guinguette.
18: 40 habitants au kilomètre carré. Une baignade dans le Roubion, il y a de la pêche,
19: oui.
18: Il y a un site d'escalade. Non, mais c'est juste pour se marier ou
19: je peux
18: jamais.
19: Je peux te raconter ce que tu veux, je ne connais pas du tout la région. mais en revanche, cet endroit est absolument magique.
18: Ouais. Où est-ce que vous allez avec ta femme maintenant quand vous décidez de partir en vacances en France? C'est quoi vos petits coins de paradis à vous?
19: Eh bien, on essaye de voyager hors de France. Vu qu'on voyage beaucoup pour le travail en France, on essaye de se dire, tiens.
18: Et t'as forcément un endroit sympa ou aussi un endroit pour te ressourcer. Tu te dis, j'ai envie de me faire.
19: Non, on a une maison familiale sur la presqu'île de Gien.
18: Alors voilà, ça je voudrais qu'on en parle parce que je sais que tu l'aimes beaucoup cette maison.
19: Et ça, c'est un endroit sublime. On est vraiment au bord de la mer. C'est-à-dire que tu prends ta main gauche, ta main droite, tu fais 180 degrés, tu regardes, c'est l'eau, c'est la mer. Et moi, j'aime l'eau. Je m'en parlais du lac tout à l'heure, mais un lac, la mer, tout ça, j'ai besoin d'une rivière, j'ai besoin d'eau. Et ça, c'est extrêmement ressourçant. Waouh! Quelle réalisation!
18: Alors, on est où là? On est sur la presqu'île de Gien. Ta plage à toi, elle est où?
19: Elle est. Alors, c'est plutôt des criques. Moi, je suis plus crique que plage.
18: D'accord, ouais, crique.
19: Ouais. Ouais, moi, transat, plage, sable, tout ça, c'est pas. Non, j'ai besoin de sauter, de rocher, de grimper, de voir des poissons. Des trucs.
18: Ça, c'est en tous les cas un endroit voilà, dans lequel tu te sens bien et dans lequel tu peux aller assez régulièrement. Du côté de la presqu'île de Gien, tu fais un peu de bateau ou pas?
19: Je fais, bien sûr. Permis bateau, permis côtier, permis fluvial, je suis au taquet.
18: Et comme papa.
19: Non, il n'a pas le permis fluvial.
18: Pas le permis bateau?
19: Si, bien sûr, mais pas le fluvial.
18: Ah, c'est quoi la différence?
19: Ah ben, c'est sur les fleuves.
18: En ah bah oui, tu me dis, évidemment.
19: J'ai le droit de piloter partout.
18: Et tu te verrais partir comme ça un peu à l'aventure, tu as déjà pensé longtemps sur un bateau par exemple, te couper de toutes tes activités, de toutes tes co-directions?
19: Bah, c'est des fantasmes qu'on a tous. Après, je pense que j'adore le bateau, mais j'ai un peu le mal de mer, donc ça peut mal se passer.
18: Est-ce qu'il y a des endroits qui t'inspirent pour écrire? Là, il y a Tout fait tout flambe. Tu l'écris, tu joues, tu le mets en scène. Tu t'écris où généralement?
19: Moi, il y a un endroit où j'adore écrire, c'est dans le train.
18: Donc, en parcourant la France.
19: En parcourant la France. Non, mais c'est parce qu'il y a un truc de... Il y a un bruit constant, on téléphone pas, on n'est pas trop dérangé, et quand on travaille beaucoup, qu'on fait beaucoup de trajets, il y a ce truc où on se dit, là, on perd notre temps, et tout d'un coup, c'est un endroit où moi, j'aime bien écrire.
18: Les réseaux sociaux? Ta vie, ton heure,
19: ouais,
18: tu t'en fous complètement. Parfois, ça peut être très intéressant.
19: Ah non, mais
18: tu vas découvrir pourquoi. Parce que si les réseaux sociaux prouvaient qu'ils peuvent avant tout être un véritable moteur de solidarité, voilà ce que je vais te montrer. Est-ce qu'on va entendre? Parce que depuis plusieurs mois, figure-toi, un homme cuisine régulièrement des dizaines de repas pour des sans-abri et partage ses recettes ainsi que ses distributions sur TikTok et sur Instagram. Cet été, il a d'ailleurs décidé de quitter sa cuisine parisienne et se balade un peu partout en France. On l'a rencontré au micro de Robin Bernot.
13: Un créateur de contenu s'est lancé dans un tour de France solidaire pour cuisiner pour les sans-abri.
14: Je trouve ça génial, il faudrait continuer en fait.
13: Cet été, Manu Solidaire, c'est son nom sur les réseaux sociaux, a décidé de sillonner une partie de la France pour cuisiner et distribuer des repas aux personnes vivant dans la rue. Et cette tournée, il la partage sur les réseaux sociaux avec ses plus de 400 000 abonnés.
20: Là, le tout bon, les amis, c'est le tout début de
13: Ainsi, les internautes qui le suivent peuvent faire des dons qui serviront entre autres à financer les ingrédients et les différentes étapes du voyage. Il y a quelques jours, il était de passage à Avignon où il a préparé plus de 60 repas et notre journaliste Clara Baudard en a profité pour le rencontrer.
20: Aujourd'hui, c'est compliqué de se dire que les sans-abri, on ne veut juste pas les voir parce qu'en fait, ils existent, sont autour de nous. Toutes les personnes de la rue, elles ont besoin de manger.
13: Il faut savoir que début août, la mairie d'Avignon a adopté un arrêté municipal anti-mendicité, une mesure qui ne décourage pas Manu Solidaire de réaliser ses distributions de repas, bien au contraire.
20: Se dire qu'on vire les personnes démunies des centres-villes sans leur donner de solution de repli, c'est un peu se voiler la face et cacher la misère, alors que quoi qu'il arrive, elle restera là.
13: Alors ici, ça marche. Et vous, qu'en pensez-vous ?
14: Bah, je trouve ça hyper cool. Enfin, s'il peut y avoir de l'aide en France, de l'entraide, enfin, je trouve ça vraiment génial.
13: J'en ai par exemple discuté avec Juliette qui souhaitait souligner les difficultés de pouvoir bien se nourrir, en particulier aujourd'hui.
14: Il y a de moins en moins d'aides justement qui sont consacrées aux personnes les plus délaissées et les moins aisées dans la population. Donc je pense que c'est vraiment cool s'il y a des initiatives qui peuvent se faire de façon individuelle, quoi.
13: Des difficultés pour s'alimenter qui concernent évidemment les sans-abri, mais pas que, c'est ce que m'a rappelé Jade.
21: Enfin, moi je vois les étudiants aussi par exemple, ou les personnes comme ça qui ont besoin d'aide. Non, je trouve ça génial, il faut continuer d'être dans d'autres villes. Ils font que Avignon pour l'instant ?
13: Alors, pas tout à fait. En fait, Avignon faisait partie de tout un circuit organisé dans le Sud-Est. Manu Solidaire est entre autres passé par la Loire, la Lozère ou plus récemment à Marseille.
21: Ok, bah qui passe en Bretagne. Je trouve que la question de la nourriture en ce moment, c'est compliqué.
13: Pourquoi c'est compliqué ?
21: Parce que les prix augmentent, tout augmente.
13: Grâce à cette initiative, Manu Solidaire crée du lien, une démarche qu'il souhaite poursuivre et continuer à partager sur ses réseaux sociaux avec toujours cette même envie, celle d'être utile.
18: Et ben voilà, et c'est le mot d'ordre hein, d'ailleurs, tout au long de cette saison sur votre radio ICI, être utile. Robin Bernot, on se retrouve demain d'ailleurs avec toute l'équipe hein, sur ICI et sur ICI.fr pour mettre en avant toutes les bonnes initiatives un peu partout en France.
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2: Et si vous nous rejoignez, sachez que vous êtes en plein. Il y a pas que Paris dans la vie et il reste encore quelques jolies étapes avant la fin de cette heure. Cette semaine, Éric Bastien a rencontré des personnalités venues d'horizons très différents, mais derrière leur métier et leur actualité, il y a toujours une histoire personnelle. Un village, une ville, une région, une maison de famille ou parfois simplement un paysage auquel on reste attaché. Parmi ces rencontres, celle de Gilles Attaf, à l'origine du label Origine France Garantie. Et avec lui, on parle forcément de fabrication française, de savoir-faire et de ces entreprises qui font vivre nos territoires. Un entretien à réécouter maintenant sur ICI.
3: Vous sentez cet effet bleu-blanc-rouge autour de la certification Origine France garantie? Vous sentez la fierté des gens que vous voyez dans les usines? Il y a cet effet de ce que l'on sait faire, c'est nous qui le produisons, c'est nous qui le fabriquons, il vient de chez nous.
4: Absolument, ils sont très fiers d'ailleurs, c'est pour ça que lorsqu'on fait des remises de certification, à chaque fois on sent vraiment, je dirais que même la certification Origine France Garantie qui garantit aux consommateurs, on dit toujours Origine France Garantie, c'est le Made in France Garantie, puisque le Made in France étant déclaratif, régi par le code des douanes européens, nous on c'est une certification, et on sent que les gens, lorsqu'on fait une remise de certification, ont beaucoup beaucoup de fierté, et ça se ressent dans toute la société, dans toute l'entreprise, et moi c'est ce que j'aime le plus, je crois, c'est aujourd'hui de leur redonner cette fierté, quoi.
3: Comment
4: et on sent que le consommateur aujourd'hui a besoin de traçabilité, de savoir où c'est fabriqué, dans quelles conditions. Enfin, il se passe quelque chose autour de notre territoire, de la proximité. On a envie de proximité. Et en fait, Origine France Garantie, c'est la proximité des territoires. Ouais. En fait, c'est ça.
3: Oui, c'est ce qu'on a dit. C'est le maillage.
4: C'est le maillage et tout ça. Et c'est ce qui manquait aujourd'hui de remettre en avant. Voilà. Et aujourd'hui, j'ai vraiment une fierté, c'est que je trouve qu'on participe à remettre en avant. Cette fierté des producteurs.
3: Quels sont les critères justement pour certifier Origine France garantie?
4: Alors les deux critères cumulatifs sont, le premier, il faut que toutes les caractéristiques essentielles du produit aient été prises sur le territoire français. En gros, ça c'est le terme exact, mais c'est que toute la fabrication doit être française, toute la transformation du produit. Et le deuxième critère cumulatif, c'est que 50% à minima du prix de revient unitaire sorti d'usine doit être français.
3: On a parlé de Limoges, on a parlé de Valence, on a parlé de ces ateliers, de ces usines que vous visitez, du nord de la France. Je voudrais qu'on évoque à nouveau la Corse, parce que on en a parlé dans les reportages, mais la Corse est un endroit que vous connaissez bien, dans lequel vous allez, je crois, depuis 40 ans.
4: Absolument, sans interruption. J'aime beaucoup ce pays qui est absolument prodigieux, où à la fois on a des plages sublimes, des montagnes somptueuses, et puis une identité forte, et puis des gens qui sont attachés à leur terre. Et moi, j'aime beaucoup cette appartenance. Je trouve que il faut repartir de là. D'ailleurs, si on veut reconstruire une nation, il faut repartir sur l'appartenance. Et moi, je trouve ça très bien que les citoyens soient fiers de leur région. Leur région fait partie de la France, et c'est pour ça que j'aime beaucoup ce pays.
3: Quelques villes en Corse à citer, vous aimez? Je sais pas, Bastia, Saint-Florian, Ajaccio, vous fâchez avec personne?
4: Non, mais moi je vais historiquement toujours à Porto Vecchio, que voilà, c'est là où voilà mes deux filles sans interruption y vont depuis qu'elles sont nées. Donc voilà, j'ai des attaches maintenant là-bas très fortes, et j'aime beaucoup ce pays. Ouais.
3: Si on quitte la Corse, qu'on retourne sur le continent, du côté de Marseille, je sais pas moi, la Provence, le Var, est-ce qu'il y a des plages qui vous parlent, que vous avez peut-être visitées, dans lesquelles vous allez passer des vacances? Elle est où votre plage, vous, Gilles Assaf?
4: À ma plage,
3: c'est... Sortie de la Corse, hein.
4: Ah, sortie de la Corse, sinon je voudrais citer la plage, le golfe de Saint-Cyprien et justement la partie du Cabanon Bleu qui est à l'extrémité de
3: la plage
4: Saint-Cyprien.
3: Ça peut être un autre endroit. Votre plage, ça peut être en Bretagne.
4: Alors peut-être je vais changer complètement parce que j'aime beaucoup également l'île de Ré. Vous allez dire j'aime bien les îles. Plage du Grosjean au Port-en-Ré alors.
3: Quelques questions comme ça et des réponses rapides. Le lieu des premières réussites, vous l'avez évoqué tout à l'heure, et le lieu de la remise en cause, vous l'avez évoqué. Le lieu en France qui vous fait un peu rêver?
4: Eh bien, je vais vous dire, c'est l'Aubrac.
3: Alors là, on va être copains parce qu'on y mange bien.
4: Alors on y mange super bien.
3: L'Aubrac, moi j'adore.
4: Et moi j'ai découvert l'Aubrac, alors pas du tout professionnellement, mais je l'ai découvert parce que chaque année je fais une partie du chemin de Compostelle.
3: Ah bon?
4: Et mon meilleur ami étant cordonnier, il m'a embarqué dans ce projet de faire Compostelle, et une semaine par an je marche
3: voilà. C'est le Puy-en-Velay, hein, le départ.
4: Le Puy-en-Velay conque. C'est la première étape qu'on a fait. Et on est passé par l'Aubrac et ça a été un choc pour moi. J'ai trouvé que c'était assez incroyable ce qui s'est passé lorsqu'on a marché dans ces immensités absolument fabuleuses avec des paysages à couper le souffle. Enfin, j'avais l'impression d'être dans un film. Ouais. Et puis on mange très bien et comme j'aime bien manger, c'est pas mal non plus. Quoi.
3: On mange bien où d'ailleurs en France?
4: Ah bah on mange bien dans tous les territoires. Franchement, là pour le coup, on a cette chance de bien manger partout. On mange bien en Auvergne, on mange bien en Alsace, on mange bien voilà. Franchement, moi je suis trop gourmand pour citer un territoire par rapport à l'autre. Ouais, j'aime bien le cassoulet. Alors voilà, j'ai fait une petite escale dans les Pyrénées. Je suis passé par Carcassonne il y a 15 jours et j'ai mangé un super cassoulet.
3: Alors le lieu où vous aimez vous ressourcer, peut-être en dehors de Paris, un lieu en France où à un moment donné vous avez dit waouh, si vous pouvez.
4: Le Périgord.
3: Hein? Tiens, pourquoi?
4: Parce que j'ai de la famille dans le Périgord et que historiquement chaque Noël on va toujours se retrouver tous dans le Périgord noir aux Aisy de Taillac. Et pour moi c'est une... alors là pour le coup je me ressource vraiment parce que je suis au cœur de la France profonde avec des gens fabuleux et ça me fait énormément de bien et je pour rien au monde je changerais et d'ailleurs mes filles m'en voudraient beaucoup si on changeait cette habitude. Mais chaque année on va à Noël passer les fêtes dans le Périgord. Et pour nous, c'est absolument un moment qui est important. Et je pense que ça nous aide vraiment à passer le cap de l'hiver.
3: Vos plus belles vacances en France? Peut-être que vous avez déjà évoqué le lieu, hein, je ne sais pas. Mais est-ce qu'il y a des vacances inoubliables que vous avez vécues ici?
4: Bah, je suis désolé, mais je vais revenir sur la Corse. Hein, donc voilà, c'est vraiment... pour moi, ouais, je pense que c'est là où j'ai vécu les plus belles vacances. Voilà, avec mes filles petites, ça a été fantastique.
3: Si on va à la montagne, vous avez un peu évoqué la montagne, mais la montagne vraiment pour skier, vous me direz, les montagnes en Corse. Mais si on va skier, on va où avec vous en France?
4: Ah, bah là c'est pareil, on va à Val d'Isère parce que
3: Val d'Isère.
4: Parce que voilà, la Haute Tarentaise, c'est quand même lorsqu'on aime le ski comme moi, parce que je fais du ski depuis que je suis petit. J'ai vraiment beaucoup de tendresse pour Val d'Isère, même si aujourd'hui ça a beaucoup changé et que bon, c'est devenu une station un peu hors norme.
3: Gilles Attaf est votre invité encore quelques minutes sur ICI, les présidents certification origine France Garantie. Alors Gilles Attaf, si votre vie était une carte de France, on se balade hein, depuis tout à l'heure hein, dans cette carte de France, quel serait le lieu central pour vous?
4: Le lieu central, c'est une très bonne question. Je dirais quand même Limoges.
3: Ah, on y revient. C'est peut-être la ville que vous avez citée le plus d'ailleurs.
4: Oui, parce que ouais, j'ai vécu des moments exceptionnels à tous les niveaux, quoi, aussi bien des hauts que des bas. Donc émotionnellement, peut-être c'est la ville qui m'a le plus marqué, parce que émotionnellement, ça a été une période où vraiment j'ai tout connu en fait. Et c'est peut-être ça qui fait qu'aujourd'hui, effectivement, j'ai du mal à y retourner d'ailleurs.
3: Aujourd'hui, vous vivez, c'est en région parisienne que vous êtes aujourd'hui, c'est ça?
4: Ouais, je vis en Seine-Saint-Denis, au Raincy.
3: Est-ce que vous voulez dire un mot sur le Raincy d'ailleurs? Est-ce qu'il y a peut-être à découvrir des choses, des images comme ça qui vous donnent envie d'évoquer ce soir, à évoquer ce soir?
4: Ah ben oui, le Raincy c'est un havre de paix et ça permet de faire comprendre que on peut très bien vivre en Seine-Saint-Denis. C'est une ville que j'apprécie beaucoup et on parlait beaucoup de tout à l'heure de gastronomie et c'est une ville où il y a énormément de commerçants absolument fabuleux avec des marchés, des maraîchers, des bouchers et moi je suis très attaché à cette ville.
3: Parler des marchés, pour vous, la réindustrialisation passera forcément demain par la vision régionale, territoriale, c'est ce que vous avez évoqué, hein, Gilles.
4: Alors moi, je pense qu'il faut repartir effectivement de cette... Pour moi, l'ADN d'un pays, c'est ses territoires et pour qu'on puisse embarquer autour d'un récit toute une société, il faut repartir de son ancrage. Et son ancrage, il est en région, il est en territoire. Et lorsqu'on a... moi, j'aime beaucoup ce que fait, par exemple, le produire en Bretagne, voilà, c'est fantastique. Et si on produit en Bretagne, on produit en France. Et donc, voilà. Mais je pense que aujourd'hui, le français, le citoyen, il a besoin de retrouver de la proximité, de l'ancrage. Et c'est de là qu'on peut rebâtir quelque chose, rebâtir une société plus juste, avec moins de fractures, et sortir de ces mégalopole qu'on a voulu nous vendre pendant des décennies. Vous savez, on nous a quand même vendu que la France serait un pays de tertiaire et que l'atelier du monde serait en Chine. Donc moi, je me bats contre ça depuis
3: Et vous faites bien. Dernière question, un lieu que vous ne connaissez pas et vous rêvez de le découvrir, ou une région. Vous dites, je suis jamais allé.
4: Alors c'est fait, j'étais dans les Pyrénées, je connaissais pas.
3: Donc ça répond pas à ma question.
4: Non mais je voulais le dire parce que j'étais assez cet été.
3: J'ai fait un petit
4: passage dans les Pyrénées et j'avoue que j'ai été absolument un lieu que je connais pas et que il faut absolument que je visite, c'est le Jura.
3: Et ben voilà. Bon voyage dans le Jura et revenez nous en parler.
4: Avec grand plaisir.
3: Gilles Attaf était votre invité. Merci pour tout ce que vous faites. Saluez vos équipes. Et puis, on continuera bien sûr de s'intéresser à vos fonctions et surtout à cette certification dont vous êtes le président. Certification d'origine France garantie. On a retracé votre carrière, votre parcours, Gilles.
4: Oui, bien sûr. Et puis surtout dire aux consommateurs, surtout regardez les étiquettes lorsque vous consommez. Acheter un produit origine France garantie, c'est participer au modèle social français, à l'économie française. Derrière tout ça, il y a des emplois, il y a des territoires. Donc, cherchez le logo Origine France garantie lorsque vous consommez.
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2: Dernière ligne droite pour cette heure ensemble. Et puisqu'on est samedi, on va terminer sur une chanson qui devrait facilement nous rappeler que nous sommes en week-end. Un duo, un tube mondial et une ambiance très estivale. Shawn Mendes et Camila Cabello, Señorita sur ICI. Excellente soirée.

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4: Bonsoir à tous, rien de tel pour un samedi soir qu'une petite ambiance revival en musique. Alors direction les années 80, c'est jusqu'à 22h. Et ce soir, ça commence comme ça. 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

0: A Kind of Magic.
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0: Un extrait de la BO d'un film qu'on a tous adoré en 1986 et qui a fait de Christophe Lambert une star mondiale. Highlander, bien sûr. Oh, ce soir, c'est une nuit magique que vivent des milliers de spectateurs à la Plénitude Arena. En ce moment même, l'émotion est à son max dans la plus grande salle de concert d'Europe. Mais oui, ce soir, c'est le premier des concerts de Céline Dion. En 1983, elle connaissait son premier succès, d'amour et d'amitié.

C'était France Gall avec Résiste. Michel Berger écrit cette chanson pour France Gall au début des années 80. C'est vrai que c'est un vrai témoin des humeurs de l'époque. Ce Résiste est déjà un appel à vivre son existence dans la liberté, l'affirmation de soi, et c'est toujours d'actualité. À l'origine, ce titre était sur la face B du 45 tours de Tout pour la musique, mais bon, il s'est vite imposé comme un tube en puissance, et quand même à l'époque, il s'est vendu à plus de 500 000 exemplaires. Elle aussi, elle résiste pour être une femme libérée, toujours et encore. Femme libérée. Cookie Dingler.

0: Niagara, c'était Cheeky Boom. Le premier tube du groupe qui à ce moment-là n'était pas un duo mais un trio. Si vous avez encore la pochette du 45 tours, vous pourrez le constater, il y a Muriel, Daniel, mais aussi le troisième, le guitariste José Tamarin, disparu malheureusement en 2019. Lui aussi, il a beaucoup occupé les meilleures places du top 50. Dans un instant, on retrouve Daniel Balavoine avec Mon fils, ma bataille.
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0: Barbara Streisand à l'instant, c'était Woman in Love.
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0: Quand l'une des plus belles voix du monde rencontre les plus grands faiseurs de tubes des années 80, ça donne une chanson composée par les Bee Gees pour Barbara Streisand à l'instant. Pour l'anecdote, en France, ce tube a été adapté sous le titre Une femme amoureuse pour Mireille Mathieu. Et là, je suis sûr que vous allez vous mettre à la fredonner et que demain encore, vous allez l'avoir en tête. Et ça, c'est très énervant, je sais. Allez, si vous avez envie de changer de rythme, pas de souci. Tout de suite, La Gitane, c'est Félix Gray dans 100% années 80.

Jackson et Piazzadora, c'était When the Rain Begins to Fall. Énorme succès mondial et numéro 1 en France en 1984. On est vraiment dans le son des années 80 avec ce duo légendaire. Et pour la traduction, ça donne « Et quand il commence à pleuvoir, tu chevauches mon arc-en-ciel dans le ciel ». Des fois, faut pas traduire les chansons. Allez, du coup, on va rester dans les couleurs quand même avec le Culture Club et son Karma Chameleon.

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1: On referme la boîte à tubes des années 80 pour ouvrir dans un instant celle des chansons 100% françaises. À demain, même endroit, même heure. Vous êtes bien sûr ici, votre radio. Il est 22h.
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3: Il sort l'album L'Embellie et fait alors appel au service de Jean-Jacques Goldman pour le titre C'est dit.
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3: D'abord trop complexe, la chanson se simplifie sous les conseils du maître. Goldman pousse Calogero à épurer sa mélodie pour laisser place à l'essentiel. C'est ainsi qu'apparaît la phrase culte « On n'est riche que de ses amis ». Le succès est immédiat et redonne le sourire à l'artiste.

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2: C'est dans le calme de sa maison du Luberon que Louis Chédid a façonné son titre « Je suis là ». Véritable mordu de technologie, c'est d'ailleurs lui qui informe son fils, Mathieu Chédid, des dernières nouveautés. Pourtant derrière les machines, c'est l'humain qui reste au cœur de son single « Je suis là ». Cette mélodie saisissante rend hommage à ceux qui tendent la main et qui savent écouter. Face à une société souvent rude, l'artiste prône l'entraide et la bienveillance.

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2: Clarisse, 51 ans, de Romande. Je suis coach en men training. C'est de la recherche de personnes disparues avec les chiens. On va donner une odeur de référence à un chien, l'odeur d'un humain, et il doit partir le chercher.
3: Mais c'est un sport, c'est un exercice?
2: Il y en a qui le pratiquent en sport, hein. Il y en a qui le pratiquent pour ensuite faire du réel. Moi, je le pratique pour faire du réel. Et après, il y a des gens qui viennent simplement passer une bonne journée avec d'autres gens et avec leur chien.
3: Quand vous dites réel, c'est-à-dire?
2: C'est-à-dire que je fais partie d'une association. On peut être appelé par la police, on peut être appelé par les familles aussi.
3: Pour trouver des gens?
2: Tout à fait.
3: Que pour les chercher.
2: Exactement.
3: Et alors vous cherchez avec quel chien?
2: Alors moi j'ai une Alano espagnole.
3: Et elle s'appelle comment?
2: Macaille.
3: Et est-ce qu'elle était prédisposée justement à bien renifler, à utiliser sa truffe?
2: J'ai pris ce chien-là parce que c'est un chien de chasse espagnol. Tous les chiens ont de l'odorat. Premier sens qui se développe chez eux, c'est le sens de l'odorat pour pouvoir trouver la mamelle. Après, il y a des chiens qui vont avoir plus de difficultés. Ceux qui sont très brachycéphales, le nez très écrasé. Parce que
3: petit bulldog, non?
2: Voilà, c'est pas qu'ils ont moins d'odorat. Le problème, c'est qu'ils vont être moins capables de travailler sur des longues distances.
3: Ils ont le cou trop petit.
2: Non. Le chien est toujours tenu en longe. Cette longe, c'est un cordon ombilical. Donc si votre chien, il sent que vous n'êtes pas motivé à aller jusqu'au bout de la piste, il n'ira pas jusqu'au bout de la piste.
3: Quand vous dites la piste, c'est-à-dire que le chien doit retrouver une odeur.
2: En fait, il doit suivre le tracé qu'un autre humain a fait. Donc on lui donne l'odeur de cet autre humain et il doit suivre tout le tracé.
3: L'humain s'est frotté à des endroits stratégiques?
2: Non, il a marché. En fait, là, vous voyez, vous et moi, tous les deux, on est en train de mélanger toutes nos odeurs. Et oui, l'air de rien, c'est pas...
3: J'ai mis du déo. Hein.
2: On mélange nos odeurs et on est en train de faire ce qu'on appelle un pool d'odeurs. C'est-à-dire que notre odeur, au fur et à mesure, là, elle grandit sur la place.
3: Alors nous, on le sent pas, mais le chien, oui.
2: Tout à fait.
3: Ah ouais.
2: Il est capable de parfaitement faire la distinction entre vous et moi, même si on est côte à côte.
3: Ça fait combien de temps que vous faites du men trailing?
2: Ça fait un peu plus de 10 ans.
3: Et qu'est-ce qui vous a motivé au départ?
2: J'avais un chien qui était sensible sur les humains, qui avait eu une mauvaise expérience dont je n'étais pas au courant. Du coup, il avait un peu peur de l'humain. J'ai commencé cette discipline pour qu'il ait un petit peu plus confiance en l'humain, en se disant, c'est sympa, en fait, l'humain me donne une récompense, même quand je ne le connais pas.
3: Mais un chien fifou et tout, ça peut lui faire du bien de faire ça?
2: Oui, parce que ça va le canaliser. Et ça apprend aussi beaucoup au maître à rester concentré sur son chien. Aussi, ça leur apprend à lâcher prise. On a pour habitude de contrôler notre chien tout le temps. Sauf que là, en fait, on ne contrôle pas parce que c'est pas nous qui savons où est l'odeur, c'est le chien qui sait.
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4: Aujourd'hui, on part à la découverte d'une institution que tout le monde connaît sans vraiment la connaître, la Banque de France. Et figurez-vous qu'à Saint-Etienne, elle a une histoire incroyable. Pour nous en parler, on accueille Farid Mamrir. Bonjour Farid.
5: Bonjour.
4: Vous êtes médiateur culturel, service art et histoire à Saint-Etienne.
5: Exactement. Alors oui, la Banque de France à Saint-Etienne, c'est un vrai pan du patrimoine stéphanois. Elle existe depuis 1836, ce qui en fait la deuxième succursale la plus ancienne de France, après celle de Reims.
4: Ah oui, quand même. Et elle naît à une époque où Saint-Etienne est en plein essor industriel.
5: Exactement. On est en plein boom de la rubannerie, de la métallurgie et du charbon. Et son premier directeur, Henri Paliard, est un personnage haut en couleur, à la fois rubanier, maire de la ville et grand amateur d'art et de littérature. Il recevait les érudits chez lui comme on reçoit des amis.
4: Un banquier poète, en somme. Et le bâtiment qu'on connaît aujourd'hui, alors il date de quand?
5: Il date de 1887. C'est le troisième bâtiment de la succursale. Et c'est un vrai bijou. Sa façade affiche fièrement une tête d'Hermès, le dieu du commerce, entourée de têtes de lion, symbole de puissance et de stabilité.
4: Est-ce qu'on peut dire que c'est un peu le muscle de la finance locale à l'époque?
5: Tout à fait. Dans les années 1920, elle comptait 120 employés et jouait un rôle clé dans l'économie stéphanoise. Mais attention, derrière les murs, il y a aussi des recoins secrets.
4: Ah, alors là, ça nous intéresse encore plus. Quel secret, Farid?
5: Par exemple, on trouve un abri anti-aérien de la Seconde Guerre mondiale. On y voit encore les affiches de la défense passive. Et juste au-dessus, l'appartement du directeur, 355 mètres carrés, lustre en cristal, cheminée en marbre, parquet à chevrons. Le grand luxe, mais le directeur devait toujours être armé et sur place, prêt à intervenir en cas de crise.
4: Une sacrée responsabilité. Et j'imagine que le coffre-fort n'est pas mal non plus?
5: Oh oui, le fameux centre-fort. Une salle ultra sécurisée pour les billets et l'or. Il fallait deux clés pour y rentrer, celle du caissier et celle du contrôleur. En 1939, il a même abrité plus de 40 tonnes de pièces métalliques.
4: Et aujourd'hui, alors pour terminer, que fait encore la Banque de France chez nous?
5: Elle ne manipule plus les billets, mais elle reste essentielle. Elle note les entreprises, accompagne les ménages en difficulté et mène des actions d'éducation financière, notamment dans les écoles.
4: Un héritage historique, mais toujours bien vivant. Merci beaucoup, Farid Mamri, pour cette plongée dans les coulisses d'un monument qu'on ne regardera plus jamais du même œil. À bientôt.
5: À bientôt. Merci à vous.
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1: Si on ne sait pas si quelque chose est vrai, on va le chercher sur quelque chose d'autre et on regarde s'ils en parlent aussi et peut-être que s'ils en parlent partout, peut-être qu'à un moment, il faudrait savoir si c'est vrai ou si c'est faux.
2: Bah, par exemple, il n'y a pas longtemps, on avait fait athlétisme et il y a Greg, le monsieur qui nous entraînait pour le sport, il nous avait dit de taper sur Google des recherches de... champion de 4 mètres homme-femme.
3: Un champion de 4 mètres.
2: 400 mètres, pardon. Et du coup, on a fait ça et on a trouvé, et c'était bon, on nous a dit que c'était bon. Donc, Google, moi, perso, j'y crois à tout ce qui est sur Google.
4: Google est ton ami.
5: Moi, des fois, mes parents, ils disent, pas chercher sur Internet, mais dans un livre.
6: Un livre, ça sert à quoi?
5: Bah, Internet, c'est dangereux comme dans les jeux vidéo, parce que maintenant, il y a de plus en plus de personnes qui sont tuées à cause des jeux vidéo.
1: Moi, je pense que c'est dangereux parce qu'il y a des petits qui peuvent regarder Internet et s'ils regardent Internet, ils peuvent... Je sais pas s'il y a des monstres, s'ils regardent une vidéo de monstres et qu'après, ils vont se coucher. Ils peuvent faire des cauchemars et du coup, tous les jours, ils y pensent. Ils pensent plus qu'à ça et ils sont traumatisés.
2: Quand on voit sur les informations qu'il y en a qui... tue des personnes, on va dire, à cause des jeux, parce qu'ils ont vu dans un jeu, se dit, on peut faire ça en réalité.
1: C'est comme Vladimir Poutine, à tout moment, quand il était plus petit, il a fait trop de jeux vidéo et des jeux vidéo qui étaient pas bien à son âge, et du coup, depuis, il croit qu'à ça, et il a déclenché une guerre.

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1: Bonjour à toutes et tous, bienvenue dans Affaires classées, le podcast. Nous consacrons cette semaine, cet épisode, au célèbre compositeur basque Maurice Ravel, le père du boléro. Savez-vous que cette œuvre magistrale remonte à 1928? Depuis son décès en 1937, d'étranges appétits se sont aiguisés autour de la manne des droits d'auteur. À qui profite-t-il? Réponse dans un instant.
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1: En mars 1875, Marie Deluard, une jeune basquaise mariée à Joseph Ravel, un ingénieur né en Suisse, accouche à la maison Estebania, une imposante demeure au style hollandais qui rappelle le glorieux passé de Cibourg et sa voisine Corsaire. C'est ici que vient au monde un garçon prénommé Maurice, qui sera baptisé peu après à l'église Saint-Vincent. Le couple quitte rapidement la côte basque pour rejoindre la capitale où il emménage dans le quartier pittoresque de Montmartre, où l'enfant grandit au milieu de musiciens et d'artistes qui détermineront pour beaucoup sa future carrière. Maurice révèle très tôt des talents de mélomane. Ses parents n'hésitent donc pas une seconde à l'inscrire au sein de grandes écoles où il apprend aisément le solfège. À force de travail, de passion, Ravel devient un compositeur de renom dont la notoriété dépasse vite les frontières de la métropole. Il a 54 ans en septembre 1929, quand sa ville natale lui rend hommage en baptisant de son nom le quai où il est né. Peu avant, la danseuse et mécène Ida Rubinstein lui a passé une commande qui va bouleverser la suite de son existence. Elle recherche pour sa troupe un ballet d'inspiration hispanisante et songe sans hésiter à Ravel afin qu'il mette en musique Iberia d'Albéniz, l'une de ses œuvres préférées. Mais les droits d'auteur ne sont pas libres. Alors, le compositeur basque est pris d'angoisse. Il n'a que 3 mois pour composer un ballet que l'on veut inédit, fulgurant, et dont la première est programmée à l'Opéra Garnier de Paris le 22 novembre 1928. Ravel se met au travail à la vitesse de l'éclair. Il compose un thème arabisant de 16 mesures, soit 2 mélodies uniques répétées chacune à 9 reprises dans un immense crescendo orchestral rythmé sur un air donné par un ostinato rythmique imperturbable. Ça y est, le boléro est né. L'œuvre est révolutionnaire pour l'époque car Ravel s'éloigne de la musique occidentale moderne et surtout, sa création fait appel à des sonorités nouvelles comme le saxophone.
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1: Dans ses notes ultimes, le boléro donne l'image de s'effondrer sur lui-même comme un château de cartes. Nous sommes un an avant la crise économique mondiale de 1929. Ravel pressent-il les incertitudes de ce fragile entre-deux-guerres à l'avenir si sombre? Le crescendo du boléro vaudra en tout cas de l'or. Au soir du 22 novembre 1928, le public se bouscule dans les couloirs et travées du Théâtre National de l'Opéra, au cœur du rutilant Palais Garnier, dans le 9e arrondissement de la capitale. Sous la baguette de Walter Straham, l'orchestre et les ballets d'Ida Rubinstein émerveillent le public dès la première. La critique parisienne vante sa somptuosité quand Le Figaro souligne, je cite, « les dons singuliers de Ravel » pour cet opus décrit comme puissant, coloré et lancinant. Mais si le public se régale de ce délice d'élégance, Ravel brille par son absence. Oh, non pas qu'il s'en désintéresse, mais le même soir, il donne un concert à l'ambassade de France à Madrid en l'honneur de l'inauguration de la Casa de Velázquez. Il est de retour à Paris pour la quatrième et dernière représentation au soir du 4 décembre. Le Boléro prend ensuite la route des plus grandes scènes de la planète. Milan, Vienne, New York, Monte Carlo. C'est un triomphe. De son chef-d'œuvre, Ravel dit humblement « Le Boléro, il est vide de musique. » Traduisez, ce ballet composé en moins de 3 mois utilise l'orchestre comme un laboratoire instrumental, mais il s'inscrit à contre-courant de la musique du moment. Célébré partout à travers le monde, il profite pourtant peu de sa soudaine fortune. Ravel vit reclus, en solitaire, au sein de sa maison de Montfort-l'Amaury dans les Yvelines, où il s'éteint 9 ans plus tard, le 28 décembre 1937, des suites d'une maladie cérébrale mal soignée. Ravel n'a aucun héritier. Et tandis que le Boléro poursuit son ascension vertigineuse, débute alors une extraordinaire saga judiciaire autour des droits d'auteur que génèrent les 17 minutes de l'œuvre musicale la plus écoutée sur la planète depuis bien longtemps.
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1: En France, le Boléro restera hissé à la première place du classement mondial des droits de la SACEM jusqu'en 1993. Chaque année, l'indémodable valse rapporte ainsi l'équivalent d'1,5 million d'euros dans les caisses de l'organisme français chargé de collecter les droits d'auteur. Un pactole qui va exciter la gourmandise de certains. À sa disparition, Ravel n'avait laissé aucun testament et c'est donc son frère cadet, Édouard, un industriel installé à Saint-Jean-de-Luz qui devient légalement l'héritier de l'œuvre. Il crée la fondation Maurice Ravel qui transforme son ancienne demeure, appelée le Belvédère, en un musée à sa gloire. Sage précaution. Mais en 1954, Édouard et son épouse sont victimes d'un grave accident de la route alors qu'ils se rendent à Lourdes. Le couple en ressort extrêmement diminué. Édouard fait la connaissance de Jeanne Taverne, une vendeuse de colibris de 48 ans qu'il embauche en qualité de masseuse. Mais 2 ans plus tard, Angèle, son épouse, décède des suites de l'accident. C'est Jeanne qui devient la gouvernante de maison. Mariée à Alexandre, un ancien mineur devenu chauffeur, elle s'installe dans la villa lusienne de son patron. Un dévouement sans doute intéressé, car Jeanne sait qu'Édouard Ravel est devenu immensément riche grâce à l'héritage de Maurice. Sa santé décline. Alors, que faire d'un tel magot ? Veuf, Édouard Ravel songe à mettre Jeanne, la gouvernante, et Alexandre, l'époux improvisé chauffeur, à l'abri du besoin, en leur cédant sa villa lusienne. Mais en 1958, l'Opéra Garnier organise un gala qui célèbre les 20 ans de la disparition du père du Boléro. Durant ce séjour dans la capitale, Édouard change d'avis. Il promet de céder à la ville de Paris 80% des droits d'auteur de son frère afin de créer un prix Nobel de musique. Quand il revient au Pays Basque, la gouvernante apprend la nouvelle. « Mais vous n'y pensez pas, monsieur » lance-t-elle, furieuse et surtout inquiète de voir ce magot s'évaporer ailleurs. Fragile de santé, Édouard Ravel va donc changer d'avis.
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1: Comme par enchantement, Jeanne Taverne devient sa légataire universelle. En attendant le décès du vieil homme, la bonne dame ne tient plus en place à l'idée de devenir un jour immensément riche. Mais il y a un hic. Jeanne devra d'abord acquitter de colossaux droits de succession. Une idée machiavélique germe dans sa tête. Jeanne pourrait se marier avec Édouard Ravel afin de diminuer l'addition. De quoi rendre la veuve très joyeuse le jour de son décès. Mais il y a un obstacle. Jeanne est déjà mariée avec Alexandre. Il lui faudrait donc d'abord divorcer d'Alexandre, se dépêcher de passer la bague au doigt de son patron avant qu'il ne décède. Jeanne se précipite chez un avocat bayonnais. Elle veut divorcer séance tenante. Quelques mois plus tard, et alors qu'Édouard Ravel, 81 ans, s'apprête à prendre la main de sa gouvernante, il décède une semaine avant le mariage. Patatras ! Sitôt Édouard inhumé, Jeanne et Alexandre Taverne vont aussitôt se remarier devant monsieur le maire de la cité lusienne. Jeanne n'est certes pas la veuve d'Édouard, mais elle est en tout cas sa légataire universelle. Malgré le joli chèque qu'elle doit signer au percepteur au titre des droits successoraux, elle hérite d'un fort joli pactole. Mais sur la côte basque, nul n'est dupe. Le couple Taverne est prêt à tout pour faire main basse sur l'héritage des droits d'auteur du célèbre Boléro. C'est alors qu'entrent en scène les époux Marc et Marcel Perrin. Ces deux lointains cousins de Maurice Ravel arrivent de Suisse. Ils sont donc héritiers naturels et ils vont réclamer leur part du gâteau en lançant un procès au tribunal de Bayonne contre les époux Taverne. Ils les accusent, je cite, « de captation d'héritage ». De recours en recours, l'instance durera 10 longues années. Mais, faute de démontrer qu'Édouard Ravel était sous la coupe de sa gouvernante, la justice les déboute. Pour les époux Taverne, c'est maintenant le rêve. Ils sont millionnaires et ils vont s'offrir enfin la luxueuse villa de leur rêve à Biarritz. Une villa qu'ils baptiseront le Belvédère, en hommage à celle qu'occupait Maurice Ravel dans les Yvelines lors de sa disparition.
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1: Le couple Taverne mène grand.

0: 48,6 millions d'euros de droits d'auteur. Il épouse à présent Georgette, une pétillante manucure teintant blonde, native de Biarritz, et qui s'installe à son tour au Belvédère. La fortune, c'est bien, mais la gérer intelligemment, c'est mieux. Entre alors en scène Jean-Jacques Lemoine, qui n'est autre que l'ancien directeur juridique de la SACEM. Le dossier Ravel, il le connaît sur le bout des doigts. Alléché par la cagnotte du Boléro, il prend sa retraite de la SACEM et devient avocat au barreau de Paris, mais surtout l'homme de confiance de l'ex-coiffeur devenu l'héritier de Maurice Ravel. Lemoine regorge d'idées. Afin de fructifier le magot, il crée une société offshore où il planque les droits d'auteur au soleil des îles Vanuatu et dans une pléiade de comptes anonymes au Panama, à Gibraltar ou aux îles Vierges. La valse des millions d'euros se poursuit, à l'image de l'enivrant crescendo du Boléro. Fuyant la France et ses impôts, Alexandre et Georgette s'exilent à Monaco. Alexandre Taverne décède en 1973, laissant sa moitié pour héritière. Un demi-siècle après sa création, le Boléro s'impose comme l'un des totems de la musique française. Les droits d'auteur donnent le vertige, 1 500 000 euros par an, dont 80% proviennent des États-Unis. En France, la manne de ces droits d'auteur s'est tarie en mai 2016, depuis l'entrée du Boléro dans le domaine public. Son increvable succès en fait un monument du patrimoine musical français dont les droits d'auteur auront profité à une savoureuse brochette de personnages. Une masseuse, un coiffeur, une manucure, un avocat. Et pourtant, à ce jour, aucun d'eux n'habite en France.
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0: Boléro et son interminable valse des millions, c'était l'épisode de ce jour dans le podcast. Dans un prochain numéro, nous irons très très loin dans le temps, 7 siècles en arrière, à la rencontre de Gaston Phébus. Vous savez de lui qu'il fut un puissant comte du Béarn. Ce que vous ne savez peut-être pas, c'est qu'un jour, il faillit échapper à un empoisonnement dans son château. Qui voulait donc sa disparition? La réponse est peut-être du côté de la province basque de Navarre. Le sanglant secret de la Tour Moncade, c'est notre prochain numéro dans Affaires classées, le podcast. À bientôt.
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Dame de Carreau incarne une pop française électro-lumineuse et sincère. Elle invite à un voyage intérieur porté par le titre « Mon monde à moi » comme un hymne à la reconnexion à soi.

0: mon monde à moi, Dame de Carreau. Un coup de cœur ici même. 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
1: Alors ça tombe bien parce que c'est rouge piéton et là, il y a un monsieur qui vient de poser un fauteuil. Je peux m'asseoir ?
2: Allez-y, allez-y, je vous en prie. Vous allez me dire s'il est confortable.
1: C'est quoi ce fauteuil ?
2: C'est un cadeau qu'on a offert à mon père, qui me le prête, pour un shooting photo, pour une marque de collant que je suis en train de développer.
1: Ah, mais parlez-moi de ça.
2: Donc c'est une marque de collant pour femmes que je suis en train de développer avec des mots brodés dessus.
1: Oh, génial, quelle belle idée.
2: C'est quelque chose qui existe qu'à l'étranger, pas en France. Donc j'ai décidé de le lancer en

0: France, ça devrait arriver d'ici quelques semaines. Et voilà, le shooting photo est prévu.
1: Moi, je veux tout savoir. Où est-ce qu'on va les trouver, ces collants?
0: Sur Internet. Ça sera uniquement de la vente en ligne, pour l'instant, pour commencer.
1: Et le site, ce sera quoi?
0: Ça sera Intense, avec un C.
1: Intense, avec un C.
0: Voilà, exactement.
1: Et le shooting photo, vous allez le faire avec le fauteuil que vous avez offert à votre papa, mais que vous lui avez repiqué à nouveau.
0: Exactement, exactement. Voilà. Donc, il a été content de me le prêter. Et puis, voilà, il n'y a plus qu'à...
1: Comment elle vous est venue, cette idée des collants?
0: Parce que j'ai vu justement à l'étranger que mon site concurrent, en quelque sorte, fonctionnait vachement bien. Et je me suis dit que je voulais ajouter ma touche française et lancer ça dans notre beau pays.
1: C'est des collants opaques, il y a toutes sortes de collants.
0: Voilà,
1: et en fait, on peut écrire ce qu'on veut ou il y a déjà des écritures?
0: Non, ça sera totalement personnalisé, ça sera un texte sur la cuisse.
1: Ah, donc c'est quelque chose que vous allez faire coudre, en fait,
0: directement sur le collant.
1: Ouais,
0: c'est un style de broderie, ouais.
1: Une sorte de tatouage et comment on enlève le soir.
0: Ouais, exactement, on pourrait avoir l'impression que c'est tatoué. Ouais.
1: Vous le faites où, votre shooting photo, là?
0: Ça sera dans un studio, à Clermont-Ferrand. Et après, je laisserai au mannequin libre choix de s'installer comme elle veut.
1: Sur ce très joli fauteuil.
0: Voilà, exactement.
1: Donc sur Intense, on verra le,
0: oui, bien sûr,
1: le fauteuil.
0: Oui, ouais, ouais, bien sûr.
1: Maxence, bravo pour l'idée.
0: Bon,
1: il
0: merci.
1: Me tarde de les voir, ces collants.
0: Bon, c'est sympa.
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1: Et puis on a également Jérôme Prodhomme qui vous prouve chaque matin que quand c'est Lorrain, c'est fin bien. Et aujourd'hui, c'est un gâteau qui fait la fierté de Liverdun et de Commercy, Jérôme.
2: Vous imaginez rencontrer une star, l'homme puissant de la contrée où vous vivez, le surprendre, lui faire plaisir et faire de votre prénom, aussi banal soit-il, un nom commun. Quel destin hein, que celui de Madeleine Paulmier. Je n'en lasse pas, moi, de cette histoire de la Madeleine des Madeleines. La Madeleine à qui on doit ce bonheur doré, moelleux, dodu, qui fait la renommée de Commercy, de Liverdun, et qui ajoute à la renommée de la Lorraine. L'histoire nous dit que Madeleine Paulmier, c'était une jeune fille, une petite meusienne qui bossait dans les cuisines du château de Commercy, l'une des résidences de Stanislas. Alors, il faut rappeler que Stanislas, il avait plusieurs châteaux, hein, Lunéville évidemment, Unville aussi, la Malgrange, tiens, quand il venait à Nancy, et donc Commercy, le pendant de Lunéville, mais côté ouest de Nancy. Et comme toutes les stars, Stanislas avait la bougeotte et le caprice facile. Ça lui prenait, alors il arrivait à Commercy sans prévenir. Et alors ça agaçait terriblement son cuisinier du château de Commercy. Et ça peut se comprendre, hein. Allez prévoir quand vous ne savez pas si le boss va venir. On n'achète quand même pas pour rien, quoi. Du coup, le bonhomme a fini par rendre son tablier quand, une fois de plus, Stanislas, le boss, est arrivé sans prévenir. Colère, le marmiton, et du coup dans les cuisines, il n'y a plus rien à servir au roi comme dessert et la catastrophe est annoncée. Et là, Madeleine Paulmier se dresse et elle dit un truc probablement du style « The show must go on », le spectacle doit continuer, avant de se lancer dans une recette qu'elle tenait, disait-elle, de sa grand-mère et qu'elle a arrangée avant de la servir au roi. Et Stanislas, comme nous aujourd'hui d'ailleurs, il adore cette recette. Et il demande qu'on lui amène le chef pour le féliciter. Sauf qu'on lui apprend que son chef est parti. Et que c'est Madeleine qui a fait le boulot. Alors on lui amène Madeleine. Et Madeleine, elle est persuadée qu'elle va se faire engueuler. On ne sert pas de vulgaires petits gâteaux à un roi de Pologne. Et là, Stanislas la félicite et il lui dit qu'il aimerait bien en remanger. Et qu'il faut donc lui dire le nom du dessert qu'il puisse recommander. Et Madeleine de dire à Stanislas, oh, il n'a pas de nom ce dessert, sire. Alors, Stanislas, de lever le doigt, il a l'habitude, et de dire, il s'appellera comme vous, Madeleine. À quoi ça tient, hein ? Cette histoire, elle nous prouve deux choses, en fait. Stanislas était gourmand. Bon, enfin, ça, on le savait, il suffit de regarder sa statue nancéienne. Mais il était aussi sympa, pas snob, quoi. Et surtout, la deuxième chose qu'on apprend, quand on a un problème de Jeanne d'Arc, à Madeleine, il y a toujours une Lorraine à passer par là et à nous sortir de la mouise. Eh oui, quand c'est une Lorraine, c'est fin bien.
0: 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Wikizef, petit guide à l'usage des étrangers du sud du péage d'Arras en vacances dans notre belle région.
3: C'est les vacances, c'est l'été, et dire que vous pourriez être fin bénage installé sur votre transat, sur la terrasse du mobilhome à Berck. Et dans votre tête, l'ambiance, ça devrait être du genre... Samba. Mais là, on sait pas pourquoi, c'est plutôt... Eh ouais. Je sais pas, vous avez reconnu le Vianney anglais. Je braille quand je chante et je vends des disques à tous les maris brailleuses de la région. Et même en vacances, on peut être dans un jour où on n'est pas dans le mood, quoi. Vous voyez, il y a plein de gens électrisés autour qui courent à la piscine, le cul à l'air ou presque. Et vous, bof, trop de félicité, tu la félicité. Vous avez envie de traîner. Toutes les règles d'hygiène habituelles volent en éclats, tout part à volo. Vous allez macérer dans votre jus tout le jour. Et en plus, vous n'avez pas envie de faire à manger. Et votre camarade de transat, qui est dans le même état que vous d'ailleurs, il vous dit « T'inquiète, pour ce midi, je vais à la friterie, je vais prendre du filet américain !» Ne paniquez pas, Wikizef est là pour vous aider. Alors, filet américain, n'y voyez pas une importation américaine de produits étranges, pasteurisés, aseptisés, fadasses et caoutchouteux. C'est pour ça que quand un américain vous propose fromage dessert, dites dessert. Entre deux mots, il faut choisir le moins pire. Et en plus, les Américains, ils n'aiment pas la viande crue, c'est trop naturel pour eux. Donc, le filet américain, qu'est-ce que c'est ?
4: Définition.
3: C'est de la viande crue, hachée. Voilà. Au début, c'était du encore vivant, mais on a arrêté parce qu'il court trop vite. Et on mélange la viande hachée de bœuf avec de la sauce. Quant au contenu de la sauce, personne ne sait, et je dirais même plus que personne ne veut savoir. Voilà, toutes les informations dont je dispose, c'est la couleur. C'est orange. On dirait qu'on a stabiloté la viande. Après, bon, c'est bien, on la voit dans le noir. Ça donne à la viande crue une légère couleur de petit pot pour bébé. Mais attention, hein, chat pique. Ah, puis, dernière précision, c'est un Belge qui a inventé ça. Enfin, au vu de la susdite description, je sais même pas si c'était la peine de préciser.
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5: Il est presque 7h40, l'heure de la nécessaire minute comptoise d'Arnaud Fromage, que je ne vois pas pour l'instant. Arnaud, vous êtes là? Je vous sors du lit là, il faut vous réveiller maintenant, hein. C'est l'heure de la chronique là.
6: Vabandoust et Untnegin. Pardon, je rêvais. Puis c'était très bizarre parce que dans mon rêve, je parlais super bien estonien. Bon, je sais pas si ça vous est déjà arrivé, mais il paraît que c'est pas si rare de rêver dans une langue qui n'est pas la nôtre, voire même d'une langue que vous ne connaissez pas du tout, comme moi avec l'estonien. Et ça porte un nom d'ailleurs, ça s'appelle la xénoglossie. Et sur le site de Babel, l'un des sites qui propose des cours de langue en ligne, eh bien j'ai trouvé un article à ce propos. Alors il y a plusieurs types de xénoglossie. L'article prend l'exemple de quelqu'un qui avait connu de l'hébreu dans son rêve, mais en cherchant bien, il s'était souvenu qu'il avait fait quelques cours d'hébreu quand il avait 13 ans et que c'était probablement de là que ça remontait. Mais il est tout à fait possible de rêver dans une langue qu'on ne connaît pas du tout. Notez qu'on peut aussi penser que c'est cette langue-là, alors qu'il n'y a pas un mot qui est bon, c'est juste nous qui inventons un charabia en se disant que ça doit être du malgache ou du portugais.
5: Mais il y a aussi des cas cliniques beaucoup plus rares et plus impressionnants, hein.
6: Oui, qui se déclenche généralement après un accident grave ou un AVC. Par exemple, en 2015, en Chine, une ancienne prof d'anglais retraitée, âgée de 94 ans, est victime d'un AVC. À son réveil, après 2 semaines de coma, elle a totalement oublié le mandarin, sa langue maternelle, et ne parle désormais plus qu'anglais, qu'elle n'avait plus pratiqué depuis 30 ans. Autre cas, et cette fois c'est l'inverse, ça se passe en Australie. Un jeune homme de 21 ans, victime d'un accident de la route, se réveille à l'hôpital en étant totalement incapable de parler anglais. Il ne se souvenait plus que du mandarin qu'il avait étudié à l'école quelques années avant. Détail amusant, il est par la suite allé en Chine, où il est devenu présentateur d'une émission de télé sur place. C'est dire son niveau.
5: Ah bah dis donc, mais Arnaud, il y a une explication rationnelle à ça ?
6: Pour le cas des rêves, l'explication la plus plausible, c'est que le subconscient aurait retenu quelques bribes d'une langue sans qu'on s'en soit vraiment rendu compte consciemment. De quoi appeler Freud au secours. Pour les cas cliniques de gens ayant totalement oublié leur langue maternelle après un choc, l'explication se niche dans la latéralisation du cerveau. Et oui, vous n'êtes pas sans savoir qu'on a 2 hémisphères là-dessous. Or, notre langue maternelle est stockée dans l'hémisphère gauche du cerveau, quand les langues que nous apprenons par la suite sont stockées, elles, dans l'hémisphère droit. Ainsi, si la partie gauche du cerveau est atteinte par une lésion quelconque, dans certains cas, il est possible d'oublier sa langue maternelle. Vous ne vous souvenez plus alors que de celle qui se trouve stockée dans l'autre hémisphère, l'hémisphère droit qui n'a pas été atteint. Ça reste néanmoins fascinant et impressionnant, heureusement que c'est très rare. Mais voilà en tout cas un nouveau mystère du cerveau résolu et sur ce, moi je vais me recoucher. Allez, omena eme, ça veut dire à demain en estonien.
5: Ah bon, eh bien bonne nuit, j'ai envie de vous dire. Hein. Arnaud, ça me donnerait presque envie de bailler, c'est pas très gentil. Et j'espère qu'il m'arrivera rien parce que si je dois parler anglais toute ma vie, autant vous dire que ça va être très difficile parce que l'hémisphère droit n'a pas retenu grand chose en anglais. La nécessaire minute côtoise, les infos insolites mais des fois très intéressantes, hein, comme ce matin, à réécouter à tout instant sur l'application ici et puis également sur ici.fr Besançon.
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1: On part en Vendée ce matin à Bouin, tout près de Beauvoir-sur-Mer et Noirmoutier. Voici François, conteur d'histoire depuis 1987. Il transforme chaque balade en un voyage dans l'imaginaire. Il fait naître des histoires qui touchent petits et grands, mêlant tradition locale et émotion. Une passion présente depuis très longtemps pour François.
2: Ça vient de très loin, ça vient de ma grand-mère qui racontait des histoires à mon papa et de mon papa qui nous racontait des histoires quand on était petit, notamment une histoire que ma grand-mère lui racontait. L'histoire de Jean sans peur. C'est l'histoire d'un petit garçon qui part de chez lui et qui rencontre le diable.
1: Oh
2: ouais. Et c'est la première histoire que j'ai racontée devant un public. Et c'est là que j'ai réalisé que j'avais un don pour le conte.
1: Ça se sent le fait d'avoir ce don pour raconter les histoires, c'est parce que c'est pas donné à tout le monde.
2: Alors pour moi c'est donné à tout le monde, mais c'est une passion et puis c'est un plaisir d'emmener des gens juste avec l'imaginaire, avec très peu de décors et juste avec les mots. Alors moi j'adore les mots, j'attache énormément d'importance aux mots, à leur sens, et quand j'invente une histoire, et ben je choisis mes mots avec avec beaucoup de rigueur.
1: On est d'accord, c'est votre métier, François.
2: Alors c'est mon métier, c'est devenu mon métier un peu après. Donc moi j'ai eu un parcours où j'ai vécu une vingtaine d'années à la montagne, du côté de Bourg-Saint-Maurice, et j'étais gardien de refuge. Ben je racontais des histoires au refuge aux gens. Le soir, à la veillée, et ils remontaient au refuge pour que je raconte mes histoires de colporteur d'histoires.
1: Quelle émotion justement vous recherchez à travers vos histoires, vous ?
2: Le rire, la joie, et aussi un des grands messages, c'est dire qu'on peut toujours se relever. Que dans chaque épreuve de la vie, on peut trouver quelque chose qui va nous faire rebondir.
1: Alors elle est où la part de vérité là-dedans ?
2: Alors dans le conte, il y a toujours de la vérité. D'abord, la première vérité, c'est le vocabulaire.
1: Ouais.
2: L'autre vérité, c'est que, effectivement, dans la vie, on peut toujours s'en sortir. S'émerveiller de quelque chose, même quand on pense que tout est fini, qu'il n'y a plus d'espoir. Qu'il y ait plein de vie, même dans un lieu qui est quand même assez rigoureux.
1: Comment la Vendée vous inspire, vous, pour vos histoires ?
2: Ah ben, la Vendée, c'est mes origines, c'est ma famille, c'est mes oncles et tantes chez qui je suis allé beaucoup en vacances, c'est les bisous de mes grands-mères. Quand, après 20 ans en Savoie, je suis revenu en Vendée, je suis allé boire un café sur la route, et là, j'ai entendu l'accent. Un accent vendéen qui est très maternel, qui est très affectueux, qui est très affectif.
1: Comment vous imaginez votre avenir, tout simplement, François ?
2: 56 ans, j'ai encore une trentaine d'années à travailler.
1: Ouais, vous êtes un jeune homme.
2: Voilà, je pense qu'à 90 ans, ben, j'aurai la barbe encore un peu plus blanche, les cheveux tout blancs, mais je pense que je continuerai à faire des balades comptées au port du Bec, au port des Champs, à la Coupe-Place, etc. Parce que c'est pas un métier facile où on gagne des millions, ça c'est un choix. Et par contre, c'est toujours le bonheur de faire rêver les gens, de les faire rire, énormément rire.
1: François, c'est un personnage attachant et généreux. Avec lui, une simple promenade devient un moment hors du temps.
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3: Dans l'agriculture, les pratiques évoluent avec notamment de plus en plus d'exploitations qui ont recours au semi-direct. Et c'est le cas chez vous, Adrien Hirson. Bonjour.
4: Bonjour Olivier.
3: Alors aujourd'hui, justement, vous venez tout juste de recevoir un nouveau semoir. Décrivez-nous voilà, ce semoir qui est devant nos yeux.
4: On est sur un semoir de semi-direct à disque. Donc il y a deux types, à disque ou à dent. L'idée ici, c'est vraiment d'implanter des cultures dans l'ancienne culture ou dans les chaumes. Donc là, c'est ce qu'on va essayer probablement cette après-midi avec les semis de luzerne en direct, directement après avoir passé la moissonneuse. C'est aussi un semoir qu'on pourra retrouver dans des semis avec des couverts vivants. Donc par exemple dans des blés de colza, on va passer dans les repousses directement pour implanter le blé sans travail du sol ou avec un travail assez limité.
3: Ça veut dire qu'il n'y a plus du tout de labour.
4: Alors l'objectif effectivement c'est de supprimer ou vraiment de n'avoir recours à la charrue qu'en cas de problème généralement de désherbage. Oui. L'idée c'est vraiment de ne plus bouleverser le sol, de laisser l'activité biologique prendre le dessus, notamment avec le développement des couverts. On a fait un test cette année en vallée où on voit vraiment que les sols derrière un couvert se sont restructurés naturellement sans travail du sol. En plus avec le changement climatique, je trouve que c'est assez important de ne pas bouleverser les sols puisqu'on vient en plus les assécher alors que là on préserve l'humidité des sols.
3: Et même toute la vie de surface, hein, les vers de terre, etc. Voilà, ils sont plus hachés par le labour.
4: Non, effectivement, on préserve la biologie et puis toute la faune du sol. L'idée, c'est vraiment que ce soit plus moi qui fasse le boulot, mais eux.
3: Et puis, c'est aussi un gain de temps, des économies de carburant, j'imagine.
4: Effectivement, on peut voir les consommations à l'hectare chuter en carburant, en temps également. Alors, c'est vraiment un SMI qui demande d'être assez précis, d'être plutôt lent comparé aux pratiques traditionnelles, mais c'est presque la seule intervention, si ce n'est qu'aujourd'hui pour des problèmes de ravageurs, ou voilà, on peut être amené à retravailler le sol superficiellement ou avec un petit travail de fissuration, mais il faut vraiment le limiter et qu'il y ait un impact positif sur la structure.
3: Des agriculteurs qui font évoluer leurs pratiques. On voit aussi, par exemple, dans les champs de luzerne, des parties qui sont non fauchées pour la biodiversité, pour les abeilles. De plus en plus d'exploitations qui plantent des haies. C'est votre cas aussi ?
4: Effectivement, aujourd'hui, on a implanté 1,5 km à peu près de haies. Donc, il y en a une partie là autour du bâtiment, comme vous pouvez le voir. Et on a deux bandes de 500 mètres à peu près qui sont implantées en plaine. L'idée, c'était vraiment une approche de biodiversité, premièrement, et puis deuxièmement aussi par rapport aux attentes sociétales. Je pense qu'on nous attend aussi sur ces sujets-là. Et de remettre un peu de verdure permanente et des points de repère dans les champs, pour moi, c'était important.
3: Les haies qui ont des avantages, ça fait un petit peu d'ombre, réserve pour la biodiversité, ça évite l'érosion, mais ça complique parfois un peu le travail alors.
4: Alors, ça peut compliquer, effectivement, on a essayé de les implanter à des endroits stratégiques, on va dire, mais effectivement, ça demande quand même de l'entretien, ça demande du temps.
3: Quelles sont ces espèces de haies, ces essences d'arbres?
4: Des essences locales, du bagnaudier, on a du noisetier, de l'aubépine, de la citise, du pommier sauvage, du prunier également.
3: Voilà, depuis l'exploitation Le Clos Saint-Denis, sur les secteurs de Chouy et de Plivaux. Merci Adrien Hirson, agriculteur.
4: Merci Olivier.
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2: Bijoux. Alors voilà un mot bien plus breton que vous ne pourriez le penser. Et le nom de famille Bizien sera au menu du jour de ce petit cours. Bijoux. Alors suite au vol au musée du Louvre, eh bien ce mot est redevenu star sur les réseaux sociaux et beaucoup ont par la même occasion découvert l'origine bretonne de ce mot. Bijoux, ça vient de bise. Bise, c'est le doigt en breton. Bisillette, au pluriel, bise, bisillette. Et bisou, avec un Z au lieu du J, bon, comme un bisou si vous voulez, eh bien, c'est un des mots bretons servant à parler d'un anneau. Il y a deux mots, gualen ou bisou, mais ces deux mots servaient et servent toujours à parler d'un anneau, d'une alliance. On parle même de bisbisou ou biswalen pour l'annuaire, celui où l'on met un anneau pour montrer que notre cœur est pris. Donc bisou, c'est une bague ou un anneau. Et ce coup-ci, ce sont les Français qui sont inspirés de la langue bretonne et ont adopté un mot de notre vocabulaire. Bise, bisou, bise, bisou, l'annulaire, bisou, un anneau. Et au pluriel, c'est biseillère, pour des anneaux. Transition toute trouvée, vous allez voir, aujourd'hui, pour le patronyme Bizien. Alors, par déduction, vous pensez, j'imagine, que Bizien, bah, comme nom de famille, dérive de bise, le doigt. Eh ben, raté, pas du tout, c'est un faux ami. L'origine de Bizien est très ancienne. Elle vient même des origines de la Bretagne armoricaine, Marplich, car c'est une déformation de bud, B-U-D, en vieux breton, en gallois aussi, qui signifie victoire ou audace. Bizien est d'ailleurs attesté pour la première fois dans un manuscrit sous la forme de Budven, le guerrier victorieux ou audacieux, donc un nom très ancien ramenant à une époque où les guerres étaient récurrentes entre les grandes familles bretonnes ou entre les Bretons et les Francs. Les Bisiens pourront donc se vanter de porter le nom d'un ancêtre particulièrement doué sur le champ de bataille par ses victoires ou son audace au combat. Je vous dis à demain, Ken Varhoas, car Varhoas, Vodeis Roas. Eh ouais, demain, il fera jour.
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3: Direction la cuisine. Et peut-être que comme moi, vous les laissez tremper pendant des heures en espérant que ça disparaisse magiquement. Mais non, les flammes basculaient un peu trop fort. Les débordements de sauce ou les projections d'huile sont souvent responsables d'une croûte foncée, un mélange de graisse brûlée et de restes calcinés bien fixés à l'arrière de vos poêles et de vos casseroles. Alors, est-ce qu'il faut absolument passer par la case ponçage intensif? Et c'est pas qu'une question esthétique, Cal, parce qu'une poêle encrassée, ça conduit moins bien la chaleur, son dos adhère moins bien au gaz ou à l'induction, et le nettoyage du plan de travail devient problématique. Ça, c'est toujours une galère, hein, quand on le pose comme ça. On a une jolie auréole bien brune.
4: Noir sur le plan de travail, c'est pas agréable.
3: Et le réflexe, c'est souvent de prendre le premier grattoir qui vous tombe sous la main et à s'acharner. Et puis on n'y arrive pas. Alors ma maman m'est tombée dessus la dernière fois, et parce que frotter trop fort, ça attaque l'émail, l'inox, le revêtement, ça laisse des rayures qui vont retenir encore plus de crasse. Alors comment faire? Ma maman a généreusement saupoudré de bicarbonate de soude le dos de la poêle humidifiée au préalable, hein, sinon le bicarbonate ça ne tient pas. Vous le laissez agir, pas quelques heures, quelques minutes, ça peut suffire. Et ensuite, vous frottez doucement avec le côté doux d'une éponge. Et ça élimine, sans trop d'effort, les dépôts noirâtres sans rayer la surface de vos casseroles, de vos poêles. Mais merci, ma maman.
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6: Vous chantez ça, Michel Rivérol, parce que vous chantiez des chansons polissonnes sur les scènes il y a quelques années.
7: Pendant très longtemps, effectivement, avec un pianiste. C'était un spectacle piano-voix. Et j'ai par ailleurs payé mes études en chantant et j'étais CPE.
6: Ah oui, voilà, parce que ça, on va en parler. Vous étiez CPE à quel endroit ?
7: Au collège de Launaguet, puis quand un poste s'est libéré au lycée Saint-Sernin, je l'ai demandé, j'ai eu la chance de l'avoir et d'y rencontrer des élèves en option musique.
6: Et deux garçons célèbres.
7: Big Flo et Oli, effectivement, j'ai eu cette chance pendant mes 17 années passées dans ce lycée. Oui.
6: Vous faisiez tampon parfois, c'est-à-dire ?
7: Un enseignant, il doit faire passer un programme et quand ses élèves sont trop souvent absents, là, ça passe plus du tout. Et je me souviens de moments d'échange avec un professeur de mathématiques qui me disait « Non, mais là, ça suffit, il faut les coller maintenant, faut les punir, moi, j'en peux plus, ils sont jamais là. » Mais je t'assure qu'ils sont malades, je me disais. En fait, je savais qu'ils faisaient une première partie à l'Olympia, donc bon, ils étaient déjà très vite, ils ont atteint une sacrée notoriété et mener les choses de front devenait difficile à ce moment-là.
6: Et vous aviez des contacts avec la maman aussi ?
7: Ah oui, ben la maman aussi. La maman voulait qu'ils aient le bac. Et elle a réussi. Elle disait sans le bac, non, je ne les lâche pas. Bon, après, elle était bien obligée de lâcher quand même, une fois qu'ils sont majeurs. Elle aussi, elle s'est retrouvée dans mon bureau à examiner les absences. Et vraiment, ils peuvent remercier Patricia, leur maman, qui m'a dit déjà, mais voyons, ça, c'est pas justifié, ça, c'est pas justifié. Ça, non, là, je compte sur vous, vous les punissez, c'est pas possible. Bon, et elle veillait au grain et elle avait bien raison.
6: Alors, il y avait de la complicité avec eux, au point d'ailleurs qu'ils vous ont demandé de tourner dans un clip.
7: Ils m'ont demandé de tourner dans un clip qui s'appelle Pourquoi pas nous. Et pour dire deux malheureuses phrases, il a fallu, alors je pensais moi, du premier coup, avec mon expérience, pas du tout. Il a fallu recommencer. Et à un moment, c'est Florian qui me regarde complètement désappointé. Il me dit, mais vous l'entendez pas, madame? Et là, c'était le renversement, quoi. Habituellement, c'est plus les adultes qui apportent aux élèves, effectivement. Et là, je les mettais dans l'embarras et je ne comprenais pas ce qui ne collait pas. Enfin, c'est une anecdote que je n'ai jamais racontée et je la raconte pour la première fois, là. Peut-être que j'avais ça au fond de moi. Je n'osais pas trop m'en vanter, entre guillemets. Enfin, j'ai fini à la troisième fois, on m'a fait signe que c'était OK, j'ai applaudi, la scène était dans la boîte, voilà. Mais ils m'ont fait douter de mes capacités.

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1: À Peyrora, de la maison Bartouille est spécialisée dans le saumon et le foie gras depuis 3 générations et a ouvert la maison du saumon. Notre guide, Pauline Bartouille.
2: C'est mon père, en fait, à la fin des années 90, qui a eu envie d'ouvrir une boutique dans nos ateliers et qui avait envie de communiquer sur le saumon de l'Adour, son histoire, sa migration. La vocation de la maison du saumon, c'est réellement d'expliquer le territoire où l'on est. Donc on va suivre le parcours de migration du saumon de l'Adour, parce que le saumon de l'Adour, on ne se rend pas compte, mais en fait c'est fabuleux son épopée. Il reste à peu près une année, on va dire, en rivière, et quand il fait à peu près une vingtaine de centimètres, il part en mer, il va remonter les côtes françaises, Irlande, Écosse, Islande, et il va passer 3-4 ans dans la mer du Labrador, entre le Canada et le Groenland. Et quand l'appel de la reproduction se fait sentir, il fait exactement le chemin inverse et il vient se reproduire dans la rivière où il est né. C'est quand même une aventure assez incroyable que l'on explique en fait dans la maison du saumon.
1: Que vous expliquez à partir de quel support ?
2: Donc on a travaillé en fait, on a refait la maison du saumon il y a maintenant 2 ans. On a travaillé avec des scénographes qui ont notamment fait la cité du vin. Parce que nous, notre métier, c'est que, ben, vous savez, c'est de produire, on sait raconter nos histoires, mais justement, le mettre en forme, il fallait quand même quelqu'un qui nous a fait le métier. Donc, ils nous ont beaucoup aidés pour avoir des supports assez didactiques. Notre envie, c'est qu'on est des artisans, et des artisans, au fond, on travaille avec nos sens. C'est ça, pour moi, la vraie notion d'artisan. Donc, on voulait qu'à travers la visite, tous les sens des visiteurs soient un peu titillés, aussi bien visuels, sensoriels. Il y a un fumoir, on ouvre un fumoir, on sent la fumée, voilà, on va le toucher, on travaille vraiment avec tous les sens lors de la visite. Une visite qui est uniquement guidée, on a du panneau explicatif, des vidéos, du toucher vraiment, voilà, on va toucher les saumons, on a une table où en effet il y a des objets un peu cachés à trouver, voilà, on a essayé de travailler un peu tous les supports, on a une partie à l'intérieur, une partie à l'extérieur. On se promène aussi dans le jardin, on a reconstitué une petite barthe parce que ben, les barthes, c'est très traditionnel des Landes. Et nous, on fume au bois d'aulne qui provient des barthes de l'Adour. Et on trouvait important d'expliquer ce concept qui est assez connu quand même pour les locaux. Mais les gens extérieurs un peu des Landes et du Pays Basque ne connaissent pas du tout ce système qui est quand même assez incroyable et à préserver.
1: 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Contactez simplement la maison du saumon à Peyrorade, recommandée par Ici Gascogne.
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8: Adieu. Oui, qui va me parler de l'expression des Mourane et Mec. En français, qui beau dit, en rester sans voix. Aujourd'hui, on va parler de l'expression des Mourane et Mec. En français, ça veut dire en rester sans voix.
9: Qui peut être utilisé dans plein de situations. Par exemple, qu'on aime jouer ou qu'on ne comprend même pas ce qu'au carré. On peut l'utiliser dans plein de situations. Par exemple, quand on est choqué ou quand on ne comprend pas quelque chose.
10: Nous avons quand même un exemple. Par exemple, quand il y a eu à but la finale PSG contre l'Inter Milan. Quand on a eu bis le score, qu'il me suit des mourats mec. Par exemple, quand j'ai vu la finale PSG contre Inter Milan. Quand j'ai vu le score,
7: je suis
10: resté sans voix. 5-0.
9: Tu que t'arrives des mouramec
7: à la radio qui ben ouais site des mouramé mec hein.
9: Qu'est-ce que
7: qui parle R et tu qui parle R ou non
9: R. Je t'aime.
7: Merci sœur.
9: La plaisir. Adichat.
7: Adichat.
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11: Dans Toujours à la page, je vous emmène dans une forêt extraordinaire. Extraordinaire et inquiétante à la fois. Celle de Chimère tropicale, dernier livre de Corinne Morel d'Arleux, paru chez Dalva. Femme politique repentie, écologiste convaincue, Corinne Morel d'Arleux a d'abord écrit des essais pour transmettre ses convictions, mais depuis quelques années, c'est aussi à travers le roman que cette drômoise a choisi d'exprimer sa fascination pour la nature. Et c'est en Inde du Sud, lors d'une résidence d'écriture, que l'autrice a imaginé cette histoire, l'histoire d'Ariane, infirmière en psychiatrie qui n'a jamais quitté ses montagnes, mais rêve de jungle. Alors le jour où un double accident d'avion improbable se produit dans une forêt tropicale éloignée, Ariane trouve l'occasion de rejoindre cet univers fantasmé. Un univers de moiteurs, de crocs, de mystères, de magie, où elle croisera un homme jaguar, des chamans, des morts inaccomplis et l'inquiétant Cadillac qui la poursuit comme une ombre. Vous l'aurez compris, la place de l'imaginaire dans le livre de Corinne Morel d'Arleux est centrale. Alors je lui ai demandé quelle était pour elle la place de l'imaginaire, son importance dans la vie.
12: Ouais, j'ai l'impression que c'est un sujet d'une actualité brûlante, cette question de la place de l'imaginaire. D'abord parce que j'ai l'impression qu'on est nombreuses et nombreux à avoir de plus en plus besoin de se réfugier dans l'imaginaire pour de temps en temps échapper au réel qui semble de plus en plus dystopique et difficile à affronter. Et ensuite, parce que l'imaginaire, c'est aussi ce qui nous permet éventuellement d'imaginer autre chose. Comment le monde pourrait être de manière différente, de cultiver une forme d'empathie aussi, de pouvoir se mettre à la place de l'autre, d'envisager qu'il puisse y avoir des réalités multiples et pas une seule manière d'aborder la vie, d'aborder les événements, les faits. Toute ma question, moi, c'est de savoir comment on nourrit nos imaginaires, qu'est-ce que ça nous permet de produire qui n'est pas encore là, qu'est-ce que ça peut faire advenir dans nos vies.
11: Alors dans ce que vous nous racontez, il y a de l'extraordinaire, il y a du magique, il y a cette jungle qui est presque hantée.
12: Oui, cette forêt tropicale, elle est à l'image de la symbolique de la forêt qui est à la fois dans l'imaginaire collectif, un endroit, un milieu qui attire et en même temps qui a souvent provoqué aussi la peur, la crainte, parce que c'est un lieu mystérieux, étrange, sombre. Parce que finalement, je trouve que c'est beaucoup à l'image de notre époque, de nos vies, d'apprendre à cheminer sur cette ligne de crête entre émerveillement et inquiétude. Et donc, c'est finalement assez logique que ça se soit retrouvé dans mon écriture et dans l'histoire de Chimère tropicale.
11: Chimère tropicale, c'est un objet littéraire étrange, un roman organique qui nous enlace, nous emporte, sans laisser voir ce qui relève de la réalité ou de l'illusion. C'est sûrement pour cela qu'il est présélectionné pour le prix Ouest France Étonnant Voyageur, verdict attendu le 24 mai 2026. En attendant, à vous de vous plonger dans ces chimères tropicales parues chez Dalva.
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1: Et je vous ai croisé au rond-point, vous êtes arrivé avant moi.
2: Bonjour.
1: Bonjour.
3: Un peu frais, mais ça va.
1: Mais oui, vous roulez par cette température.
3: Ouais, pareil, tout le temps.
1: Voilà, j'ai vu un Spider-Man débarquer sur le rond-point de Cornimont, là.
3: C'est ça.
1: C'est vous.
3: Ah, c'est moi.
1: C'est vous.
3: Ah, Spider-Man, moi, je ne le connaissais pas trop au départ.
1: Ah, d'accord.
3: C'était juste un défi d'un copain qui me disait de monter au neck, et puis j'avais le déguisement là, et puis c'est parti comme ça. Quoi. Ça a amusé les enfants, donc je continue.
1: C'est ça. Ouais, c'est impressionnant quand on vous voit débarquer sur la route. On peut dire, mais c'est qui ce fou ?
3: Il y en a des fous, il y en a qui me disent, je suis fou, je suis pas bien, mais bon, le sourire des enfants, ben, c'est tout l'or du monde. Quoi.
1: C'est ce qui compte le plus.
3: Voilà, c'est ça. Ça.
1: Monsieur, c'est votre papa. Bonjour, monsieur, le père du fou.
4: Oui. Moi, c'est Christian, mais on m'appelle Pistoche. Moi, dans le temps, quand j'étais à la colonie de vacances, il y a 63 ans, alors, j'ai mangé de la glace à la pistoche, et puis un jour, la cheftaine, elle dit, et toi, tu veux quoi ? Et puis, bon, la pistoche. Et puis un jour, elle dit, hey, toi, pistache, tu veux quoi ? Puis ça m'est resté.
1: D'accord. Ah, c'est votre surnom. Bon, alors, donc, votre fils est devenu Spider Vélo.
4: Voilà. Puis avant, il faisait le lutin au Père Noël, parce que moi, depuis 84, je fais le Père Noël dans les Vosges. Hein. Maintenant, je fais moins, parce que je suis un peu handicapé, et puis, hein, les problèmes de santé. Dans les années 90, je faisais la tournée, je faisais 32 maisons de la nuit.
1: Dans la nuit du 24,
4: et puis,
1: quoi.
4: Oui, oui. Tous mes enfants, mes 5 enfants, ils ont fait le petit lutin.
1: Donc, vous, en fait, votre truc dans la famille, c'est d'amuser les enfants, si je comprends bien.
4: Oui, oui, ben, c'était ça. Hein. Il y a 3 ans à peu près que j'ai arrêté. Ouais. Il y a une année, c'est lui qui l'a fait ici. Et puis une année, c'est son fils qui l'a fait ici aussi.
1: Et quand vous l'avez vu partir dans l'histoire de Spider Vélo, vous êtes dit quoi ?
4: Ben, c'était un peu un rêve comme moi de Père Noël, quoi. Donc, moi, je me déguisais à plein de trucs, toujours. Quand on avait des soirées, tout ça, on se déguisait. Moi, j'adorais me déguiser, quoi. Ben, quand tu as les héritiers de Georges de Père à Haut-Coulé, reprise textile de Cornimont, quoi.
1: D'accord. Ah oui, et vous avez travaillé là-bas ?
4: J'ai travaillé pendant 30 ans, et puis comme ça a coulé, ben, d'accord. Automatiquement, moi, j'étais le premier à parler au micro, tout ça. J'étais déguisé à Bagnor et tout. J'allais dans les manifestations jusqu'à Paris, partout. Bon, ben, moi, c'était ça, j'aime bien me faire voir.
1: C'est moins gay que Spider Vélo, ça. Hein,
4: ah ben non, oui, ah, c'était si pas. Veux. Oui, mais c'était. Je prouvais du plaisir à manifester et à tout ça. Il y en a plein qui me disaient, ah ben oui, t'es déguisé, c'est pour te faire ton malin et tout ça. Puis je disais, ben non, je défends mon entreprise. Tu regardais les infirmières quand elles défilent, elles sont toutes en infirmière avec les bras en corps et tout. Donc moi, c'était pour défendre l'entreprise en premier et puis pour me faire voir en deuxième.
1: Tout le monde connaît la famille dans la vallée de Cornimont.
4: Ah ben oui, oui. Ben,
1: parce que là,
4: oui, hein. Oui.
1: Mais
4: oui.
1: On est d'accord que Spider Vélo 88, c'est pas votre métier.
3: Non, hein? Pas de métier, c'est juste loisir. Quoi.
1: Mais alors, attendez, c'est un vélo de course, quoi. C'est un bon vélo, quoi.
3: Vélo de route pour l'instant, ouais. C'est une nouvelle carriole que j'ai rachetée sur Internet.
1: Ah ouais, et puis même à l'arrière, là, le porte-bagage.
3: Ah, le porte-bagage, voilà, je personnalise, c'est moi qui a fait les dessins, tout ça. Ah,
1: d'accord. Et donc, vous vous êtes baptisé Spider Vélo 88.
3: Voilà, c'est ça. En 2024, j'ai fait 15 000 km.
1: 15 000 km ?
3: Ouais, c'est ça que c'est le record.
1: Qu'est-ce qui se passe alors ? Les gens vous connaissent ? Les enfants vous attendent ?
3: Il y a des gens qui s'arrêtent au bord de la route quand ils me croisent, et puis ils sortent leur appareil, et puis je m'arrête pour discuter un petit peu. Quoi.
1: Mais vous êtes cycliste à la base alors ?
3: Non, pas du tout.
1: On voit vos cuisses quand même ? Ouais, il y a de la cuisse. Non ?
3: Maintenant, ça s'est formé.
4: Avant, ils faisaient du gros, ils faisaient des 10 km à pied, même un coup à Épinal, il avait fait les 10 km, et puis il y en a un qui avait du mal à faire le marathon, il a repassé derrière, il a été avec le gars, il a fait le marathon avec. Alors.
1: Ouais, c'est un sportif, quoi, votre fils.
4: Ouais, oui, hein, si, il a fait beaucoup de sport.
3: Voilà,
4: ouais.
3: Bah, y a aussi une course que j'affectionne particulièrement, c'est les 4 montées du haut du taux du RCPA de Remiremont aussi.
1: Ouais, okay.
3: C'est une montagne, tu montes 4 fois la montagne.
1: Quoi. Ok, tranquille. Quoi.
3: J'ai fait l'année dernière avec tout l'équipement, la charrette.
1: Mais vous connaissez pas la chanson L'araignée ?
3: Non.
1: L'araignée.
3: Non, on me la chante des fois. Mais voilà.
1: Et bah ça va continuer.
3: Oui, bah ça va continuer, voilà.
1: Je vous prends en photo avec la charrette.
3: Oui,
1: là, ici, comme ça. Voilà, parfait. Ah, okay. Ah, génial. Bon, bah voilà, vous avez... avec votre papa.
4: Non.
1: Allez.
4: Ouais.
1: Non,
4: non, que... non.
1: Ok.
4: C'est lui, c'est.
1: C'est lui la star, quoi. Maintenant.
4: Voilà.
1: Vous êtes à la retraite.
4: Ouais. Bah oui, tu parles à 72 ans.
1: Et vous, je vous ai pas demandé.
3: Ah, bah moi, j'ai eu 24 ans le 2 janvier. Là.
1: Ah ouais, ça se voit pas.
3: 28 ans.

0: Pour encourager, quoi.
1: Oui, donc grand fan de vélo. Hein,
0: oui, oui, j'aime bien.
1: Bon, ben, je suis bien contente de vous avoir
0: rencontré. Ben, moi aussi.
1: Merci.
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3: Bonjour Julie, bonjour tout le monde.
1: Lucie, ce matin vous nous emmenez au sud de Nantes, pas très loin de Saint-Philbert-de-Grandlieu d'ailleurs, parce qu'il y a une commune au nom qui vous a interpellé.
3: Oui, la Limousinière. C'est rigolo comme nom, non? Je me suis demandé en fait si le nom de la commune pouvait avoir un lien avec la limousine. Vous savez, les grandes voitures de luxe qui transportent des stars. Et ce serait sympa, parce que dans ce cas-là, ça voudrait presque dire que les habitants de la Limousinière sont des stars.
1: Oui, parce qu'on les appelle les limousins, les limousines.
3: Tout à fait. Alors c'est parti pour l'investigation avec une petite désillusion. Pour commencer, voilà, il est possible que limousinière vienne du latin elemosineria, qui veut dire aumônerie. Et donc ça pourrait avoir un rapport avec la religion, rien de très funky. Mais il est possible, si on va chercher plus loin dans l'histoire, que limousinière vienne des Lemovis armoricains, un peuple qui vivait donc en Armorique et qui pourrait avoir un lien avec les Lemovis, un ancien peuple gaulois qui vivait dans le Limousin.
1: Petit aparté.
3: Lemovis, ça vient de Lemo, qui veut dire orme, et vis, qui vainque. Ce serait donc ceux qui se battent avec l'orme, en référence aux armes utilisées par ce peuple.
1: Fin de l'aparté.
3: En 1059, le nom de la commune de la Limousinière s'écrivait Lemovicina. Mot qui ressemble beaucoup au nom de cette ancienne tribu gauloise. C'est les Lemovis qui ont donné à la région du Limousin son nom. Le nom de la ville de Limoges vient aussi du mot Lemovis. Et la voiture, très longue et luxueuse dont on parlait tout à l'heure, la limousine, tient aussi par extension son nom de ce peuple gaulois puisque c'était à l'origine une voiture tirée par des chevaux qui a été créée dans le Limousin. Il est donc possible, en farfouillant un petit peu, que la commune de la Limousinière et la fameuse limousine luxueuse aient la même étymologie. Et ça, c'est quand même la classe.
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1: Les petits bonheurs, généralement, ce sont des sourires qui se récoltent tous les jours au hasard des rencontres. Il suffit d'un micro ici, de ne surtout pas prendre de rendez-vous et de ne pas se présenter. Ça marche très bien à Megève, par exemple. Nous sommes donc en Haute-Savoie, sur les hauteurs de Megève, au Mont d'Arbois, pendant que des chevaux sont en train de monter dans une bétaillère.
2: Bonjour.
1: Matin de bonne heure, venez vous occuper des bêtes.
2: C'est ça, on vient les mettre au chaud, ouais.
1: Ah, c'est-à-dire que là, ils quittent la montagne?
2: Ouais, ce coup-ci, ouais, c'est bon. Ce coup-ci, on va les ramener, on va les mettre en pension pour cet hiver, ouais. Ils ont passé tout l'été en montagne, donc ce coup-ci, ça y est. Ils vont aller se mettre au chaud pour l'hiver.
1: Ah oui, ils font toute la saison,
2: là,
1: ici?
2: Ouais, ceux-là, ils font toute la saison ici. Il y en a qui sont là pour la monte, il y en a qui sont là pour l'attelage, et puis vu que nous, on est élevage, il y en a, ils sont juste là pour grandir.
1: Vous, c'est pas juste un loisir, c'est votre métier?
2: Ouais, moi, c'est mon métier, ouais. Je suis cocher palefrenier, ouais.
1: Quand vous dites pour l'attelage, c'est les calèches qu'on peut voir à Megève, par exemple?
2: Exactement, c'est ça.
1: Donc, les chevaux, quand ils sont pas attelés, on les voit ici, sur les hauteurs de Megève?
2: Ouais, c'est ça. Nous, on en a à l'Alpette, comme là en face, en haut de la côte 2000. On en a aussi au Mont d'Arbois, là, juste derrière. Et puis, après, au fur et à mesure de la saison, on les fait descendre petit à petit. Puis là, ils atteignent leur point le plus bas sur Megève. Puis après, on les change de département et puis voilà.
1: Donc là, ils montent dans le bus?
2: C'est ça, ouais. Ils montent dans le bus. Là, je vais en mettre 4. Là, après, j'ai mon patron qui va arriver. Il va prendre le reste. Et puis après, on va prendre un camion et une remorque. Puis on y charge tout dedans. Puis lui, il part

0: après-midi.
1: Et partout, hein, en résidence d'hiver.
0: Ils partent dans l'Allier, ceux-là. Ils partent dans l'Allier. Ils ont des gros champs de plusieurs hectares où c'est qu'ils ont du foin, des abris pour eux, de l'eau à volonté, puis voilà.
1: L'Allier, donc en Auvergne, si je ne m'abuse, il fait pas beaucoup plus chaud qu'ici l'hiver.
0: Non, non, il fait pas beaucoup plus chaud, mais par contre, ils auront plus d'herbe qu'ici, on va dire. Ils auront moins de neige, ils auront un peu plus de foin, un peu plus d'eau, parce que nous ici, bah, c'est qu'on est tout de suite dans la neige, et puis nous, on n'a pas assez de foin pour tous les nourrir l'hiver, donc on préfère les mettre en pension. C'est beaucoup plus agréable pour eux. Puis bah, pour nous, l'hiver, on a déjà bien assez de boulot comme ça, donc au moins, ils sont un peu tranquilles aussi de leur côté.
1: Alors justement, vous faites quoi l'hiver si vous avez plus de chevaux?
0: Alors c'est pas qu'on en a plus, c'est qu'on en a moins. Toute la partie élevage en fait part tout en pension, et en fait l'hiver nous on fait énormément de calèches. Sur Megève, on a des grosses calèches qui montent jusqu'à 12 personnes. C'est qu'on fait les fondus en calèche en soirée ou midi, et on fait juste des balades en calèche.
1: Bon, vous, j'imagine que le cheval c'est une passion, on fait pas ce métier là par hasard.
0: Mon grand-père était déjà éleveur de chevaux, là maintenant je bosse chez un ami de mon grand-père. Puis voilà, après on fait ça par passion, de toute façon c'est pas par l'argent qu'on va le faire, hein, comme dans tout métier agricole.
1: Même à Megève.
0: Même à Megève, l'agricole, ça reste l'agricole, à Megève ou pas.
1: Je peux vous demander votre prénom?
0: Moi, c'est Mathieu, moi.
1: Et c'est quoi le dernier petit bonheur de Mathieu, s'il vous plaît?
0: Mon dernier petit bonheur, c'est d'avoir fait un galop sur les crêtes de la Côte 2000 en plein été avec le soleil couchant. Et ça, je pense que je m'en souviendrai jusqu'à ma mort.
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1: De tout temps, la différence, toute personne qui n'est pas dans la norme est souvent mise à l'écart, suscite même de la peur. Nos sociétés traditionnelles occitanes n'y échappent pas. Regarde qui est là, la Turchuda. C'est le diable, ne t'approche pas. Vous l'avez entendu, ce mot de Turchu ou Turchuda pour une femme. Il y a des coins où l'on dit le mot torto pour nommer quelqu'un de tordu physiquement, d'un peu difforme. Dans nos sociétés, un corps femme ou homme tordu ou difforme reflétait une personnalité forcément maléfique. Les tordus avaient mauvaise presse, on s'en méfiait, on ne les approchait pas. Il n'y a ni torchu ni boitu qui n'aille le diable ni nous tue. Il n'y a ni tordu ni boiteux qui n'ait le diable dans le cul. Ah ! Un vieux proverbe occitan vient toutefois casser, heureusement, au moins tempérer ce préjugé. Branche torchude fait flamme dresse. Branche tordue fait flamme droite. Un corps difforme peut abriter une âme droite. Heureusement, aujourd'hui, ce genre de choses n'existe plus. Allez, adieu.
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2: Je rêvais d'avoir une maison à la campagne. Cette maison, c'est comme si j'y étais née. C'est ma maison de famille.
3: Ma maison s'appelle l'Ostao de la Mar.
4: C'est une maison un peu envoûtante.
5: Eh bien, vous voyez, des livres et trois fenêtres qui me donnent le paysage du pays, comme si c'était trois tableaux.
6: Ils ont vécu ici.
7: Thibaut Gaudry.
8: Alain Delon, vous l'aviez rencontré sur un tournage ?
9: Non, je l'ai rencontré dans la rue. Mais on a fait un film ensemble qui était Jeff et qui était un film qu'Alain désirait faire avec moi, donc ça a été aussi une rencontre.
6: En 1968, deux stars du cinéma français sont réunies pour la première fois à l'affiche de Jeff, un film qui ne restera pas dans les mémoires, contrairement à la grande histoire d'amour qui est en train de naître depuis quelques semaines. Mireille Darc et Alain Delon ne se quittent plus.
10: Alain Delon enchaîne les films, dont Jeff et Madly, sur lesquels il a comme partenaire l'égérie de Georges Lautner, Mireille Darc. Ils tourneront 8 films ensemble. Nouveau coup de foudre qui scellera une histoire d'amour qui le marquera à jamais. Il dira de Mireille, près de 40 ans plus tard, lors de sa disparition, « Elle était la femme de ma vie, ma moitié ».
6: 2 ans plus tard, alors que Delon est à Marseille pour tourner Borsalino et que le couple cherche un coin de soleil et de tranquillité, l'ami et agent de l'acteur, Georges Baume, leur fait découvrir Aix-en-Provence où il habite. Ils sont sous le charme et ne tardent pas à s'installer dans un hôtel particulier du quartier Mazarin, le plus ancien de la ville.
11: Pourquoi tu t'en vas ?
12: Parce qu'on est deux.
11: Je comprends pas.
12: Facile à comprendre. Un jour ou l'autre, il n'en restera plus qu'un de nous deux. Faut mieux que je m'en aille avant. On finira par se tirer dessus.
6: Dans l'hôtel de Boisgelin, aux belles pierres ocre, construit en 1650 et classé monument historique, ils louent le vaste rez-de-chaussée qui leur permet de profiter de l'adorable jardin avec son imposante fontaine à vasque. Ils y font même percer une porte dans l'un des murs afin de pouvoir sortir discrètement et éviter les éventuels groupies ou paparazzi, et flâner dans les rues ou aller déjeuner aux Deux Garçons, la plus célèbre brasserie de la ville.
13: Tu sais que tu m'aimes ?
11: Sûr.
13: Même après que tu m'auras fait l'amour.
11: Ça dépend de toi.
6: Ils y mènent une vie paisible, en famille, dans cette ville qui est encore une belle endormie, qu'une polémique va réveiller un peu. Alain et Mireille aimeraient bien pouvoir se baigner au saut du lit et faire construire une piscine. Une faute de goût majeure pour les habitants du quartier et les défenseurs du patrimoine. Une polémique qui en créera une autre. Mireille Darc aime bronzer au bord de sa nouvelle piscine en tenue d'Ève, conduisant un voisin, dont la vue donne sur le jardin, à déposer une main courante pour offense aux bonnes mœurs. Une protestation qui n'empêche pas l'actrice de continuer à lézarder nue sous le soleil aixois.
13: Je voudrais encore un peu de champagne.
11: Sommelier ?
13: Parce que vous avez besoin du sommelier pour me servir. Mais doucement, le champagne c'est fragile. C'est mon père qui m'a appris ça.
11: Ah oui ?
13: Tiens, vous n'avez pas besoin du sommelier pour me tenir la main ? Vous ne voulez pas coucher avec moi en plus, là, tout de suite sur la banquette ?
6: Ils passeront 5 ans dans ce lieu dont la beauté laisse interdit, comme le dit Mireille. Et aujourd'hui, il n'y a aucune plaque pour rappeler aux nombreux touristes qui se baladent sur la jolie place des Quatre Dauphins que cet hôtel particulier a abrité l'une des plus fameuses idylles.
14: C'est un mot qu'elle m'a écrit, il doit y avoir 40 ou 35 ans, ou 35 ou 40, peu importe, qui résume à lui seul tout ce qu'est Mireille. Et c'est un mot que j'ai toujours avec moi depuis ces 40 ans et qui m'aide à vivre. Mon amour, il est 3 heures du matin et je n'arrive pas à dormir. Je pense à toi qui as tellement de mal à vivre. Je t'ai donné tout. Et j'ai simplement besoin d'un peu de calme et de tendresse et d'un sourire le matin parce que la vie est là et qu'il faut remercier le ciel d'être l'un en face de l'autre et de s'aimer.
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15: Julien Jourdan et je suis le créateur de la marque Unical basket personnalisable à Limoges.
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15: Je représente la 7e génération de ma famille, donc c'est une certaine fierté. J'avais des ancêtres qui étaient tous cordonniers bottiers, mon papa était styliste en chaussures. Et donc moi j'ai fait ma carrière pour plusieurs marques françaises pour lesquelles je travaillais en tant que bureau d'études. Et je suis revenu donc dans la région en 2017 pour prendre la direction du bureau d'études des chaussures Weston.
17: Alors là, à Weston, vous aviez quand même un joli poste. Vous n'êtes pas parti fâché, on va dire.
15: Non, au contraire.
17: Et vous avez décidé... Un petit peu comme beaucoup, ce moment Covid en fait a changé un petit peu la trajectoire de votre vie finalement.
15: Tout à fait, mais comme beaucoup en fait, le Covid a changé ma vie. C'est, je suis resté chez moi pendant 2 mois, puis s'en est suivi une réflexion sur mon avenir professionnel. Et c'est vrai que le désir de créer une marque qui me soit propre avec vraiment ce que je souhaite créer a été plus fort. Et j'ai décidé donc de lancer cette marque un peu atypique où en fait on va fabriquer toutes nos baskets donc dans ce petit atelier qui est au centre-ville de Limoges. De la coupe au bichonnage, donc toute la fabrication est made in Limoges, c'est un peu ma fierté.
17: Ça vous tenait à cœur vraiment d'avoir un produit pour les Limougeaux, fabriqué 100% à Limoges et pas extériorisé?
15: Tout à fait, donc c'est le concept. Mon but c'était vraiment de faire du local, donc il faut savoir qu'on s'approvisionne au maximum en local, on rachète du cuir dans la région, pas forcément de tannerie de la région, mais on rachète à des entreprises de la région. Et le but c'est que le Limougeaux vient nous voir, demande sa basket telle qu'il la veut, on la fabrique, on lui livre et c'est un circuit court et qui font partie vraiment de mes valeurs.
17: Oui, c'est aussi une des particularités d'Unica, c'est-à-dire que ce sont des baskets personnalisées, c'est-à-dire qu'en fait, on porte déjà une basket fabriquée ici et en plus qui nous correspond totalement, parce qu'on choisit les couleurs, on choisit comment ça se passe concrètement.
15: Oui, effectivement, donc basket personnalisable. Alors, je pense qu'on n'est pas les seuls à faire ça. Personnalisable en illimité, c'est-à-dire qu'on a une technique d'impression sur cuir qui nous permet à la fois d'imprimer nos propres motifs, mais c'est-à-dire que Monsieur tout le monde peut venir et nous dire, mais moi je veux un petit logo comme ci, je veux un petit logo comme ça. On peut faire carrément ses propres dessins. Notamment, on fait beaucoup de collaborations avec des artistes limougeaux qui nous font des œuvres sur les baskets. On les sort en série limitée et elles sont numérotées. Donc, c'est un peu la petite fierté de sortir quelque chose. C'est avant tout un produit local, mais en plus, on a une vraie valeur ajoutée où vous ne pourrez jamais retrouver la même basket.
17: Vos parents voient ce que vous faites? Qu'est-ce qu'ils en pensent? Comment ils réagissent? Parce qu'ils étaient dans le métier aussi.
15: Tout à fait. Alors, pour tout vous dire, de quitter une société comme Weston a été un petit choc pour eux quand même. Parce que c'est vrai que c'est une marque qui représente la France et qui est vraiment une belle entreprise. Je pense qu'il y a un peu de fierté maintenant. C'est vrai que j'ai commencé dans mon garage seul, maintenant on est 6 personnes et j'avoue je suis un peu fier.
17: Et si vous aviez l'occasion, si j'avais une petite baguette magique et que je vous donnais l'occasion d'aller voir vos aïeux, les autres, ceux qui malheureusement ne sont plus là aujourd'hui, qu'est-ce que vous leur diriez? Comment vous leur présenteriez la chose? Parce qu'ils étaient dans le métier aussi, rappelons-le.
15: Je n'ai rien inventé, on va dire, parce que je reproduis exactement le même concept que mes aïeux. En fait, j'ai fait exactement la même chose. Je n'ai rien inventé, sauf que j'ai créé cette basket qui est personnalisable, qui a une vraie identité. Et voilà, je les remercie pour m'avoir soufflé l'idée.
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1: Vous connaissez probablement la tour Zizim au cœur de Bourganeuf, mais savez-vous ce que c'était avant ? Nathalie ?
2: Je suis animatrice à l'office de tourisme Creuse Sud-Ouest. Les gens ont souvent l'impression que c'est une tour de château. En fait, pas du tout. C'était une prison bâtie entre 1484 et 1486 pour accueillir un prisonnier prestigieux. Il s'appelait Djem et c'était le fils de Mehmet II, le conquérant.
1: Et cette tour pour un seul prisonnier ?
2: Lui, c'était le prisonnier, mais comme c'était quand même une personnalité, il était là avec sa cour. On peut imaginer qu'il y avait peut-être une trentaine de personnes. Autrefois, on l'appelait pas la tour Zizim, mais on l'appelait la grosse tour. Tour Zizim, parce que Zizim, c'était un peu le surnom de ce sultan Djem. Ses proches, probablement qu'il l'appelait Djem Sim ou quelque chose qui ressemble à ça. Lorsqu'on met cette terminaison en Turquie, ça veut dire mon petit chéri, mon petit trésor. Voilà. Alors c'est un mot doux sûrement que sa famille et ses proches utilisaient pour l'appeler.
1: Il est resté combien de temps en prison ici ?
2: Alors ici, il n'est resté que 2 années. Entre le départ de Djem et la Révolution, on peut imaginer que les frères hospitaliers l'ont utilisé. Là, on avait complètement changé de gamme de confort. Les prisonniers se retrouvaient à plusieurs dans ces petites pièces sombres, exiguës, sans confort.
1: Les prisonniers de la Révolution.
2: De la Révolution. Et après, pendant la Seconde Guerre mondiale, de nouveau, cette prison avec ses cloisons a été utilisée. Les Allemands ont enfermé ici des résistants. Alors, on a quelques petites traces qui sont visibles. Je vous accompagne. Par exemple, ici, c'est Roger Germouti. Il y a des petites dédicaces à sa sœur. Enfin, voilà, il y en a d'autres qui ont écrit pour leur maman. Voilà, des messages. C'est très émouvant, hein. Avant, on n'entrait pas par la porte que nous venons d'emprunter. Bah, tout simplement parce que là, tout autour de la tour, il y avait des douves. Alors, est-ce qu'on entrait en souterrain ou est-ce qu'on entrait plutôt en aérien ? On va lever les yeux et on voit 2 corbeaux qui sortent du mur. Et tout en haut, eh bien, on voit les vestiges d'une ancienne porte. Donc en fait, il y avait tout un cheminement. Il fallait rentrer par la commanderie, traverser la tour Lastique, monter au-dessus d'un gros mur, une courtine qui était là face à nous. Et quand on arrivait au bout de cette courtine, on lançait une sorte de passerelle en bois qui venait s'appuyer sur les 2 corbeaux et qui permettait d'entrer dans la tour.
1: C'est un escape game de l'époque. Maintenant, vous en savez plus sur la tour Zizim et ce qu'elle était avant.
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4: Bonjour Olivier, vous nous racontez une expérience professionnelle aujourd'hui.
3: Oui, linguistico-professionnelle. Mais blé. Aujourd'hui, je vais vous raconter l'histoire d'une jeune kiné qui s'est installée à Saint-Thé, toute fraîche diplômée et persuadée que chez nous, tout le monde parlait comme dans les manuels de l'école de kiné. Le travail, pas de souci, elle en a d'abord, comme tous les kinés. Mais ce qu'elle n'avait pas prévu, c'était une aide pour les séances de traduction simultanée en gaga. Premier cas, un patient vient pour une rééducation à une prothèse de hanche. Il s'assied, soupire et déclare « Mon problème principal, c'est que j'arrive plus à m'acacasser. » « À vous quoi ?» qu'elle lui rebique, perplexe. « Ben, à mettre un cacasson, pardi. » Et là, notre kiné reste planté, croyant qu'il parlait d'un nouveau mouvement de yoga. Alors qu'en fait, bien sûr, il voulait juste s'accroupir. Deuxième séance de la matinée, deuxième quiproquo. Une patiente entre en se tenant le dos et lui dit « Ma sciatique, elle m'a fait kiné !» La jeune praticienne la regarde, ébahie. « Ah, vous vous êtes découvert une vocation ?» Mais la patiente ne voulait pas dire « kiné » au sens de kinésithérapeute, mais bien « kiné », Q-U-I-N-E-R, qui veut dire « gémir, pleurer, couiner ». La jeune femme s'imaginait qu'à peine arrivée, la patiente voulait lui faire de la concurrence. Troisième épisode, un monsieur arrive, pas très en forme, et déclare « J'ai du mal à me concentrer sur les exercices, j'ai le bas beau depuis quelques jours ». Et la kiné de rebiquer « Mais si vous avez le bas du corps qui est beau, c'est plutôt positif, non ?»« Mais non, kiné ma blette, avoir le bas beau, c'est ne pas avoir le moral ». Et pour finir, la palme de la consultation la plus confuse, une dame entre et lui dit « J'ai une consulte ». 5 minutes d'incompréhension plus tard, la jeune kiné découvre que « consulte », ici, ça veut dire « ordonnance ». La tatin, elle est allée la voir, la jeune kiné. Elle m'a dit qu'elle avait bien progressé, parce que, après 2 mois à Saint-Thé, la kiné lui a dit « Allez, on s'acacasse doucement, tâchez moyen d'y aller doucement pour pas kiné ». Moi, je suis été la voir, la kiné, pour lui remettre le diplôme du Gaga Lauréat.
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3: Elle est complètement dingue cette histoire, Hugo, et pourtant son nom ne vous dit rien. Je pense presque à personne. Marcel Chaumien, un homme discret devenu vauclusien d'adoption, maire d'un petit village quand même du Luberon, et en même temps l'un des personnages clés des services secrets français de l'après-guerre.
5: Vous voulez dire un maire espion?
3: Exactement. En fait, maire, c'était sa couverture. C'est quand même assez dingue cette histoire. Marcel Chaumien n'est pas né en Provence, il voit le jour à Reims, dans la Marne, mais tout change en 1944 lorsqu'il est envoyé en mission dans le Vaucluse en pleine Seconde Guerre. C'est là en fait qu'il découvre le territoire et qu'il va s'engager autour de la résistance locale, aux côtés de la résistance surtout vauclusienne, et qui ensuite s'installera après la guerre chez nous. Alors avant ça, Chaumien était un militaire d'élite, un parachutiste d'essai. C'était un métier assez risqué, puisqu'il consiste en fait à mettre au point des parachutes, les équipements, mais aussi les techniques de saut.
5: Être sûr déjà que ça s'ouvre ou pas, en fait, c'est
3: ouais,
5: ça.
3: Oui, puis surtout les ennemis aussi. Ouais. Il pouvait sauter de nuit, dans les forêts. Voilà, donc c'est assez dur, et cette expertise va faire de lui en fait un homme clé des opérations clandestines.
5: Et c'est là qu'il bascule dans le renseignement.
3: Bah oui, parce que son CV est super beau, ancien résistant, parachutiste, membre du service action. Marcel Chaumien va travailler d'abord pour le SDECE, c'est l'ancêtre de la DGSE en fait. On le retrouve dans les années 40-50 sur des missions ultra sensibles, et en fait il va entraîner nos agents secrets dans le parachutage notamment. Il va participer aux opérations du rideau de fer en Afrique, en Europe de l'Est, et dans les archives son nom apparaît, alors son nom d'emprunt, puisqu'il avait un pseudo, vous imaginez bien, oui. Aux côtés de figures centrales, tiens par exemple Jacques Faucard, c'est le conseiller très secret du général de Gaulle, s'il vous plaît. Donc c'est quand même du très haut niveau. Chaumien qui circule entre ambassades, pistes africaines, aéroports parisiens et réseaux clandestins. Et pendant ce temps-là, notre Marcel, donc, il est élu dans le Vaucluse.
5: Et oui, incroyable ce parcours.
3: Exactement. C'est là que l'histoire devient fascinante. Marcel Chaumien devient maire de Viens en 1959. Il va le rester jusqu'en 1977. Trois mandats, 18 ans donc au service du village. Il faut s'imaginer, la journée, il va s'occuper d'assainissement, d'école, de voirie. Et régulièrement, il reprend l'avion pour Paris-Orly, Roissy, ouais, pour retrouver les services secrets où il va mener cette double vie pendant des années.
5: Et on comprend mieux pourquoi on ne connaît pas son nom. Hein.
3: Oui, je vous ai parlé de Jacques Faucard, le conseiller très spécial de Gaulle. Il dira que c'est un homme très bien, courageux, un agent secret qui ne cherchait aucune reconnaissance. Marcel Chaumien meurt en 1979, décoré, respecté dans les cercles du pouvoir, mais finalement presque inconnu du grand public. Ce destin, c'est comme un roman d'espionnage, il faut le dire quand même. Et aujourd'hui, eh bien, c'est Catherine Chaumien, sa fille, qui le raconte dans des conférences en Vaucluse. On a pas mal d'archives aussi qui existent, notamment au service historique de la Défense. On a des ouvrages sur l'histoire du service secret français, où il est nommé souvent.
5: Ouais.
3: Et aujourd'hui, je vous mets tous les documents et les photos, grâce à sa fille Catherine, que je salue, sur notre appli. Ici, vous le voyez au bras de Gaulle et aussi pendant ses missions. Enfin, c'est juste exceptionnel, ce discours et surtout ce destin de Marcel Chaumien.
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3: Bonsoir à toutes et tous. On termine tranquillement le week-end ensemble. Et pour finir la semaine en douceur, on vous propose de retrouver les meilleurs moments de Y'a pas que Paris dans la vie. Le principe, c'est que chaque soir, Eric Bastien reçoit une personnalité et part avec elle sur les routes de France. Les villes, les régions, les souvenirs d'enfance, les endroits qui comptent. Bref, une France très personnelle racontée par celles et ceux qui la connaissent le mieux. Et ce soir, on commence avec un invité qui défend depuis des années une certaine idée de notre alimentation et de nos produits. Le créateur de la marque C'est qui le patron ? C'était mardi au micro d'Éric Bastien.
4: Bonsoir Nicolas Chabanne.
5: Bonsoir.
4: Comment ça va ?
5: Très bien. Alors je le dis pour ceux qui verront peut-être les images, mais pour les auditeurs, on va le décrire. Vous êtes venu presque avec votre bébé, j'ai envie de dire, à vos côtés. Vous pouvez nous dire ce qui est juste devant vous ?
6: Alors de moment, effectivement, il y a cette brique de lait qui est née il y a 10 ans. Parce que nous, consommateurs, on a découvert que les producteurs étaient en immense difficulté, puis on n'a pas juste découvert ça. On a découvert que si on rajoutait 8 centimes sur un litre de lait, leur vie changeait. Ouais. Voilà comment est née, sans agence, sans moyens traditionnels, cette brique de lait, qui est devenue, et c'est pas pour les chiffres, c'est pour le symbole et l'espoir, la brique de lait la plus vendue de France.
5: C'est extraordinaire.
6: Ça, c'est merveilleux. Je pense à chaque fois aux producteurs quand cette phrase résonne.
5: Alors, on parlera beaucoup des producteurs, de ce que vous avez fait pour eux. Vous les aidez au quotidien. Vous les avez même sauvés à plusieurs reprises et encore aujourd'hui avec, je pense, à la période de sécheresse et de canicule qu'on a connue cet été. Mais alors, ce qui nous intéresse aussi ce soir, c'est de découvrir à quoi est dû ce succès, comment il est venu. Et vous connaissez le principe de l'émission. C'est donc une balade, un parcours un peu partout en France. On va survoler cette France. Votre point d'ancrage, minime soit-il au début de votre vie, c'est Moulins.
6: Oui.
5: C'est là où vous êtes né.
6: Un point, un jour, suffit à ce que ce soit un ancrage très fort. C'est là, évidemment, où je suis né, en 1969. Dans des conditions particulières, c'est que on habitait en réalité à Madagascar.
5: Vous avez vécu jusqu'à l'âge de 7 ans à Madagascar après.
6: Et ma mère venait à Moulins, qui est un peu la région natale, quand il y avait des naissances. Et on repartait à Madagascar.
5: Papa qui était dans la communication territoriale, maman commerciale dans l'immobilier.